0: Et nous évoquons cette semaine ce que la Shoah est venue bouleverser dans la théologie et la question même de Dieu tel qu'il était pensé, tel qu'il était lu aussi dans les Écritures. Et cette tragédie a posé la question du mal, la question de l'homme comme créature de Dieu. Les camps d'extermination interrogent aussi la nature de Dieu. Des thèmes vertigineux sur lesquels vous vous êtes penché, Père Michel Denecken, bonjour.
1: Bonjour.
0: Vous êtes théologien et vous enseignez à l'Université de Strasbourg. Alors c'est une grande question qui parcourt à la fois tout l'Ancien et le Nouveau Testament, à la fois à travers les prophètes et puis le Christ. Et cette question, c'est celle de l'intervention de Dieu dans l'histoire des hommes. C'est aussi une question qui traverse nos contemporains. Est-ce que Dieu intervient dans nos vies et comment ? De quelle manière ce qui s'est passé durant la Seconde Guerre mondiale, l'extermination des hommes à Auschwitz notamment, de quelle manière cela interroge la présence de Dieu à l'homme, mais aussi plus loin son intervention ?
1: L'intervention de Dieu dans l'histoire a toujours été, en tout cas du côté du récit biblique, donc du judaïsme et du christianisme, incarné, médiatisé par des femmes et des hommes. C'est-à-dire que la révélation judéo-chrétienne commence avec Abraham, et c'est toujours Dieu qui parle à des femmes et des hommes. Donc c'est jamais des choses qui viennent du ciel, c'est jamais un ovni qui descend, c'est pas E.T., c'est des femmes et des hommes qui entendent une voix. Alors, on s'est moqué de Jeanne d'Arc parce qu'elle a des voix, hein, c'est l'exemple type. Donc il y a des femmes et des hommes qui entendent Dieu et qui rendent cet appel crédible par leur engagement. Pour moi, la matrice, c'est vraiment Abraham et c'est Marie. Abraham, qui est au soir de sa vie, hein, on dit dans la Bible qu'il avait 700 ou 800 ans, vous connaissez ses comptabilités extraordinaires, il arrive au soir de sa vie, il est à l'âge des charentaises et du sonotone, donc de la retraite. Sarah, elle est à l'âge où on n'a plus d'enfants. Et voilà que Dieu lui dit, ben, mon vieux, tu vas prendre tes sandales, tu quittes tes charentaises, et puis tu m'entends bien. Non, c'est pas un sonotone, c'est bien moi qui te parle, tu vas y aller. Je te promets une descendance plus nombreuse que le sable de la mer. Et Sarah qui rigole, parce que tu vas avoir un enfant, mais enfin, tu te fous de moi, je suis quand même à l'âge que j'ai. Donc c'est impossible de Dieu qui s'incarne dans des vies. Et d'ailleurs, il se passe des choses pas très propres, parce que Sarah va répudier le premier enfant. Donc c'est des histoires extraordinaires, parce que c'est très humain, y compris des choses qui nous choquent, que finalement, il y a une infidélité d'Abraham pour avoir tout simplement l'enfant qu'il voulait, Sarah qui se moque, et toute l'histoire est pleine de ça. Et quitte à ce qu'on prenne les gens pour des fous. L'autre appel qui est formidable, c'est Moïse. Moïse qui garde le troupeau de son beau-père, qui voit un buisson, et qui entend Dieu. Et il dit, mais attends, moi je suis incapable. Mais non, mais tu vas voir qui je suis, va voir le pharaon, et tu vas voir... Je vais te donner la force de libérer le peuple. Et donc, on voit que dans l'histoire, Dieu parle à des hommes, et les hommes à qui il parle et qui relèvent le défi de Dieu, ce sont des libérateurs. Ce qui est fondamental dans la foi chrétienne, c'est que le salut se dit en termes de libération. Libération d'Égypte, et si je regarde du côté de Jésus, Jésus qui libère les hommes de la mort et du péché. Donc, il y a des femmes et des hommes qui entendent de Dieu, qui sont suffisamment libres pour aller contre leur histoire. Jeanne d'Arc, on l'a quand même prise pour une folle. Elle va voir le roi de France, excusez du peu. Ces gens sont libres par rapport à leur famille, et en disant, ben, les enfants, ok, je dois être médecin ou avocat, maintenant je vais être Saint-Yves et je vais défendre les pauvres, maintenant je vais être Jeanne d'Arc, je vais être missionnaire, ou Sainte-Thérèse d'Avila, qui va dire au pape, ben, il faut réformer l'Église. Donc, pour moi, l'intervention de Dieu dans l'histoire, elle est avérée pour moi. Mais dès lors que je crois que les femmes et les hommes qui ont bousculé l'Église et qui ont écrit son histoire sont possédés par l'Esprit de Dieu. On sait très bien qu'au Moyen-Âge, l'Église institutionnelle était en danger de disparaître. On parle beaucoup aujourd'hui de Big Crunch de l'Église catholique en Europe. Au temps de Saint François d'Assise, on n'était pas loin de la catastrophe. Saint François, sur la place d'Assise, dit à son père, il fait un striptease en disant, « Je ne veux pas d'habits, je ne veux pas être marchand, je veux être moine. » Donc, il y a chaque fois eu des femmes et des hommes que Dieu a appelés, il les a libérés de leur famille, de leurs préjugés, de leur histoire, de leur maladie, et ils sont devenus libérateurs.
0: Alors, vous me dites que c'est affirmé, c'est avéré que Dieu est intervenu dans l'histoire. Et que dire à tous ceux qui vous diront, mais la Shoah a eu lieu, les camps de concentration ont été menés, comme le disait la solution finale. Quelle est cette part d'intervention ?
1: Ce que je viens de vous dire, des femmes et des hommes que j'appelle providentiels, où il y en a dans toute notre histoire, y compris aujourd'hui, je ne vois en eux des femmes et des hommes providentiels qu'aux yeux de la foi qui est la mienne. bien entendu, je ne peux pas obliger un incroyant d'y adhérer. En revanche, pour Auschwitz, laissant le mystère du côté de Job, qui, en dernier ressort, dit « J'avais entendu parler de Dieu par ouï-dire, maintenant je crois qu'il est vivant, mon rédempteur est vivant. » Je pense que le mystère d'Auschwitz, c'est que Dieu a résisté, c'est qu'au retour d'Auschwitz, nous ne sommes pas tous devenus athées. C'est, pour moi, le mystère de la résistance de Dieu, il est là. Je ne veux pas dire que c'était très bien ce qui s'est passé à Auschwitz, bien entendu que non, mais pour moi, le mystère absolu du mal n'est pas le fin mot de l'histoire, dès lors que je vois qu'après, on continue d'avoir des femmes et des hommes qui croient.

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2: Père Michel Deneken, est-ce que Dieu a pu souffrir pendant ces années d'extermination de centaines de milliers d'hommes?
3: C'est une question qui a beaucoup préoccupé les théologiens, qu'ils soient chrétiens ou juifs. En Europe chrétienne, on pense surtout à Jürgen Moltmann, à Eberhard Jüngel, par exemple. Au Japon, il y a eu Kitamori. C'est la question fondamentale de la souffrance de Dieu. Dans nos racines juives, cette idée des larmes de Dieu, de la souffrance de Dieu, existe. Dans le judaïsme, il y a, dans la Bible, il y a une tradition qui, alors elle n'est pas majoritaire, mais elle envisage une souffrance de Dieu comme un père qui souffre de ses enfants qui ne sont pas fidèles à leur héritage. Vous avez le philosophe allemand Hans Jonas qui a beaucoup réfléchi au principe de responsabilité dans l'histoire, qui dit Dieu peut se retirer à un moment donné d'un des quatre qualificatifs qui sont les siens, tout puissant, éternel, etc., pour laisser la liberté de l'homme s'exprimer jusqu'à l'horreur. C'est-à-dire que la liberté que Dieu met dans notre ADN d'humain et d'humaine va jusqu'à être mise à l'épreuve dans les épreuves, y compris celle de la Shoah.
2: C'est-à-dire que Dieu se limite.
3: Une tradition mystique juive nous permet d'affirmer qu'il y a une autolimitation de Dieu pour laisser à l'homme la chance, ou au contraire l'horreur, d'être complètement libre. La première liberté de l'homme étant de dire non à Dieu. Et ça, c'est un élément que nous avons redécouvert, je crois, dans le drame d'Auschwitz. Il y a eu, pendant des siècles, notamment à partir du XVIIe siècle, de Spinoza, mais on pense à Leibniz, par exemple, tout ce qu'on appelle la théodicée, c'est-à-dire ce discours sur la justice de Dieu par rapport au destin tragique des hommes. Il a toujours été répondu que cette théodicée, cette justice de Dieu mise à l'épreuve de ce que les hommes et les femmes vivent d'injustice, était cet interstice de liberté que nous avons d'être à l'image de Dieu ou pas. Et au Moyen-Âge, même déjà à Saint-Augustin, on s'écharpait pour savoir si le péché nous privait de la ressemblance ou de l'image de Dieu. Est-ce qu'on garde l'image mais on a perdu la ressemblance, etc. Bon, en tout cas, la mise à l'épreuve de l'humain suppose un retrait de Dieu de notre sphère pour que s'exprime cette liberté fondamentale des enfants de Dieu dont parle Saint Paul.
2: Vous rappelez aussi dans un texte que vous avez écrit qu'on a beaucoup été finalement sous l'influence grecque d'un Dieu sans souffrance. Est-ce que c'est ça aussi le tournant que marqua Auschwitz, c'est-à-dire que désormais on ne peut plus affirmer un Dieu qui serait à l'écart de la vie des hommes et sans souffrance?
3: Dans l'histoire de la théologie chrétienne, nous avons résolu, si je puis dire ainsi, la question de la souffrance de Dieu en regardant Jésus comme fils de Dieu. Et là, évidemment, entre guillemets, je veux dire, c'est plus facile parce qu'il y a l'humanité de Jésus qui nous permet de comprendre qu'il peut souffrir et il a souffert, puisque la représentation traditionnelle de Jésus sur la croix, c'est un Jésus souffrant. Au cours de l'histoire, on a toujours mis en scène, en musique et en peinture, la souffrance du Christ comme évidemment étant aussi celle de Dieu, puisque Dieu pleure un fils ou Dieu souffre lui-même dans son fils. On a eu au Moyen-Âge toute la tradition des beaux dieux, c'est-à-dire, on pense à Amiens par exemple, ce Christ extrêmement à la fois hiératique et souffrant. Au moment des grandes pestes, va naître dans l'Est de l'Europe, en Alsace, en Allemagne, la tradition des Pietà. Les Pietà, ce sont des mères qui conduisent leurs garçons, leurs filles à la fosse commune, pour être brûlés dans la chaux vive pendant des grandes épidémies de peste. Mmh. On a pris la souffrance humaine comme modèle, la souffrance de Dieu. Et c'est souvent ça qui joue. Quand vous regardez le retable d'Isenheim, les portraits de Jésus ont été faits pour des malades, notamment du mal des ardents. On représente Jésus mourant de la peste bubonique. C'est-à-dire qu'on a toujours compris que ma souffrance
2: contemporaine.
3: Contemporaine était celle de Dieu. Et quand on voit les Christ de Rouault, un peu splineux là au XXe siècle, quand on voit Germaine Richier qui, autour des drames du XXe siècle, fait un Jésus extrêmement décomposé, quand on voit Anova Uta, le Christ que Jean-Paul II a inauguré, on voit que toute époque a représenté la souffrance de Dieu, mais certainement du côté de Jésus. Parce qu'on a plus de mal à la représenter du côté de Dieu. Mais le Dieu apathique, c'est fini depuis Auschwitz.
2: Merci infiniment, Père Michel Denecken. On vous donne rendez-vous demain. Dans un instant, un moment de prière avec la prière monastique.
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De la deuxième épître aux Corinthiens, au chapitre 5. Un seul est mort pour tous. Connaissant donc la crainte du Seigneur, nous cherchons à persuader les hommes. Quant à Dieu, nous sommes à découvert devant lui, et j'espère que dans vos consciences aussi, nous sommes à découvert. Nous ne recommençons pas à nous recommander nous-mêmes devant vous. Nous vous donnons seulement occasion de vous glorifier à notre sujet, pour que vous puissiez répondre à ceux qui se glorifient de ce qui se voit, et non de ce qui est dans le cœur. En effet, si nous avons été hors de sens, c'était pour Dieu. Si nous sommes raisonnables, c'est pour vous. Car l'amour du Christ nous presse à la pensée que si un seul est mort pour tous, alors tous sont morts. Et il est mort pour tous, afin que les vivants ne vivent plus pour eux-mêmes, mais pour celui qui est mort et ressuscité pour eux. Ainsi donc, désormais, nous ne connaissons personne selon la chair. Même si nous avons connu le Christ selon la chair, maintenant ce n'est plus ainsi que nous le connaissons. Si donc quelqu'un est dans le Christ, c'est une création nouvelle. L'être ancien a disparu, un être nouveau est là. Et le tout vient de Dieu, qui nous a réconciliés avec lui par le Christ et nous a confié le ministère de la réconciliation. Car c'était Dieu qui, dans le Christ, se réconciliait le monde, ne tenant plus compte des fautes des hommes et mettant en nous la parole de la réconciliation. Nous sommes donc en ambassade pour le Christ. C'est comme si Dieu exhortait par nous. Nous vous en supplions au nom du Christ, laissez-vous réconcilier avec Dieu. Celui qui n'avait pas connu le péché, il l'a fait péché pour nous, afin qu'en lui, nous devenions justice de Dieu. »

0: Seigneur Dieu, tu as envoyé ton Fils pour appeler non pas les justes mais les pécheurs. C'est toi que nous prions. Avec confiance, nous nous présentons devant toi malgré nos faiblesses, car tu nous pardonnes, non à cause de nos œuvres, mais selon la richesse de ton amour. Accorde-nous une nuit paisible et un matin rempli de joie et de zèle à te servir. Et que ta bénédiction, Dieu Tout-Puissant, Père, Fils et Saint-Esprit, descende sur nous ainsi que sur nos frères absents.
1: Amen.

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2: C'est une exposition XXL qui s'ouvrira après-demain à la Fondation Vuitton dans le Bois de Boulogne à Paris et s'y tiendra jusqu'au 8 mars 2027. Ça nous laisse le temps, direz-vous, sauf que les places risquent d'être prises d'assaut. Christophe, vous allez nous parler de Gustave Fayet, dont le nom semble peu connu.
3: Oui, Simon, c'est une exposition hors norme sur laquelle nous reviendrons sans doute plusieurs fois au cours de cette saison. La Fondation Vuitton y déploie sa force spectaculaire, son goût, sa force de frappe financière et son sens inné de l'élégance. Hors norme, j'insiste, jugez plutôt. 608 œuvres, 162 documents d'archives venus de 11 pays d'Europe, de 13 musées du monde et de 19 musées de France, du jamais vu. Et pour la scénographie, excusez du peu, l'immense metteur en scène d'opéra, Robert Carson, qui déploie son talent et son génie sur 3000 mètres carrés d'exposition.
2: Alors, qui était Gustave Fayet ?
3: Il est né à Béziers le 20 mai 1865. Il hérite du vignoble de son père, plus de 37 hectares, et du château Pinardier construit par son père. Vous savez, il y a une vingtaine de châteaux Pinardier autour de Béziers. Il apprend la peinture avec son grand-père et tout en conduisant ses affaires, devient collectionneur d'art et obtient notamment des œuvres de Degas, Manet, Monet, Pissarro et surtout Odilon Redon et Paul Gauguin sur les conseils du critique Maurice Fabre. Il est l'un de leurs premiers collectionneurs avec Georges Daniel de Montfred. Est l'un des principaux prêteurs pour les rétrospectives de Paul Gauguin à Weimar en 1905 et à Paris en 1906. Il possède en particulier près d'une centaine d'œuvres de Gauguin. Alors l'exposition de la Fondation Vuitton traite autant du collectionneur qu'il fut que du peintre qu'il était. Avec moi pour en parler, Guillaume Dabadie, arrière-petit-fils de Gustave Fayet. Bonjour Guillaume Dabadie. Et puis André-Marc de Locfourcault, petit-fils de Stouskine. Bonjour à tous les deux. La Fondation Vuitton avait fait une formidable exposition sur votre grand-père, sur la collection de votre grand-père, et c'était pratiquement jour pour jour il y a 10 ans.
4: Oui. C'était en octobre 2016, et c'était un projet que j'avais apporté avec la Fondation en 2014, donc ça s'est fait très très vite. Et j'ignorais l'existence de la Fondation, parce que qui était en train de se construire, parce que j'étais plongé dans une tentative de faire l'exposition Chouquine. Sur un trottoir, je rencontre un ancien collègue du cabinet de Jacques Lange, dont j'ai fait, avait fait partie. Et je lui dis, qu'est-ce que tu fais ? Il me dit, ben voilà, je suis conseiller du président de Vuitton, de M. Bernard Arnault, et on vient de construire une fondation. Voilà. Ben, je dis, ben écoute, moi, je suis en train d'essayer de faire une exposition Chouquine. Il dit, bon, ben écoute, on peut peut-être en discuter. Voilà.
3: Alors, il faut dire que vous êtes tous les deux administrateurs d'État au ministère de la Culture. Donc, comment ?
5: Oui.
3: Oui. Donc, vous connaissez très bien tous les rouages des expositions, de comment ça se passe, de comment ça se réussit, quelle mayonnaise il faut faire. Et là, on a quand même des choses tout à fait incroyables. Alors, cette exposition, Gustave Fayet, vous en revenez d'ailleurs, vous y étiez ce matin.
4: Là, on regardait.
3: Vous avez été ébloui, comme tout le monde, j'imagine, Guillaume Dabadie.
5: Ah oui, c'est merveilleux. Merci de nous accueillir. Oui, on est dans le regard de mon arrière-grand-père, Gustave Fayet, du début à la fin des 3000 mètres carrés. C'est quelque chose de saisissant. Vous avez beaucoup insisté sur la scénographie de Robert Carson, qui a unifié effectivement le propos à la fois sur la collection et sur la création. C'est absolument vertigineux. Il faut prévoir du temps pour visiter cette exposition. Et surtout, il faut aller vraiment jusqu'au bout. Parce que jusqu'au bout, on est tenu en haleine, jusqu'à des effets waouh à la fin, absolument incroyables, autour de la création, et notamment autour de l'abbaye Fontfroide que mon grand-père achète en 1908 et qui est toujours entre les mains de notre famille.
3: Des 91 copropriétaires que représentent les descendants.
5: 250 descendants.
3: 250 descendants.
5: Et on était presque 200 dimanche pour découvrir en avant-première l'exposition. Beaucoup de jeunes qui découvraient, moi je suis à la quatrième génération, qui découvraient, je crois, avec ébahissement ce nom. Voilà, même si Gustave Fayet est pour nous, j'en parle avec Robert Carson, quelqu'un de vivant, profondément vivant. C'est-à-dire qu'on vit avec lui, parce que très souvent on vit d'ailleurs dans ses demeures. Et là, il est partagé. Voilà, le biographe de Gustave Heillet, mon cousin Alexandre Dandan, qui vient de publier la biographie chez Gallimard, dit on est dans un moment où on passe, de la mémoire à l'histoire. Et donc Gustave Heillet est partagé désormais avec tout le monde, l'inconnu magistral de l'histoire de l'art moderne.
3: Qu'est-ce qui rassemble ces deux collectionneurs, Heillet et Stouskine, à votre avis?
4: D'abord, déjà, l'exposition Heillet, elle vient très liée à Stouskine pour une raison simple. C'est que pendant, avant même que je fasse cette conclusion au colloque, je fais visiter l'exposition Stouskine plusieurs fois. Et je tombe, même de mon vernissage, une rencontre, une personne qui me dit, voilà, vous savez, je suis un descendant de Gustave Heillet. Je dis, ah bon, j'ai entendu parler de Gustave Heillet.
3: Mais vous connaissiez déjà?
4: Non,
3: pas du tout. Non, absolument, oui, c'est formidable comme histoire.
4: Vous savez qu'il a acheté, que Stouskine a acheté deux œuvres
3: à Heillet.
4: Directement à Heillet. En réalité, d'ailleurs, dans la collection Stouskine, il y a quatre œuvres. Il y a six œuvres de Heillet, donc il y a quatre Gauguin, et un Matisse et un Van Gogh. Et donc, moi, je ne suis pas le général Dandoc, moi, je suis le biographe, évidemment, de Stouskine. Et donc, j'avais écrit à l'époque une biographie de Stouskine, mais je n'avais pas vu ça, donc j'ai commencé à creuser. Et j'ai tiré un fil, et il y a un truc absolument fabuleux qui m'est tombé dessus. J'ai rencontré Guillaume très vite, en plus, c'était un collègue. Bon, tout ça s'est fait assez naturellement. Et bon, vous savez, on a fait quand même 1 million d'entrées pour la première fois. On a passé percé le mur du
3: million
4: pour des expositions temporaires d'art avec Stouskine.
3: Avec votre grand-père.
4: Bon, on a recommencé avec Morozov. Bon, c'était pas trop compliqué, parce qu'en fait, ce qu'on dit, oui, d'accord, vous avez du pot, ok, mais enfin bon, évidemment, après Stouskine, vous avez fait Morozov. Et qui était le troisième? Il est venu.
3: C'est Gustave Heillet. Alors, on rentre dans l'exposition par Heillet collectionneur. Quatre salles dédiées aux impressionnistes et aux contemporains de Heillet. Au rez-de-chaussée, on a 6 salles de Gauguin, 101 œuvres présentées. C'est énorme.
5: Oui.
4: Ah oui, c'est...
5: C'est un musée, une exposition Gauguin.
4: Mais vous avez un petit musée Gauguin dans l'exposition.
3: Absolument. Et Robert Carson évoque une personnalité généreuse et touchante. Et c'est vrai que l'unité de ce regard montre un regard touchant et généreux.
5: Oui. L'immense littérateur, je suis très heureux de citer son nom, grand ami de Gustave Heillet, à cette station de radio qui est André Suarez, personnage immensissime, a été très lié les deux dernières années de sa vie avec Gustave Heillet, mon arrière-grand-père. Et il a une phrase extraordinaire, très touchante, il dit à propos de son ami qui est mort en 4 jours, très brutalement, il dit « le connaître, c'était l'aimer ».
3: Oui.
5: Voilà, c'est très beau.
3: Oui.
5: C'est une amitié absolument magnifique. Et d'ailleurs, dans quelques jours, on publie, Antoine Doroni publie aux éditions du Condottiere la correspondance inédite entre Gustave Heillet et André Suarez. Voilà une belle émission absolument extraordinaire de retrouver ces personnages.
3: Tout à fait.
5: Parce qu'on est sur des altitudes absolument incroyables.
3: Oui. Alors, il déménage souvent, Heillet, il déménage pas, mais il achète des maisons. Il y a l'hôtel familial de Béziers, il y a le 51 rue de Bellechasse à Paris, où il a créé un véritable musée Gauguin, il y a l'abbaye de Fontfroide, le château d'Igny, la villa Costebrune, et à chaque fois, il adapte la collection aux murs, comme si les murs étaient source d'inspiration pour le collectionneur. Est-ce que l'on retrouve dans l'exposition l'ambiance de ces maisons?
5: Ah oui, je crois que Robert Carson y a vraiment tenu, effectivement, à un moment donné, avoir toute une partie où on voit Heillet dans ses demeures. Voilà, et ça c'est très très beau. Il y a plusieurs lieux qui sont montrés au public, que ce soit le château d'Igny, évidemment Fontfroide qui est en majesté de manière extraordinaire, le château de la Dragonne à Béziers, et puis l'extraordinaire Villa Costebrune au Cap Brun à Toulon. Et là on voit les décors qu'il fait, puisqu'on est dans le moment très particulier de la création à partir des années 20, où Heillet bascule aux arts décoratifs. Heillet est un phénomène, il est dans l'ultra-symbolisme des années 99-1900, Rodin, Gauguin, Van Gogh, et il est au moment de l'acmé des arts décoratifs avec l'exposition internationale des arts décoratifs et industriels de 1925.
3: En même temps, il va passer par les nabis que Redon va lui présenter. Oui. Il va rencontrer Bonnard, il va rencontrer Pardon ?
6: Villard.
5: Oui, Denis, bien sûr.
3: Et puis, bien sûr...
5: Bien sûr, Sylvie Patry, la curatrice de la partie collection, commissaire générale, dit qu'à la fin de sa vie, il a 50 Bonnard dans sa collection. Extrêmement proche de Pierre Bonnard par la filiation d'Odilon Redon.
3: Et oui, bien sûr. Voilà.
5: Et là, l'exposition vous donnera des clés là-dessus, sur ces filiations que l'histoire de l'art ne voit pas toujours et qui est assez extraordinaire.
3: Alors, de Redon, il commande 3 panneaux pour l'abbaye de Fontfroide, la nuit, le jour et le silence. C'est des énormes panneaux.
5: Oui.
3: Et qui sont là.
5: 6,50 m/2 m, oui.
3: 6,50 m/2 m.
5: Deux fois, oui.
3: Et ces panneaux sont là dans l'exposition chez Louis Vuitton.
5: Classé monument historique.
4: Classé monument historique, je ne vous dis pas les démarches et les discussions avec le ministère de la Culture.
5: Oui.
4: 6 mois, presque un an.
5: Voilà, et elles sont en majesté, effectivement. Alors, les gens me disent, est-ce que c'est la première fois ? Non, ce n'est pas la première fois, c'est la dernière fois. Vraiment, précipitez-vous. Et puis après, vous pourrez les admirer, bien sûr, à l'abbaye de Fontfroide, dans la bibliothèque, qui est ouverte au public de temps en temps.
3: Non seulement c'est la dernière fois pour ces 3 panneaux, mais je crois pour l'ensemble de cette collection, on ne reverra jamais plus ça. Je reprends ce que je disais dans l'introduction. On a quand même des œuvres qui viennent de 13 musées du monde, de 19 musées de France, de 11 musées d'Europe.
5: Et de collections privées.
3: Et sans parler de toutes les collections privées. C'est absolument incroyable. C'est hors norme.
5: Oui.

0: Sergueï Bortkevitch sur RCF Notre-Dame, le Nocturne, il est 16h43.
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3: Je suis avec Guillaume Dabadie, arrière-petit-fils de Gustave Feillet, et André-Marc de Locfourcault, qui est le petit-fils de Stoutkin. Vous êtes tous les deux des descendants de collectionneurs immenses, et nous en parlons en l'occasion de l'exposition XXL qui se trouve à la Fondation Vuitton dans le Bois de Boulogne et qui est consacrée à Auguste Feillet. On y voit notamment l'homme à l'oreille coupée, cette toile archi connue qu'on a déjà tous vue.
4: On a tous vu, hein. C'est cet autoportrait de Van Gogh,
3: oui.
4: Bon, qui est à la fois un chef-d'œuvre, mais qui est aussi non seulement un chef-d'œuvre de
3: Van
4: Gogh, mais c'est complètement iconique. Et
3: oui.
4: Ça raconte une histoire tellement violente que c'est vraiment c'est un symbole extraordinaire.
3: Et on relit les lettres à Théo, ce moment-là.
4: C'est une Mona Lisa du 20e siècle, oui. du 19e siècle.
3: Oui.
4: Et, bon, et ce qui est extraordinaire, c'est qu'on a tous vu. Bon, eh bien, figurez-vous que personne, bon, très très peu de monde, n'ont vu l'original, puisque l'original a été montré pour la dernière fois en France à l'exposition universelle de 1937. Bon, il est dans une collection ultra privée, hein, et le collectionneur ne le prête à personne, parce qu'il dit, comprenez, si je le prête à une personne, j'aurai 200 demandes par an, c'est pas possible. Et il a fallu

0: voir.
1: Je trouve que c'est formidable, ces entreprises de conjonction, à la fois de personnalités privées, publiques, qui se mettent en quatre par passion pour nous offrir un truc énorme. Moi, j'applaudis, enfin, et puis il faut foncer. Alors, parlons de Fayet peintre. Dans l'entre-deux-guerres, il est de toutes les expositions, au Salon d'automne de 1921, à la Galerie Durand-Ruel, à l'Exposition internationale des arts décoratifs de 1925. Durand-Ruel meurt en 22. Il est reconnu comme peintre.
2: Ah oui, on peut dire que Gustave Fayet, à la suite de son oncle Léon et de son père Gabriel, est un artiste peintre provincial qui présente quand même ses œuvres dans les expositions, dans les salons régionaux et puis dans les salons à Paris où il découvre d'ailleurs la nouvelle peinture, ce qui n'est évidemment pas du tout anodin. Et quand il commence sa collection en 1900, il arrête de peindre parce qu'il est à l'acmé de sa collection. Et alors il a tellement évidemment des immenses artistes dans sa collection qu'il pose ses pinceaux. Et il achète Fonfroide en 1908. Et grâce à Fonfroide, à l'imprégnation du milieu, parce que Fayet, c'est la redécouverte aussi d'un milieu très important. Et à partir de 1912, il se remet à la création et à une création tout à fait étonnante que beaucoup de gens vont découvrir, qui sont les aquarelles sur papier buvard, qui est une technique très particulière.
1: Qui l'a trouvé, lui ?
2: Ah oui.
1: Oui,
2: et,
1: oui.
2: Et c'est absolument merveilleux.
1: C'est ça qu'il faut dire.
2: Et à
1: aussi.
2: Partir de là, il va le décliner sur différents supports. Et voilà. Et alors là, il devient, je dirais, un décorateur, un ensemblier hors norme à l'école de gens très importants comme Paul Poiret, par exemple. Vous verrez.
1: Oui, parce qu'il va y avoir des tapis. Il va y avoir de la tapisserie.
2: Il avait d'abord commencé par une manufacture de céramique
1: oui.
2: en 1896 à Béziers. On verra ces céramiques Art Nouveau qui sont très belles. Et puis, donc l'art du feu. Et ensuite, à partir de 1912, il va créer une verrerie dans laquelle tous les vitraux modernes de Fonfroide vont être fondus par un artiste majeur qui est Richard Burstall, un grand ami d'Odilon Redon. Et puis, effectivement, à partir des années 20, il crée une manufacture de tapis modernes, qui a eu un succès fou. Tout le monde a acheté les tapis Fayet. Et alors là, c'est un feu d'artifice dans l'exposition. On a retrouvé évidemment les dessins au carreau, tout ça mis en relation avec les vitraux de Fonfroide. Et ces très très beaux tapis qui viennent, certains de très loin, admirablement restaurés. Parce qu'il faut quand même dire que la Fondation Louis Vuitton a mis des moyens considérables de restauration de ses archives. Et de, voilà. Donc ça, c'est une découverte. Et voilà, et on voit tout ce travail autour du vitrail, autour du décor, autour du tapis. André Sieurès a une formule extraordinaire dans les expositions de Fayet sur les tapis. Il dit que le tapis, c'est le frère statique du vitrail. Et cette oui. filiation-là, vous la voyez de manière extraordinaire. Et vous rentrez dans ce tourbillon.
1: André-Marc Delacroix, comment vous pourriez caractériser cette peinture de Fayet ?
0: Alors, moi, j'ai un faible pour les débuts aussi. Hein. Mmh. D'ailleurs, c'est intéressant parce qu'il est quand même exposé au salon alors qu'on refusait les impressionnistes. Bon, bah, évidemment, c'est son père, son oncle, c'est un Barbizonien, c'est les paysages du Midi qui sont tout à fait très, très jolis. Enfin, bon, c'est paysagiste. Et il est remarqué. Et il y a un article qui est passionnant et qui dit « Ah oui, quand même, c'est vraiment, voilà, on a vu au Salon de Paris, au fameux salon, Gustave Fayet, quel dommage qu'il soit si riche, parce que comme il n'a pas besoin de vivre de sa peinture, peut-être que l'on passe à côté d'un artiste. » Voilà. Bon, enfin, c'était à la fois bien vu, parce que c'était un artiste rentré, parce qu'il fallait qu'il gère cette immense fortune. Vous avez parlé de 37 hectares, c'est près de 1000 hectares. Hein. Bon, 37 hectares, c'est
1: 37 hectares, c'est ce qu'il reçoit.
0: C'est le plus grand. Oui,
1: c'est ce qu'il reçoit, et ensuite ce qu'il va développer. Ouais. Et alors, moi, j'aime beaucoup, parce que vous dites, justement, c'est pas un peintre nécessiteux, donc on va pas l'aider. C'est un type qui est quand même formidablement puissant, parce que tous les matins, il travaille sur ses affaires. Et alors, il fait des affaires. Il est dans la banque, il est dans l'hôtellerie, il monte des hôtels, enfin, il fait tas de trucs. Il travaille sur ses affaires. Et l'après-midi, il travaille sur la peinture. Donc, il va rencontrer les peintres, il rentre dans les ateliers, il va voir Durand-Ruel, etc. Et on sent un homme d'une grande rigueur, d'une grande organisation.
2: Oui.
0: Alors, est-ce que vous posiez la question

0: qu'est-ce qu'il est vraiment ce créateur. Bon, vous verrez dans l'exposition, Fonfroide est un cap. D'ailleurs, on a vraiment bien mis au-dessus de Fonfroide, si vous voulez, Fayet créateur, parce que Fonfroide est vraiment une césure. Hein, et il comprend que la collection, d'ailleurs, va rester de plus en plus devenir uniquement décorative. Ça va être le décor de ses demeures. Et il vend surplus énormément parce qu'il est vraiment passé à autre chose. Il décore Fonfroide avec un goût absolument incroyable. Et il va reprendre confiance en lui-même. Voilà. Et donc, évidemment, pendant ce temps, il travaille. Alors, il crée des mines de zinc en Espagne. Bon, voilà. Alors, on est en 1911-12. Bon. Alors du coup, au Val d'Aran. Alors du coup, il est entre Paris, le Val d'Aran, évidemment, Fonfroide. Bon, et il voit des paysages pyrénéens. Et je sais pas, il prend son carnet, hein, et il se met à faire des dessins du Val d'Aran. Et c'est comme ça, hein, parce qu'il a fait des mines. Hein, il est toujours là, hein, et c'est parti comme ça. Bon, et effectivement, hein, il va imaginer cette incroyable aventure du Buvard, puisqu'en fait, il passe à la fois dans l'abstrait et en même temps dans un expressionnisme très proche de Redon, parce que entre la vraie filiation entre les tapis et les papiers peints, et tout ça, c'est Redon, parce que dans Redon, ce qu'on voit,
1: il y a une fraternité.
0: Ah oui, complètement.
1: Il y a une incontestable fraternité entre les deux, et il y a une intimité aussi.
0: L'amitié est très, très profonde.
1: La foi est partagée.
2: Comment ?
1: La foi est partagée parce qu'elle est importante chez Redon.
0: Oui,
1: foi religieuse.
0: C'est un vrai sujet parce que Fonfroide est quand même la Fonfroide de Fayet est une cathédrale laïque,
1: oui,
0: et spirituelle, très fortement, oui, spirituelle. Oui. Et elle est aussi quand même une cathédrale catholique sa femme qui est vraiment de l'école catholique. Il y a cet ensemble. Mmh. Et il y a un côté iconoclaste, parce que vous arrivez à Fonfroide, vous avez le char d'Apollon avec Diane à côté, c'est-à-dire la métaphore, c'est Gustave et Madeleine, hein, sur le char, le soleil et la lune, hein, bon, oui, qui promettent et le soleil et la lune. Mmh. Et en même temps, il y a cette spiritualité, Guillaume en français en parle beaucoup mieux d'ailleurs.
2: Très, très court, Gustave Fayet, dans l'hommage qu'il a rendu à Odilon Redon après sa mort en 1916, il a dit à propos de son ami Odilon Redon, il a fait éclore en moi la notion du spirituel.
1: Voilà. Ah ben voilà.
2: Et ça, il l'a, voilà. Cette dette est parfaitement reconnue. Alors après...
1: Vous avez répondu à ma question.
2: Voilà, je crois.
1: Oui, oui. En une phrase, vous avez répondu à ma question.
2: Voilà, la suite, c'est dans l'exposition, vous verrez les noirs, oui, et la nuit, et tout d'un coup, les salles autour de la couleur, voilà. Parce que, Suarez le dit, quelle est la modernité de Fayet ? Et Suarez le dit très très bien, la couleur a tout pouvoir sur Fayet. C'est ça, là, la modernité essentielle, ce qui est en train de se passer à ce moment-là. Et ça se joue autour de la couleur. Et évidemment, ces artistes, vous verrez une salle des Matisse, parce que Gustave Fayet achète toute la production de Matisse en 1906. Vous verrez la suite des 7 Signac qu'il achète en 1905. C'est, tout ça est prodigieux, et donc la couleur a tout pouvoir sur Fayet.
1: C'est Fayet qui est le premier à acheter un Picasso ?
2: Alors, je pense que c'est... il présente, on voit dans l'exposition, un Picasso qui est probablement celui que Gustave Fayet présente en 1901 au Salon des Beaux-Arts de Béziers, dont il s'occupe. Voilà.
1: Oui, parce qu'il a été, aussi conservateur
2: de musée.
1: Il a été le conservateur du musée de Béziers.
2: Oui, et puis quelque chose de très important, parce que ça ne serait pas juste de ne pas le dire, il a fondé la chambre musicale de Béziers. La musique est totalement essentielle dans ce milieu. Et dans les Fonfroidiens, il y a des personnages considérables, comme évidemment le compositeur Déodat Sévrac, qui est très important, et l'immense pianiste catalan, qui est Ricardo Vignès, c'est-à-dire l'ami à la vie, à la mort de Maurice Ravel, de Debussy, voilà. Et quand Ricardo Vignès, cet immense pianiste, découvre Redon, Fayet et Fabre, il dit je suis arrivé dans le milieu dont j'ai toujours rêvé. Voilà, c'est une espèce de révélation.
1: On comprend
2: et tous ces gens-là
1: ça.
2: Se retrouvent à Fonfroide.
1: On comprend tellement ça. Alors, il va y avoir un paquet d'événements, hein, autour de tout ça, parce qu'il y a un centenaire.
2: Ah oui, ça fait 2 ans qu'on a des expositions, une saison considérable.
1: Alors, sur Arte, dimanche 18 à 17h30,
2: oui,
1: on peut voir un document de 52 minutes.
2: 52 minutes, oui.
1: Sur Fayet.
2: Ah oui, bien sûr. Bon. Sur Gustave Fayet.
1: Sur Gustave Fayet.
2: Voilà, réalisé par Nadège de Péganoff et et le co-scénariste Christian Dumais, 52 minutes. Je crois que c'est déjà sur la plateforme d'Arte.
1: Bon, donc ça, c'est à voir avant de visiter l'exposition.
2: Ah oui, c'est une introduction, bien sûr. Une très bonne introduction.
1: On peut lire la biographie Gustave Failly, artiste et collectionneur d'Alexandre Dantoc.
2: Absolument, chez Gallimard.
1: Oui. Qui est votre cousin ?
2: Cousin Germain.
1: Voilà, chez Gallimard. Il y a aussi le catalogue de l'exposition que publie Gallimard.
2: Deux catalogues.
1: Catalogues, oui, le petit et le grand.
2: Oui, enfin, deux gros, si vous voulez. Ouais. Il y a un plus petit, effectivement. Une sur la partie collection, dirigée par Sylvie Patry. Le deuxième sur la partie création, dirigée par Angéline Scherf, les curatrices respectives de l'exposition.
1: Alors, il y aura aussi un hors-série qui va être remarquable de Télérama, qui sera en kiosque le 15 octobre, c'est-à-dire mercredi prochain.
2: Oh, oui, il est déjà, on trouve déjà.
0: Les abonnés l'ont reçu, en tout cas.
2: Ouais, on le trouve déjà.
1: Ah, je suis abonné, je ne l'ai pas reçu.
0: Ah. Moi, j'ai une amie abonnée qui l'a reçu.
1: Bon, ben alors, écoutez, ça, c'est les mystères.
0: J'ai fait des kiosques hier, d'ailleurs, mais alors, il paraît que...
1: Donc, ce sont les mystères de la Poste, mais on m'a envoyé un message comme quoi il était en kiosque le 15. Donc, je l'annonce maintenant s'il l'est déjà. Alors, ça c'est formidable. Il ne me reste plus que à vous remercier tous les deux. Merci Guillaume Dabadi, merci André-Marc Deloc-Foucault. Je rappelle que l'exposition Gustave Failly, collectionneur, créateur, icône de l'art moderne, ouvre ses portes après-demain et jusqu'au 8 mars 2027. J'ai envie de dire, précipitez-vous sur le site de la Fondation pour réserver vos places, parce que ça risque d'être très très vite. Merci Jean-Paul Hérine pour la réalisation, merci également à Thierry Stenner, François Dieudonné, Philippe Malpeuch pour la qualité technique de notre rendez-vous. Grand merci à Catherine Ségouffin pour son aide à la préparation de l'émission. Demain jeudi, je recevrai Cécilia Duterre pour son dernier livre qui traite du souffle et des souffles de vie. Allez, soyez heureux, c'est très urgent. Je vous embrasse. Et vous, je vous laisse le micro.
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3: 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Merci Christophe, à demain.

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2: Vote du budget de l'État, inflation des prix, des carburants, des prix du lait, annonce de suppression de postes régulières. On ne peut pas dire que les voyants soient au vert pour l'économie française. Quels principes redonneront une vraie impulsion à notre pays qui s'essouffle? Comment relancer la machine usée, motiver les jeunes générations? Aujourd'hui dans cette émission, alors que nous sommes encore dans l'élan de la visite en France de Léon XIV, celui qui a choisi le prénom du pape à l'origine de Rerum Novarum, Léon XIII, nous vous proposons de prendre un peu de hauteur, une émission au carrefour entre l'histoire et l'actualité économique. Je vous invite à nous décaler dans le temps, direction l'usine de la filature du Val des Bois dans le diocèse de Reims, usine qui a été surnommée la Sainte Usine. C'est ici qu'un homme a transformé un lieu, puis une façon d'envisager l'économie et a vraiment initié ce qu'on appelle aujourd'hui la doctrine, donc pensée sociale de l'Église. Un autre Léon, Léon Armel, 1829-1915, voilà, on fait un petit bond en arrière. Quel héritage les économistes peuvent-ils tirer de la pensée et de l'action de Léon Armel? C'est le sujet que nous allons aborder avec vous. Aymeric Saucourt-Armel, bonjour.
3: Bonjour.
2: Vous êtes un descendant de Léon Armel. Il y a combien de pères entre vous et Léon Armel?
3: C'est l'arrière-grand-père de mon grand-père.
2: Tout simplement. Vous êtes l'auteur de ce livre, Léon Armel, l'origine catholique de la paix sociale dans le monde contemporain, paru chez Salvator. C'était il y a un an, septembre 2025. Un livre qui a toute son actualité encore aujourd'hui. Hein. C'est pas grave de reprendre un livre un an après sa sortie. Ça
3: ne
2: vous choque pas?
3: Pas du tout, au contraire.
2: Au contraire, on le laisse respirer et s'imposer dans nos cerveaux. Didier Beauvois, bonjour.
4: Bonjour.
2: Vous êtes membre des entrepreneurs et dirigeants chrétiens. Vous êtes président de la commission sources bibliques et théologiques des EDC. Vous avez travaillé de nombreuses années comme ancien cadre dirigeant chez Air Liquide. Et aujourd'hui, vous accompagnez entreprises et dirigeants dans le cadre du réseau Cléophas. Vous voulez nous en dire un mot maintenant?
4: Ah, si vous voulez, oui. Le réseau Cléophas accompagne des entreprises, des dirigeants dans la conduite de leurs entreprises en tentant de réconcilier sens et performance. Voilà ce qui n'est pas toujours simple aujourd'hui, mais c'est ce que nous faisons. Nous sommes 10 anciens dirigeants.
2: Alors, avec vous, on va essayer de découvrir cet héritage de Léon Armel. Didier Beauvois, vous venez de le découvrir vraiment à travers ce livre qui était dans votre bibliothèque et que vous n'aviez pas vraiment ouvert depuis un an.
4: Absolument, je l'ai depuis un an. Je connaissais Léon Armel par la doctrine sociale de l'Église, je connaissais son importance, mais j'ignorais à quel point il avait œuvré en fait à cette magnifique doctrine.
2: Alors on va découvrir le contenu de toute cette pensée et ses actions, juste après notre rendez-vous hebdomadaire avec Marc-Antoine Noiret pour son rendez-vous de finances solidaires. Et bien sûr aujourd'hui, dans la suite du voyage du pape, Marc-Antoine, vous voulez nous parler du lien entre la doctrine sociale de l'Église et la finance?
5: Et oui, Élodie, parce que le nom de Léon XIV, ça nous renvoie évidemment à un autre Léon. On parle bien de Léon XIII, le pape qui publie en 1891 Rerum Novarum. C'est le texte fondateur de la doctrine sociale de l'Église. Alors à l'époque, la révolution industrielle bouleverse la société et face à la misère ouvrière et aux tensions sociales, eh bien l'Église décide de remettre au centre quelques grands principes. Le premier, c'est la dignité de la personne humaine. Et on en trouve d'autres, hein, la juste rémunération du travail, la solidarité ou encore le bien commun.
2: Et certains industriels vont essayer de mettre ces principes en pratique.
5: Oui, exactement. Et c'est le cas, par exemple, de Léon Armel, qui expérimente dans son usine textile de nouvelles formes de dialogue avec les ouvriers. Il développe plusieurs œuvres sociales. Dans la région lilloise, on a Philibert Vrault, Camille Ferron-Vrault, qui sont deux industriels lillois qui participent notamment à la création de l'université catholique. Une même intuition, l'entreprise et le patrimoine ne peuvent pas être uniquement au service de l'enrichissement personnel. Il y a aussi derrière ça une responsabilité sociale.
2: Alors cette réflexion touche-t-elle également le milieu des financiers, Marc-Antoine ?
5: Eh bien oui, parce que si on réfléchit à notre manière de produire, de travailler, de manager, à la lumière de la doctrine sociale de l'Église, pourquoi on ne s'interrogerait pas aussi sur notre manière d'investir ? Et c'est la démarche d'un fonds solidaire comme Procléro qui est créé pour investir en s'appuyant explicitement sur les principes de la doctrine sociale de l'Église. On ne regarde pas uniquement la rentabilité d'une entreprise, mais on regarde également son activité, ses pratiques sociales et sa contribution au bien commun. Cette réflexion, elle se développe depuis des années, avec notamment les journées de la finance intégrale, qui réunissent les professionnels de la finance, qui sont des investisseurs, des entrepreneurs, des directeurs financiers ou encore des économes. L'enjeu, il est très concret, c'est comment choisir ses investissements. quels outils utiliser ou encore comment mettre son patrimoine davantage en cohérence avec ses convictions.
2: Alors pourquoi est-ce si important de s'intéresser à la finance ?
5: Et bien parce que la finance, ça irrigue toute l'économie. Derrière une entreprise qui se développe, derrière un immeuble qui se construit, derrière une innovation qui voit le jour, il y a presque toujours un financement. Et donc, orienter l'argent, c'est orienter l'économie. La doctrine sociale de l'Église ne peut donc pas rester cantonnée à quelques textes, quelques entrepreneurs engagés. Elle doit irriguer tous les secteurs économiques, et notamment celui de la finance, parce qu'elle dispose d'un pouvoir qui est considérable. Pour conclure, je reprendrai simplement cette invitation du pape François, que la finance soit un instrument de service, un instrument au service des gens et de la maison commune.
2: Merci beaucoup Marc-Antoine Noiret pour Noiret Patrimoine. Alors cette doctrine sociale de l'Église, on la découvre aujourd'hui à travers l'histoire, à travers un homme qui a vraiment impulsé tout un mouvement, Léon Armel, dont Marc-Antoine Noiret nous parlait à l'instant. Aymeric Socourt Armel, vous qui avez écrit ce livre qui récapitule vraiment toute sa vie, mais sur tout plein de facettes, hein. Il y a l'aspect, il y a l'homme, il y a le père de famille, il y a le frère, il y a le fils, le patron, l'homme de Dieu aussi, et puis un homme de métier dans un contexte de crise en France. Est-ce qu'on peut déjà jeter un œil sur ce pilier que fut pour lui Dieu ? Je pense que c'est vraiment fondamental. On peut pas parler d'économie façon Léon Armel si on ne parle pas de Dieu.
3: Oui, exactement.
2: J'ai l'impression que c'est ce qu'il y a de premier dans sa vie.
3: En fait, il est tellement passionné de Dieu qu'il envisage d'entrer au séminaire quand il est jeune. Finalement, les circonstances font qu'il discerne que ce n'est pas son appel. Mais tout son désir de servir le Seigneur, en fait, il essaye de le mettre en action dans son usine, en fait, dans son milieu, là où les circonstances et sa famille ont permis qu'il devienne patron de cette usine.
2: Ah, parce que pour la petite anecdote, donc il était parti donc voilà pour faire des études en vue d'être prêtre, et puis un frère tombe malade, donc il va accompagner son frère voilà faire quelques voyages pour se détendre. Il rencontre sa femme qui est sa cousine en fait, et là on va dire que c'est le coup de foudre, mais beaucoup plus profond que ça, parce que cette femme est très enracinée dans sa vocation chrétienne, et ça correspond exactement au même projet que Léon Armel, et donc leur foyer va vraiment être complètement imprégné de cette priorité qui est Dieu.
3: Exactement.
2: Dieu en fait, à la première place.
3: Voilà, et même, en fait, ils ont donc beaucoup d'enfants, 9, dont un qui meurt en bas âge, et en fait, le drame de Léon Armel, c'est que sa femme meurt en 1870, alors qu'ils ont 18 ans de mariage. Oui. Donc, il la laisse avec des enfants en bas âge, et il se rend compte quelques jours avant le décès de sa femme que sa femme en fait a offert sa vie pour que il aille mieux, parce qu'il avait des graves problèmes intestinaux, et il s'en trouve complètement guéri. Et pour lui, donc, il attribue finalement le fruit de toute son action postérieure au sacrifice de sa femme. Donc c'est vrai qu'il y a un enracinement et une compréhension du mystère de la souffrance, oui, qui lui permet de porter du fruit.
2: Et donc quand on parle de Léon Armel, on peut voir derrière Léon Armel Gabriel Armel qui veille sur son mari. Je fais un petit clin d'œil pour les épouses d'entrepreneurs ou d'hommes qui sont sur le terrain investis, ça vaut le coup de le dire. Didier Beauvois, sur cet aspect chrétien de Léon Armel, en découvrant sa vie, est-ce que ça vous a choqué, marqué, interpellé, motivé ?
4: Oui, c'est très marquant parce qu'en fait c'est un homme qui a complètement aligné sa vie de foi, de famille, d'entrepreneur, dans une dimension très large, oui. Et c'était vraiment cet exemplaire, parce que quand on est industriel à cette époque, il y a une concurrence effrénée, il y a énormément d'exigences, ça va très vite, et on peut être aspiré par ce tourbillon, et en oublier sa foi, ou la laisser de côté, idem pour la vie de famille, donc c'est vraiment très exemplaire. C'est ce qu'on essaye de faire aujourd'hui quand on est dirigeant chrétien. Ça n'est pas plus simple aujourd'hui que ça l'était à l'époque, mais c'est vraiment un exemple.
2: Oui. On pourrait imaginer qu'à l'époque, c'était facile, parce que tout le monde était pratiquant, avait l'habitude de prier, de se confesser, mais en fait, non.
4: Je pense que c'est plus facile d'exprimer sa foi, de la rendre publique, mais c'était pas plus facile d'harmoniser sa vie, d'unifier sa vie entre sa foi, sa vie de famille, sa vie professionnelle. Je pense que c'était pareil qu'aujourd'hui, en fait. Hein. C'est une question de volonté, d'abord, hein, de vouloir unifier sa vie, de ne pas se laisser apeurer ou entraîner dans des dynamiques excessives de travail, par exemple.
2: Alors, il y a dans votre livre, Aymeric Socour-Armel, j'ai noté un mot, c'est rendons, enfin trois mots, rendons l'usine chrétienne. C'était vraiment la volonté de Léon Armel.
3: Oui, c'est-à-dire qu'il a repris l'usine telle qu'elle avait été bâtie par son père. Et donc, son père, qui était aussi profondément chrétien, avait mis en place des mécanismes de soins, d'école, d'éducation, en fait, parce qu'il n'y avait strictement rien d'obligatoire à l'époque. On était dans une période où la doctrine dominante, c'était le libéralisme, et presque une croyance que le mécanique automatique du libéralisme allait permettre le bonheur de tous. Or, la réalité, c'est qu'il y avait beaucoup de gens qui souffraient, qui avaient un niveau de vie bien inférieur à la décence. Et donc,
2: notamment les ouvriers.
3: Voilà, notamment les ouvriers qui étaient vraiment
2: les derniers maillons de la chaîne.
3: Voilà. Et donc, un grand nombre de patrons chrétiens et aussi de philanthropes inspirés par d'autres religions ou philosophies ont mis en place des structures pour compenser les effets du libéralisme. Ce n'était pas une remise en cause du libéralisme, mais plutôt gérer les conséquences, quoi, atténuer les conséquences. D'où le paternalisme. Et le paternalisme, en fait, Léon Armel, quand il a repris ça, a lui complètement intégré la vision chrétienne qui, en fait, est anti-paternaliste.
2: Alors, de quelle façon ?
3: Alors, le paternalisme, en fait, ça s'appuie sur la charité. C'est-à-dire que la charité, on peut la faire librement et chaque personne, selon sa conscience, décide ou non d'œuvrer au bien-être de ses proches, enfin des proches avec qui il est, de son prochain, en fait. Léon Armel, lui, en fait, il explique que ce n'est pas que de la charité, mais que c'est de la justice et que c'est un devoir, en fait. Donc, il remet aussi en cause le libéralisme pour essayer de trouver une doctrine qui ne soit plus le libéralisme.
2: Vous voulez réagir par rapport à ce changement, Didier Beauvois, c'est, on va dire que c'est révolutionnaire en quelque sorte.
4: Oui, parce qu'à l'époque, le travail des enfants était autorisé et on le faisait travailler plus de 10 heures, 12 heures, 15 heures par jour, et le week-end compris. Oui. Le repos dominical n'était pas quelque chose d'obligatoire. Il n'y avait pas d'allocation familiale, il n'y avait rien de tout ça en fait. Et donc en fait, la vision de Léon Armel, c'est d'avoir vu ça, d'avoir détecté en fait ce qu'on appelle un signe des temps, que cette industrialisation effrénée en fait amenait de la peine dans les personnes, dans la population ouvrière, et de s'en emparer en fait, hein, comme il pouvait, là où il était. Et il a fait des choses qui ont généré des lois sociales sur l'arrêt du travail des enfants, sur les horaires de travail, puis sur les allocations familiales. Tout ça, ça vient d'initiatives de patrons, dont Léon Armel, ce qui est assez incroyable.
2: Oui. D'un patron qui vivait complètement avec ses ouvriers. Il invitait même le contremaître à dîner, il fêtait des événements.
4: Il habitait familiaux. Dans l'usine, j'ai découvert ça aussi. Il demandait à ses cadres d'habiter dans l'usine. Alors bien sûr, pas à l'intérieur de l'usine, mais autour de l'usine, et non pas dans des magnifiques maisons juste à l'extérieur, mais dans des maisons simples, simplement décorées, dans l'enceinte de l'usine. Voilà, comme exemplarité, en fait, hein, vis-à-vis de la population ouvrière.
2: Quelque chose qu'il avait reçu de son père ou son grand-père, je crois. Vraiment, mes enfants ne vivaient pas dans le luxe. Le luxe, c'est le début de la débauche et c'est du gâchis, en quelque sorte.
3: Oui, alors c'est vrai que ça, c'est la mentalité du tiers-ordre franciscain qui l'a beaucoup marqué.
2: Dont il faisait partie.
3: Voilà, donc il a découvert par le tiers-ordre qu'il pouvait vraiment évangéliser son milieu, quel que soit son milieu, et que donc son désir d'apostolat, il pouvait le mettre en œuvre dans sa vocation d'industriel, finalement. Et le fait de vivre pauvrement, ça fait vraiment partie du tiers-ordre. C'est-à-dire que même si on est riche, on a le droit d'être riche, c'est bien d'être riche, mais on est l'intendant de cette richesse. Et on doit, dans notre mode de vie, ne pas écraser les autres par notre richesse.
2: Oui, donc performance économique et foi catholique ne s'opposent pas, tout en veillant à ne pas entrer dans une espèce de confort qui nous détourne de notre vocation première.
3: Voilà, et puis il y a beaucoup de bon sens, en fait, parce que le fait de conjuguer la richesse et la foi, c'était parfois mal vu. Et en fait, Léon Armel, il dit à un de ses fils, mais comment veux-tu qu'on fasse du bien si on n'a pas d'argent? Donc c'est normal de gagner de l'argent.
2: Gagnons de l'argent, mais n'entrons pas dans le luxe. Émeric Secours-Armel, descendant de Léon Armel, et Didier Beauvois, membre des entrepreneurs et dirigeants chrétiens. On se retrouve dans un instant pour découvrir la fécondité de cette vie que fut celle de Léon Armel sur RCF Notre-Dame.

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2: Et nous poursuivons cette émission consacrée à Léon Armel. Sur notre antenne, l'un de ses descendants, Aymeric Saucourt Armel, auteur de Léon Armel, l'origine catholique de la paix sociale dans le monde contemporain, un livre paru chez Salvatore il y a un an, et Didier Beauvois, membre des entrepreneurs et dirigeants chrétiens, président de la commission sources bibliques et théologiques des EDC. Alors, l'expérience du Val des Bois. On peut considérer, donc le Val des Bois, c'était le siège de cette usine de filature de laine. C'est un véritable laboratoire social unique en son genre. Expliquez-nous comment fonctionnait ce mécanisme de professionnel, on va dire, qui nous est utile aujourd'hui, Aymeric Saucourt Armel.
3: Alors vraiment, ouais, je voudrais revenir sur le paternalisme en fait. Ah oui. C'était vraiment quelque chose de très bien, parce qu'effectivement, il n'y avait rien d'obligatoire. Donc tous les patrons en fait qui œuvraient en faveur de la lutte contre les conséquences du libéralisme, c'était en soi quelque chose de très bien. Et ce qu'a fait Léon Armel au Val des Bois, et donc j'arrive à votre question, c'est que progressivement, c'est vraiment pas le résultat d'une théorie, hein, c'est progressivement dans la pratique, il a essayé de renverser un petit peu le mode de fonctionnement et de développer le principe de subsidiarité, c'est-à-dire que le principal problème du paternalisme, en fait, c'est que le patron décide tout seul.
2: Oui.
3: Et donc, il y a eu des très beaux exemples, hein, comme Schneider au Creusot, ou les Houillères de Blanzy, où il y avait 5000 personnes, avec la création ex nihilo de Monceau-les-Mines. Mais c'était le patron qui décidait tout. Et il y a eu des grèves, et des tentatives de meurtre des patrons par certains ouvriers. Alors que Léon
2: Armel a généré une sorte de lutte des classes, en fait.
3: Voilà, c'est ça. C'est-à-dire que le fait d'imposer d'en haut tout ce qu'on estime bon pour l'ouvrier, en réalité, c'est une prison dorée. Et il y avait un certain nombre de patrons paternalistes qui étaient suspectés, alors à tort ou à raison, d'utiliser des mécanismes paternalistes pour tenir en laisse la population. Et certains patrons compter les ouvriers qui allaient à la messe.
2: Oui.
3: Voilà, alors que Léon Armel, lui, progressivement, il a évolué là-dedans. Il s'est rendu compte que l'âme humaine était d'une éminente dignité et qu'on ne pouvait pas forcer la conversion. Donc, par rapport à la foi, c'était vraiment que ceux qui le souhaitaient qui pouvaient aller à la messe. Et en fait, un des éléments, par exemple, c'est qu'il y avait des ouvriers qui témoignaient qu'eux n'avaient toujours pas la foi, et que pour autant, ils avaient eu des promotions au sein de l'usine.
2: Mmh.
3: Voilà, donc respecter la liberté de conscience, et puis tous les mécanismes de gestion des loisirs, de gestion des à-côtés de la vie de l'usine, c'est-à-dire une coopérative d'achat de matières premières pour les familles, qui permettait d'acheter moins cher que dans les boutiques, bah, tout ça, c'était confié à la gestion d'ouvriers délégués par leur père. Et donc là, on a vraiment une mise en œuvre progressive du principe de subsidiarité où Léon Armel, en fait, leur dit bah, finalement, vous êtes vous-même capable de gérer les mécanismes pour compenser les effets du libéralisme. Vous êtes en capacité de le faire. Donc moi, je vous aide au début et puis ensuite, c'est vous qui décidez par vous-même.
2: C'est un changement de mode de gouvernance, en quelque sorte, Didier Beauvois.
4: Oui, exactement.
2: Qui trouve quel écho aujourd'hui ?
4: Bah aujourd'hui, on a tendance, en France en tout cas, à opposer patronat et syndicat,
2: oui,
4: quand même assez fortement, hein, et c'est une réalité. C'est une dérive par rapport à ce que Léon Armel a mis en place. Bon, ça ne s'appelait pas des syndicats à l'époque, ça s'est appelé des syndicats après. Mais ce que votre ancêtre a mis en place, c'est un petit peu ça, hein, c'est des syndicats ouvriers dans l'usine. Donc c'est en laissant cette subsidiarité qui laisse à chacun toute l'autonomie dont il ou elle est capable pour prendre des décisions, les mettre en œuvre, avec ou sans réussite, hein, mais en laissant cette autonomie. Aujourd'hui, c'est un petit peu opposé dans le monde patronal syndical quand même, hein, parce qu'il y a un petit peu de camp. Alors, il y a des entreprises dans lesquelles le dialogue est vraiment très établi, réel. Je pense aux petites et moyennes entreprises en particulier, certains grands groupes, hein, où il y a vraiment un dialogue très fort entre les syndicats et les patrons. Mais ça n'est pas à l'image de ce que c'était, je pense, à l'époque de Léon Armel.
2: Qu'est-ce qui s'est passé ? C'est la perversion d'un système qui était bien fondé et qui s'est laissé dégrader par par je pense que l'esprit de
4: ce qui s'est passé, sans avoir un avis arrêté, mais ce qui a pu se passer, c'est que la dignité du travail s'est effritée avec le temps.
2: Oui.
4: La dignité de la personne humaine au travail s'est abîmée. Hein. On est revenu, d'ailleurs il y a des entreprises qui n'ont pas quitté ça dès le 19e siècle, les cadences infernales, l'exploitation de l'homme par la machine. Quand on lit les écrits de Simone Veil, par exemple, dans les années 30-40, elle dénonce
2: avec
4: ça très fortement. Hein. Voilà, Simone Veil avec un W. Elle dénonce ça très fortement. Elle donne des exemples qui sont terrifiants. Voilà, donc il y a eu ces dérives. Ces dérives existent toujours parce qu'elles sont de la nature humaine. Hein. Si la nature humaine se désintéresse profondément de l'homme, ou de l'homme avec un grand H,
2: de sa vocation,
4: on arrive à ces dérives-là parce qu'on est, entraîné par des mécanismes qui nous invitent à ça, en fait, si on ne résiste pas. Hein. D'ailleurs, on en revient au signe des temps, d'être capable d'identifier quand un système, en fait, vient faire souffrir une personne, comment on y répond. Et dans l'économie, évidemment, si on se laisse entraîner, il n'y a pas tellement de limites, en fait, à la vitesse. Hein, voilà. Et donc, quand c'est l'homme qui en souffre, il faut s'interroger, toujours aujourd'hui. C'était vrai dans le passé, c'est vrai aujourd'hui, ce sera vrai demain.
2: C'est lié, en préparant cette émission, il y avait un mot voilà, que vous avez évoqué, et donc je pense que c'est lié à la structure de péché, des systèmes.
4: Oui, alors c'est
2: les systèmes de structure de péché.
4: C'est le pape Jean-Paul II qui a énoncé ce mot-là en premier, hein, ça a été repris par le pape François, par d'autres papes, c'est quand une structure dans une entreprise, par exemple, invite des hommes à pécher. Hein, alors, c'est des structures, mais on peut prendre par exemple aujourd'hui qu'une entreprise qui met trop d'indicateurs ou qui met trop de process en place. Voilà. Si on met trop de process en place, on va en fait brider la créativité des personnes qui sont capables de faire le travail différemment et mieux qu'en suivant le process, mais on va leur imposer de suivre le process. Et donc là, ça abîme la personne, ça touche sa dignité en fait de co-créateur. On est tous co-créateurs. Hein. La création nous a été confiée et le travail est un lieu de co-création. Et donc, quand on est affecté dans cette dignité de co-créateur, on est blessé. Voilà. Donc, une entreprise qui met trop de process en place, met en place, en fait, sans le savoir, hein, une structure de péché, c'est rarement intentionnel. Hein. Mais ce que disent les papes là-dessus, c'est que quand on l'identifie, quand on est dirigeant, par exemple, quand on identifie une structure comme celle-là, on ne peut pas dire « Ah oui, c'est en place, donc bah, voilà, c'est comme ça ». On a le devoir de se remettre en question et d'agir, hein, dans la mesure de nos possibilités, pour corriger ça.
2: Vous l'avez expérimenté. Si vous en parlez bien aujourd'hui, c'est parce que vous l'avez vécu personnellement.
4: Je l'ai expérimenté. Enfin, tout le monde l'expérimente. Alors moi je l'ai vécu effectivement en 2009. Vous citez cette année-là. C'est l'année de la crise des subprimes. Moi, j'étais dans un grand groupe et comme beaucoup d'entreprises, il a fallu se sécuriser de cette très grande crise. C'était la première grande crise. Hein. Depuis, on a à peu près tout le temps.
2: On est habitué là maintenant.
4: On est habitué. Mais c'était vraiment la première très grande crise de cette époque-là. Et donc voilà. Et dans les entreprises, il y a eu une certaine tendance à un peu tout fermer les vannes, fermer les financements, etc. Et donc, quand on était dans des postes créatifs, on était brimés dans notre créativité. Moi, j'ai vécu ça. Et donc, j'en ai souffert.
2: Qu'est-ce qu'on peut appeler comme poste créatif dans des grands groupes?
4: Alors, moi, j'étais
2: en charge. Vous n'étiez pas peintre, vous n'étiez pas artiste.
4: J'étais directeur marketing pour une branche du groupe dans lequel je travaillais, au niveau mondial. Donc, j'avais plein de projets, plein de choses à faire avec des gens partout dans le monde. Il fallait les voir, il fallait dépenser de l'argent pour faire avancer ça.
2: Avoir plein de bonnes idées.
4: Et un jour, on a dit, ben non, c'est fini. Et donc, c'était très, très, très frustrant, très brimant. En fait, je ne comprenais pas pourquoi j'étais aussi blessé. En fait, c'était vraiment cette dimension de la dignité. Alors, et comme par hasard, c'est à ce moment-là que j'ai été invité à suivre le parcours Zaché, qui était à l'époque lancé par la communauté de l'Emmanuel, et qui est un parcours qui invite à vivre la doctrine sociale de l'Église comme une transformation personnelle. Donc j'ai eu cette chance-là, et j'ai découvert en fait pourquoi justement j'étais affecté par ces situations, qui n'étaient pas des situations mauvaises en soi, hein, mais elles touchaient. Et j'ai compris pourquoi, en apprenant les six principes de la doctrine sociale de l'Église, on peut identifier quand on est affecté par un manque de subsidiarité, de dignité, de bien commun, de participation, voilà, de destination.
2: Destination, voilà. Bien. Nous allons... Pardon, je vous ai coupé la parole. Et donc, vous avez réussi à vous relever,
4: à nommer ce
2: manque.
4: Alors, j'étais pas à terre,
2: prise en compte.
4: J'ai réussi à comprendre, en fait. Ça m'a permis de comprendre pourquoi, en fait. Et donc, après, ça m'a permis de me former.
2: Oui.
4: Hein. D'ailleurs, votre aïeul parle de l'importance que les dirigeants se forment.
2: Oui.
4: Parce qu'on a beaucoup de travail, on n'a pas de temps pour se former. Et se former à la doctrine, il la cite, hein, cette doctrine sociale de l'Église, qui était toute nouvelle.
2: Qui était encore un peu invisible,
4: en train de se construire. Il estime que c'est un devoir du dirigeant, et je confirme, c'est vraiment un devoir des dirigeants chrétiens de se former, parce que c'est un trésor, cette pensée chrétienne, et elle est un outil à la fois de discernement et d'action. C'est comme ça que c'est cité dans les écrits des papes aussi.
2: On poursuit avec vous dans un instant, Aymeric Secours-Armel et Didier Beauvois.

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2: Et dans l'écho en commun, aujourd'hui, nous essayons de découvrir l'héritage et voilà, la vocation qui porte encore beaucoup de fruits de Léon Armel. Léon Armel, l'origine catholique de la paix sociale dans le monde contemporain, paru chez Salvator. C'était il y a un an. Aymeric Saucourt Armel, vous en êtes un descendant et vous êtes l'auteur de ce livre. Ça vous parle, cette question de la co-création et du discernement grâce à la formation ?
3: Oui, tout à fait, parce que bien souvent, et moi le premier, hein, quand j'ai commencé à m'intéresser à Léon Armel, j'avais des bonnes notions de catéchisme, j'avais une vie de prière, mais j'étais strictement nul et incompétent dans la doctrine sociale de l'Église. C'est-à-dire que j'avais l'impression d'être un bon chrétien, je l'étais probablement, mais j'avais aucune connaissance de ce que dit l'Église par rapport aux problèmes sociaux. Et donc, je me suis formé à Sciences Po, en école de commerce. Et donc, j'ai finalement développé mon cerveau avec les mécanismes actuels de l'économie, mais sans trop me poser la question de ce que l'Église en pensait. Or, l'Église a vraiment quelque chose à dire. Et ce que nous montre Léon Armel, c'est qu'en étudiant vraiment la pensée chrétienne par rapport à la société, parce que la doctrine sociale, en fait, c'est un terme un peu galvaudé. C'est pas social, oui, au sens charité, c'est social au sens sociétal.
2: Oui, c'est ça. Dans votre livre, vous dites, vous montrez bien cette subtilité sociale. Ça peut vite être politique.
3: Oui, et puis ça peut être considéré comme quelque chose qui est un petit peu sur le côté annexe, quoi.
2: Ah oui, voilà. Oui.
3: Alors que la réalité, c'est que la doctrine sociale de l'Église, ça régit les rapports dans la société. Mmh. Donc ça a certains rôles dans l'économie, dont on parle aujourd'hui, mais ça a aussi un rôle sur l'ensemble des corps intermédiaires, notamment la famille, qui est le principe quand même de base, le corps intermédiaire, le premier et le plus important dans la doctrine sociale de l'Église. Et en ça, ça intéresse en fait l'ensemble de la vie et pas que la vie économique. Et c'est vrai qu'un patron, ou tout homme finalement, qui aurait une formation chrétienne liée à sa vie de foi, mais pas liée à son activité humaine, sociale, dans sa société, dans la société, et bien en fait, c'est un manque. Et c'est presque un péché, en réalité, de ne pas se former. Parce que là où on est, chacun dans notre métier, chacun dans nos activités quotidiennes, on a vraiment le devoir de se dire « je dois agir publiquement en tant que chrétien ». Pas forcément dire « je suis chrétien », mais avoir un comportement qui soit pas un contre-témoignage. Or, il arrive souvent d'avoir des gens très, très intelligents qui ont fait des brillantes études, qui ont des postes extrêmement importants, mais qui n'ont absolument aucune idée de ce qu'est le bien commun, de ce qu'est la subsidiarité.
2: Il y a vraiment un manque. Comment vous expliquez ce manque, Didier ?
4: Au sujet de la formation à la doctrine sociale de l'Église en particulier,
2: oui.
4: Moi j'explique par le fait qu'elle n'est pas connue en fait dans l'Église. Un chrétien, un catholique pratiquant, la plupart d'entre eux ne connaissent pas cette doctrine, n'ont pas beaucoup entendu parler. Et donc c'est pour ça, je pense qu'il y a un manque de connaissances, parce qu'à partir du moment où on rentre dans cette connaissance-là, c'est tellement éclairant, c'est un tel trésor, qu'après on ne peut plus s'en passer en fait. Hein.
2: C'est sûrement lié au cloisonnement aussi, le travail d'un côté, la famille et la foi de l'autre. Surtout, ne mélangeons pas les deux dossiers. Ce serait une atteinte,
3: oui,
2: à la laïcité.
3: Ça, c'est assez français.
2: Ouais, hein. Oui. D'ailleurs, on parlait de ça juste avant cette émission. Léon Armel a été vraiment mis à l'honneur d'une façon incroyable il n'y a pas longtemps, hein, en août, devant le pape Léon XIV, lors d'une exposition en Italie.
3: Oui, c'est ça. Alors, j'ai été contacté en avril par le mouvement Communion et Libération, que je ne connaissais que de nom, qui organise chaque année à Rimini, donc à l'est de l'Italie, un énorme meeting pour l'amitié entre les peuples. Donc il définit ça comme un rassemblement culturel et non pas religieux.
2: Oui.
3: Donc effectivement, pendant la journée, il n'y a pas de célébration. Mais après, j'ai découvert qu'en réalité, avant l'ouverture, tous les membres de Communion et Libération ont la messe. En tout cas, quand ils ouvrent, c'est culturel, c'est gratuit. Il y a des centaines de milliers de personnes qui viennent. C'est le plus grand événement culturel d'Italie. Ça dure une semaine. Et ils avaient décidé donc de mettre en place à l'intérieur de cet énorme parc des expositions. Il y a des sous-expositions. Il y en avait une quinzaine, dont une sur Léon Armel.
2: Et alors, quel retentissement a-t-il eu ?
3: Alors,
2: sur les Warmel.
3: En fait, ils ont fait ça parce que un des membres de Communion Libération, donc celui qui m'a contacté en avril, m'a dit, en réalité, quand Léon XIV a dit qu'il avait choisi le prénom de Léon pour se positionner à la suite de Léon XIII, oui. Ça m'a rappelé que quand j'étais jeune, j'avais entendu le fondateur de Communion et Libération, qui est un prêtre avec un procès de béatification en cours, ce fondateur avait dit que Léon Warmel était celui qui avait le mieux compris la pensée de Léon XIII et qu'il avait le mieux mis en pratique. Donc j'ai décidé d'organiser une exposition sur Léon Warmel et j'ai lu votre livre et du coup je me demande si vous n'avez pas des éléments que vous pourriez passer pour l'exposition. Et donc il m'a invité en Italie et une semaine avant le début, ils ont appris que le pape Léon XIV viendrait visiter deux expositions, donc une sur Saint-Augustin, parce qu'il est augustinien, et une sur Léon Warmel. Voilà, donc on était aux premières loges de la visite du pape, qui a duré un quart d'heure, et on a pu vraiment vivre ce moment assez extraordinaire.
2: Est-ce que vous pensez que la prochaine étape sera l'annonce de la béatification de Léon Warmel?
3: Alors, pour la béatification, en fait, il y a plusieurs étapes. Oui. C'est-à-dire qu'il y a un procès qui a été lancé en 1939 par le cardinal Suard, avant qu'il ne devienne archevêque de Paris. Et dans les années 50, ça s'est bien développé. Et ensuite, il y a eu toute une période où l'Église devait se montrer proche du peuple, proche des ouvriers. Et donc, c'était malvenu de mettre en évidence un patron.
2: Sauf que c'est complètement à l'encontre de la vie de Léon Warmel, qui était extrêmement proche des ouvriers.
3: Exactement, mais en fait, Philibert Vouroux, dont on parlait au début de l'émission, oui. C'est le même souci, c'est-à-dire que le procès avait été ouvert même bien avant la Deuxième Guerre mondiale. Et en fait, ces deux procès ont été mis en sommeil. Voilà, donc il n'y a pas d'élément contre la béatification, c'est juste que ce n'était pas opportun à cette époque-là. Et là, pour Philibert Vouroux, donc ça a été réouvert par le diocèse de Lille. Et à Reims, Mgr de Moulin-Beaufort est très intéressé pour réouvrir le procès de béatification.
2: Alors, c'est fou parce que voilà, il y a le temps qui prend son temps et puis sans doute que les choses arrivent à la bonne heure. Probablement que Léon Warmel a quelque chose à nous dire, à nous, aujourd'hui, peut-être plus qu'il y a 50 ans. Vous en pensez quoi, Didier Beauvois?
4: Ah oui, il a beaucoup de choses à nous dire, en fait. Enfin, pour moi, c'est un homme qui a en fait vu des choses qui l'interpellaient. Qui était un grand entrepreneur, donc ça ne l'a pas empêché d'entreprendre. Hein, mais pour entreprendre, il a entrepris dans le respect de la dignité des personnes. Il a identifié des choses à faire, il les a faites humblement, dans son périmètre. Ça s'est su, il en a un petit peu parlé, ça a fait tache d'huile, si je puis dire, ça s'est répandu. C'est sorti de la région de Reims pour aller dans d'autres régions de France. Il a été invité à en parler. Il y a des gens qui ont copié ce qu'il a fait, c'est arrivé jusqu'au pape. Il a organisé des pèlerinages ouvriers pour aller voir le pape. Et de fil en aiguille, en fait, la doctrine sociale de l'Église est née. Je ne sais pas à quel point il a contribué à cette naissance-là, mais certainement beaucoup.
2: Peut-être hein, beaucoup. À 70%.
4: Oui, je ne sais pas, mais en beaucoup. Voilà, et donc c'était le début de cette magnifique aventure de la doctrine sociale de l'Église, qui aujourd'hui rassemble, je n'ai pas compté, mais une quinzaine d'encycliques, probablement. Des lettres apostoliques, énormément d'écrits de papes. Il y a aussi énormément de travail qui est fait par l'Église protestante, hein, sous d'autres formes. Mais ils ont une contribution très forte aussi à cette doctrine que, aux EDC, on appelle la pensée sociale chrétienne, du coup, puisqu'on est œcuménique.
2: Oui.
4: Il y a aussi des choses très importantes, très belles chez les orthodoxes. Voilà, donc cette pensée sociale chrétienne s'étoffe au fil du temps. Elle grandit avec le temps, elle s'actualise. Hein, la dernière encyclique du pape Léon, la première en l'occurrence, c'est sur l'IA, hein, oui. Magnifique humanité. Donc un signe
2: Il y a un parallèle à voir entre ce que disait Léon Warmel sur... le développement, le lien à la technologie, oui, et oui. Ce qu'on vit aujourd'hui avec l'IA.
4: Bien sûr, il y a un parallèle qu'on peut faire qui est peut-être un raccourci, mais à l'époque de l'industrialisation de Léon Warmel, la machine venait en fait transformer le travail de manière rapide et majeure. Aujourd'hui, l'IA vient remplacer le travail aussi, modifier le travail sur d'autres métiers. C'est plus les cols bleus, entre guillemets, c'est plutôt les cols blancs.
2: Oui.
4: Mais c'est très majeur, c'est beaucoup plus rapide, ça a des impacts immédiats. Et donc oui, il y a un parallèle très fort avec ce qui s'est passé au 19e siècle.
2: À votre avis, que dirait Léon Warmel aujourd'hui face à une page d'un journal économique, devant l'actualité économique, devant toutes ces annonces? Que pourrait-il nous dire ?
3: Justement, en préparant l'émission, en fait, j'ai relu un petit peu l'encyclique de Léon XIV. Et donc, cette encyclique est parue exactement jour pour jour, 135 ans après Rerum Novarum. Donc il y a vraiment une volonté...
2: Rerum Novarum de Léon XIII.
3: Voilà, il y a une volonté claire de se situer dans la lignée de la doctrine sociale. D'ailleurs, oui. Pendant toute la première partie, en fait, il retrace l'évolution de la doctrine sociale et il donne des idées pour aujourd'hui. Et du coup, je me dis que bah forcément, Léon Marmel, en fait, il ferait sienne ses idées. Oui. Et il y en a quelques-unes que j'ai notées, notamment sur le fait d'être intendant du bien commun, où le pape, en fait, déplore que certains brevets sont propriétés d'entreprises, alors ce qui est normal, mais qu'elles en font un tel usage que finalement personne ne peut savoir ce qui se cache dans les algorithmes de l'IA. Mm. Et ça, pour lui, clairement, c'est quelque chose qui n'est pas admissible. Donc il y aurait un effort à faire, soit de transparence, soit d'offrir en fait à moindre coût certains brevets. Également la notion de corps intermédiaire, c'est-à-dire que là on a plus, on a vraiment des énormes multinationales, hein, c'est ce que dit le pape, qui ont le pouvoir aujourd'hui. Et face à ces multinationales, en fait, il y a une multitude d'individus, donc il manque des corps intermédiaires.
2: Oui.
3: Et dans les corps intermédiaires, bah, pour moi, un exemple en tant que parent, ce serait qu'on ait une obligation de mettre sur les téléphones de nos enfants des applications sérieuses et qui fonctionnent bien pour tous les logiciels et pour tous les sites. Là, moi, je sais que je dois payer une appli et cette appli, elle ne marche pas pour YouTube.
2: Mmh. Bon, voilà. Donc, en fait, elle ne fonctionne pas, finalement.
3: Bah, elle fonctionne sur certains sites, mais pas sur d'autres.
2: Ouais.
3: Et en fait, je pense que c'est le genre d'éléments qu'on pourrait faire pour valoriser les corps intermédiaires afin de un peu se liguer, quoi. Se liguer contre un abus de position dominante.
2: Mais encore faudrait-il que tout le monde ait conscience de la nécessité du bien commun.
3: Ben, en fait, à la suite de Rerum Novarum, ce qui est assez frappant, c'est qu'aujourd'hui, ça nous paraît évident, tout ce qui est marqué dans Rerum Novarum, mais il faut se souvenir que dans les années 1890, il y a très peu de patrons chrétiens qui se sont appropriés les textes, hein, et même très peu de chrétiens, tout simplement. Donc là, en fait, la doctrine sociale de l'Église, pour moi, c'est un combat de tous les jours. Et je me souviens qu'avant de travailler sur Léon Marmel, quand je voyais dans les librairies les livres sur la doctrine sociale, ça me paraissait énorme. Le compendium, c'est un recueil de textes, il n'y a pas d'images, c'est très compliqué.
2: C'est comme
3: ça
2: si
3: semble...
2: on disait, je vais ouvrir un dictionnaire. Bon, d'accord, mais...
3: Voilà, c'est
2: bon
3: ça.
2: Courage.
3: Et donc, l'intérêt, je trouve, de rentrer par Léon Marmel,
2: oui,
3: ou par un autre exemple, c'est que ça incarne, finalement, comment lui, à son époque, a fait. Et du coup, on se dit, bah, et moi, comment je peux faire à mon époque ?
2: Oui. Didier Bouvois, ça confirme vos intuitions.
4: Oui, la question que vous posiez tout à l'heure, qu'aurait fait Léon Marmel face,
2: oui,
4: à l'IA ? Je pense qu'il se serait émerveillé d'abord.
2: Ah,
4: parce
2: bon
4: qu'en fait,
2: oui, c'est vrai qu'il était...
4: Il était émerveillé des technologies qu'il mettait en œuvre dans ses usines. Il,
2: oui,
4: était très, très inventif. Il avait plaisir à ça. Il trouvait, oui, l'usine belle. Hein, il a même la sainte usine. Il voulait que l'usine soit un lieu de la présence de Dieu.
2: Oui.
4: Que l'homme puisse s'y épanouir par le travail. Toute technologie peut amener à ça. Une technologie n'est jamais ni toute bonne ou toute mauvaise ou toute neutre. Elle est ce qu'on en fait, en fait. Et l'IA, c'est une technologie merveilleuse. Ça fait des choses incroyables. Mais l'important, c'est quel usage on va en faire. Comment on va en faire. Est-ce que vous dites sur les corps intermédiaires, comment est-ce qu'elle va être régulée? Comment est-ce qu'elle va être brevetée? Comment est-ce qu'elle va être utilisée? C'est très important. Parce qu'effectivement, on peut se laisser embarquer dans un flot par cinq multinationales géantes qui, en fait, sont là pour... n'ont pas que des bonnes intentions, on va dire ça comme ça, mais elles ont aussi des bonnes intentions. Comment faire en sorte que tout ça soit tourné vers le bon, hein, et qu'est-ce qu'on doit mettre en place comme structure pour que justement ce soit piloté de cette manière-là.
2: Et alors pour ça, qu'est-ce qu'il faut? Il faut des hommes qui se lèvent, des hommes qui créent et qui imaginent un investissement dans la création de corps intermédiaires vraiment reconnus.
3: À titre personnel, déjà, je pense que c'est un devoir de lire l'encyclique Magnifique Humanité. Alors, elle est un peu aride, mais il n'empêche que quand on lit cette encyclique, on arrive à se dire, bah oui, en fait, quel est moi mon propre usage de l'IA ? Est-ce que j'en fais moi personnellement un bon usage ? Et c'est un début.
2: déjà une remise en question de nos actions pour ensuite peut-être créer quelque chose de nouveau. On poursuit sur la découverte de Léon Harbel sur RCF Notre-Dame dans un instant.

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2: Et dans l'écho en commun, aujourd'hui, nous découvrons cette incroyable figure que fut celle de Léon Armel et sa fécondité aujourd'hui, à travers notamment un livre, Léon Armel, l'origine catholique de la paix sociale dans le monde contemporain, livre que vous avez écrit, Aymeric Secours Armel. Et avec vous également, Didier Beauvois, qui découvrait ce livre. Vous êtes membre des entrepreneurs et dirigeants chrétiens et président d'une commission qui a vraiment pour mission de faire se répandre le message de la doctrine sociale de l'Église, commission source biblique et théologique des EEDC. Vous vivez dans une bibliothèque avec plein de recueils.
3: En fait, c'est une commission qui rassemble une dizaine de personnes qui sont théologiens, philosophes, entrepreneurs, dirigeants, protestants, catholiques, hommes et femmes. Et notre rôle, c'est de produire pour le mouvement des EEDC des écrits, où on prend notre temps d'écrire et on écrit pour la durée. Et effectivement, notre colonne vertébrale aux EEDC, c'est la pensée sociale chrétienne, donc la doctrine sociale de l'Église catholique enrichie des doctrines protestantes et orthodoxes. Et donc, c'est à partir de ça qu'on travaille. Donc là, les dernières publications, il y en a eu 6 sur les 6 principes de la pensée sociale chrétienne.
2: Que vous pouvez rappeler, parce que ça ne parle pas à tout le monde. Hein.
3: Oui, alors il y en a 2.
2: Même si on croit
3: qu'on
2: les connaît.
3: Peut-être rapidement, la pensée sociale chrétienne, elle a pour vocation à répondre à la civilisation de l'amour. Hein, ce n'est pas une théorie fumeuse de théologiens, de philosophes. Et elle s'appuie
2: certains
3: sur,
2: se disent peut-être drôle d'économiste, quand même, civilisation d'amour.
3: Non, mais c'est ce que Léon Armel voulait faire, rendre ses usines harmonieuses, heureuses, saintes. Voilà. Et donc il y a 2 principes socles dans la doctrine sociale de l'Église. Il y a le bien commun et la dignité. Oui. Le bien commun qui est de respecter le bien de tous et de chacun, de ne pas s'intéresser qu'à des individus ou des collectivités, mais dans la globalité. La dignité, c'est le respect de la dignité de la personne, la dignité infinie de l'homme. C'est un écrit récit du pape François. Et les 4 autres principes sont la subsidiarité, la destination universelle des biens, l'option préférentielle pour les pauvres et la participation. Donc je ne vais pas développer parce que ça prendrait du temps. Mais à partir de ces 6 principes, on peut articuler en fait le déploiement de l'évangile dans la vie sociale, au travail, en famille, dans le monde associatif. Voilà. Et donc on revient à la commission source des EEDC. Elle publie ses livrets qui s'appellent les cahiers des EEDC. Il y en a eu 6 sur les 6 principes. Il y en a eu un qui a visité la pensée sociale chrétienne à travers le monde, par les membres d'EEDC qui sont expatriés ou qui vivent à l'étranger.
2: Et comment est-ce que vous avez vécu, vous, en Roumanie?
3: Ce que j'ai vécu, moi, en Roumanie, au Canada et ailleurs. Et en fait, elle explore comment un chrétien vit cette pensée chrétienne dans des environnements qui ne sont pas forcément chrétiens, qui sont de cultures très différentes. Très intéressant de voir qu'en fait, elle est universelle. C'est une pensée très universelle qui s'applique partout. Voilà. Et puis, la dernière publication de notre commission, c'est un livret sur le travail qui s'appelle « Travail, sens et unité de vie ». Il s'intéresse à la question du sens au travail et de l'unité de vie, donc de la personne au travail, en particulier du dirigeant, à la lumière de la pensée chrétienne.
2: Alors, qu'est-ce que ça veut dire, l'unité de vie? Et vous nous en parlerez façon Léon Armel aussi, Aymeric Secours Armel.
3: L'unité de vie, c'est vous savez, moi je rencontre beaucoup de dirigeants dans mon travail, parce que j'accompagne des dirigeants. Il y en a beaucoup qui sont écartelés entre leur vie professionnelle et leur vie, je dirais, normale, familiale. Ils sont écartelés parce qu'ils n'arrivent pas à être la même personne dans ces 2 lieux. Et alors qu'on n'est qu'une personne, en fait. Donc c'est vraiment un écartèlement. Et donc l'unité de vie, c'est d'arriver à être la même personne dans tous ces domaines de vie. Et quand on est chrétien, c'est d'arriver à vivre en chrétien dans son travail, que ce soit en entreprise, en association, en administration. Être chrétien dans son travail.
2: Vous avez exemple de personne qui a fait cette bascule, qui était vraiment tiraillé et qui, grâce à ce travail que vous avez fait avec lui, a pu retrouver une unité de vie.
3: Alors moi,
2: c'est un peu délicat peut-être.
3: Mon entité, le réseau que je fais, est aconfessionnel, on ne prêche pas la doctrine sociale de l'Église. On s'appuie dessus en tant qu'acteur, mais on ne la prêche pas.
2: Vous utilisez d'autres mots pour même réalité.
3: Oui, d'autres mots. Voilà. Puis si jamais la discussion vient, on aborde cette discussion. Oui. Mais c'est peut-être un petit peu ça l'unité de vie. Vous voyez, c'est d'être chrétien dans son travail, sans faire du prosélytisme, sans l'afficher comme un étendard. C'est être chrétien dans son travail. Donc moi, j'ai beaucoup d'exemples de dirigeants qui vivent vraiment leur foi au travail. Et j'ai des exemples de dirigeants qui vivent écartelés parce qu'ils n'ont pas réussi à se réconcilier.

0: concilier là-dessus. Peut-être poussé
1: par
0: parfois
1: peur ou par la pression économique.
0: C'est plutôt par injonction économique. Vous voyez, ouais. On est beaucoup formaté dans le monde aujourd'hui, le monde économique, ouais. Sur la croissance, la performance. Il y a des entreprises, ouais, qui font 15% de résultats et qu'il faut qu'ils montent à 17%. Voilà, donc c'est sans fin. Donc si on ne met pas un petit peu de sa foi là-dedans, c'est compliqué. Voilà, donc, alors quand on met de la foi là-dedans, quand on unifie sa vie, en fait, ce qui est intéressant, c'est qu'on travaille mieux, on dort mieux, on est plus performant et on est plus heureux. Voilà, donc c'est un
1: réellement
0: peu,
1: plus performant.
0: Oui, on peut être. Oui, bien sûr, on est plus performant parce que, oui, à partir du moment où on respecte en fait des principes qui, oui, sont la mise en œuvre de l'Évangile dans la vie économique, on est performant. Voilà. Voilà, l'exemple de Philippe de Léon Armel ou de Philippe Hervault sont des gens qui ont pleinement vécu ça, oui, dans un environnement ultra concurrentiel à l'époque. Hein. C'était vraiment très très concurrentiel. Leurs entreprises ont performé, je pense, mieux que les autres. Hein. Enfin, vous nous direz, Émeric, mais ils n'ont pas été mis en danger de liquidation ou de fermeture.
2: Alors ils ont traversé des épreuves. Hein. Il y a eu la crise du marché de la laine en 1900. Il y a eu aussi d'autres entreprises avec des prix de revient plus faibles. Mais c'est vrai que le fait d'intégrer les ouvriers à certaines décisions, ça a permis les innovations. Par exemple, il a mis en place un système où le conseil d'usine, donc qui est l'équivalent du comité d'entreprise d'aujourd'hui, hein, oui, c'est vraiment l'initiateur du conseil d'usine. Ce conseil d'usine, en fait, avait un rôle d'encourager les innovations. Et donc, un ouvrier qui voyait sur son métier affilé quelque chose qui pourrait améliorer soit la sécurité, soit la production, pouvait disposer de plusieurs jours pour mettre son invention, tout en étant payé. Et si son invention était jugée correcte et intéressante par le conseil d'usine, à ce moment-là, il avait une prime.
1: Oui.
2: Voilà, et ensuite ça a généré des brevets.
1: Ouais, c'est hyper stimulant.
2: Voilà, donc l'usine en fait faisait beaucoup, beaucoup de dépôts de brevets.
1: Beaucoup de dépôts de brevets, et puis on imagine une immense fierté de la part des salariés, des ouvriers qui pouvaient développer leur créativité dont on parlait tout à l'heure. Émeric Secours-Armel, sur la question de l'unité de vie, est-ce que vous voulez dire un mot sur la façon dont Léon Armel a pu semer cet appel à vivre dans une véritable unité de vie?
2: Ça, en fait, c'est vrai que c'est profondément actuel. En fait, c'est de tous les temps. C'est-à-dire que l'unité de vie pour un chrétien, en fait, c'est un combat permanent. Enfin, c'est pas forcément un combat, c'est aussi une joie permanente. Et moi, j'ai toujours en tête, en fait, un dirigeant qui se profondément catholique. Mais en fait, dans la réalité, il ne s'intéressait pas aux gens qui dépendaient de lui. Et donc, oui, une personne de son équipe lui avait dit que elle avait un enfant qui allait vraiment pas bien. Et en fait, 3 jours après, le dirigeant revient et fait comme si de rien n'était. En fait, il avait complètement oublié que la personne lui avait confié ce problème intime.
1: C'était un tiroir, il avait refermé le tiroir, et hop, on passe à la suite.
2: Voilà, c'est ça. Et du coup, ça donne l'impression qu'on peut considérer du coup ces employés comme des pions, alors, oui, que c'est vraiment des êtres humains. Et en fait, c'est un ensemble de petites choses qui fait que chaque jour, en réalité, moi je vois bien dans ma propre équipe, il y a des sujets, je me dis, en fait ça, je sais que si je confie un tel... Ça va pas déboucher, quoi. Mm. Ça va mettre trois jours, alors que moi, je pourrais le faire en une heure. Et en fait, je dois lutter contre moi-même en me disant, mais je lui laisse faire. Et tant pis si ça prend 3 jours.
1: Alors, j'allais dire, comme une mère va confier une tâche un peu laborieuse à un de ses enfants, mais alors là, du coup, est-ce qu'on est dans le paternalisme? Non, pas du tout.
2: Pour moi, c'est la subsidiarité.
1: C'est vraiment le principe de la subsidiarité.
2: On essaye, en fait, de faire faire à celui qui peut le faire des tâches qui vont le faire progresser, en fait. Parce que si, oui, la personne apprend par elle-même, la première fois, elle va mettre 3 jours, et puis après 2, puis après 3 heures, et puis après, elle sera plus efficace que moi.
1: Elle sera autonome.
2: Alors que si c'est moi, mmh, qui fais tout, certes, je vais répondre à la demande immédiate, mais je prends pas mon rôle au sérieux d'éduquer les gens à progresser sur certains sujets où je peux les faire progresser.
1: Alors, le temps file. On arrive à la fin de cette émission, malheureusement. J'aurais bien aimé discuter encore 3 heures avec vous, mais vous reviendrez. Est-ce que vous avez un mot de fin pour encourager les entrepreneurs qui vous écoutent aujourd'hui, ou les ouvriers qui peinent face à un entrepreneur pénible. Didier Beauvois, vous qui êtes membre des entrepreneurs et dirigeants chrétiens.
0: Ben moi, je dirais sur ce thème que le travail est la principale source de dignité de la personne. C'est là qu'on exprime toute cette dignité. Donc, faisons en sorte que le travail soit digne. Et pour cela, outillons-nous de la doctrine sociale de l'Église.
1: Très bien.
0: Pensée chrétienne.
1: Et ben, ce sera le mot de la fin. Aymeric Soucour-Armel, la conclusion, c'est d'aller acheter le livre Léon Armel, l'origine catholique de la paix sociale dans le monde contemporain. C'est vraiment un trésor. Il a en plus côtoyé énormément de saints, de figures saintes françaises. Merci beaucoup à tous les deux de nous avoir ouvert ces horizons. Voilà, l'économie qui se plonge dans le cœur de Dieu aussi. Merci beaucoup.

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Un baccalauréat en psychologie obtenu par un ancien militaire de la US Navy qui est à présent un grand chanteur country, un autre genre dont les racines remontent au blues. 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Faisons-en l'expérience.

Zach Bryan, le chanteur country plaintif et mélancolique, comme il est souvent décrit, a vendu plus de 30 millions d'albums et de singles, en outre de se voir attribuer un Grammy et quatre prix Billboard pour ses chansons qui joignent les mélodies folk avec les sonorités country pleines d'émotions.

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2: Bonjour à toutes et à tous. Dans notre émission aujourd'hui, nous allons soulever un voile qui sort de l'ordinaire parce que nous allons parler d'une personnalité, d'une dame, une personnalité qui n'est pas belge, mais qui aurait pu le devenir parce qu'elle a travaillé pratiquement toute sa vie en Belgique avec bien sûr des écarts un peu à l'étranger, dans des régions du monde quand même assez importantes. Mary Thorpe. Vous avez entendu, c'est un nom anglais. Elle est née au 19e siècle, hein, la deuxième moitié, vers 1864, je pense. Et elle est venue travailler comme gouvernante en Belgique. Pour nous en parler, une historienne, évidemment, et pas n'importe qui, c'est Sophie de Scherbdrever. Sophie, vous travaillez aux États-Unis, vous êtes historienne, vous avez fait des recherches. Et quand on porte un nom comme le vôtre et être enseignante, ça a du sens de mener le troupeau des étudiants de Scherbdrever, c'est le berger qui amène le troupeau un peu plus loin sur le chemin de la science.
5: On essaye.
2: Nous avions déjà fait une émission ensemble hein, sur Gabriel Petit. Et à cette occasion-là, vous nous aviez parlé en quelques mots des recherches que vous aviez effectuées à cette époque-là sur cette Mary Thorpe qui avait écrit un journal pendant la Grande Guerre à Bruxelles, mais elle ne l'avait pas signé. Alors, on a retrouvé ce manuscrit, j'ai vu ça sur Internet, dans le musée à Ypres, in Flanders Fields. Mais comme il n'était pas signé, personne n'en a fait quelque chose. Alors vous êtes un petit peu la Hercule Poirot, puisqu'il était belge, c'est un compatriote, Hercule Poirot d'Agatha Christie, pour retrouver qui est l'autrice ou l'auteur de ce manuscrit. Et qu'est-ce qu'on a trouvé?
5: Eh bien, ce qui m'intéresse avant tout, c'est le vécu de la guerre. Et le vécu s'exprime parfois de façon assez frappante à travers les journaux intimes. Le journal intime, c'est vraiment, comment dire, une façon de s'exprimer qui est très 19e. Les gens apprenaient, enfin, dans plus ou moins, on va dire, jusqu'à la petite bourgeoisie, de la petite bourgeoisie jusqu'à l'aristocratie, on apprenait à tenir un journal parce que c'était la tenue. On consignait les jours, les activités, et ça se faisait, ça se faisait. Et bon, je ne vais pas jusqu'à dire que le journal intime vous transporte tout de suite vers le passé, parce que le journal intime, il y a aussi celle ou celui qui tient le journal veut aussi se présenter d'une certaine façon.
2: Donc, il suffit de penser au journal d'Anne Frank, par exemple, pour avoir une idée. Hein,
5: c'est absolument, absolument. Et donc, ce journal-ci, reposait, on va dire, anonymement au Flanders Fields Museum. Et ma co-autrice, Tammy Proctor et moi-même, on savait que ce journal...
2: Qu'il y avait quelque chose, ça existait.
5: Qu'il y avait quelque chose, que ça parlait de Bruxelles. Que ça parlait de Bruxelles occupée en 14-18. À part ça, on ne savait pas. Et puis, je me suis mise à creuser un tout petit peu. J'avais l'adresse... Boulevard de Waterloo.
2: C'est déjà une information importante, ça.
5: Oui, très importante. Boulevard de Waterloo, une maison de maître, en fait une double maison de maître avec une porte cochère, une maison absolument somptueuse.
2: Pour les gens qui nous écoutent, c'est la sortie de Bruxelles vers Uccle. Hein, et ça a son importance, évidemment, ce n'est pas la gare du Nord, on est dans des beaux quartiers.
5: On est dans les très beaux quartiers, enfin en ce moment.
2: C'était la campagne encore à l'époque.
5: C'était, oui, en ce moment, évidemment, on est à Bruxelles, donc en ce moment, l'immeuble a été plus ou moins détruit, hein, genre façadisme, donc la façade y est encore et derrière. Bon, mais ça, c'est classique à Bruxelles. Mais donc ça, on le savait. Et donc, avec cette information, l'adresse, on va aux archives et on se met à voir un peu qui est-ce qui habitait là. Or, c'était donc cette famille très opulente, richissime, la famille Witouk, dont la dame de maison, c'était une aristocrate russe de Medem, Catherine de Medem. C'était une grande famille de la région balte, de Courland, qui était à l'époque russe. Et donc il y avait cette famille-là, ils avaient des palefreniers, des cuisinières, et j'en passe,
2: Automobile déjà à l'époque, ce qui est rare.
5: Hein. Ce qui est hyper rare. Mais il y avait donc cette gouvernante anglaise, Mary Thorpe, née à Londres dans les années 1860, donc on voit ça. Et puis on se rend compte que, bon, comme c'est une étrangère, elle a dû avoir un dossier à la police des étrangers, donc on se dirige vers les dossiers de la police des étrangers, qui ont l'avantage que la personne devait elle-même remplir un formulaire. Je regarde ça, je vois que c'est exactement la même graphie, la même façon d'écrire, la même écriture, et voilà, on l'avait. On avait le nom de l'autrice anonyme de ce très beau journal de guerre. Et c'est un journal de guerre extraordinaire. Elle-même l'appelait, oui, une collection de petites histoires qui ont été écrites dans un coin marginal de la guerre. Mais en fait, c'est plus important que ça.
2: C'est pas si marginal que ça. On va écouter un peu de musique de l'époque, puis on va essayer de d'ouvrir les pages pour voir ce qu'il y a dedans.
6: Un rayon de lumière, lueur éphémère, rampe encore sur terre au long des boyaux. La nuit tombe, apprêtant la tombe, et la mort en trombe pour bien des héros. C'est l'heure indicible où l'humaine cible frissonne impassible au fond de son cœur. Et c'est l'heure obscure où sous notre armure s'insinue sur la main de la peur. Bah, léger mécompte, l'angoisse se dompte, et le sang remonte, orgueilleux et vif, doigt sur la gâchette, le soldat furette, et par la nuit guette d'un œil attentif. Les canons rugissent, les balles ratissent, les abris gémissent sous les coups de fer, et plus la barde et plus l'on bombarde, plus belle est la garde au bord de l'Isère. Clarté fulgurante, fleur éblouissante, traînée sanglante dans le ciel tout noir, c'est une fusée qui monte irisée de l'enfer, lâchée comme un feu d'espoir. Alors, tout se fige, alors au prodige, par le seul prestige de cet œil ouvert, tous les nerfs se tendent, les armes se bandent et les cœurs attendent l'Holocauste offert. Mais le vent se lève, là-bas vers la grève, il assaille et crève le manteau des cieux, des nues s'affaissent, fuient, se dépaissent, des étoiles naissent en clignant des yeux. Et soudain, près d'elle, de lugubres ailes, des ailes mortelles passent en brandissant, quelques gouttes à passe, il passe vorace, jalonnant sa trace de flaques de sang. Et le temps s'enroule et la mort se saoule du sang qui s'écoule en flots monstrueux. Grisé de tumulte, la Camarde exulte et son geste insulte aux plus valeureux. Elle arrive lente, lâche, patiente, immonde, démente, implacable, hélas. Et sa main fantasque, dédaignant le casque, glisse sous le masque le poison des gaz. Enfin la calmie, une voix amie, une voix bénie s'élève soudain. Le yas taciturne sent dans l'air nocturne le clocher de furne qui s'émeut lointain. Il s'émeut et chante la chanson vivante, l'heure de détente du prochain éveil. La nuit se lézarde, l'aube les blafarde, fini la garde, voici le soleil.
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2: Sophie, une gouvernante dans cette société-là, c'est pas n'importe qui, c'est pas juste une bonne, hein, c'est pas elle qui fait les lits, hein, c'est quelqu'un qui a de l'éducation, c'est, ou une enseignante, ou une. Voilà, mais c'est quelqu'un qui est dédié corps et âme à la famille qui l'occupe.
5: Absolument. Et qui a, comme vous le dites, qui a un certain statut dans cette famille. Parce que donc, on voit là Mary Thorpe, qui en fait, on va dire, est vraiment une self-made woman. Son père était cocher à Londres. En fait, c'est une enfant illégitime. Elle est née hors mariage. Enfin, elle a été légitimée par la suite. Mais toujours est-il qu'elle a tout dû faire par elle-même. Et donc, ça a dû être une femme extraordinaire, très intelligente, très, très disciplinée aussi. Et elle en imposait. Elle en a imposé dans cette famille richissime. On le voit très bien dans les photos. On la voit trôner à côté de ces trois petits...
2: J'ai vu cette photo-là. Je vais l'utiliser, je pense, pour illustrer le oui. podcast. C'est vraiment la matrone.
5: C'est absolument.
2: Entourée de ces trois gamins.
5: De ces trois gamins. Et d'ailleurs, j'ai eu la grande chance de discuter un peu avec des membres de la famille du côté russe, notamment le prince Apraxine de Uccle, qui lui, petit garçon, en arrivant de Russie, a été amené avec son frère à voir la grande Miss Thorpe. Donc c'était vraiment quelqu'un. Et elle ne se privait pas d'être très très claire sur les... comment dire, le manque de discipline qu'avaient ces trois garçons.
2: Ils devaient être turbulents, hein.
5: Ils étaient sans doute turbulents, ils étaient peut-être un peu gâtés, je n'en sais rien.
2: Peut-être un peu insolents.
5: qui sait ? Mais dans ces cahiers, donc M. Wittouk m'a très très gentiment donné accès aux cahiers d'école. Et Miss Thorpe était très très claire, elle disait non, voilà, le petit n'a aucune discipline, et quand est-ce qu'il va finalement ? Et en fait, dans son testament, qu'on a trouvé par la suite, qui n'est pas dans le livre, parce que les documents continuent à affluer, elle a laissé une sorte de testament où elle dit très clairement « J'espère que ces trois garçons, malgré leur richesse, vont trouver le vrai bonheur. »
2: Ah, c'est significatif comme réflexion, hein.
5: On peut dire.
2: Ah oui, tout à fait.
5: Donc, c'est vraiment quelqu'un qui s'était, de par son intelligence, sa discipline, tout ça, c'était constitué un statut. Elle a dû être très respectée dans la famille parce qu'elle elle y a habité jusqu'à sa mort.
2: Elle n'a pas dû aller dans une maison de repos ou quoi que ce soit.
5: Pas ce qu'on sache, non.
2: Ouais,
5: non.
2: Ouais.
5: Donc, elle avait sa suite. Dans ce grand hôtel du boulevard de Waterloo.
2: C'est pas n'importe quoi.
5: Ce n'est pas n'importe quoi.
2: Alors, revenons à son écrit, parce qu'elle a fait ça de façon clandestine. Elle ne l'a pas signé, c'est dangereux. D'ailleurs, il y a eu un jésuite qui a été exécuté par
5: oui.
2: les occupants allemands qui ont.
5: Oui, en 14.
2: En 14, hein, parce oui. qu'il avait lui aussi fait un journal. Donc, c'est quand même très dangereux, ce genre d'activité. Une perquisition, une dénonciation, et voilà, ça y est, on est devant un poteau. Et ce qui est intéressant, et c'est la raison pour laquelle nous faisons cette émission aujourd'hui, c'est qu'elle a un regard très particulier et très aigu sur le vécu de nos compatriotes pendant la guerre.
5: Pendant la guerre, oui. Parce que Mary Thorpe était vraiment quelqu'un qui était entre les classes sociales. Donc, elle comment dire...
2: Outsider.
5: Oui, un outsider-insider.
2: Ouais.
5: Et c'est toujours les plus intéressants. D'un côté, elle évoluait donc, dans ce très grand monde et elle y était, on va dire, avec une certaine confiance en elle. Donc, elle parlait d'égal à égal, par exemple, avec l'ambassadeur espagnol. Qui était un grand d'Espagne, d'une famille...
2: Madre de Dios.
5: Oui, oui, absolument. Et donc, mais il discutait vraiment. Alors lui, il critiquait certaines choses, certains aspects de la société anglaise, on va dire, et elle, elle lui donnait vraiment, comment dire, de la repartie. Et donc, il discutait d'égal à égal, et on a l'impression qu'il l'appréciait vraiment. Donc il y avait ça. Mais en même temps, elle connaissait très très bien le vécu et les affres, les immenses problèmes des petits gens dans Bruxelles.
2: Elle faisait du bénévolat d'ailleurs.
5: Elle faisait du bénévolat et du bénévolat, elle y mettait vraiment du sien. Du bénévolat bien compris, elle mettait vraiment en carte, elle mettait à plat les besoins de différentes familles qu'elle aidait à secourir. Elle avait un très grand réseau. Et donc c'était quelqu'un qui avait un immense sens pratique aussi et qui essayait d'aider dans le concret.
2: Votre livre est en anglais. Parfait. Mais donc, on va vous demander de nous livrer quelques extraits. Donc, je suppose que vous allez traduire à vue. Vous connaissez le sujet. Voilà. On va écouter quelques phrases.
5: On va écouter quelques phrases.
2: Intéressant.
5: Donc ici, nous sommes...

0: L'angoisse, l'angoisse déborde. Il y a des scènes indescriptibles de désespoir, de chagrin, lorsqu'on voit les hommes qui sont embarqués dans des
1: Raflé, hein.
0: raflés, qui sont embarqués. Et il y a les familles qui pleurent. Et alors, elle écrit, là maintenant que j'écris, il est 11 h du soir et j'entends le sifflet du train de nuit qui emmène tous ces gens et j'entends les familles qui pleurent dans la rue.
1: C'est affreux.
0: Ah oui?
1: C'est affreux. En même temps, c'est un témoignage hyper intéressant parce que dans le livre d'histoire, on n'a pas ça.
0: On n'a pas ça.
1: On n'a pas le vécu des gens.
0: On n'a pas le
1: On a les
0: vécu.
1: dates, on a les grandes batailles, voilà, mais du concret.
0: Du concret, du concret. Et on a aussi une idée de ce que les gens trouvaient normal, de ce que les gens trouvaient scandaleux, etc. Parce que c'est toujours une société qui est quand même très différente de la nôtre. C'est beaucoup plus une société de classe. Et donc on peut un peu, on a une idée de ce qu'on trouvait saillant,
1: Ouais.
0: normal,
1: Oui.
0: justifié.
1: Oui. Surtout dans cette société-là, qui n'est pas non plus la société des marolles. On est quand même chez les grands, chez les gens qui ont des moyens. Je n'imagine pas que la famille Huitouk a eu faim. Ils avaient les moyens quand même de se fournir, d'acheter des choses, des vivres, etc. Mais n'empêche que Mary Thorpe, elle s'occupe des petits gens.
0: Elle s'occupe des petites gens et elle voit aussi. En fait, même la famille Huitouk, ils devaient quand même un tout petit peu, comment dire,
1: Serrer la ceinture.
0: serrer la ceinture. Ça se voit. Et comme c'est quelqu'un de très pratique, elle aide aussi à faire les courses, par exemple, quand il s'agit de ressemeler les souliers des garçons. Le cuir est hyper cher, donc elle s'en occupe. Donc on voit d'un côté, et on voit d'un côté donc cet aspect très très pratique, mais aussi des réflexions sur la guerre en général.
1: Eh bien ça fera la dernière partie de notre émission.
2: War has had its apologians ever since history began, from the time of the Greeks and Trojans, when they sang of arms and the man.
3: But if you ask me to name the best, sir, I'll tell you the one I mean. Head and shoulders above the rest, sir, was the war of 1418.
2: Head and shoulders above the rest, sir, stands the war of 1418.
4: Wars against all those Louis.
5: There were Caesar's wars in Gaul.
6: There was Britain's war in Suez.
7: That wasn't a war at all.
8: There was the war of the Spanish.

Aujourd'hui, nous sommes donc en compagnie de deux femmes, une qui a été gouvernante dans une grande famille pendant la Grande Guerre, et Sophie de Scarbdrever, qui est historienne, qui travaille aux États-Unis, qui porte haut toute cette histoire. Et quel est le regard que vous portez en tant que

0: femme sur cette femme du 19e, début 20e, mais elle est encore très 19e. Hein.
1: Elle est encore très 19e, mais en même temps, donc, il y a ce côté 19e qui est très qui est émancipatoire. On pense aux sœurs Brontë.
0: Voilà, puis il y a les suffragettes qui ne sont pas loin non plus. Hein,
1: oui,
0: plus tard.
1: Et on pense à toutes ces femmes qui à force de discipline, d'éducation, d'intelligence, de sens pratique aussi, se sont quand même frayé un chemin. Mmh. Et donc, on peut dire qu'en même temps, donc c'est très 19e, mais par là même, c'est très moderne.
0: C'est sa fonction qui est 19e, mais elle est 20e, elle est émancipée. Elle n'a, que je sache, elle n'a pas de mari, elle est seule.
1: Non, mais les gouvernantes, en général, n'avaient pas de mari.
0: Hein. Non,
1: c'était impossible.
0: Ouais, bien sûr.
1: Mais donc, c'est quelqu'un qui vraiment s'est fait un chemin pour elle-même, et a occupé ce rang, elle a réussi à se faire respecter. C'était aussi quelqu'un de, comment dire, elle était très croyante. Elle était très, très croyante lors de... Donc, ça faisait aussi partie de sa vision, de sa vision du monde. Donc, c'était quelqu'un qui était de son monde, dans son monde, mais qui se créait aussi à elle-même un monde. Et qui continue à le faire, parce qu'en fait, ses descendants, enfin, pas ses descendants directs, mais sa famille à elle, puis la famille de ses employeurs, la conversation continue. À ce jour, on continue de se rencontrer autour d'elle. Alors qu'en fait, ce journal a été sauvé absolument par hasard. Donc, elle avait donné ce journal à un neveu qu'elle aimait beaucoup, un neveu qui, en fait, a passé la guerre dans un camp de prisonniers en Allemagne. Et donc, il part la suite, après sa mort à lui, donc tous ses papiers.
0: Pour le même prix, ça aurait été brûlé 20 fois.
1: Ça aurait été brûlé 20 fois.
0: Parce qu'il y a encore une autre guerre qui a suivi.
1: Mais il y a ça. Mais donc, en fait... une autre nièce, après sa mort, en 48, donc a vidé, on va dire, suite à l'hôtel Huitouk et a tout brûlé.
0: Ah ben voilà.
1: Parce qu'en fait, Mary Taupe, et on ne le savait pas, Mary Taupe avait un journal depuis l'âge de 20 ans. Donc depuis les années 1880.
0: Ouais.
1: C'était incroyable. Donc il y avait de tout. Et on ne sait pas, et tout a été brûlé, sauf donc, en fait, donc ce qu'il y a dans notre livre, c'est assez volumineux, mais c'est un fragment.
0: Oh, quelle perte!
1: Quelle perte!
0: Aïe,
1: quelle
0: aïe,
1: perte!
0: Aïe.
1: Mais ça, c'est aussi très 19e, même si on est en 1948, on brûlait, on brûle les journaux intimes, on brûle la correspondance, alors que maintenant, pour nous autres historiens...
0: Ah ben oui, évidemment! Alors justement, l'historienne que vous êtes, spécialiste, je le rappelle à nos auditeurs de cette période 14-18, quelle est la plus grande découverte que vous avez pu faire dans ce document? Quelle est la chose qui vous a le plus ému dans ce qu'écrivait Mary Taupe?
1: Encore une fois, donc l'idée, donc sa position sociale entre les classes sociales et le fait que c'est ce que fait un bon journal intime. Il y a les détails, ce qu'on doit faire, le pratique, et en même temps, il y a aussi des réflexions sur la guerre en général. Aurait-on dû... par exemple, elle se pose la question de savoir est-ce que les Alliés ont raison de ne pas entrer dans un compromis avec les Allemands, et de dire, ben voilà, on va leur donner une partie de la Belgique, une partie de la Pologne, et j'en passe. Et en fait, c'est tout à fait ce qui se passe maintenant avec l'Ukraine. La question de savoir si un voisin qui est une grande puissance, ou qui voudrait encore être considéré comme une grande puissance, si un voisin envahit un État indépendant, est-ce qu'il faut lui alors laisser une partie du territoire de ce État, ou est-ce qu'il faut absolument refuser l'invasion et les fruits de l'invasion? Et c'est absolument ce qu'on trouve aussi dans ce journal-ci. Elle sait très bien que au front, c'est l'hécatombe tous les jours. Elle le sait, mais en même temps, elle dit, oui, mais alors quoi? Est-ce qu'il faut laisser les fruits de l'invasion à l'envahisseur? Donc, et c'est une question absolument à laquelle il n'y a pas de réponse, et c'est une question à laquelle cette génération-ci se trouve confrontée.
0: L'histoire se répète.
1: En quelque sorte, oui. Donc, ce qui montre que on ne peut pas simplement balayer 14-18 comme une guerre absurde, une guerre que voilà, qui n'aurait pas dû être. Non, en fait, non, parce que du moment qu'il s'agit d'une invasion, la question se pose.
0: De facto.
1: De facto, est-ce qu'il faut se laisser faire? Et c'est possible, hein? C'est absolument possible qu'on puisse dire non, la paix avant toute chose.
0: La vie humaine aussi.
1: La vie humaine. Encore faut-il se poser la question de savoir...
0: Quelle vie?
1: Et est-ce que ce sera la paix à jamais? Ou est-ce que si l'envahisseur se met à mobiliser la jeunesse du pays envahi pour une autre guerre de conquête, est-ce qu'on a vraiment obtenu la paix?
0: Voilà. Je rappelle votre livre. Non, vous allez rappeler le titre de votre livre. Il n'est pas traduit à ce jour, je pense.
1: Il n'est pas traduit, non.
0: Non, mais ce n'est pas grave, parce que nos auditeurs sont tous anglophones.
1: Hein. Bien. Mais espérons qu'il y aura une traduction.
0: Mais oui.
1: Donc, le livre s'appelle « An English Governess in the Great War, The Secret Brussels Diary of Mary Thorpe », écrit par mon ami et collègue Tammy Proctor et moi-même.
0: Merci beaucoup, Sophie.
1: Je vous en prie.

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1: Eh bien, les souverains vont s'occuper justement de cette abbaye de Fontevraud. Le couple royal d'Henri II d'Aliénor d'Aquitaine ne suivit pas ces exemples tout de suite. Il continue au contraire d'adresser ses dons directement à l'abbaye mère. Le roi, sous forme de rente en argent que son père avait accordé sur son échiquier, donc sur l'administration financière, et la reine sous forme de redevances tirées de ses propriétés poitevines. Vers 1118, Henri II, en place d'une partie de la rente annuelle, offrit à Fontevraud un manoir dit de la Grave à Bedfordshire. Mais Coverbury semble être surtout une dépendance du manoir de Lecton. Là sont mentionnés des frères et un prieur y est nommé en 1196. Aucune moniale n'y est jamais signalée et ce prieuré ressemble plutôt à un centre administratif ne comprenant que des frères prêtres et convers, et pas du tout à un prieuré double. Sans doute, leur tâche consistait-elle en la perception et le transport des revenus anglais vers l'abbaye mère. Grovebury disparaîtra en 1414. Presque 10 ans plus tard, Henri II fit une donation beaucoup plus importante au monial de Fontevraud. Ambrosbury, en Wiltshire, à 12 kilomètres de Salisbury, sur l'Avon, comprenait déjà un couvent de bénédictines, fondé au Xe siècle par la reine Elfrid, en pénitence du meurtre de son beau-fils, Édouard le Martyr. Et Henri II, profitant de la mauvaise conduite de l'abbesse, qui aurait eu 3 enfants, et de la corruption des religieuses, fit disperser les occupants grâce à un mandement pontifical et à l'intervention des évêques. Il confia alors le couvent aumônial de Fontevraud. Là encore, plusieurs facteurs sont à l'origine de cette donation. Outre faire respecter la discipline canonique et punir les abus, Henri II avait besoin de faire acte de pénitence après le meurtre de Thomas Becket. Ambrosbury fut peut-être aussi l'une des 3 abbayes qui était obligée de fonder afin d'être relevée de son vœu d'aller en pèlerinage à Jérusalem. Et en 1177, débarquent donc, venus de Fontevraud, 23 moniales et leur prieur, Jeanne d'Osmond, qui prennent possession de leur nouvelle abbaye, laquelle fut agrandie pour pouvoir abriter un ordre double. Comme tous les prieurés fontevristes, celui-ci était situé à l'écart de toute habitation ou grande voie de passage dans un lieu isolé permettant le développement agricole.

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1: Les domaines de tous ces prieurés anglais se sont agrandis lentement au gré des dons successifs. Moulins, pâtures, maisons ou revenus. Ainsi, Westwood, qui ne pouvait au début accueillir que 6 moniales, en compte 18 en 1352. Eton et Amsbury demeurent les plus importants de leurs origines. Le second bénéficie même d'une rente, de nombreux manoirs et églises et les multiples visites royales qu'il reçoit lui valent de nombreux dons. Henri III en particulier le gratifia de ses largesses. Combien de dames de haut rang, souhaitant se retirer du monde ou voulant s'y faire inhumer, léguèrent-elles en mourant une grande partie de leurs biens à un prieuré fontevriste. Tous ces dons permirent quelquefois aux prieurés eux-mêmes de s'agrandir, surtout à la fin du XIIIe siècle, quand en période difficile, le roi les autorisa à acquérir des terres en main morte, autrement dit, impossible à céder. Pourtant, malgré l'exemption des prieurés proclamée par Henri II et ses successeurs de toute taxe royale, les dépenses dépassaient souvent les recettes, et chaque prieuré versait un tribut annuel à la maison mère. Tous les ans, l'abbesse de Fontevrault déléguait des visiteurs, visiteurs chargés de rendre compte de l'état des finances, des effectifs, du cheptel et du trésor des prieurés. Ne pouvant elle-même se déplacer, mais restant seul maître à bord, l'abbesse transmit certains de ses pouvoirs, institution ou destitution d'une prieure, réforme, correction, etc., à ses visiteurs annuels, le plus souvent des moines de Fontevrault. Elle disposait en outre, pour toutes les questions financières, d'un procurateur, permanent en Angleterre, généralement le prieur d'une dépendance anglaise et d'un fondé de pouvoir qui parlait en son nom. Chaque année, le chapitre général recevait des représentants de toutes les filiales.

Sur le plan architectural, eh bien, l'organisation des prieurés copie le modèle fontevriste. Deux corps de bâtiments séparés entourent un cloître et comportent chacun une église, une salle capitulaire, un réfectoire, des cellules, les cuisines, des parloirs, une salle d'hôtes, une bibliothèque. Autour, un parc et un cimetière également séparés. Chaque ensemble est clos et plus loin s'étendent les dépendances, étables, granges, logis des serviteurs. Le tout impressionne d'autant plus que le nombre démonial s'élève vite. Ambrosbury compte 24 moniales en 1177, 77 en 55, 105 en 1315, 150 en 1327. Eaton loge au XIIIe et XIVe siècle une centaine de moniales. Les frères sont toujours moins nombreux, 20 à 25 environ. Les quatre prieurés demeurent les seules fondations fontevristes, outre-Manche, et les dons réguliers des familles de haut lignage anglais leur permettront de vivre jusqu'à la suppression de tous les monastères par Henri VIII en 1536 jusqu'en 1539. Mais les successeurs d'Henri II se font preuve de moins de générosité à leur égard, en raison bien sûr des guerres permanentes qui affectent les finances du royaume. Et l'abbesse de Fontevraud verra son pouvoir diminué par le pape lors du fameux grand schisme en 1378. En effet, tandis que la France reconnaissait Clément VII, l'Angleterre se ralliait à Urbain VI. Ce dernier s'octroya tous les pouvoirs de l'abbesse, mais trop éloigné pour s'en occuper efficacement, il délégua au prieur. Le roi, s'emparant à son tour de la direction temporelle de l'abbaye, devint le véritable procurateur. Et cette mainmise de la couronne royale sur les prieurés anglais, suivante au schisme, fut légalisée en 1414 par le Parlement de Leicester qui confisqua les prieurés.

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1: Eh bien, l'abbaye et les Plantagenêts, c'est vraiment une affaire de famille. Voyons cela. C'est un objet d'admiration pour l'amateur d'art, mais plus encore, but de pèlerinage pour les fervents des rois de Plantagenêts. Et les gisants royaux rappellent à tous à quel point l'histoire de la dynastie et l'essor de l'abbaye sont liés. Beaucoup de nos contemporains qui entreprirent le pèlerinage de Fontevraud retirent de la vue des quatre gisants si célèbres des souverains Plantagenêts couchés dans le dénuement de l'église abbatiale, l'irrésistible impression que le monument qui les habite leur doit son existence. Impression fausse, comme souvent lorsqu'il s'agit d'une image très forte. La présence des rois achève une histoire, celle de l'étonnante élévation de la dynastie des premiers comtes d'Anjou dans l'Europe féodale au XIIe siècle. Et cette élévation commence en réalité par un abaissement. Le déclin de la dynastie angevine s'est accentué tout au long du règne du comte Foulque IV le Réchin. Nous sommes dans les années 1068-1109, parvenu au pouvoir comtal après d'épuisantes luttes avec son frère Geoffroy III le Barbu, qui lui voilurent l'excommunication levée seulement en 1094. Et au moment de la fondation de Fontevraud, le pouvoir comtal angevin n'est plus guère que nominal et son détenteur, trop indolent pour le reconquérir, voit encore son prestige miné par sa conduite privée. À son inconstance conjugale antérieure, il a ajouté le ridicule de l'inconduite de sa cinquième épouse, Bertrade de Montfort, qui en 1092 a fui près du roi de France, Philippe Ier, et vit depuis avec lui, bravant la condamnation du pape Urbain II pour adultère. L'effacement politique du pouvoir comtal avait largement laissé le champ libre au baronnage angevin dans les premiers commencements de Fontevraud. Le réveil de la maison d'Anjou à son égard est dû une première fois non pas à Réchin, mais à l'action de son fils aîné, Geoffroy Martel le Jeune, qui l'a contraint d'associer au gouvernement du comté en 1104. Et son second fils, Foulque V, né justement de Bertrade de Montfort, relève le titre comtal du vivant même de son père et reprend activement en 1109, à la mort de ce dernier, la politique de fermeté inaugurée par son demi-frère dans le Loudanais et le Mirbanais, terre traditionnellement inféodée à l'Anjou, aux portes de la toute jeune abbaye. Et avant 1106, les deux frères avec leur père avaient favorisé à Gouesnes, près de Loudun, la seconde implantation extérieure à l'abbaye. La première de ces implantations étant le fait des seigneurs de Montsoreau qui, aux Loges, au nord de la Loire, l'avaient rendue possible en même temps que la fondation même de Fontevraud.

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1: Bonjour à toutes et à tous, aujourd'hui on va parler d'une bande dessinée autour d'un film mythique. Cet ouvrage s'intitule Le Débutant, quand Steven n'était pas Spielberg, c'est paru chez Casterman, cela raconte l'histoire du tournage chaotique du long métrage Les Dents de la Mer. Et cette BD elle est scénarisée par Damien Maric, qu'on salue qui n'est pas là aujourd'hui, et mise en dessin par Antoine Skiffers, notre invité du jour. Bonjour Antoine.
2: Bonjour, bonjour, bonjour.
1: Merci d'avoir accepté l'invitation.
2: Avec plaisir, c'est toujours chouette, t'as un genre qui s'intéresse à son travail.
1: Mais oui voilà, et puis une très très chouette BD qui parle d'un film mythique quand même, Les Dents de la Mer, on va revenir sur tout ça, sur l'histoire de cette BD, sur votre parcours aussi, sur le style, etc. Et on va parler de cinéma. Justement, je voulais commencer cette interview comme ça. Comme c'est un ouvrage qui parle de 7e art, moi je voulais savoir quel était votre premier souvenir cinématographique ou un film qui vous a vraiment marqué.
2: Eh bien, en vérité, il y en a plusieurs parce que le cinéma, on baigne autant dedans que la bande dessinée. Et un de mes premiers souvenirs vraiment marquants, bah du coup c'est marrant, c'est un peu de Spielberg, je pense que c'est de Jurassic Park.
1: Ah, oui.
2: Vraiment, ça a vraiment forgé une passion pour les dinosaures. Et un autre connexe à Spielberg aussi, c'était avec Il faut sauver le soldat Ryan, que j'ai vu, j'avais 7-8 ans, et je me suis dit, mais qu'est-ce que c'est que cette horreur, la guerre, j'ai envie de raconter ça, mais pas mieux que Spielberg, parce que bah, il raconte ça vraiment quand même très bien. Mais vraiment, je sais pas que ma BD précédente, qui parlait justement de la guerre, bah, c'était une volonté un peu justement de s'écarter des carcans, on va dire, du
1: genre.
2: Ouais, c'est ça, un peu de cette manière, des fois un peu presque romantique, de raconter certaines choses. Voilà, qui peut avoir ses bienfaits, mais je trouve aussi qu'il peut avoir quelques inconvénients de la force de persuasion en fait, du cinéma, quoi. Je veux dire simplement du jeu qu'il y a entre l'image et le son. Et voilà, donc Spielberg, j'ai vraiment... oui, ça a quand même vraiment pas mal...
1: pas mal marqué.
2: Oui, tout à fait, motivé, enfin, comment donner...
1: Donner vie.
2: Ouais, c'est ça, un peu à des récits et tout ça, des histoires qui sont un peu plus grandes que les protagonistes.
1: Et un souvenir des Dents de la Mer, peut-être
2: ben, la découverte. En fait, j'ai découvert tard, j'ai découvert en bossant du coup sur Le Débutant. Moi, je n'ai jamais vu en entier, je connaissais la musique, un peu le thème et tout ça, mais je n'avais jamais vu à proprement parler le film en entier. Et du coup, c'est en bossant dessus que j'ai découvert alors, ce film.
1: Ah, donc c'est tout récent en fait alors.
2: Ça date vraiment tout à fait.
1: De la création de l'album. Ah, c'est drôle ça quand même. Je crois que vous connaissiez déjà auparavant la BD, enfin le film en question.
2: Pas du tout.
1: Ah, bah c'est drôle ça. Et je sais que vous êtes également un passionné de bande dessinée. Vous avez commencé à se découvrir ça plus ou moins vers vos 6 ans justement. Qu'est-ce qui vous a plu dans la bande dessinée?
2: Ben, je crois que c'est justement cette manière de raconter des histoires et avec un budget qui est propre à celui du graphisme de l'auteur, du dessinateur. Parce que bah, du coup les BD en plus avec lesquels j'ai commencé souvent il y avait un scénariste et du coup voilà c'est ça qui a un peu motivé aussi moi mon envie de faire de la BD, c'est le cinéma en fait parce que c'est une manière de faire des films avec un budget
1: moindre
2: c'est ça. Voilà, échelle plus humaine et ouais voilà donc c'est vraiment je trouve les deux sont vraiment intimement liés et pas que l'un pourrait exister sans l'autre. Mais je trouve ça assez chouette tous les parallèles qu'on peut dresser quoi, ne serait-ce que dans l'élaboration avec le storyboard, puis enfin tout le phénomène qui est autour de la mise en place, on
1: oui,
2: va
1: la
2: dire
1: mise
2: de
1: en place, les cadrages
2: décor,
1: aussi.
2: Exactement, ouais, c'est ça.
1: Donc finalement, ça se rejoint assez bien. Et vous avez parlé tout à l'heure de votre première BD qui s'appelait Katia, la guerre partout, qui était sortie en 2025, ouais. Qui avait reçu le premier prix, première œuvre BD des Inrocks, je pense. Ouais. Qu'est-ce que ça représentait justement pour vous de voir votre travail récompensé comme ça?
2: Bah déjà c'était une sacrée belle surprise vu en plus les autres BD qui étaient en lice, pas vraiment pas trop confiant et parce que souvent quand on fait un truc on a le nez dedans, on voit juste toutes les erreurs, toutes les imperfections, mais c'est cool qu'il y a des gens qui aient vu au-delà de ça et surtout que ça a été perçu pour ce que ça devait être et ouais c'était vraiment juste une très bonne surprise et j'ai reçu un autre prix dont je suis moins fier, mais qui était plus conflictuel, on va dire, d'un point de vue idéologique, c'était les prix du Galon, alors, cette année, du coup, qui est une récompense que le ministère des Armées françaises décerne à des auteurs qui parlent de BD au sujet de la guerre.
1: C'est conflictuel,
2: ça,
1: oui, effectivement, ici, sachant ouais. Qu'on dénonce la guerre dans cette
2: ben
1: BD-là.
2: Oui.
1: C'est un peu ennuyeux, effectivement.
2: C'est un peu ennuyeux, après, tant mieux, hein, il reste ouvert d'esprit et tout, c'est chouette. Mais voilà, c'est marrant, on est obligé un peu de se plier, on va dire, aux...
3: J'aurais bien aimé pouvoir dire non, mais...
1: voilà, c'est comme ça, parfois, le monde de la BD, qui est parfois au des prix littéraires, c'est un petit peu spécial de temps en temps. Donc voilà. Et qu'est-ce qui pousse justement à écrire son premier ouvrage, à le mettre en dessin? Qu'est-ce qui vous a poussé à faire tout ça?
2: Déjà, on m'a un peu poussé dans le sens que j'ai participé donc, au prix Raymond Leblanc. Moi, je ne suis pas sorti de nulle part, dans le sens que du coup, j'ai participé à ce concours. Et c'est Nathalie qui a vu dans ce que j'essayais de faire le potentiel pour une BD qui soit publiable du coup chez Casterman. Et ça, c'était vraiment quand même une sacrée surprise. Encore plus par exemple que pour Les Inroquets, tout ça, qui est un truc, je veux dire, c'est dans la foulée de ce truc-là, mais vraiment tout le préambule de ça, je dois beaucoup au prix Raymond Leblanc, à la fondation Raymond Leblanc, à Nathalie qui a visiblement eu confiance, en tout cas qui a cru en moi. Oui. Et ça, c'était vraiment une bonne surprise, quoi, à laquelle on est obligé, dans un sens, de faire honneur, quoi, je veux dire. Quelqu'un donne les clés d'une... je sais pas, d'un yacht. tu as envie d'en profiter, quoi. Tu prends la mer et t'essayes d'en faire de donner le meilleur, quoi, pour donner naissance à un projet comme ça.
1: Et puis après, en plus, votre parcours, il est assez atypique. Je sais que vous avez fait des études à Liège, en dessin. Ouais. Puis après, vous avez commencé un master que vous avez arrêté.
2: En fait, j'ai... autant arrêté que j'ai continué ce que j'en prenais, en fait. C'est atypique dans le sens, je pense qu'il y a pas mal d'auteurs maintenant, tu sais, en plus, qui émanent quand même des écoles d'art, et parce que c'est des super plateformes, en fait, ne serait-ce que par la cohabitation avec plein de gens qui ont à peu près le même goût, en fait, pour le dessin ou la bande dessinée, et puis des profs qui sont aussi concernés en première ligne, en tout cas, dans ce milieu-là. Il y en a plein qui sont auteurs et tout. Donc c'est vraiment, en fait, comment, un terreau fertile, en fait, à ce que de
1: nouveaux auteurs,
2: personnalités, hein, émanent et tout ça, ouais, tout à fait.

0: Et j'avais justement une question par rapport à ça, parce qu'on voit parfois que les jeunes auteurs ont du mal à s'imposer. Est-ce que c'est le cas aujourd'hui, que des jeunes auteurs ont du mal à s'imposer dans le monde littéraire?
1: Je crois qu'il y a de la réalité, je pense, parce que simplement c'est un marché qui est de par des impératifs économiques et tout ça assez concurrentiel, même si c'est jamais de front. Je veux dire, on n'est jamais là en train, au contraire, on sort assez fort les coudes et tout, mais il faut la place, et si elle n'est pas limitée, bah quand même un petit peu quoi en fait. Et du coup, s'imposer, trouver ses marques, ça dépend quand même vraiment souvent d'une foultitude de facteurs. Et ça émane pas toujours de notre volonté. Du coup, je pense qu'il y a plein de gens qui restent sous le radar, qui auraient tout à fait droit d'exister, quoi, on veut dire, dans le marché éditorial. Mais ça, voilà, moi, je profite plutôt justement de cette
0: Oui.
1: situation que vraiment de pouvoir porter un regard vraiment critique, parce que simplement, je suis là, je suis bien content d'exister là, quoi. Je veux dire, ouais, c'était un peu inespéré comme
0: C'est
1: truc.
0: ça. Surtout avec un ouvrage comme celui-ci qui s'appelle Le Débutant, qui est donc écrit par Damien Marek et qui vous l'avez mis en dessin, Antoine Skiffers. Donc c'est un album qui est sorti tout récemment, en 2026. Justement, comment vous êtes rencontré avec Damien Marek?
1: Ben on s'est vu en fait pas beaucoup, on s'est vu une fois à Paris avec mon éditrice. Et sinon c'est elle qui m'a en fait, en ayant terminé du coup Katia, qui m'a dit, bah, écoute, souvent quand t'as terminé de bosser comme ça sur un truc assez personnel, c'est chouette de prendre un peu de distance et de bosser sur un truc qui certes ne t'appartient pas, mais ça, c'est quand même une bonne expérience aussi. Et là c'est de travailler avec quelqu'un. Et c'était franchement une bonne expérience en vérité, même si ça pas forcément toujours évident parce que bah voilà, les délais ils sont quand même assez serrés, et puis bah, le fait de travailler pour une maison comme Casterman, bah, ça impose, on va dire,
0: Sérieux peut-être?
1: un certain sérieux. T'as pas envie de leur fournir des planches et que ce soit nul quoi, simplement en fait t'as envie de donner à peu près le meilleur, ou en tout cas ce que eux pourraient percevoir comme le meilleur. Et du coup, c'était une collab assez. En fait, ça s'est fait assez naturellement, et que bah, c'était un projet qui lui appartenait à lui. La volonté, elle émanait surtout de lui et Nathalie. Et donc, moi, j'ai essayé de faire au mieux, quoi, de voir comment je pouvais donner corps et vie au matériel alors qu'il proposait, qui était un scénario quand même assez bien déjà ficelé. Et puis, ensemble, alors, on a. Des petites réécritures et tout ça, mais dans l'ensemble, je suis quand même resté moi assez fidèle
0: Oui.
1: à ce qu'il avait proposé, et en ajoutant, moi, en mettant mon grain de sel où je pouvais. Et puis bah voilà, si moi aussi des fois j'entreprends un truc et puis en fait ça marche pas trop, bah c'est pas grave, faut savoir aussi,
0: Oui,
1: ouais, c'est
0: retravailler,
1: ça, c'est
0: repenser.
1: un peu des compromis en fait qu'on fait. Non, pour ça c'était assez équilibré, je trouve, c'était bien. Franchement, je recommande.
0: C'est ça, quand même un travail à distance, alors, si je comprends bien
1: Ouais,
0: quand même.
1: tout à fait, c'était complètement décentralisé. Et moi, je proposais, j'envoyais les planches, parce que du coup, lui, il avait travaillé de manière assez concise et rapide. Et puis après, il y a tout, comment est-ce qu'on fait d'un scénario, du coup, qui est complètement écrit, à en faire une BD qui soit agréable à lire, qui soit intéressante. Mais comme le matériau était déjà suffisamment solide et bien mis en scène, bah, c'était pas non plus.
0: C'est ça.
1: Si difficile que ça, quoi, je veux dire.
0: Oui, avec beaucoup de recherches. Puis après, voilà, on
1: Ouais,
0: sait que
1: tout
0: pour
1: à fait.
0: Damien Marek, ça l'a pas mal marqué. Il a vu le film quand il avait, je pense, 6 ou 7 ans, dans ces environs-là. Et ça l'a marqué à vie.
1: Ouais,
0: Donc il a
1: ouais,
0: fait
1: ouais.
0: beaucoup, beaucoup de
1: Ah ouais.
0: recherches. Et je pense qu'il a une chaîne YouTube qui s'appelle La Théorie de
1: Ouais,
0: Graham,
1: c'est ça, ouais, tout
0: que
1: à
0: vous
1: fait.
0: pouvez aller suivre par ailleurs aussi. Donc voilà, c'est vraiment un passionné de cinéma. Et j'aimerais qu'on revienne aussi sur la couverture de cet album. Je ne l'ai pas près d'ici,
1: Ouais.
0: cet album. Mais c'est vraiment une couverture que je trouve magnifique.
1: Ah, c'est chouette.
0: Mais parce qu'en fait, il y a vraiment, donc, pour la décrire pour nos auditeurs, puisqu'ils ne la voient pas, mais donc c'est Steven Spielberg qui est en bas de la couverture et qui regarde, qui a la tête en l'air et qui a l'air assez confiant, assez serein face à une grosse tête de requin qui essaye presque de le manger.
1: Manger, ouais.
0: Justement, cette couverture, est-ce que ça a été d'abord la première proposition? Est-ce qu'il y a eu plusieurs retravails? Comment ça s'est passé?
1: Bah, c'est toujours un processus un peu qui peut être des fois un peu déroutant, dans le sens que on a une idée, mais en fait, bah, derrière Casterman, il y a quand même une sacrée équipe technique et tout ça. Il y a des gens qui ont de l'expérience, qui connaissent plutôt bien leur métier. Et du coup, c'est un peu des fois des va-et-vient entre plusieurs idées. On explore, on a une piste. Et là, je suis assez content dans le sens que c'était une idée que j'avais proposée moi de mon côté. En fait, il y a eu plusieurs élaborations. Il y en a eu d'autres avec Spielberg, genre avec l'ombre planante du requin au-dessus de lui, des trucs, des images un peu compliquées, mais trop compliquées. Moi, je suis quand même partisan un peu d'une certaine simplicité parce que je sais pas, je pense que c'est juste, c'est dans ma nature. Et du coup, je crois que ce face-à-face entre Spielberg et le requin, c'était la meilleure manière de personnifier un petit peu lui devant ce film, en fait, devant ce truc qui est juste plus grand que lui. Mais que lui, il a quand même une vision et tout ça auquel il s'y tient et qui le conforte en fait dans ce qu'il est en train de faire. Donc c'était ça un peu, c'était vraiment l'expression, on va dire presque pas littérale, mais presque, on va dire du coup de ce jeune Steven qui se retrouve face au tournage, qui est là prêt à l'engloutir, mais en fait. Bah,
0: il tient.
1: L'histoire lui a prouvé que
0: il a tenu.
1: Il allait en sortir
0: oui, parce que voilà,
1: largement vainqueur.
0: Bah oui, parce que bon, ça a été un film qui a coûté 3 fois son budget, qui a coûté, je pense, 9 millions de dollars, alors que ça devait en coûter 3. Il y a eu les guerres techniques avec le requin, etc. Mais pour ça, il faut découvrir l'ouvrage ici. Le débutant, écrit par Damien Maric et Antoine, et mis en image par Antoine Skiffers. Et je voulais aussi parler du fait que bah, déjà, ce genre de BD qui raconte un peu les coulisses des films, ça arrive de plus en plus. C'est quelque chose qui devient de plus en plus court. Et je sais qu'il y a eu également deux autres BD qui sont sortis par rapport à ce sujet-là.
1: Ouais.
0: La première, ça s'appelle Les Dents de l'Enfer. Et puis après, je pense qu'il y a eu aussi Les Mâchoires de la Peur. Justement, comment on fait pour se différencier de tout ce qui est déjà sorti avant ?
1: Bah, ça, c'est intéressant parce que du coup, on a découvert en cours de route que, bah, déjà sur le tard, que le premier, il est sorti il y a quand même pas un an, mais je pense qu'il est sorti en mai, quelque chose comme ça. Et puis l'autre qui arrivait, du coup, on voulait faire coïncider les deux sorties. Mais finalement, du coup, le débutant est arrivé un petit peu plus tard. Donc. Et c'est intéressant parce que c'est un truc qu'on gardait. Voilà, on s'est dit, bon, bah, on va être plusieurs sur le credo. Mais je pense, Nathalie, autant que Damien et moi, on était confiants dans le sens qu'on allait proposer quelque chose. Alors, certes, c'est pas différent dans ce que ça va raconter, mais. Enfin, si c'est différent dans ce que ça va raconter, mais pardon, mais sur la thématique particulière, qui est en fait déjà une thématique qui a déjà été. Étayé mais pas en bande dessinée, qui existait déjà par exemple en roman en fait.
0: Oui.
1: Le scénariste du coup de Dans de la mer, Carl Gottlieb, qui avait déjà lui écrit un espèce de carnet de bord après le tournage. Donc c'est plein d'éléments en fait qui existaient déjà, qui ont déjà été traités, et je crois que nous on était confiants dans le sens qu'on avait un angle un peu différent qui était ce truc un peu plus... c'est pas vraiment un thriller, mais un peu plus psychologique autour de Spielberg,
0: oui.
1: Quoi, un peu le tollé, et puis aussi, surtout, des autres membres
0: de l'équipe.
1: De l'équipe, c'est ça, quoi, autant les acteurs que les producteurs, qui sont des figures, en fait, bah, en fait qui n'apparaissent jamais à l'écran, mais qui sont aussi importantes que en fait, le reste de l'équipe, parce que c'est eux qui finalement permettent à Spielberg.

0: qui bossent là-dessus. Et certes, lui avait le, on va dire, l'idée émanée tout ça, mais j'ai essayé, moi, en tout cas, de donner, de m'imprégner un maximum et d'essayer de rendre honneur, quoi, à sa
1: Oui,
0: vision. Tout ça, donc,
1: honneur à ce grand film, Des Dents de la Mer quand même, hein, faut le dire, qui
0: ouais,
1: a fêté maintenant ses 50 ans l'année
0: voilà. Ouais, c'est
1: dernière, si
0: ça.
1: je ne dis pas de bêtises.

0: Et c'est une BD aussi, le débutant, avec un style qui est assez unique, avec du noir et blanc, un tout petit peu de couleur pour le sang, par exemple, qui est rouge, ou l'alcool, par exemple. C'est une volonté de votre part aussi, là, de proposer ce style-là, en noir et blanc.
1: Ouais, je pense qu'il y a... déjà, c'était aussi pas trop tombé, par exemple, au niveau de la stylisation et de ça, pas faire un truc qui fasse trop écho à La Guerre des Lucas, par exemple.
0: Oui.
1: Mon dessinateur, il est vraiment absolument génial. Ça aurait été vraiment se tirer une balle dans le pied, je pense, parce que j'aurais fait que souffrir dans la comparaison avec lui, parce qu'il y a rien à faire, il est vraiment très très fort. Et du coup, j'ai essayé moi de rendre un peu hommage aussi par le trait un peu à la BD franco-belge, on va dire plus classique, même si c'est peut-être pas forcément toujours évident, mais je sais bien que dans mon cœur, j'ai grandi avec ça et ça, et mon dessin est pris en fait de l'amour en fait que je vois au maître de la ligne claire ou bien ceux de l'école de Marcinelle. Enfin, vraiment, il y a toutes ces influences qui, si elles ne sont pas forcément directement visibles, elles sont là. Et pour le noir et blanc, déjà, il y avait la volonté de Damien de garder le rouge, en fait, pour le sang, notamment. Et c'est vrai que le vin rouge apparaît rouge, mais c'est plus un rappel, en vérité, au sang et un peu de jaune, pour les barils ou des taxis. Histoire d'un peu émailler quand même de petites touches un peu colorées parce que par exemple les barils jaunes c'est aussi éponyme quasiment que
0: c'est culte
1: c'est carrément, donc c'était une manière un peu de rendre hommage. Et puis le noir et blanc c'est ce lavis gris, c'est parce que je trouve que c'est déjà assez élégant et dans ma manière de travailler on va dire ça fait sens aussi parce que

0: C'est une manière un peu de restituer la lumière, qui est pas comme dans Katia, mais un peu ce truc-là. Moi, je suis attaché quand même à cet équilibre de noir, de gris et de blanc, quoi. Et comment est-ce qu'on peut faire ressortir et donner un peu du volume aux images.
1: Et est-ce que finalement, ça décrit aussi un petit peu cette morosité du tournage, où parfois ça a été très difficile aussi, où ça a été, où il y a eu beaucoup, beaucoup de galères, où Spielberg était presque à bout aussi, au bout du tournage. Est-ce que ça décrit pas non plus cette morosité-là?
0: Peut-être, hein, peut-être qu'il y a un peu ça, ouais, c'est une espèce de jus gris qui semble imprégné et qui a pas l'air de s'en aller. Ouais, peut-être qu'il y a un peu de ça. C'est un peu difficile des fois dans le dessin, des fois de dire qu'est-ce qui motive, parce que dans un sens, en tout cas, moi, de ma manière de travailler, c'est quelque chose d'assez intuitif, on va dire. Je crois que des fois, on a chacun la volonté des fois un peu d'aller pas au plus simple, mais qu'est-ce qui marche le mieux pour nous. Et peut-être clairement il y a un peu ce truc-là aussi d'inspiration de toutes les photos en fait qui sont en noir et blanc et tout, et puis juste le cinéma traditionnel qui était quand même souvent longtemps en noir et blanc. Donc je crois que ça a cette double qualité, si je puis dire, où ça fait figure de rappel, une époque dorée du cinéma qui était en noir et blanc, et puis c'est ça, un truc un peu plus calme et qui va être rythmé alors par moment par les touches de rouge.
1: Et puis après, il y a de nombreux personnages dans cet ouvrage de débutant. Justement, comment on fait pour les dessiner, justement, tous ces personnages qui ont réellement existé, toutes ces personnes qui ont existé? Est-ce qu'on se base sur des photos, sur des vidéos, sur des documentaires, sur des archives?
0: Ouais.
1: On se base sur quoi?
0: Justement, tout ce que vous venez de citer, parce que c'est chouette, parce que c'est des personnages qui sont quand même assez... Enfin, comme c'est un film tellement culte, en fait, les ressources manquent pas. Et du coup, c'était assez chouette d'essayer de se baser là-dessus pour imaginer, tiens, dans la BD, à quoi est-ce qu'ils ressembleraient, comment essayer de leur donner vie. Et du coup, pour ça, c'est chouette, en fait. C'était un jeu assez intéressant, auquel c'est pas forcément toujours évident, serait-ce qu'en matière de ressemblance et tout, parce qu'en fait, c'est aussi des personnages qu'on a connus, mais par après, en fait. Comme Jaws est devenu un succès par la suite, par exemple, il y a une bonne partie des producteurs, on les connaît plus en fait quand ils étaient déjà plus âgés en fait, et il n'y a rien à faire avec l'âge, on change tous. Et comment, du coup, c'était chouette d'essayer de redonner une jeunesse à des personnages qui, enfin, des personnes plus âgées. C'était assez rigolo en fait.
1: Et donc tout ça est à découvrir dans cet ouvrage, cette BD, Le Débutant, donc écrit par Damien Maric et mis en image par vous-même, Antoine Skiffers. Est-ce qu'il y a d'autres projets par après, de prévus après ce gros projet-ci? Est-ce qu'il y a d'autres choses, d'autres idées en tête?
0: Quand même, il y a quelques trucs qui me tiennent à cœur. Une histoire un peu d'amour et sur la folie, qui a besoin d'être de mijoter encore un petit peu. Et j'aimerais bien revenir à mes personnages de Malik et Katerina, mais des années plus tard en fait. Imaginons comme si Malik revenait à Berlin chercher Katerina, du coup la dynamique s'inverserait. Et puis une autre histoire, une espèce de thriller un peu policier qui se passera à New York dans les années 90, avec une tradeuse en fait qui assassine des gros bonnets de la bourse, voilà. Enfin bref, ça il faudrait que je trouve je sais pas quel éditeur pourrait être intéressé par ça, mais je pense que
1: peut-être Casterman, hein,
0: peut-être, hein, qui sait,
1: peut-être Casterman, qui sait. En tout cas, un tout grand merci Antoine Skiffer, c'était un plaisir de discuter donc de cet ouvrage. Je répète le titre une dernière fois, c'est Le Débutant. Voilà, c'est vraiment à découvrir, et puis après, revoyez Les Dents de la Mer aussi, c'est l'occasion. Un tout grand merci
0: à toi.

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2: il est 6h.
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1: Bonjour et bienvenue, je suis très heureux de vous retrouver ce matin. Il est 6h30, vous vous réveillez tout juste et l'actualité vous rattrape déjà. Nouvelle journée de mobilisation, la colère lycéenne ne faiblit pas, sans surprise. Le gouvernement ne trouvera pas en 72 heures de solution à une crise presque existentielle de la jeunesse. Toutes les radios, toutes les télés ne parlent que de cet acte 4. Eh bien moi, ce matin, j'ai plutôt envie de vous parler de la journée internationale du poulpe aujourd'hui. Oui, le World Octopus Day, c'est aujourd'hui une journée pour rendre hommage à ces mollusques, aussi appelés pieuvres, animal fascinant, doté de 3 cœurs, 9 cerveaux, au sang bleu, extrêmement intelligent. Le poulpe peut résoudre des problèmes complexes, disent les scientifiques. Il change de couleur en une fraction de seconde pour se fondre dans son décor. Bref, je trouve que le poulpe est un animal fascinant. Bon, je vois le regard interloqué de Pierre-Henri en régie. À côté, Clara se demande où je suis parti. Dans l'oreillette, Étienne Pépin, le directeur de la rédaction, me demande de revenir à l'actualité. Eh bien, Étienne, il y a un lien. Clara, soyez certain, il y a un lien. Si nos responsables politiques avaient l'intelligence du poulpe et son sens de l'adaptation, peut-être trouverait-il une solution. C'est sans doute trop leur demander. Allez, gardons l'espérance, c'est notre rôle. Et l'espérance, ce sont aussi ces jeunes qui nous rappellent qu'ils ont des choses à dire, à condition qu'ils le fassent dans un esprit de dialogue. Bonjour Clara Bévilacqua.
2: Bonjour Pierre-Hugues.
1: Acte 4 du mouvement lycéen aujourd'hui.
2: Et 2 jours après la 3e journée de manifestation, Sébastien Lecornu, sans annonce pour les lycéens hier, le Premier ministre affirme que les premières décisions du gouvernement seront présentées à la fin du mois. C'est plutôt sur les prix des carburants que Sébastien Lecornu a retenu l'attention. 10 millions de barils de stocks stratégiques vont être débloqués pour faire baisser les prix jusqu'à 18 centimes le litre.
1: Et elle va bientôt retrouver le poids de son corps et le sol sous ses pieds.
2: L'astronaute française Sophie Adnaud de retour en France après 8 mois dans l'espace, mais pas sans conséquences sur son corps, vous l'entendrez.
1: Sa prise de parole était très attendue.
2: Celle du Premier ministre, alors que des centaines de lycéens sont bloqués depuis plusieurs jours et une nouvelle journée de mobilisation est prévue aujourd'hui pour l'acte 4. Mais peu d'annonces pour les lycéens. Hier, Sébastien Lecornu a affirmé que les plateformes pour recueillir les témoignages fonctionnaient très bien, avec 40 000 contributions. 5 chantiers sont lancés autour du remplacement des enseignants, l'amélioration des bâtiments ou encore la transparence de Parcoursup. Des décisions seront dévoilées à la fin du mois.
1: 18 enquêtes ont été ouvertes par l'IGPN, la police des polices.
2: Des élèves dénoncent des violences subies en marge de ce mouvement. À Marseille, un lycéen de 17 ans compte porter plainte. Blessé à la tête hier lors d'une charge de CRS, un adolescent a eu la main arrachée lundi à Lens après un tir de grenade assourdissante. La semaine dernière, un autre a la mâchoire brisée à Saint-Ouen-l'Aumône. Des violences qui sont filmées et diffusées sur les réseaux sociaux et qui provoquent l'indignation de beaucoup de lycéens. Sébastien Lecornu a donc voulu hier leur faire passer un message.
3: Les forces de l'ordre n'ont pas pour instruction d'affronter les lycéens. Leur mission est de protéger les biens, mais surtout les personnes, de faire respecter la loi et de permettre l'accès aux établissements scolaires. Elles doivent agir pour cela de manière proportionnée, dans un contexte souvent très difficile, il faut le reconnaître, et je veux leur redire notre soutien. Mais lorsqu'un jeune est gravement blessé, les enquêtes doivent en établir les circonstances en toute transparence, comme pour toute atteinte aux personnes. Le respect de l'état de droit s'impose à chacun.
2: Le Sébastien Lecornu qui a aussi parlé de la crise des carburants hier. Il annonce que la France va libérer 10 millions de barils de diesel issus de ses stocks stratégiques. Le but est de faire baisser les prix. Le gouvernement doit maintenant négocier avec les distributeurs pour que le diesel baisse de 12 à 18 centimes par litre. Objectif Terre pour Sophie Adnaud. Après 8 mois dans l'espace, l'astronaute française doit amerrir ce jeudi au large de la Californie. Elle a quitté l'ISS hier. Le splashdown, comme l'appelle la NASA, est prévu dans l'océan Pacifique à 17h34, heure de Paris. Après un voyage de 27 heures, Sophie Adnaud aura passé au total 235 jours à 400 km au-dessus de la Terre, battant ainsi le record du plus long séjour dans l'espace en continu pour un astronaute européen, hommes et femmes confondus. Un séjour, Aurélien Wurly, qui va laisser des marques, notamment sur sa santé.
4: Oui, c'est une surveillance médicale à vie qui attend l'astronaute française. En apesanteur, le corps humain subit une grande métamorphose. Déjà, on gagne quelques centimètres liés à la décompression vertébrale. La densité osseuse s'effrite et les muscles s'atrophient. Des troubles de la vue et des risques accrus de cancer font aussi partie des séquelles d'un tel voyage. Et le retour sur Terre aussi peut être compliqué. Retrouver la gravité, c'est quelque chose d'assez violent, disait Thomas Pesquet. Dès son amérissage, Sophie Adnaud sera accompagné de médecins, le premier risque étant la difficulté de se maintenir debout. Le personnel médical sera aussi attentif au risque de chute. L'oreille interne qui gère l'équilibre et l'orientation doit aussi se réadapter. Sophie Adnaud va ensuite rapidement rejoindre le Centre européen des astronautes à Cologne en Allemagne pour de nombreux exercices physiques sur mesure, notamment en piscine. La récupération totale peut prendre jusqu'à un an.
2: Merci Aurélien Vurlier. Sophie Adnaud va rester en tout 3 semaines à Cologne où elle va aussi bien sûr pouvoir retrouver ses proches après ses 8 mois de voyage spatial. Pour ce qui est de la météo, il n'y a plus de département vigilance orange, pluie, inondation, mais les averses sont toujours annoncées, principalement dans la partie est de la France. Ailleurs, le ciel sera plutôt clair, voire même ensoleillé. Les températures en revanche ont bien chuté. On compte ce matin entre 10 et 14 degrés sur l'ensemble du territoire.
1: Merci beaucoup Clara Bévilacqua. On vous retrouve dans 20 minutes. Vous nous parlerez de la sainte du jour, Sainte Pélagie.
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1: Il est 6h36 sur RCF Notre-Dame. À suivre, enfant du Mékong, Guillaume Mario sera avec nous. Il a été marqué par une phrase prononcée par Léon XIV à la maison Bakita à Paris. Ce sera après l'édito politique, puisque nous retrouvons Christophe Barbier au micro de Simon Tatro. Un entretien enregistré hier en fin d'après-midi.
5: Bonjour Christophe Barbier.
6: Bonjour Simon, bonjour à tous.
5: D'abord, une réaction à ce qu'a déclaré Laurence Garnier ce mercredi.
6: On pense toujours que les sénateurs arrondissent les angles. Eh bien, voilà une sénatrice aux propos bien carrés, bien tranchants. Avec 2 remarques, elle a tout à fait raison. On ne respecte pas les jeunes quand on multiplie par 10 le nombre de mentions très bien en quelques années, quand on leur donne le baccalauréat. Elle a parfaitement tort quand elle pense qu'interdire la France insoumise, la France incendiaire, comme disent les partisans de Bruno Retailleau, est une chose possible. Non, nous sommes dans un pays de très large, de très lâche liberté d'expression. Parfois, mais c'est tant mieux, il faut s'en féliciter. On n'interdit pas les partis politiques.
5: Au lendemain de la grande journée de manifestation, peut-on dire que le mouvement lycéen s'essouffle ?
6: Je ne crois pas. Je crois qu'il reprend son souffle. C'est différent. Oui, il y a eu cette journée d'hier réussie en mobilisation et économe à peu près du nombre d'incidents. Il faut s'en féliciter. Il cherche son second souffle maintenant, ce mouvement lycéen. On voit qu'on se replie un petit peu. Il y a moins d'établissements touchés. D'abord, il y a des établissements qui restent fermés. Et puis, on s'interroge. Comment poursuivre ? Comment poursuivre cette action, cette mobilisation sans répéter à l'infini blocage, manif, manif, blocage. Je pense que le gouvernement a une responsabilité ici, c'est d'ouvrir un espace de dialogue. Je pense qu'établissement par établissement, on doit pouvoir libérer une certaine forme de parole lycéenne constructive. C'est pour ça que le temps de démocratie décidé par le gouvernement, puisqu'il doit y avoir une demi-journée dans chaque établissement pour parler, a un côté gadget, mais peut être précieux. C'est un mouvement qui recherche son second souffle pour pouvoir tenir et revenir après les vacances de la Toussaint. On ne saura que lundi prochain, dans la dernière semaine avant les vacances, si ce mouvement est en train vraiment de s'essouffler. Mais bonne chose, apparemment les casseurs, l'ultra-gauche, les plus violents, n'ont pas réussi à mettre la main complètement sur ce mouvement.
5: Le Premier ministre parle en fin d'après-midi. Cela peut-il changer quelque chose ?
6: Oui, d'abord, ça change la donne en matière de prise en charge politique. Nous avons depuis plus de 10 jours maintenant 2 visages, Édouard Geffray, éducation nationale, et Laurent Nunez, ministre de l'Intérieur. Voilà qu'en 24 heures, on a le président de la République qui a convoqué une réunion des ministres concernés autour de lui, et le Premier ministre qui s'adresse aux Français. Ça veut dire qu'au plus haut de l'État, on considère que ce chantier est prioritaire. Ça peut changer quelque chose dans la mesure où nous aurons une parole officielle pour les propositions. Combien d'argent, sur quel chantier, pour faire quoi, quel texte éventuellement en débat, ça va quand même jouer un rôle. Et puis le Premier ministre veut rattacher cela à la réflexion sur les carburants, l'aide à l'agriculture, l'état des finances de la France. Oui, en effet, nous vivons une crise globale, dont la crise, la fièvre lycéenne, n'est qu'une expression. Peut-être qu'englober cette crise dans une même analyse est précieux. C'est au candidat à la présidentielle aussi de le faire. De ce côté-là, ils sont tous un peu timorés.
5: Le ministre de l'Intérieur a suspendu l'usage des grenades assourdissantes. Quel sens faut-il donner à ce geste, Christophe ?
6: D'abord, le scrupule d'un professionnel de l'ordre qui est Laurent Nunez et qui ne peut pas rester indifférent à un adolescent qui ramasse probablement une de ces grenades et qui a la main arrachée. Et puis, plus globalement, ça interroge, une fois de plus, sur l'adaptation des moyens et des techniques des forces de l'ordre au maintien de l'ordre. Est-ce que les LBD, c'est nécessaire, utile et efficace ? Est-ce que les grenades assourdissantes de désencerclement lacrymogène, c'est utile et efficace. On comprend tout à fait l'usage, par exemple, hier, en marge des blocages, de la police montée. Sur les chevaux, les policiers sont à la fois impressionnants et rassurants. À la sortie des stades, c'est un vrai facteur d'apaisement des foules. Moi, je ne comprends pas pourquoi les policiers n'ont pas occupé eux-mêmes les perrons des lycées dans les endroits où les attroupements étaient interdits, avant que les attroupements se fassent. Des plantons, il y en a devant toutes les ambassades. On pouvait mettre quelques policiers pour éviter que les lycéens viennent là où c'était interdit. Et puis, il y a le bon vieux canon à eau. C'est parfois plus ludique, en tout cas moins dangereux, de disperser avec des jets d'eau que de disperser avec du lacrymogène. Je pense qu'on a besoin dans notre pays d'états généraux de la police, pour que ni les policiers ne se sentent démunis, et là, avec cette décision de Nunez, ils se sentent un peu abandonnés, ni les policiers ne se sentent autorisés à utiliser tout, n'importe quand et n'importe comment. Il y a beaucoup de règles de surveillance de la police et de ce qu'elle fait a posteriori, la fameuse IGPN, et il n'y en a peut-être pas assez avant.
5: Parmi les lycéens et leur soutien politique, la somme de 10 milliards à investir immédiatement dans l'école est mise en avant.
6: Oui, bah c'est n'importe quoi. Voilà, c'est un chiffre comme ça, 10 milliards. Pourquoi pas 20? Pourquoi pas 30? Pourquoi pas 100? Il y a déjà 1,2 milliard de plus dans le budget de l'année prochaine. Non, les étudiants qui ont lancé cela, on comprend la symbolique. Allez, 10 milliards. Mais on ne comprend pas pourquoi les politiques l'ont repris au vol. J'ai entendu des socialistes, des LFI dire « Oui, 10 milliards, 10 milliards, 8 », a curieusement dit Louis Boyard dans une précision un peu étonnante. Mais c'est aux politiques de chiffrer avec précision et de dire « Nous avons étudié le problème des bâtiments, il faut tant, région par région, et d'interpeller les présidents de région. Nous avons étudié le problème du remplacement des profs, il manque tant d'effectifs, avec tel salaire, ça donne tant de personnes ». Non, ils se jettent comme ça sur le chiffre lancé par les étudiants et le reprennent un peu de manière démagogique au vol.
5: Pour Donald Trump, c'est l'islam et l'immigration qui expliquent ce conflit. Que lui répondre ?
6: Ah, il veut lui répondre d'abord que c'est n'importe quoi. Mais c'est surtout intéressant de regarder pourquoi il dit ça. Il mène son combat idéologique, lui, pour expliquer à son électorat, parce qu'il s'en fiche de la France, que ça y est, le vieux continent est englouti dans la conquête par l'immigration et l'islam, c'est-à-dire ce qu'on appelle dans l'extrême droite ici le grand remplacement. Mais il faut entendre cela. Pourquoi le patron des États-Unis se permet de dire cela de la France ? En ajoutant, c'était un grand pays, ça ne l'est plus. Il y a une raison objective. Oui, nous avons entendu dans les manifs, c'est complètement marginal, mais ça existe, des lycéens dire « Nous voulons l'abolition de la loi de 2004 sur l'interdiction de porter le voile à l'école. Nous voulons l'autorisation de l'abaya à l'école. » Oui, il y a une offensive de l'islam politique pour faire reculer la République de la laïcité. Ne nous voilons pas, si j'ose dire, les yeux sur ce sujet. Mais non, ce n'est pas ça qui explique le mouvement lycéen et qui va détruire la République. Mais quelle réponse offrons-nous ? Quelle laïcité mettons-nous en avant pour dire à Trump, tu dis n'importe quoi et notre modèle de République laïque et sociale, il est encore vivant ? Nous avons eu du mal à répondre à l'admonestation de Léon XIV sur la laïcité juste. Nous n'arrivons pas à répondre là, à riposter, à répliquer à Trump sur la laïcité détruite. Musclons notre discours sur la laïcité, c'est une de nos plus belles valeurs.
5: Hier, Emmanuel Macron a assisté au lancement de test d'un missile balistique par un sous-marin. Pourquoi avoir communiqué à ce sujet ?
6: Je crois que c'est un message à trois étages. Le premier étage, il est à destination de la Russie. D'ailleurs, le président a communiqué sur ce thème. C'est un message que nous avons exprimé fort et clair. Nous sommes prêts pour l'arme nucléaire. C'est une dissuasion, mais elle est opérationnelle. Et ce message a été reçu à Moscou. Je pense même que Moscou l'avait compris avant même que le missile ne sorte de l'eau de l'Atlantique. Et ça, c'est bien, parce que ça montre à Poutine qu'on n'est pas frileux, on n'est pas munichois, on n'est pas prêt à tout céder pour simplement préserver notre confort. Deuxième message envoyé, un message aux Européens. La dissuasion avancée, c'est le nouveau concept, c'est une réalité. Les autres pays européens peuvent y entrer ou ne pas y entrer, mais nous leur offrons ce partenariat de protection. C'est la première fois qu'il y a, dans la dimension régalienne, quelque chose qui va être à l'échelon de l'Europe. L'Europe devient une nation quand le régalien couvre leur pays. Il y avait jusqu'à présent la monnaie, l'euro, pour une partie de l'Union européenne. Il pourrait y avoir demain la dissuasion nucléaire. Donc nous avançons vers la nation européenne, tous différents, comme les régions qui font la France, mais unis par quelque chose qui nous dépasse et nous concerne tous, l'idée de nation européenne. Je suis là dans l'utopie, mais je pense que c'est un idéal qu'il ne faut pas oublier. Dernier élément de cette communication d'Emmanuel Macron, le message intérieur. Bon, moi, je m'occupe de l'international, dit le président. Le monde est dangereux, les lycées, c'est pour le gouvernement, moi, je suis sur l'essentiel, et mon successeur devra se concentrer aussi sur l'essentiel, la géopolitique.
5: Christophe, l'invité de Nathanaël de Rinxan ce jeudi sera Ségolène Royal, quelles questions souhaiteriez-vous lui poser ?
6: D'abord, je voudrais constater que Ségolène Royal a surpris lors des débats avant la primaire. Elle a bousculé ces débats et c'est plutôt bien. La seule femme la plus expérimentée, c'était bien. Maintenant, j'ai une question pour Ségolène Royal. Ségolène Royal, si vous emportez cette primaire au premier tour ou au second tour la semaine prochaine, tendrez-vous ensuite la main à François Hollande, éventuellement à Bernard Cazeneuve, qui ont été puissants à gauche, qui sont sortis de cette orbite pour qu'ils reviennent vous aider dans votre candidature?
1: Eh bien, on posera la question à Ségolène Royal, puisqu'elle est, comme vous le disiez Christophe, l'invitée de Nathanaël de Ringsan. Ce sera à 7h38. Merci beaucoup Christophe Barbier. Rendez-vous à 16h15 avec vous. Ce sera comme tous les jours au micro de Simon Tatro.
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1: Allez, dans 3 minutes, on retrouve Clara Bevilacqua avec le Saint du jour. Elle nous racontera la vie incroyable de Sainte Pélagie, comédienne d'Antioche, devenue ermite sur le mont des Oliviers. Ce sera après vous avoir retrouvé Guillaume Mario. Bonjour Guillaume.
7: Bonjour Pierre-Hugues.
1: Directeur général adjoint d'Enfants du Mékong. Guillaume, vous vouliez revenir aujourd'hui sur une phrase prononcée récemment par le pape Léon XIV à Paris.
7: Exactement, phrase prononcée à la Maison Guita, un lieu qui accompagne et qui reçoit des personnes exilées. Et Léon XIV a dit cette phrase, je crois que vous avez l'enregistrement.
8: Personne n'est si pauvre qu'il n'ait rien à donner. Personne n'est si riche qu'il n'ait rien à recevoir.
7: Voilà. C'est vrai que cette phrase m'a beaucoup touché et il l'a prononcée au moment où il parle de l'échange de dons qui se renouvelle à chaque rencontre. Autrement dit, c'est une véritable rencontre, il n'y a jamais simplement ce qui donne d'un côté et celui qui reçoit de l'autre.
1: Alors Guillaume Mario, la connexion n'est pas très bonne, mais on va essayer d'améliorer ça en régie. Quand vous recitiez cette phrase de Léon XIV, pourtant quand on parle de solidarité, il y a bien celui qui aide et celui qui a besoin d'aide, Guillaume.
7: Oui, bien sûr, il ne s'agit surtout pas de nier la pauvreté ou les difficultés que vivent certaines personnes, mais cette phrase nous invite à nous interroger sur notre regard. Quand je pars mission du Sud-Est, je peux rencontrer des filles qui vivent avec une extrême pauvreté matériellement ou des situations. Si je ne regarde que ça, je passe à côté de l'essentiel. Un enfant qui est dans la pauvreté, pas simplement un enfant pauvre, il a des rêves, des talents, une famille, une culture, quelque chose à apporter à l'autre.
1: Est-ce que cela change la manière d'aider, Guillaume ?
7: Oui, dans l'associatif, on entend souvent des expressions comme bénéficiaire, personne vulnérable, personne aidée. C'est vrai que ces expressions sont utiles, elles peuvent parfois nous faire oublier la personne qui se trouve derrière. Bien sûr, notre bon consiste à répondre à l'appel du terrain.

0: avant d'aider. Et Louise qui dit quelque chose d'essentiel aussi, qu'il faut prendre le temps de vraiment de rencontrer l'autre, d'écouter, de comprendre avant d'essayer de lui apporter une solution. Donc prendre le temps avant d'aider, c'est justement refuser de voir l'autre à travers uniquement ce qui lui manque. Voilà,
1: Merci
0: cette phrase.
1: beaucoup. Merci beaucoup, Guillaume Mario. En tout cas, on retient cette phrase. Prendre le temps d'aimer avant d'aider. Guillaume Mario, je rappelle que vous êtes le directeur général d'Enfants du Mékong. Merci. 6h48 sur RCF Notre-Dame. Clara, vous êtes bien avec moi
2: en
1: studio. On capte bien. Demandez, vous obtiendrez. Vous connaissez sûrement ce verset de la Bible. Eh bien, demandez la prière, vous l'obtiendrez dans une minute. Mais d'abord, on va parler de Sainte Pélagie que nous fêtons aujourd'hui.
2: Oui, alors c'est un prénom féminin d'origine grecque qui veut dire en pleine mer. Selon la légende dorée du XIIIe siècle, la vie de Sainte Pélagie est digne d'un véritable roman d'aventure. Pélagie naît dans une famille d'Antioche vers 430 et on la surnomme Marguerite, du latin Margarita, qui signifie perle, en raison de sa grande beauté. Belle et frivole, elle devient comédienne et elle est adulée.
1: Et un jour, Pélagie entre dans une église pour s'en moquer.
2: Et elle entend alors un prédicateur évoquer la fameuse pécheresse de Babylone. Souvenez-vous, dans l'Apocalypse au chapitre 17.
1: Elle se reconnaît dans cette description biblique. Elle en est bouleversée. Elle va se convertir, demander le baptême, distribuer ses biens aux pauvres et partir vivre en solitaire sur le mont des Oliviers. Merci beaucoup, Clara Bévilacqua. La prière du matin maintenant sur RCF Notre-Dame. Et oui, avant de commencer cette journée, je vous propose de prendre un temps de prière, l'occasion de s'arrêter pour écouter des versets de l'Évangile, parfois qu'on a déjà entendus, qui nous semblent tellement familiers. C'est peut-être le cas pour ce passage de Saint-Luc au chapitre 11, « Demandez et vous obtiendrez ». La théologienne Monique Beaujard nous aide à mieux comprendre ce texte.
3: En ce temps-là, Jésus disait à ses disciples « Imaginez que l'un de vous ait un ami qui aille le trouver au milieu de la nuit pour lui demander « Mon ami, prête-moi 3 pains, car un de mes amis est arrivé de voyage chez moi et je n'ai rien à lui offrir. » Et si de l'intérieur l'autre lui répond « Ne viens pas m'importuner, la porte est déjà fermée, mes enfants et moi nous sommes couchés, je ne puis pas me lever pour te donner quelque chose. » Eh bien, je vous le dis, même s'il ne se lève pas pour donner par amitié, il se lèvera à cause du sans-gêne de cet ami et lui donnera tout ce qu'il lui faut. Moi, je vous dis, demandez, on vous donnera. Cherchez, vous trouverez. Frappez, on vous ouvrira. En effet, quiconque demande, reçoit. Qui cherche, trouve. À qui frappe, on ouvrira. Quel père parmi vous, quand son fils lui demande un poisson, lui donnera un serpent au lieu du poisson ? Ou lui donnera un scorpion quand il demande un œuf ? Si donc vous, qui êtes mauvais, vous savez donner de bonnes choses à vos enfants, combien plus le Père du ciel donnera-t-il l'Esprit Saint à ceux qui le lui demandent ?
4: Après avoir appris la prière de notre Père à ses disciples, ce que nous avons entendu hier, Jésus continue son enseignement sur la prière en général. À la fois, il nous invite à une persévérance dans la prière et à une grande confiance en l'extraordinaire bonté de Dieu. Pour se faire comprendre, il part de situations humaines que chacun connaît. Il met en scène une personne qui va de nuit déranger un ami pour demander du pain afin de pouvoir nourrir un autre ami arrivé à l'improviste chez lui. Celui qui a été dérangé dans son sommeil n'a pas envie de répondre positivement à cette demande. Mais selon Jésus, il va finir par donner du pain, si ce n'est pas par amitié, alors au moins pour avoir la paix et pouvoir se rendormir tranquillement. Si donc, en insistant, l'on peut obtenir quelque chose de bon d'un ami mal réveillé, ô combien plus pouvons-nous espérer obtenir une réponse positive de Dieu. Pour Jésus, quiconque demande, reçoit, qui cherche, trouve, à qui frappe, on ouvrira. Il est vrai que parfois Dieu

devance notre demande. Il lui arrive de lire au fond de notre cœur une demande qui n'est pas encore montée jusqu'à nos lèvres. Mais c'est plus rare. Et de façon générale, Jésus nous encourage à insister, à persévérer en nos demandes, de jour comme de nuit. Dieu n'est jamais dérangé par notre prière. En même temps, Jésus nous invite à avoir confiance en la grande bonté de Dieu. À nouveau, il compare avec une situation humaine. Même un homme mauvais est capable de donner de bonnes choses à ses enfants. Alors Dieu, dans son infinie bonté, ne peut que donner ce qu'il a de mieux. Il donnera l'Esprit Saint à tous ceux qui le demandent. Ainsi, dans l'enseignement de Jésus, la prière apparaît avant tout comme un lien de confiance avec Dieu.

Que ton règne vienne, que ta volonté soit faite sur la terre comme au ciel. Donne-nous aujourd'hui notre pain de ce jour. Pardonne-nous nos offenses comme nous pardonnons aussi à ceux qui nous ont offensés. Et ne nous laisse pas entrer en tentation, mais délivre-nous du mal. Car c'est à toi qu'appartiennent le règne, la puissance et la gloire pour les siècles des siècles. Amen.

0: La communauté de l'Emmanuel à la fin de notre temps de prière et nous retrouvons maintenant l'Angélus. Nous continuons notre prière.
1: L'ange du Seigneur apporta l'annonce à Marie.
2: Et elle conçut du Saint-Esprit. Je vous salue Marie, pleine de grâce. Le Seigneur est avec vous. Vous êtes bénie entre toutes les femmes, et Jésus, le fruit de vos entrailles, est béni. Sainte Marie, Mère de Dieu, priez pour nous pauvres pécheurs, maintenant et à l'heure de notre mort.
1: Voici la servante du Seigneur.
2: Qu'il me soit fait selon votre parole. Je vous salue Marie, pleine de grâce. Le Seigneur est avec vous. Vous êtes bénie entre toutes les femmes, et Jésus, le fruit de vos entrailles, est béni. Sainte Marie, Mère de Dieu, priez pour nous pauvres pécheurs, maintenant et à l'heure de notre mort.
1: Et le Verbe s'est fait chair.
2: Et il a habité parmi nous. Je vous salue Marie, pleine de grâce. Le Seigneur est avec vous. Vous êtes bénie entre toutes les femmes, et Jésus, le fruit de vos entrailles, est béni. Sainte Marie, Mère de Dieu, priez pour nous pauvres pécheurs, maintenant et à l'heure de notre mort.
1: Priez pour nous, Sainte Marie, Mère de Dieu.
2: Afin que nous soyons rendus dignes des promesses du Christ.
1: Daignez, Seigneur, répandre votre grâce dans nos âmes, afin qu'ayant connu par la voix de l'ange l'incarnation de votre Fils Jésus-Christ, nous puissions parvenir par sa passion et par sa croix à la gloire de sa résurrection, par le même Jésus-Christ, votre Fils, notre Seigneur. Amen.
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0: Bonjour à tous, c'est Simon Tatrault. Je vous retrouve à partir de 16h pour vous informer, vous évader, vous divertir en cette fin de journée. Vous retrouverez bien sûr l'édito politique de Christophe Barbier. Et puis pour le portrait du jour, Myriam Gaillard, 4 décennies comme assistante sociale. Elle a dédié sa carrière à redonner dignité et espoir à ceux que la vie et la société avaient marginalisés. Témoignage dans son livre Assistante sociale, une sentinelle de l'ombre aux éditions Les Trois Colonnes et sur RCF Notre-Dame.
1: Nous sommes le jeudi 8 octobre, nous fêtons aujourd'hui Sainte Pélagie et Sainte Thaïs. Très bon réveil. Vous écoutez RCF Notre-Dame. 7h sonne au clocher des églises. Et le Premier ministre promet une baisse du prix du diesel, Clara.
2: De 12 à 18 centimes le litre, Sébastien Lecornu a annoncé le déblocage hier de 10 millions de barils, des réserves stratégiques achetées avant la crise et donc vendues à prix coûtant. L'IGPN, la police des polices, a ouvert à ce jour 18 enquêtes depuis le début du mouvement lycéen qui connaît aujourd'hui son acte 4. Hier, Sébastien Lecornu a promis des décisions du gouvernement fin octobre. 8 ans après les attentats de Trèbes et Carcassonne qui avaient fait 4 morts, la cour d'assises de Paris condamne en appel à 12 et 10 ans de détention. La petite amie du terroriste et celui qui l'avait accompagné dans une armurerie.
1: Le réarmement n'est pas la réponse. C'est le message du pape Léon XIV aux Européens en pleine guerre en Ukraine. Alors, naïveté ou lucidité, le point de vue d'Isabelle de Golemin dans 10 minutes. La suite de l'information sur RCF Notre-Dame. Et la France va libérer 10 millions de barils de ses stocks stratégiques.
2: C'est l'annonce de Sébastien Lecornu hier depuis Matignon. Ces barils seront mis à la disposition des distributeurs et doivent permettre, selon le Premier ministre, de faire baisser les prix à la pompe dans un ordre de grandeur évalué entre 12 et 18 centimes par litre de diesel.
1: Et Sébastien Lecornu sans annonce pour les lycéens.
2: Le Premier ministre affirme que les premières décisions du gouvernement seront présentées à la fin du mois, alors qu'aujourd'hui marque l'acte 4 de la mobilisation. Avec toujours au cœur des revendications le manque de professeurs, mais aussi l'état d'établissement des établissements. Moisissures, nuisibles, températures insupportables. Selon un rapport parlementaire de 2023, près de 60% des collèges et des lycées ont été construits avant 1980. Conséquence, de nombreux établissements sont des passoires thermiques dans le Loiret, notamment. Les jeunes écologistes montent au créneau, Guillaume Martin de Guéret.
3: Trop chaud l'été, trop froid l'hiver, des conditions difficiles pour étudier. Il faut agir vite, réclame Johanna Hurtin, le référent des jeunes écologistes du Loiret.
4: Il faut évidemment lancer des grands plans de rénovation thermique pour protéger les lycéens, les écoliers, les étudiants des canicules à venir qui vont être de pire en pire et aussi des périodes de grand froid. Donc les bâtiments doivent permettre aux étudiants, aux lycéens et aux écoliers d'apprendre dans de bonnes conditions de toute saison.
3: École, collège, lycée, les établissements scolaires sont à la charge des collectivités territoriales, mais pas facile d'investir.
4: Les collectivités en général voient leur budget raboté, les dotations de l'État réduites. C'est des plans d'investissement qui ne se font pas, qui se reportent. Au rythme de la rénovation actuelle, on mettra plus d'un siècle pour rénover toutes les écoles. Des plans d'investissement doivent être lancés par les collectivités, mais ces plans d'investissement doivent être financés par l'État, qui doit rapporter des dotations satisfaisantes à des collectivités qui gèrent bien, elles, leur budget.
3: La région Centre-Val de Loire va mettre 5 millions d'euros sur la table pour la rénovation des lycées. Le président François Bonneau réclame 20 millions de plus à l'État.
2: Guillaume Martin de Guéret pour RCF Notre-Dame.
1: Les forces de l'ordre n'ont pas pour instruction d'affronter les lycéens.
2: C'est la déclaration de Sébastien Lecornu. Une réponse alors que 18 enquêtes ont été ouvertes par l'IGPN. Des élèves dénoncent des violences subies en marge de ce mouvement. À Marseille, notamment, un lycéen de 17 ans compte porter plainte, blessé à la tête hier lors d'une charge de CRS. Un adolescent a eu la main arrachée lundi à Lens après un tir de grenade assourdissante. Des violences qui sont filmées et diffusées sur les réseaux sociaux et provoquent l'indignation de beaucoup de lycéens. Les députés ont ouvert hier les débats sur le projet de budget 2027, sur la partie recettes. Ils ont rejeté d'emblée l'une des propositions clés du gouvernement sur la réduction de l'abattement fiscal de 10%, dont bénéficient les retraités. Ils ont presque tous voté contre, les députés du Rassemblement national à la France insoumise en passant par Horizon. Cette première étape n'est pas définitive. Les députés repartiront de la copie initiale en hémicycle mardi prochain.
1: La CGT appelle les salariés de Total Énergie à faire grève aujourd'hui sur tous les sites du groupe.
2: Raffinerie, usine de caoutchouc, station-service, le syndicat dénonce le retour massif à l'intérim, la sous-traitance et des salaires qui stagnent. La CGT demande 200 euros mensuels d'augmentation pour tous. Pour ce qui est de la météo, la pluie est terminée pour aujourd'hui en Île-de-France, mais attention, il fait très frais. On compte actuellement 10 degrés sur l'ensemble de la région. Ça va monter jusqu'à 18 cet après-midi.
1: Merci Clara pour les informations. L'actualité se poursuit avec vous dans vos diocèses d'Île-de-France. Et à l'occasion de la Semaine Bleue, Clara, semaine des retraités et des personnes âgées, mais aussi de la Journée Nationale des Aidants, qui s'est déroulée mardi dernier, le diocèse de Versailles a décidé de mettre en lumière justement les aidants, Clara.
2: Grâce à ce qu'on appelle l'auberge des aidants. C'est un lieu d'échange, des temps de rencontre, né d'un besoin pour les aidants d'être accompagnés et soutenus. La pastorale de la santé leur propose donc un temps pour souffler, échanger, prier et surtout être eux-mêmes tout en étant accueillis et écoutés. Brigitte de la pastorale de la santé du diocèse de Versailles nous présente cette auberge des aidants.
5: Le nom fait référence à l'évangile du bon samaritain, avec le samaritain qui conduit l'homme blessé à l'auberge et qui le confie à quelqu'un d'autre. Être aidant, c'est quelque chose qui vous tombe dessus, c'est pas un choix. C'est donner beaucoup de soi à un conjoint, un parent, un enfant, un frère, une sœur, touché par la maladie, le handicap, voilà. Donc c'est vraiment quelque chose qui bouleverse la vie, bien souvent qui peut conduire soit à l'épuisement, soit à l'isolement. Donc on s'est rendu compte qu'il y avait vraiment quelque chose à faire pour les soutenir, les accompagner, leur signifier, leur dire qu'ils ne sont pas seuls.
2: Et cette auberge passe donc par des temps de rencontre. Il y en a 4 par trimestre, à chaque fois dans des lieux différents du diocèse, pour que chacun puisse y avoir accès.
5: On essaie d'avoir une écoute bienveillante qui prend son temps. On leur offre un lieu où ils peuvent déposer ce qui est lourd. Donc on les écoute, ils peuvent nous raconter, nous dire ce qu'ils vivent. Ce qu'ils nous disent le plus souvent, c'est qu'ils sont fatigués. Ils sont beaucoup en recherche d'aide. Ils nous disent aussi qu'ils ne peuvent pas sortir, ils n'ont plus de vie sociale. Et surtout aussi que c'est très dur de voir la personne aimée devenir dépendante, perdre ses capacités. En venant à ces rencontres, ils peuvent partager ça avec nous et avec les autres personnes qu'ils rencontrent.
2: L'auberge des aidants, ça débute donc au mois de novembre avec 4 rencontres au Vésinet, à Versailles, à Rambouillet et à Verneuil. Des échanges bénéfiques, mais qui peuvent parfois être très compliqués pour les aidants éprouvés.
5: Ce qu'on a aussi souvent, c'est qu'on en a beaucoup qui craquent. Ils commencent à nous parler, à nous raconter, et puis ils pleurent beaucoup. On sent que ça les soulage et que ça leur fait du bien. Ce n'est pas non plus le bureau des pleurs, parce qu'on essaie de les inciter à partager des petites perles. On leur dit qu'est-ce que vous avez vécu de beau, est-ce qu'il s'est passé quelque chose. On essaie de les inciter à rechercher ces petits moments de joie, ces petites étincelles qui sont là, mais qui sont enfouies sous le quotidien qui est très lourd.
2: Mais souvent, après les larmes, s'il y en a, les voix et les témoignages se libèrent.
5: Et on entend des beaux témoignages sur ce qui se passe avec les personnes aidées, sur ce qu'ils ont vécu, ou certains qui nous disent ben, « j'avais très peur, je ne voulais pas aller, on m'avait proposé d'aller en pèlerinage, mais je me disais « c'est pas possible, c'est trop compliqué ». Et puis j'ai pu y aller, ça a été formidable, voilà. Donc ça, ce sont des choses qui sont fortes.
2: Mais il n'est pas obligatoire, hein, bien sûr, de s'exprimer pendant ces auberges des aidants. Ceux qui n'en ont pas envie ou ne se sentent pas capables peuvent aussi venir simplement pour écouter et partager un temps convivial pour briser quelques instants le rythme effréné du quotidien. Alors il n'est pas nécessaire, hein, de s'inscrire. L'auberge des aidants peut s'improviser au dernier moment. Toutes les informations, les dates et les horaires sont accessibles sur le site du diocèse de Versailles auprès de la pastorale de la santé. Objectif Terre maintenant pour Sophie Adnaud. Après 8 mois dans l'espace, l'astronaute française doit amerrir ce jeudi au large de la Californie. Elle a quitté la station spatiale internationale hier. Le splashdown, c'est comme ça qu'appelle la NASA cet amérissage, est prévu dans l'océan Pacifique à 17h34, heure de Paris. Après un très long voyage de 27 heures, Sophie Adnaud aura passé au total 235 jours à 400 km au-dessus de la Terre. Elle bat ainsi le record du plus long séjour dans l'espace en continu pour un astronaute européen, hommes et femmes confondus.
1: Merci beaucoup Clara Bévilacqua. À suivre, le point de vue d'Isabelle de Golemin. On va revenir sur le message du pape Léon XIV aux Européens. Le réarmement n'est pas la réponse, naïveté ou lucidité.
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1: 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L'Église catholique signe une convention avec la Miviludes, organe de lutte contre les dérives sectaires. On vous dit tout dans l'actualité chrétienne. Vous retrouvez Pauline Torsiac dans quelques minutes. L'occasion aussi de revenir sur le pèlerinage du rosaire qui vient de commencer à Lourdes. Mais d'abord le point de vue. Près de 2900 milliards de dollars. C'est le budget consacré à la défense dans le monde l'année dernière. Les dépenses militaires en hausse pour la 11e année consécutive. Leur part dans la richesse mondiale n'avait pas été aussi élevé depuis 2009. Et la France n'est pas en reste. Le budget des armées doit atteindre 64 milliards d'euros en 2027, soit le double de ce qui était en 2017. Et en pleine préparation du budget, Bercy serre la vis à tous les ministères, sauf à la Défense. Bonjour Isabelle de Golemin.
9: Bonjour Père Hugues.
1: Vous êtes président des Semaines Sociales de France. Il y a quelques semaines, Léon XIV était à Metz et il s'est prononcé sur le sujet.
10: La recherche de la paix en Europe, tout comme dans le monde entier, ne doit pas être confondu avec un irénisme naïf. Il faut toutefois se garder d'illusion du réarmement.
1: Il faut se garder de l'illusion du réarmement, nous dit le Saint-Père. Isabelle de Golemin, est-ce de la naïveté ou de la lucidité?
9: Ben oui, Pierre-Hugues. Quand Léon XIV prononce cette phrase à Metz, devant plusieurs responsables européens, un léger brouhaha parcourt la salle. Certains saisissent même leur téléphone pour répercuter aussitôt le propos. Alors c'est vrai que cette phrase est aujourd'hui difficile à entendre en Europe. La guerre est revenue sur notre continent, la Russie poursuit ses attaques contre l'Ukraine et les Européens, comme vous le dites, augmentent leurs dépenses militaires. Et voilà que le pape nous demande de penser non pas le réarmement, mais le désarmement. Une paix, dit-il, désarmée et désarmante.
1: Alors c'est difficile à entendre, pourquoi ?
9: Ben parce qu'il y a l'Ukraine, Pierre-Hugues. Que serait-elle aujourd'hui si elle n'avait pas reçu les armes occidentales qui lui ont permis de résister à l'invasion russe ? Les systèmes patriotes américains, notamment, ont joué un rôle essentiel dans la défense de leur ville contre les missiles russes. Demander le désarmement depuis Rome n'a évidemment pas le même sens que depuis Kiev. Et l'histoire elle-même semble donner tort aux pacifistes. En 1994, l'Ukraine a accepté de renoncer aux armes nucléaires présentes sur son territoire. En échange, dans le mémorandum de Budapest, la Russie s'engageait à respecter son indépendance, sa souveraineté et ses frontières, et à ne pas recourir à la force contre elle. Ce n'était pas vraiment une garantie de défense militaire, mais c'était quand même une parole donnée, et cette parole a été violée par la Russie. Alors comment dès lors demande aujourd'hui à l'Ukraine de négocier? Quelles garanties lui proposer lorsque celles du passé n'ont pas résisté? Léon XIV n'ignore pas la difficulté. Il dénonce lui-même, d'ailleurs, vous l'avez dit, la violation des traités et précise qu'il ne défend pas un pacifisme naïf. Mais il maintient son exigence. Il faudra négocier.
1: Peut-il alors rejoindre les Européens, Isabelle ?
9: Pour l'instant, pas vraiment, parce que leur raisonnement, il est presque inverse. Pour négocier avec la Russie, disent les Européens, notamment Emmanuel Macron, il faut d'abord être suffisamment fort. Se réarmer pour dissuader, rétablir un rapport de force et rendre ainsi la négociation possible. De fait, la faiblesse ne suffit pas à désarmer la guerre. Mais en vrai, la dissuasion non plus n'a pas supprimé la guerre. La dissuasion nucléaire a peut-être empêché une confrontation directe entre grandes puissances nucléaires. Mais elle n'a pas empêché ni les guerres, ni les invasions, ni ce que le pape François appelait une guerre mondiale par morceaux. Et l'Ukraine nous confronte à un paradoxe supplémentaire. La Russie peut précisément utiliser la menace nucléaire pour contenir ceux qui soutiennent l'Ukraine.
1: Alors, faut-il déposer les armes ?
9: Non, Léon XIV d'ailleurs ne le dit pas. Il demande pour l'Ukraine une paix juste et durable, mais aussi des négociations. Reste cette question qui est redoutable. Comment négocier avec celui qui n'a pas respecté ses engagements précédents ? Le mérite du pape est peut-être de nous empêcher d'évacuer trop vite cette question qui est vraiment politique. Car si le réarmement peut apparaître nécessaire pour défendre l'Ukraine et assurer la sécurité européenne, il ne peut constituer à lui seul un projet politique pour l'Europe. Et c'est là que le discours de Metz prend tout son sens. Robert Schuman, invoqué par le pape Léon XIV, avait cherché, après deux guerres mondiales, non pas seulement un nouvel équilibre des forces entre la France et l'Allemagne, mais une manière de désarmer la guerre elle-même, en créant des intérêts communs, une coopération, telle que chacun aurait avantage à perdre dans la guerre qu'à y gagner, aurait plus avantage à perdre dans la guerre qu'à y gagner. Entre le désarmement impossible et le réarmement sans fin, il nous faut retrouver cet espace de négociation, celui où la politique cherche obstinément les moyens de rendre la guerre inutile.
1: Merci beaucoup Isabelle de Golemin, avec nous, présidente des Semaines Sociales de France. Et on reviendra évidemment dans les semaines qui viennent sur cette expression d'irénisme naïf employée par le pape Léon XIV. Il est 7h15 sur RCF Notre-Dame. Nathanaël de Rinxin est à mes côtés. Bonjour Nathanaël.
11: Bonjour Pierrugue.
1: On vous retrouve avec Ségolène Royal dans quelques minutes.
11: Exactement, Ségolène Royal qui fait partie des candidates à la primaire de la gauche, dont le vote débutera dans presque 24 heures. Ça sera jusqu'à samedi. On va bientôt entendre parler de cette primaire, de ce vote et de la présidentielle.
1: Nombre de votants d'ailleurs étonnamment important, ça a été une des surprises de ce scrutin.
11: 140 000, voilà.
1: Et on va parler aussi de cette rencontre avec le pape François qu'elle a pu faire en 2014. Rendez-vous donc à 7h38.
11: Là, vous dévoilez toutes mes surprises.
1: Bah oui, mais c'est à 7h38, il faut inciter les auditeurs à rester.
11: Eh ben on leur dit de venir alors.
1: Mais ils vont rester quoi qu'il arrive, puisqu'on retrouve tout de suite Pauline de Torsiac.
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1: Et bonjour Pauline.
13: Sacrée transition, Pierre.
1: Ah bah, on fait ce qu'on peut. Hein. L'Église de France et la Miviludes viennent de signer une convention de lutte contre les dérives sectaires, Pauline.
13: Oui, Marine Henriot nous en dit plus dans un instant sur les contours de cet accord. Nous verrons également à Marseille, où la Bonne Mère vient d'être reconnue monument historique. Et puis, des milliers de fidèles sont à Lourdes pour le plus grand pèlerinage de l'année, organisé par les Dominicains. Le pèlerinage du Rosaire rassemble près de 15 000 fidèles venus de toute la France.
1: Et on commence par ce colloque sur Amoris Laetitia qui s'est ouvert hier au Vatican, Pauline.
13: 10 ans après la publication de l'exhortation apostolique du pape sur la famille, Léon XIV a reconnu qu'un fossé s'est creusé entre la manière dont la sexualité et l'intimité sont vécues et la vision chrétienne du mariage. Devant les 186 participants venus du monde entier, le pape a particulièrement insisté, Pierre-Hugues, sur l'écoute des couples et des familles en situation de fragilité.
1: Les évêques de France qui rendent grâce pour la visite de Léon XIV.
13: Oui, dans un message, il salue cette visite en France, vécue comme un véritable moment de joie, de communion, de fraternité, moment aux accents de Pentecôte, disent-ils. Il souligne la force de ses paroles et de ses gestes qui ont appelé à s'attacher au Christ, à défendre la dignité de toute vie et à prendre soin de l'unité de la famille humaine.
1: Et d'ailleurs, Pauline, la mobilisation des foules, l'écho médiatique aussi rencontré bien au-delà des catholiques sont pour les évêques un signe d'espérance pour la France.
13: Oui, ils invitent désormais chacun à faire fructifier les graines semées par cette visite en devenant artisans de paix, missionnaires et acteurs du bien commun. À noter que Pierre-Hugues, la chasuble et la mitre portée par Léon XIV lors de la messe place de la Concorde à Paris, qui avait été conçue par le diocèse, et le calice qu'il a offert sont aujourd'hui exposés dans le trésor de Notre-Dame de Paris.
1: L'Église de France qui a signé mardi une convention avec la mission interministérielle de vigilance et de lutte contre les dérives sectaires.
13: Oui, après les protestants et les congrégations religieuses, c'est au tour des évêques de signer cette convention, un partenariat pour renforcer une coopération déjà existante entre les deux instances, Marine Henriot.
14: Oui Pauline, il s'agit là de mettre en place un cadre officiel, car depuis 2015 et la création de sa propre cellule contre les dérives sectaires, la CEF et la Miviludes travaillent déjà ensemble. Alors cette convention signée mardi, elle repose sur 4 piliers, l'échange systématique d'informations et de signalements entre les deux instances, dans le plus strict anonymat des victimes bien sûr, également plus de collaboration pour identifier les terreaux fertiles à l'emprise psychologique, 3e pilier, la sensibilisation dans les diocèses et dans les communautés, et enfin le renforcement de la formation des membres de la CEF. Selon le dernier rapport de la Miviludes, un tiers des signalements des dérives sectaires concernent les domaines du culte et de la spiritualité. L'Église de France, de son côté, insiste, la vigilance et la lutte contre les dérives sectaires sont un garant fondamental de la liberté de culte.
1: Il est 7h19 sur RCF Notre-Dame. C'est désormais officiel, Notre-Dame de la Garde est inscrite au titre des monuments historiques.
13: Oui, la bonne mère veille depuis des siècles sur les Marseillais et les visiteurs du monde entier. Eh bien, Pierre-Hugues, elle est officiellement inscrite au titre des monuments historiques. L'arrêté préfectoral de la région Provence-Alpes-Côte d'Azur a été publié le 29 septembre. Cette décision vient en fait sceller la reconnaissance officielle de la valeur architecturale, historique, culturelle, mais aussi spirituelle de ce haut lieu du patrimoine provençal. C'est ce qu'a confié le père Didier Roquin, recteur de la basilique, à Maud de Bourquenay de RCF Notre-Dame Dialogue à Marseille.
15: C'est d'abord la reconnaissance d'un lieu, d'un sanctuaire vivant et qui sera, on va dire, encore mieux préservé grâce à l'État. Ce monument, il est symbolique de la ville de Marseille, la reconnaissance de sa qualité architecturale et au-delà, évidemment, pour le recteur que je suis, c'est une reconnaissance d'ordre spirituel, parce qu'on sait très bien qu'à Notre-Dame-de-la-Garde, il se vit quelque chose d'un peu différent. Ce lieu qui est cher à notre cœur est vraiment un lieu d'abord de prière, un refuge paisible, au-delà des agitations de notre monde.
13: Voilà, le père Didier Roquin, recteur de la basilique de la Notre-Dame de la Garde à Marseille, Pierre-Hugues.
1: À l'issue de l'audience générale, Léon XIV hier a renouvelé son invitation à réciter le chapelet.
13: Oui, à l'occasion de la fête de Notre-Dame du Rosaire, le pape invoque Marie comme un refuge sûr au milieu des difficultés de la vie. Justement, à peine 10 jours après la visite du pape Léon XIV, le sanctuaire des Lourdes accueille depuis hier le 118e pèlerinage du Rosaire. C'est l'un des rendez-vous les plus importants de l'année pour les fidèles, animé par les frères dominicains. Ce pèlerinage rassemble chaque année, au mois d'octobre, des milliers de pèlerins venus de toute la France. Alors, l'histoire du Rosaire, Pierre-Hugues, elle est indissociable des apparition de Lourdes en 1858, où la Vierge Marie est apparue un chapelet à la main à Bernadette Soubirous. Mais d'où vient cette tradition du rosaire? Eh bien, j'ai posé la question à frère Sylvain Détocque, il est dominicain, auteur du livre « Petite théologie du rosaire », c'est aux éditions de la Licorne.
16: Ça s'appelle rosaire parce qu'on imagine que les prières qu'on offre, c'est des roses. Hein. On parle aussi du chapelet. Chapelet, ça viendrait d'un vieux mot qui signifie petit chapeau, parce qu'au Moyen-Âge, on couronnait les statues de la Vierge avec des couronnes de roses. Hein, c'est symbolique. Mais en fait, techniquement, qu'est-ce que c'est un rosaire? C'est 150 prières, 150 « Je vous salue Marie » ou au point de départ, peut-être 150 « Notre Père ». Ça vient du fait qu'au Moyen-Âge, il y avait peu de moines qui pouvaient accomplir leur rôle à l'Église, c'est-à-dire prier, réciter les 150 psaumes de la Bible toutes les semaines. Pour ceux qui ne pouvaient pas lire, écrire et apprendre par cœur ces 150 poèmes de la Bible, on leur donnait à la place 150 prières vocales faciles à apprendre par cœur, comme le Notre Père ou le Je vous salue Marie, et ils les récitaient régulièrement.
13: Et au fil du temps, et cette prière simple et répétitive, Pierre-Hugues, s'est accompagnée de méditations sur la vie du Christ, frère Sylvain Détocque.
16: La tradition a séparé ces 150 prières en 15 dizaines, les fameuses dizaines du chapelet, et sur chacune de ces dizaines, on s'est mis à méditer des épisodes, les mystères de la vie de Jésus, son enfance, sa vie publique, sa souffrance et puis sa gloire. C'est ce qui a donné les fameux mystères du rosaire. Donc, en fait, à mesure que les fidèles répètent les prières, ils remplissent leur cœur du souvenir de Jésus et de Marie en méditant sur les grands épisodes de leur vie.
13: Le pèlerinage du rosaire, c'est jusqu'à samedi au sanctuaire Notre-Dame de Lourdes sous le thème « Réjouis-toi ». Cette année, la prédication est confiée au frère dominicain Louis Desrouvilles. C'est le prieur du couvent de Toulouse, Pierre-Hugues.
1: À noter que dans le nord du Liban, Pauline, un chapelet géant est en cours de réalisation.
13: Et le site s'étend sur 600 mètres. Il est conçu pour être un parcours à pied vécu et médité dans ce pays consacré à la Vierge depuis 1908. Et l'objectif est d'adapter en version XXL le principe de cette prière à Marie.
1: Les 9, 10 et 11 octobre prochains, Lyon accueillera la 11e édition du Congrès Mission.
13: Et pour la première fois, les évêques de la province ecclésiastique de Lyon ont fait le choix d'en faire un rendez-vous commun à leur diocèse. Mais ce congrès s'adresse-t-il aux spécialistes de la mission ou à tous les chrétiens? Voici ce qu'en pense Florence Pénès. Elle est responsable du pôle initiation et vie chrétienne pour le diocèse de Grenoble. Elle est au micro de Stéphane Debucher de RCF Isère.
17: Ce qui est indiqué sur le site web du congrès mission est très juste. Il y a une petite phrase qui dit en substance, le congrès mission, c'est pour tous les chrétiens. C'est pour commencer l'année ensemble et se laisser envoyer par le Christ là où on est. Et je trouve ça très juste. C'est vraiment pas un événement de spécialistes, de ceux qui s'intéresseraient à l'évangélisation, de ceux qui auraient déjà une vie de missionnaire très actif. Mais c'est répondre à l'appel que nous fait le Christ d'être porteur de lui auprès de tous ceux qui nous entourent. Et ça, quelle que soit notre vie, nos engagements en Église, nos engagements dans le travail, dans la société, on en est tous porteurs. Donc c'est vraiment un événement qui s'intéresse, enfin qui s'adresse à tous les chrétiens très largement.
13: Oui. Voilà la 11e édition du Congrès Mission, c'est les 9, 10 et 11 octobre.
11: Et un drame dans le diocèse de Dijon, Pauline.
13: Oui, le père Bernard Carr, 73 ans, curé de l'église Sainte-Chantal à Dijon, a mis fin à ses jours au presbytère de sa paroisse. Dans un communiqué, le diocèse s'est déclaré stupéfait par son acte et a fait part de sa profonde tristesse.
11: Il est 7h25. Comme chaque matin, je vous propose, Pauline, qu'on fasse une carte postale en direct des diocèses. Alors, tous les jours, vous me surprenez un petit peu, Pauline. Vous m'emmenez à droite, à gauche. Où m'emmenez-vous ce matin ?
13: Alors, on part aujourd'hui dans l'Est de la France parce que ce lundi 12 octobre, à partir de 18h, les radios RCF de Notre-Dame de Franche-Comté, Besançon, Jura et Belfort-Montbéliard organisent une soirée de levée de fonds. Génération y croire, l'objectif, eh bien, c'est de financer 5 projets d'avenir. Guillaume Rochon, bonjour.
18: Bonjour Pauline, bonjour Pierre-Hugues, bonjour à toutes et à tous.
13: Alors cette soirée, elle va se tenir dans un cadre prestigieux, celui de la Saline Royale d'Arc et Senans dans le Doubs, c'est bien ça ?
18: Oui, c'est ça Pauline, effectivement. L'ancienne saline du XVIIIe siècle, dessinée par l'architecte du roi Louis XV, Claude-Nicolas Ledoux, inscrite au patrimoine mondial de l'humanité de l'UNESCO depuis 1982. Elle a été rejointe sur cette liste par sa grande sœur, la Grande Saline de Salins-les-Bains dans le département du Jura, en juin 2009. Alors pourquoi cette petite digression historique ? Eh bien c'est pour vous parler de cette soirée GIC 2026 de ce lundi 12 octobre, qui va débuter à 18h30 par une table ronde sur un sujet très actuel. Quel cadre éthique pour l'intelligence artificielle dans nos entreprises ? Avec deux intervenants, Jean-Louis Lezaune, ingénieur data et IA, et Monseigneur Jean-Luc Garin, évêque du diocèse de Saint-Claude. Il apportera son analyse à partir de l'encyclique du pape Léon XIV, Magnifica Humanitas. L'idée est de montrer au public de cette soirée que l'intelligence artificielle transforme la manière des entreprises de toutes les tailles, des PME aux multinationales, de fonctionner, de décider, de créer de la valeur.
13: Et justement, Guillaume, vous venez d'évoquer le public de cette soirée GIC, hein, Génération y croire, de levée de fonds et de cette table ronde, à qui s'adresse-t-elle ?
18: Bah, c'est vrai qu'on pourrait penser que cette proposition des radios RCF de Franche-Comté s'adresse à des chefs d'entreprise, à des mécènes, à des entrepreneurs, à des personnes engagées dans le monde économique qui disposent d'importants moyens. Mais ces organisateurs ont fait le choix d'ouvrir cette soirée à toutes et tous, ceux et celles qui s'intéressent à l'IA, à son développement dans les entreprises et à ce volet éthique évoqué à plusieurs reprises par le pape lors de son voyage apostolique en France. Après un échange d'environ une heure, le public pourra poser ses questions aux deux intervenants. Suivra la présentation des 5 projets d'avenir portés par les antennes locales qu'il est nécessaire de financer grâce au soutien de toutes et tous. Puis le cocktail convivial à partager dans cette belle salle de conférence Claude-Nicolas Ledoux de la Saline Royale d'Arquesnans. Je peux déjà vous dire qu'il y aura du très bon comté et du vin jurassien à consommer avec modération, Pauline et Pierre-Hugues.
13: Bon, bah écoutez, on va y aller, je crois. Hein.
11: Moi, j'ai une question, Guillaume. Est-ce qu'il y aura des morilles ?
18: J'étais sûr que vous alliez me la poser. Alors, je ne sais pas, je n'ai pas pu me renseigner là-dessus. Okay. Mais en tout cas, comté et vin jurassien, c'est parfait.
19: Non, parce que Pauline, on peut vous raconter ça. On a été voir avec Clara Bévilacqua, Guillaume Rochon à Dole et on a dégusté de délicieuses morilles. Et voilà, c'était.
13: Avec un petit verre de.
19: Oh, bon, il est 7h28, là, Pauline. On peut dire que ça a consommé avec beaucoup de modération, le vin. C'est tout ce qu'on peut dire. Merci beaucoup, Guillaume Rochon. Merci aussi à vous.
18: Merci, Pierre-Yves.
19: Pauline
18: merci,
19: de Torsiac. Pauline. En tout cas, ce lundi 12 octobre, cette soirée Génération. Y croire, à retenir, à suivre. Clara Bévilacqua, la météo.
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19: 7h29, la météo avec vous, Clara Bévilacqua. Il n'y a plus de département en vigilance orange, puis inondation.
2: Oui, mais des averses sont toujours annoncées pour aujourd'hui, principalement dans la partie est de la France. Ailleurs, le ciel sera plus clair, même ensoleillé, de la Nouvelle-Aquitaine aux Hauts-de-France en passant par la Bretagne. Les températures ont en revanche bien chuté. Nous dépasserons rarement les 20 degrés cet après-midi. Et on compte ce matin entre 10 et 14 degrés sur l'ensemble du territoire.
19: Clara, vous restez avec nous. Les informations, il est 7h30.
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19: Soyez les bienvenus sur RCF Notre-Dame. Bonjour Mathias Dethé.
23: Bonjour tout le monde.
19: Vous êtes avec nous dans 5 minutes. Vous vous êtes laissé émouvoir par le feu de la jeunesse au Stade de France.
23: Oui, nous allons dire ça comme ça.
19: Et on va parler aussi avec vous des mobilisations lycéennes. Bonjour Ségolène Royal.
24: Bonjour.
19: Merci beaucoup d'être avec nous au micro de Nathanaël de Rinxan. Dans quelques minutes, de quoi sera-t-il question, Nathanaël?
11: On va parler de la primaire socialiste dans laquelle Madame Royal est engagée. Mais pas seulement, nous nous intéresserons aussi au pape François, je ne vous en dis pas plus.
19: Rendez-vous dans 8 minutes, très précisément. Mais d'abord à la une ce matin, Clara, les premiers blocages de lycée ont commencé.
2: Aujourd'hui marque l'acte 4 de la mobilisation. La prise de parole de Sébastien Lecornu était attendue hier, mais pas d'annonce pour les lycéens. Le Premier ministre affirme que les premières décisions du gouvernement seront présentées à la fin du mois. Alors Sébastien Lecornu a tout de même affirmé que la plateforme pour recueillir les revendications et témoignages des lycéens fonctionnait très bien avec 40 000 contributions.
19: 18 enquêtes ont été ouvertes par l'IGPN, la police des polices.
2: Des élèves dénoncent des violences subies en marge de ce mouvement. À Marseille, un lycéen de 17 ans compte porter plainte. Il est blessé à la tête hier lors d'une charge d'un CRS. Un adolescent a eu la main arrachée à Lens, un autre la mâchoire brisée à Saint-Ouen-l'Aumône. Des violences qui sont filmées et diffusées sur les réseaux sociaux et qui provoquent l'indignation de beaucoup de lycéens. Sébastien Lecornu a donc voulu leur adresser un message hier.
25: Les forces de l'ordre n'ont pas pour instruction d'affronter les lycéens. Leur mission est de protéger les biens, mais surtout les personnes, de faire respecter la loi et de permettre l'accès aux établissements scolaires. Elles doivent agir pour cela de manière proportionnée, dans un contexte souvent très difficile, il faut le reconnaître, et je veux leur redire notre soutien. Mais lorsqu'un jeune est gravement blessé, les enquêtes doivent en établir les circonstances en toute transparence. Comme pour toute atteinte aux personnes, le respect de l'état de droit s'impose à chacun.
2: Sébastien Lecornu qui a aussi parlé de la crise des carburants hier. Il annonce que la France va libérer 10 millions de barils de diesel issus de ses stocks stratégiques. Le but est de faire baisser les prix. Le gouvernement doit maintenant négocier avec les distributeurs pour que le diesel baisse de 12 à 18 centimes par litre. La CGT appelle les salariés de Total Energy à faire grève aujourd'hui sur tous les sites du groupe. Raffinerie, usine de caoutchouc, encore station-service. Le syndicat dénonce le recours massif à l'intérim, la sous-traitance et des salaires qui stagnent. La CGT demande 200 euros mensuels d'augmentation pour tous.
19: Des villages de la Somme privés d'eau potable depuis plusieurs jours après une suspicion de contamination bactérienne.
2: Une contamination détectée aussi sur le réseau du secteur de l'Aris dans les Hautes-Pyrénées. La France fait aussi face à des contaminations à l'uranium. Et comme en Savoie il y a un mois, c'est maintenant une commune du Loiret qui est touchée. Depuis mardi soir, interdiction d'utiliser l'eau du robinet à Chilleurs-aux-Bois en cause d'une trop grande concentration d'uranium. Et le retour à la normale pourrait durer un an selon le président de la communauté de communes. Les habitants ont été contraints de s'organiser en catastrophe, Gabriel Laprade.
0: Lorsque l'on pousse la porte du bar PMU...
3: Faut pas me servir un café à l'uranium aujourd'hui. Hein.
0: L'interdiction de la consommation de l'eau du robinet dans toutes les conversations.
4: Mes voisins, pareil, mon voisin me fait me arrêter. Je dis, bah, je te jure, c'est vrai, c'est pas des conneries.
0: Accoudé au comptoir, Émilien se gratte la tête quand il pense à tous les changements dans son quotidien.
5: Les pâtes, les légumes, tout ça, bah, c'est un peu embêtant, quoi, du coup. Ma femme, hier, elle a été rechercher un pack d'eau, heureusement, quoi, parce que sinon, on aurait continué de boire au robinet, quoi.
0: Votre petite fille est juste avec vous, ça vous inquiète, justement?
5: Bah, buvez l'eau du robinet hier encore, donc... Hier, elle a dit bah, pourquoi je peux plus boire d'eau. Donc, du coup, ouais, c'est un peu compliqué.
0: En pointant du doigt la machine à café, Karine, patronne du bar PMU, fait la moue.
6: Quand on tient un bar et qu'on n'a pas le droit de faire de café, c'est compliqué. Ensuite, bah, si on ne peut pas laver les légumes avec l'eau, bah, je ne peux pas rincer mes verres.
0: Résultat, bar fermé tout l'après-midi pour trouver des solutions.
6: Je vais aller acheter une cafetière à grains histoire de faire du café avec de l'eau minérale.
0: Pour le moment, des distributions d'eau sont proposées aux habitants de Chilleurs-aux-Bois les lundis, mercredis et vendredis entre 17h et 20h.
2: Gabriel Laprade de RCF Loiret, l'arrêté du maire, précise qu'il est tout de même possible de se doucher avec l'eau courante. Elle va bientôt retrouver le poids de son corps et le sol sous ses pieds après 8 mois dans l'espace. L'astronaute française doit amerrir ce jeudi, Sophie Adnaud, dans l'océan Pacifique à 17h34. Après un voyage de 27 heures, un séjour Aurélien Wurly qui va laisser des marques, notamment sur sa santé.
24: Oui, c'est une surveillance médicale à vie qui attend l'astronaute française. En apesanteur, le corps humain subit une grande métamorphose. Déjà, on gagne quelques centimètres liés à la décompression vertébrale. La densité osseuse s'effrite et les muscles s'atrophient. Des troubles de la vue et des risques accrus de cancer font aussi partie des séquelles d'un tel voyage. Et le retour sur Terre aussi peut être compliqué. Retrouver la gravité, c'est quelque chose d'assez violent, disait Thomas Pesquet. Dès son amérissage, Sophie Adnaud sera accompagnée de médecins, le premier risque étant la difficulté de se maintenir debout. Le personnel médical sera aussi attentif au risque de chute. L'oreille interne qui gère l'équilibre et l'orientation doit aussi se réadapter. Sophie Adnaud va ensuite rapidement rejoindre le Centre européen des astronautes à Cologne, en Allemagne, pour de nombreux exercices physiques sur mesure, notamment en piscine. La récupération totale peut prendre jusqu'à un an.
2: Merci Aurélien Wurly. Sophie Adnaud va rester 3 semaines à Cologne, où elle va aussi bien sûr pouvoir retrouver ses proches après ses 8 mois de voyage spatial.
19: Merci beaucoup Clara Bévilacqua. Ségolène Royal et Nathanaël de Ringsens sont en studio. L'interview politique, c'est dans 3 minutes. Mais d'abord, Mathias Dethé, vous êtes avec nous ce matin. Vous êtes venu nous parler d'abeilles.
26: Tout à fait, Pierre-Hugues, car la production de miel a baissé. Du coup, une idée m'est venue.
19: Ah.
26: Et si tous les jeunes catholiques suivaient l'appel de Léon XIV au Stade de France et remplaçaient les abeilles?
19: Et remplacer les abeilles?
26: Oui, après tout, comme l'a dit le Saint-Père, nous sommes les saints de France.
19: Ah oui, je ne crois pas que le pape ait voulu parler d'abeilles, Mathias.
26: Ah, mais je crois que si, Pierre-Hugues.
19: Ah, je suis pas sûr.
26: Vous ne connaissez pas l'abeille de Cluny? Quoi qu'il en soit, ces paroles du pape étaient comme du miel à mes oreilles. Car oui, j'ai eu la chance d'assister à cette veillée où l'on chantait à tue-tête, et je peux vous dire que lorsque l'on m'a parlé de ferveur chez les jeunes, je n'aurais jamais cru que l'on en arriverait à ce stade. Seulement voilà, il semble aujourd'hui qu'en France, il y ait plusieurs sens à donner à l'expression « le feu de la jeunesse ».
19: Oui, là, Mathias, vous voulez sans doute parler des mobilisations lycéennes récentes.
26: En effet, car certains se demandent s'il n'y aurait pas deux jeunesses. C'est vrai qu'il y a des jeunes qui sont très polis et d'autres un peu moins. C'est même le contraire de polis, ce sont des étudiants rugueux. Je crois que ce qu'il faudrait, c'est les lycées. Mais c'est dommage, les lycées brûlent et ça va même plus loin, car quand ils voient un enseignant, ils lui disent « on aura ta peau !» et du coup, ils se retrouvent avec la police.
19: Mais alors, comment faudrait-il répondre aux manifestants, Mathias?
26: Eh bien, il se trouve que moi, petite abeille que je suis, je sais comment piquer leur curiosité. Je vais leur parler d'art.
19: Leur parler d'art?
26: Oui, d'art, enfin d'art, bon, tant pis. Alors, pourquoi ne pas se révolter sur scène, par exemple, en se mettant dans la peau de quelqu'un plutôt que de vouloir la lui faire? N'est-il pas mieux que de brûler les planches en étant sous les feux des projecteurs? D'ailleurs, je rappelle à toute fin utile que le saint patron des comédiens s'appelle Saint Jeunesse.
19: C'est vrai?
26: Eh oui, tout à fait. Coïncidence, je ne crois pas.
19: Et si je résume, donc, Mathias, vous pensez donc que l'art est plus utile que la violence pour faire entendre sa voix?
26: C'est bien ça, Pierre-Hugues. Alors à tous les jeunes, faites du théâtre ou alors chantez. Mais dans tous les cas, suivez ces paroles qui ont un soir embrasé le Stade de France.
27: Allumez, allumez le feu.
26: Et vous aurez compris que c'est métaphorique.
19: Merci beaucoup, Mathias Dethé. On vous retrouve dans votre spectacle L'heure d'été à la Comédie Saint-Michel tous les samedis à 18h45. On va butiner de bons jeux de mots avec vous.
26: N'est-ce pas ?
19: C'est bien ça. Merci beaucoup, Mathias Dethé.
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19: RCF Notre-Dame, il est 7h38. Nathanaël de Rinxan, vous recevez ce matin Ségolène Royal, candidate à la primaire de la gauche socialiste et démocratique pour la présidentielle.
7: Bonjour Ségolène Royal.
19: Bonjour.
7: Alors, l'actualité est encore marquée par la colère lycéenne. Pas d'annonce concrète, on l'a entendu, de Sébastien Lecornu sur ce sujet. Il promet des décisions et surtout des décisions financées. Fin octobre, c'est dans 3 semaines quand même. Comment est-ce qu'on démêle un tel nœud dont finalement on ne sait pas s'il est politique, économique, sociétal? Et là, c'est à l'ancienne ministre que je pose la question.
8: L'éducation, même. J'étais ministre à l'éducation. Bonjour d'abord, merci de votre invitation. Je pense qu'il y a un défaut d'anticipation. Vous savez, la politique, c'est d'être à l'écoute, c'est d'anticiper les malaises sociaux, les colères sociales, et c'est de les régler avant qu'elles n'éclatent, c'est tout. Et on a eu 10 ans avec le macronisme de colère sociale qui non seulement n'ont pas été anticipées, n'ont pas été traitées et ensuite ont été matraquées. Si on reprend la suite d'ailleurs des événements, vous avez eu les gilets jaunes, c'était comme assez simple d'arrêter les gilets jaunes, d'arrêter cette angoisse. C'était de retirer la taxe carbone. En 48 heures, ça aurait pu s'arrêter. Et ça a duré 9 mois.
7: Il procrastine, le gouvernement procrastine sur ces sujets sensibles ou il n'a pas l'intuition, il ne les voit pas venir?
8: Je pense qu'il y a un mépris du peuple de la part d'Emmanuel Macron parce qu'il y a une incompréhension. Vous voyez, et ce qui est le plus surprenant, c'est qu'il n'y ait pas dans son entourage, parce que quand même, il y a des entourages, il y a des élus, etc., des gens qui lui disent « Mais attends, ça suffit, quoi. Il faut arrêter. » Donc, il y a eu la matraquage des gilets jaunes, le matraquage des agriculteurs, le matraquage des pompiers. Regardez les pompiers s'ils avaient été entendus. Pendant 2 ans, ils ont manifesté. Ils se sont fait matraquer. Et par la police, c'est quand même extravagant d'aller envoyer les forces de l'ordre contre des pompiers qui sont chargés de notre sécurité. S'ils avaient été entendus, le gouvernement aurait dit « Ah ben oui, ils ont raison, s'ils ne sont pas contents, il y a bien une raison ». Et donc, le gouvernement aurait remis à niveau les équipements des pompiers et on n'aurait pas eu les drames de cet été. Donc, écoutez le peuple, écoutez ceux qui ont quelque chose à dire, écoutez les souffrances ou les inquiétudes. En plus, c'est bon pour tout le monde. C'est ça qui est extravagant.
7: C'est intéressant ce que vous dites, parce que le débat portait hier sur l'intervention et l'armement de la police. Olivier Faure a appelé le gouvernement à abandonner les grenades assourdissantes, mais aussi les armes non létales. Il y a quand même eu 6600 interpellations, 760 policiers blessés, 215 élèves blessés, 90 personnels enseignants blessés. C'est beaucoup pour une manif de lycéens. Dans le contexte actuel, est-il raisonnable de désarmer les forces de l'ordre ?
8: Écoutez, jamais je n'aurais pensé dans ma vie politique un jour voir des policiers harnachés comme s'il y avait une guerre contre les jeunes. C'est impensable.
7: Vous savez,
8: ces images font le tour du monde. Hein. C'est catastrophique pour l'image de la France. En plus, nous sommes au bord d'une crise financière terrible. Et donc, voir ce chaos social en France, ça aggrave la situation économique du pays. Donc, il y a une accumulation, si vous voulez, de chaos, faute d'une bonne gestion. Première chose. Deuxième chose, ce gouvernement est plus sévère à l'égard des jeunes qui disent la vérité, qui alertent sur la dégradation du système scolaire, qui manifestent pour pouvoir bien travailler. Vous vous rendez compte, c'est quand même formidable. Une jeunesse qui manifeste pour pouvoir travailler dans de bonnes conditions et avoir des perspectives d'avenir. Ce gouvernement est plus sévère avec eux qu'avec les pédocriminels. Vous avez vu, quand les parents vont dans un commissariat de police parce que leur enfant a été victime d'agression sexuelle, vous voyez les policiers aller au domicile de l'agresseur sexuel, lui passer les menottes et le mettre en garde à vue ? Non. Donc on a un gouvernement qui est plus sévère à l'égard des enfants qui demandent à travailler, et même inconsidérément violent, qu'avec des pédocriminels et des agresseurs sexuels. Et combien de femmes, quand elles sont frappées, subissent des violences sexuelles, vont dans les commissariats et témoignent, on m'a dit, rentrez chez vous, madame, vous l'avez bien mérité. C'est ça la police d'aujourd'hui ? Donc, et c'est pas les policiers qui sont responsables, ce sont les instructions qu'ils reçoivent des ministres de l'Intérieur qui leur disent, tout manifestant est un adversaire. Mais non, il y a une doctrine de maintien de l'ordre en République qui s'appuie d'abord sur le droit de manifester, c'est inscrit dans la Constitution. Et donc, quand la police intervient lors d'une manifestation, elle doit faire en sorte que cette manifestation puisse se dérouler. Là, elle considère que chaque manifestant est un ennemi. Mais on a ça depuis le début, depuis 2017, on a ça depuis 10 ans. Donc le problème, ce sont les instructions politiques qui sont données à la police, c'est-à-dire que ce gouvernement expose les policiers au risque à cause des mouvements sociaux que lui-même provoque par sa mauvaise politique. C'est quand même extravagant aussi, ça, comme situation.
7: Donc, il est temps que ça s'arrête, franchement. Il y a un problème dès le départ.
8: Alors, ce qui est inquiétant, c'est qu'ils ont encore 5 mois pour faire des dégâts.
7: Ségolène Royal, dans à peine 24 heures, 17 minutes, et jusqu'à samedi soir, vous serez soumis au vote des 140 000 personnes inscrites à la primaire de votre parti. 140 000 votants. Est-ce que vous êtes surprise par ce chiffre?
8: Oui, agréablement surprise, puisqu'au départ, on pensait être en dessous de 200 000. Vers 80 000, on aurait pensé que c'était une bonne, un bon chiffre. Donc là, oui.
7: Je crois qu'ils étaient 180 000 en 2007, hein, lorsqu'ils.
8: Un peu plus.
7: Ont désigné. Oui. Ça veut dire quoi? Il y a un rétrécissement de la famille politique. Bah,
8: d'abord, il y a le coût, le prix, qui a été un frein, notamment, je vois, dans les familles populaires, 15 euros ou 10 euros en tarif social. Ça, c'est un prix qui a été exigé par Raphaël Glucksmann. Moi, j'avais demandé que ce soit 4 euros et 2 euros, c'est-à-dire qu'il faille quand même faire une démarche, mais en même temps que ce soit accessible à tous. Voilà. Et les conséquences, c'est ça, c'est que les jeunes ne sont sans doute pas venus. C'est impossible aujourd'hui pour un jeune de sortir 10 ou 15 euros juste pour voter. Donc, mais malgré tout, vous voyez, les gens ont quand même fait un effort. Ça a triplé finalement le nombre d'adhérents, a triplé quasiment, grâce au débat, je pense, parce que les gens sont passionnés de politique quand même, parce qu'ils sont tellement inquiets sur l'avenir qu'ils veulent savoir s'il y a d'autres solutions.
7: Il y a d'autres solutions. Pas mal d'inscrits, notamment dans les dernières heures ouvertes au public. Alors, si ce n'est pas vous qui êtes désigné, est-ce que vous soutiendrez le vainqueur de la primaire, quel qu'il soit?
8: Ouais, on a signé un engagement, mais je ne me place pas dans cette perspective.
7: D'accord.
8: Je souhaite être désigné, parce que, d'abord, il faut que ça soit... Le temps des femmes est venu. Quand vous voyez cette brutalité-là, ça suffit maintenant. Je pense qu'il faut changer profondément les modes d'exercice du pouvoir. Un peu d'amour maternel, vous voyez, pour le peuple français, ça ferait quand même pas de mal. Ensuite, il faut des gens expérimentés. Je ne crois pas que les Français, vu ce qu'ils ont subi avec le macronisme, redonnant le pouvoir à des gens inexpérimentés, qui n'ont ni mandat local, qui n'ont pas été confrontés à la vie quotidienne des Français, qui n'ont pas l'expérience de l'appareil d'État, qui n'ont pas d'expérience internationale, donc, et qui n'ont pas l'expérience d'une campagne présidentielle. Voyez, donc je pense qu'il faut, il faut une autre solution, parce que là, les gens ne savent pas qu'est-ce qui va se passer après.
7: Le PS doit être présent, quoi qu'il arrive, dans cette présidentielle. Récemment, vous avez accusé M. Glucksmann de vouloir conduire le PS vers une alliance avec
8: les
7: la droite.
8: Oui, bien sûr. Oui.
7: Et vous confirmez aujourd'hui, vous pensez vraiment qu'il va faire ça?
8: Mais ce n'est pas une attaque, c'est un constat. Puisque quand vous ne faites pas alliance avec la gauche, bah vous faites alliance avec les macronistes. C'est mathématique, si vous voulez.
7: Si c'est vous qui êtes désigné, comment est-ce que vous existerez, justement? Vous pensez vraiment pouvoir aller jusqu'au second tour de la présidentielle sans alliance?
8: L'objectif, c'est de donner une perspective aux Français. C'est de se dire, ouf, on est un peuple fatigué, excédé, angoissé. On parle de la nouvelle génération, c'est la génération anxieuse. Ces jeunes-là qui sortent du Covid, où ça n'a même pas été pris en considération, leur souffrance, leur isolement pendant le Covid, la surconsommation des réseaux sociaux aussi qui les a déstabilisés, la crise économique, les guerres à nos portes. Donc ils se disent, mais qu'est-ce que c'est que ce monde des adultes qui nous transmet une dette? Et j'ai écrit tout un livre là-dessus qui s'appelle « Qui va garder les enfants ?» C'est-à-dire, c'est sur la dette générationnelle. Cette génération est dépossédée. On leur transmet une dette financière, une dette climatique, une dette avec les guerres, une dette morale, une dette presque spirituelle. Et donc, la question, c'est de les restabiliser, de leur redonner confiance dans leur propre avenir. C'est pas rien, vous savez, comme défi à relever. Et si j'incarne ça, je pense que non seulement je peux rassembler la gauche, puisque ça, c'est dans la logique politique, si vous voulez, mais bien tous les gens qui se disent ni de droite ni de gauche, mais qui se disent
7: Vous n'êtes pas dans les sondages? Pourquoi vous n'êtes pas testé? Vous avez peut-être vu le sondage du Point proposé ce matin. Marine Le Pen est à 21%, Mélenchon à 17%. David Isnard, qui n'était pas testé jusque-là, apparaît à 9%, égalité avec Édouard Philippe. Et Raphaël Glucksmann est à 8%. Pourquoi est-ce qu'on n'entend jamais parler de Ségolène Royal dans les sondages? Pourquoi vous n'êtes pas testé?
8: Bonne question. Mais je le serai quand je sortirai vainqueur des primaires.
1: parce que le Raphaël Glucksmann est chouchou des médias. C'est tout. Donc, depuis 4-5 ans, on voit que lui. Alors, on voit que lui, pourtant, il est qu'à 9%. Donc, à un moment, il faut se dire... attendez,
7: dans ce sondage.
1: Il est à 9 ou 10% partout, alors qu'il est, sur les médias matin, midi, soir. Il a fait 4 unes du Nouvel Obs. Il a fait... Les médias sont possédés aujourd'hui aussi par les milliardaires, il faut dire les choses. Hein. Donc, ils ont leur candidat. Là, maintenant, ils voient que ça cafouille un peu. Alors, maintenant, ils font sortir les
7: snaps. Excusez-moi, Mme Royal, j'ai peine à croire que vous le soutiendrez si c'est lui qui est désigné à l'issue de la primaire.

0: Il y a aussi, sa dernière phrase sur la danse du
1: sexuelle.
0: Ventre.
1: Je suis pas une prostituée, si vous voulez, quand même. Il y a des limites. Oui, oui. Non, mais c'était ça quand même.
0: C'est comme
1: inédit.
0: Ouais. Vous avez une expérience politique.
1: Je suis mère de famille.
0: On est loin de la campagne de 2007.
1: Non, mais c'est la politique, ça. C'est pas. C'est des mots qui sont lancés dans la nature. Mais c'est vrai qu'il faut que ça se calme, quoi. Il faut respecter ses adversaires politiques. Il faut dire les choses. Quand je dis que Raphaël Glucksmann va faire alliance avec les macronistes, c'est pas une insulte. C'est le constat d'une stratégie politique. Je l'agresse pas sur sa personne, etc.
0: Alors, il faut absolument que je vous parle quand même d'un sujet très important. Le pape François, vous l'avez rencontré en 2014.
1: Oui.
0: Et cet échange a eu un rôle important sur la COP 21 à Paris. Est-ce que vous pouvez me raconter ce qui s'est passé? C'était à Strasbourg, c'est ça?
1: C'est ça. Ouais, c'était extraordinaire. C'est-à-dire que on avait demandé aux membres du gouvernement qui veut aller accueillir le pape à Strasbourg, qui se rendait au Parlement européen. À ce moment-là, j'avais été volontaire pour aller l'accueillir protocolairement, si vous voulez. Et il arrive plus tôt que prévu. Donc nous isolons avec l'archevêque de Strasbourg dans un petit salon de l'aéroport de Strasbourg. Et là, je lui dis, Saint-Père, j'ai vu dans la presse que vous prépariez une encyclique sur le climat et sur l'écologie pendant 2 ans. Je lui dis, j'étais chef de délégation, chef de la délégation française pour la conférence de Paris sur le climat, que je vais ensuite présider la COP 21. Et je lui dis, mais ça serait quand même formidable que ça arrive avant. Ça arrive l'année prochaine, on est en 2014, donc c'était fin 2015, la conférence de Paris sur le climat. Je lui dis, il faut vraiment le sortir avant, parce que ça nous aiderait vraiment à avancer. Et devant moi, le pape a pris son téléphone, a appelé le Vatican, et je l'ai entendu
0: dire... Dépêchez-vous.
1: Je suis avec Ségolène Royal qui me dit qu'il faut sentir... Et après, moi, je ne suis rien par rapport au pape. Et dans son livre, qui s'appelle Choisir, il a raconté cette anecdote.
0: Tout à fait.
1: Donc j'étais très, très touchée vraiment qu'il raconte cette anecdote. Et il a sorti du coup cette encyclique extraordinaire, Laudato Si. Écoutez, avec cette magnifique phrase, la clameur de la terre et la clameur des pauvres qui se rejoignent. Et ce texte était magnifique. Et donc, ça m'a donné l'idée ensuite de faire un sommet des consciences où il y avait donc toutes les églises et les libres penseurs. Et nous avons fait, avant la COP 21, un sommet des consciences sur la responsabilité que nous avons à l'égard de la planète et à l'égard des générations futures.
0: Vous allez devoir revenir pour nous parler des autres moments religieux qui ont compté dans votre vie. Oui. Merci Ségolène Royal. Je suis désolé, on a un peu débordé.
2: Vous avez beaucoup de retard ce matin, Nathanaël.
1: C'est quand même exceptionnel de parler de... Non.
2: Merci beaucoup en tout cas Ségolène Royal, candidate donc à la primaire
0: socialiste. Sur le temps de prière.
2: Et merci
1: exactement.
2: À vous Nathanaël de Ringsan. Justement, la prière du matin maintenant. L'occasion de s'arrêter pour écouter l'évangile du jour. Parfois, on a déjà entendu ces versets et pourtant, ils sont toujours d'actualité. Demandez et vous obtiendrez. C'est chez Saint-Luc et c'est commenté par la théologienne Monique Bojard qui nous aide à mieux comprendre ce texte.
3: En ce temps-là, Jésus disait à ses disciples « Imaginez que l'un de vous est un ami qui aille le trouver au milieu de la nuit pour lui demander « Mon ami, prête-moi 3 pains, car un de mes amis est arrivé de voyage chez moi et je n'ai rien à lui offrir. » Et si de l'intérieur l'autre lui répond « Ne viens pas m'importuner, la porte est déjà fermée, mes enfants et moi nous sommes couchés, je ne puis pas me lever pour te donner quelque chose. » Eh bien, je vous le dis, même s'il ne se lève pas pour donner par amitié, il se lèvera à cause du sans-gêne de cet ami et lui donnera tout ce qu'il lui faut. Moi, je vous dis, demandez, on vous donnera. Cherchez, vous trouverez. Frappez, on vous ouvrira. En effet, quiconque demande, reçoit. Qui cherche, trouve. À qui frappe, on ouvrira. Quel père parmi vous, quand son fils lui demande un poisson, lui donnera un serpent au lieu du poisson? Ou lui donnera un scorpion quand il demande un œuf? Si donc vous, qui êtes mauvais, vous savez donner de bonnes choses à vos enfants, combien

0: plus le Père du ciel donnera-t-il l'Esprit Saint à ceux qui le lui demandent ?
1: Après avoir appris la prière de Notre Père à ses disciples, ce que nous avons entendu hier, Jésus continue son enseignement sur la prière en général. À la fois, il nous invite à une persévérance dans la prière et à une grande confiance en l'extraordinaire bonté de Dieu. Pour se faire comprendre, il part de situations humaines que chacun connaît. Il met en scène une personne qui va de nuit déranger un ami pour demander du pain afin de pouvoir nourrir un autre ami arrivé à l'improviste chez lui. Celui qui a été dérangé dans son sommeil n'a pas envie de répondre positivement à cette demande. Mais selon Jésus, il va finir par donner du pain, si ce n'est pas par amitié, alors au moins pour avoir la paix et pouvoir se rendormir tranquillement. Si donc, en insistant, l'on peut obtenir quelque chose de bon d'un ami mal réveillé, ô combien plus pouvons-nous espérer obtenir une réponse positive de Dieu. Pour Jésus, quiconque demande, reçoit, qui cherche, trouve, à qui frappe, on ouvrira. Il est vrai que parfois Dieu devance notre demande. Il lui arrive de lire au fond de notre cœur une demande qui n'est pas encore montée jusqu'à nos lèvres. Mais c'est plus rare. Et de façon générale, Jésus nous encourage à insister, à persévérer en nos demandes, de jour comme de nuit. Dieu n'est jamais dérangé par notre prière. En même temps, Jésus nous invite à avoir confiance en la grande bonté de Dieu. À nouveau, il compare avec une situation humaine. Même un homme mauvais est capable de donner de bonnes choses à ses enfants. Alors Dieu, dans son infinie bonté, ne peut que donner ce qu'il a de mieux. Il donnera l'Esprit Saint à tous ceux qui le demandent. Ainsi, dans l'enseignement de Jésus, la prière apparaît avant tout comme un lien de confiance avec Dieu.

Notre Père qui es aux cieux, que ton nom soit sanctifié, que ton règne vienne, que ta volonté soit faite sur la terre comme au ciel. Donne-nous aujourd'hui notre pain de ce jour. Pardonne-nous nos offenses comme nous pardonnons aussi à ceux qui nous ont offensés, et ne nous laisse pas entrer en tentation, mais délivre-nous du mal, car c'est à toi qu'appartiennent le règne, la puissance et la gloire pour les siècles des siècles. Amen.

0: Vous écoutiez la prière du matin sur RCF Notre-Dame. C'est Monique Beaujard qui faisait le commentaire de l'évangile de Saint-Luc au chapitre 11, les versets 5 à 13. Nous sommes aujourd'hui le jeudi 8 octobre et Clara, nous fêtons les Pélagies.
1: C'est un prénom féminin d'origine grecque qui veut dire en pleine mer. Alors selon la légende dorée du XIIIe siècle, la vie de Sainte Pélagie est digne d'un véritable roman d'aventure. Pélagie naît dans une famille d'Antioche vers 430 et on la surnomme Marguerite, du latin Margarita, qui signifie perle, en raison notamment de sa grande beauté. Belle et frivole, elle devient comédienne et elle est adulée.
0: Un jour, Pélagie entre dans une église pour s'en moquer.
1: Elle entend alors un prédicateur évoquer la fameuse pécheresse de Babylone. Souvenez-vous, dans l'Apocalypse, au chapitre 17, cette femme est vêtue de pourpre et d'écarlate, parée d'or, de pierres précieuses et de perles. Elle tient à la main une coupe d'or remplie d'abominations et d'impuretés de son inconduite. Sur son front est écrit un nom, Babylone la Grande, la mère des prostituées et des abominations de la terre.
0: Pélagie se reconnaît dans cette description biblique que vous nous faites là, Clara, et elle en est bouleversée.
1: Et aussitôt, elle demande le baptême, distribue ses biens aux pauvres et part vivre en solitaire sur le mont des Oliviers, comme un moine. Elle se fait passer pour un dénommé Pélage et elle accueille les visiteurs et leur parle de Dieu. Frère Pélage jouit d'une réputation de sainteté à sa mort. L'évêque accourt et constate que frère Pélage est une femme, une sainte femme pénitente d'Antioche.
0: Merci Clara, vous restez avec nous, les informations dans une poignée de secondes.
2: Bonjour à tous, c'est Simon Tatrault, je vous retrouve à partir de 16h pour vous informer, vous évader, vous divertir en cette fin de journée. Vous retrouverez bien sûr l'édito politique de Christophe Barbier. Et puis pour le portrait du jour, Myriam Gaillard, 4 décennies comme assistante sociale, elle a dédié sa carrière à redonner dignité et espoir à ceux que la vie et la société avaient marginalisés. Témoignage dans son livre Assistante sociale, une sentinelle de l'ombre aux éditions Les Trois Colonnes et sur RCF Notre-Dame.
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0: Nous sommes aujourd'hui le jeudi 8 octobre, il est 8h. Et vous écoutez RCF Notre-Dame, nous fêtons Sainte Pélagie et Sainte Thaïs. Très bon début de journée.
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7: Bonjour à toutes, bonjour à tous. Les jours se suivent et se ressemblent à Liège. Après une nouvelle journée de violence dans le centre-ville, plus de 50 arrestations ont été enregistrées ce mercredi. En conséquence, le bourgmestre Willy De Meyer a interdit les rassemblements de plus de 3 personnes dès ce matin. Cette interdiction doit permettre de garantir la sécurité des habitants, des étudiants, des commerçants et des usagers de la ville. Les incidents ont débuté hier lorsque plusieurs centaines d'individus se sont retrouvés une nouvelle fois face aux forces de l'ordre qui ont dû utiliser des canons à eau et gaz lacrymogène pour les disperser. Plusieurs commerces ont également une nouvelle fois été pris pour cible. Toujours dans ce contexte, la ministre en charge de la jeunesse en Fédération Wallonie-Bruxelles, Valérie Lécrenier, juge essentiel d'entendre le message porté par les jeunes descendus dans les rues ces derniers jours. Elle appelle au dialogue et à l'apaisement, valorisant également les mouvements pacifistes et respectueux, signe de vitalité démocratique, explique-t-elle. La centriste souhaite donc renforcer les mécanismes de concertation avec la jeunesse déjà en place. Dans le même ordre d'idées, la ministre de l'Éducation, Valérie Glatini, a rencontré hier soir une délégation de représentants des élèves. Dans le reste de l'actualité, les discussions autour du budget fédéral se poursuivent. Le Premier ministre avait réuni le Cairn hier en soirée. La deadline du 13 octobre semble toutefois s'éloigner alors que l'objectif est de parvenir à un effort budgétaire de 10 milliards d'euros d'ici 2029. Bart De Wever a présenté hier un nouveau cadre de départ qui liste les grandes lignes du futur budget, suite à quoi des désaccords entre les différents partis de l'Arizona sont apparus. Les discussions reprendront donc en bilatéral dès aujourd'hui. Signalons tout de même que la discussion a été qualifiée de constructive par plusieurs sources fédérales. Dans le secteur des soins de santé, une nouvelle campagne de vaccination est lancée contre les maladies saisonnières. La grippe, bien sûr, mais aussi le Covid ou encore la bronchiolite. Ils sont à refaire chaque année et sont adaptés aux nouveaux virus qui circulent. La durée de protection de ces vaccins est de 5 à 6 mois, raison pour laquelle il est préférable de les faire en automne avant le pic d'incidence hivernale. Mobilité, le réseau de transport en commun liégeois est à l'arrêt après un nouveau mouvement de grève spontanée dans les dépôts Le Tech de Liège-Verviers en pleine discussion sur les fins de carrière des agents. L'ensemble des dépôts sont bloqués. Le Tech invite ses usagers, pris en otage, à consulter ses canaux de communication pour connaître l'évolution de la situation. Une réunion avec la direction est prévue dans l'après-midi. C'est la fin de ce flash.
1: Visage et le symbole de la crise du logement en Espagne. Marie-Carmen, 87 ans, expulsée de son appartement dans lequel elle vivait depuis plus de 60 ans, avait été rachetée par une société immobilière. Elle est décédée à l'hôpital hier. Son éviction sur un brancard devant les caméras avait déclenché un vaste mouvement de protestations dans toute l'Espagne et notamment dans la capitale Madrid où des centaines de personnes campent toujours actuellement. Pour ce qui est de la météo, la pluie s'est terminée pour aujourd'hui en Île-de-France. Le ciel sera légèrement couvert ce matin mais ça va se dégager dans l'après-midi pour nous offrir une belle journée sous le soleil. En revanche, attention, malgré ce soleil, il va faire tout de même frais. On compte 13 degrés actuellement et on attend jusqu'à 17 cet après-midi.
0: Et oui, c'est l'automne qui arrive. Merci beaucoup Clara Bévilacqua. On vous retrouve à 8h30 pour un nouveau point sur l'info. Il est 8h04 sur RCF Notre-Dame. Louis Dauphresne, votre invité ce matin, Michel Viviorca, sociologue, directeur d'études émérite à l'EHESS, auteur de Métamorphose de l'antisémitisme. C'est aux éditions du Seuil.
8: Nos sociétés sont-elles confrontées à un antisémitisme désinhibé, comme l'a dit hier en Israël le ministre des Affaires étrangères Jean-Noël Barrot lors des commémorations de l'attaque du 7 octobre perpétrée il y a 3 ans par le Hamas? La question de l'antisémitisme a ceci d'agaçant que s'y mêle assez vite la confusion et l'outrance. Marquée par les horreurs de la Seconde Guerre mondiale, la famille Viviorca, famille juive polonaise, voit son nom associé à la mémoire et à la compréhension de ce phénomène ancien. L'historienne Annette Viviorca est spécialiste de la Seconde Guerre mondiale et de cette période donc dramatique. Son frère Michel Viviorca, sociologue, est connu pour ses travaux sur le racisme et l'antisémitisme. Directeur d'études émérite à l'EHESS, il parle de la métamorphose de l'antisémitisme. En quoi le phénomène a-t-il changé de visage? Est-il soluble dans toutes les idéologies? Longtemps, on le confina à l'extrême droite sans voir que la gauche avait aussi un passif d'ailleurs sur le sujet. Aujourd'hui, on l'attribue surtout à l'islam et à l'extrême gauche dont les militants agitent partout des drapeaux palestiniens. Bonjour Michel Viviorca.
9: Bonjour.
8: Dans quelle mesure les choses ont-elles changé?
9: Elles changent et c'est la même chose en même temps. C'est ça le paradoxe. C'est-à-dire que c'est toujours la haine des juifs, donc c'est toujours le même groupe humain qui est visé, mais ce n'est pas forcément les mêmes acteurs qui la portent ou qui en tout cas occupent davantage le terrain.
8: La haine la plus longue, disait-on.
9: Oui, c'est le titre d'un livre anglais, je ne sais pas si, israélien même, d'un historien, je ne sais pas s'il a été traduit en français. Le titre, c'était « La haine la plus longue ». Quel est l'autre groupe humain, je n'en connais pas, qui depuis à peu près 2500 ans, dans une continuité absolue, est l'objet d'une telle haine? Je n'en connais pas.
8: Et donc, ça a changé?
9: Alors, ça change, mais pas au point... Et on rentre tout de suite dans des choses un peu compliquées, mais pas au point où il n'y aurait qu'un nouvel antisémitisme, comme l'ont dit un certain nombre de penseurs, d'intellectuels, de responsables politiques, qui ont parlé de nouvel antisémitisme pour dire la question, c'est plus l'extrême droite, pour simplifier, c'est la synthèse plus ou moins réussie de l'islamisme et d'un certain gauchisme, l'islamo-gauchisme, si vous voulez, comme on dit certains. Alors cette thèse me semble très contestable. Elle est très contestable parce que l'extrême droite ne s'est pas totalement débarrassé de ce fléau, premièrement. Et deuxièmement, le contenu de ce nouvel antisémitisme, il n'est pas spécialement nouveau. Et donc, je pense qu'il faut accepter de regarder le phénomène dans tout le spectre des formes et des contenus qu'il peut avoir.
8: Michel Viviorca, la différence entre les deux antisémitismes, dit-on, c'est que d'un côté, à l'extrême droite, il serait essentialisant, et de l'autre, à l'extrême gauche, ce serait plutôt une logique de classe, c'est-à-dire le juif riche, les banques, etc.
9: Alors, je reviens même d'ailleurs sur ce que vous avez dit au tout début de cette rencontre, il y a toujours eu un antisémitisme qu'on peut appeler de gauche. Si vous allez regarder chez Voltaire, si vous allez regarder chez Proudhon, si vous allez regarder chez Marx, si vous allez regarder chez les communistes jusqu'à il n'y a pas si longtemps, c'était terrible. C'était terrible. Et par conséquent, il y a toujours eu un antisémitisme de gauche. Mais il a évolué. Et il a évolué parce qu'il y a eu entre-temps la Shoah et il y a eu la création de l'État d'Israël et puis tout ce qui se passe au Proche-Orient. Donc de ce côté-là, oui, il y a une évolution. Alors, est-ce qu'il faut comparer ? Est-ce qu'il faut dire que c'est un antisémitisme de classe ? Pas spécialement. Pas spécialement. Je crois que la différence, elle est d'une autre nature. Excusez-moi d'être un peu compliqué dans j'ai à vous dire. Elle est d'une autre nature. Si vous regardez l'extrême droite aujourd'hui, quand je dis l'extrême droite institutionnelle, pas Alain Soral et l'ultra-droite, si vous voulez, mais l'extrême droite de Marine Le Pen. C'est une extrême droite qui dit, nous, on n'est plus antisémite, on ne veut plus de ça, et d'ailleurs, on aime beaucoup l'État d'Israël. Par conséquent, on sait qu'il existe encore dans l'appareil, dans l'électorat, dans les militants, etc., il existe encore de la haine des Juifs, mais elle n'est plus installée au niveau politique. Elle est latente, elle est infrapolitique, si vous voulez. Alors que si vous regardez du côté de la gauche, de la France insoumise, appelons un chat, là, vous avez de la haine des Juifs qui est installée au niveau politique. Je ne dis pas qu'il y a un projet politique antisémite en France, je ne pense pas qu'on en soit là, mais la haine des Juifs fonctionne à ce niveau politique.
8: Mais elle est
9: politique.
8: Au niveau de l'interprétation, Michel Weverka, ou au niveau de l'explication, c'est-à-dire qu'elle est assumée, elle est publiée ?
9: Elle n'est pas vraiment assumée, parce que d'abord, il y a des raisons légales qui l'empêchent. Vous n'avez pas le droit aujourd'hui de tenir des propos antisémites. Donc, elle ne peut avancer dans l'espace public que voilée, qu'un peu masquée. Alors, comment est-ce qu'on fait ? C'est très simple. On est antisioniste et non pas antisémite. Ce qui ne veut pas dire que la critique de l'État d'Israël soit nécessairement antisémite, c'est encore autre chose. Mais cette, comme on ne peut pas avancer explicitement, on avance implicitement. Mais ça transpire de mille et une façons. C'est l'effort que j'ai fait dans ce livre. J'ai voulu donner sa chance à la France insoumise et à Mélenchon.
8: Allez-y.
9: C'est-à-dire, je me suis dit, je vais vraiment... Alors, au lieu de dire tout de suite, ils sont antisémites, ou il y a de l'antisémitisme, j'ai dit, je vais regarder les choses, vraiment tous les éléments dont on peut disposer. Et je suis arrivé à une conclusion, c'est qu'il y a, je ne dis pas qu'ils sont tous antisémites, évidemment, mais il y a de l'antisémitisme explicite au sein de ce parti et de ce mouvement.
8: Alors, déminons juste une chose avant de vous laisser poursuivre, Michel Weverka. Vous estimez que s'il n'y avait pas les lois répressives contre le négationnisme, etc., loi Rocard-Guesso, 90, etc., mais ça commence assez tôt, hein, la première loi, ça doit être 72, me semble-t-il,
9: c'est
8: de mémoire.
9: C'est ça, tout à fait.
8: S'il n'y avait pas tout ça, ça ne se déporterait pas, si je puis utiliser cette très mauvaise expression, sur l'État d'Israël, et on aurait un antisémitisme beaucoup plus explicite.
9: Alors, ça continuerait.
8: On n'aurait pas d'antisionisme, mais on aurait un antisémitisme flagrant. S'il n'y avait pas la loi.
9: Alors, s'il n'y avait pas la loi du tout, ce serait beaucoup plus flagrant. Ça ne veut pas dire qu'il n'y aurait pas la confusion qui est faite entre Juifs et Israël. C'est ça le mode de fonctionnement de cette affaire. Et donc, mais la loi, elle est quand même aujourd'hui en partie contournée par les réseaux sociaux. Alain Soral peut balancer tout ce qu'il veut sur les réseaux sociaux. Et alimenter...
8: Il est en Russie en plus, alors.
9: Voilà, et alimenter non seulement l'extrême droite, mais aussi des gens de tous les côtés, J'ai lu une enquête formidable d'un de mes collègues qui montre que dans les banlieues, comme on dit, le monde islamiste se nourrit aussi de ce qu'envoient Soral et quelques autres. Donc, ce serait différent, mais les thèmes sur lesquels ils fonctionnent seraient les mêmes. C'est-à-dire l'idée que Israël et les Juifs, c'est la même chose, que la politique de Netanyahou et Israël, c'est la même chose, et que au bout du compte, on est dans le génocide. Enfin, tous ces thèmes qui sont déployés.
8: Mais l'effet pervers de la loi, l'effet pervers de la répression judiciaire ou de l'arsenal judiciaire, c'est que ça a confondu antisémitisme et antisionisme. Ça, c'est une sorte d'effet pervers, un peu quand même.
9: Alors, en même temps, je crois que ça aurait existé de toute manière. Mais alors, le paradoxe supplémentaire, c'est qu'aujourd'hui, un certain nombre de ceux qui essaient de donner une définition, y compris juridique, de l'antisémitisme, disent que toute critique antisioniste est de l'ordre de l'antisémitisme. Ce qui est un peu simpliste, me semble-t-il.
8: Michel Weverka, est-ce que vous avez débusqué, en quelque sorte, Jean-Luc Mélenchon ?
9: Alors, j'ai regardé de très près. Il y a plusieurs choses où il est coupable. Si on admet, comme tout le monde le dit, que c'est quelqu'un d'éduqué, quelqu'un qui sait ce qu'il fait, qui sait ce qu'il dit, il y a un certain nombre de choses qui sont impardonnables. Il y en a une qui, à ce micro, devra tout de suite être comprise. Vous savez qu'avant l'antisémitisme, qui finalement date de la fin du 19e siècle, en tant que l'idée que les Juifs, c'est une race, la haine des Juifs était religieuse. C'était de l'anti-judaïsme et les églises chrétiennes diffusaient cette idée. Et il a fallu Vatican II, le concile de Vatican II, pour que l'Église catholique dise, nous, c'est fini, on ne veut plus de ces accusations qui disent que les Juifs sont un peuple déicide. Ils ont tué Jésus. Donc, un des thèmes les plus centraux du vieil anti-judaïsme, plus ou moins repris ensuite par l'antisémitisme, c'est cette idée que les Juifs ont tué Jésus. Or, j'ai lu, comme tout le monde dans la presse, des déclarations de Jean-Luc Mélenchon, où, en particulier quand il se dispute avec son ancien ami Gage, du Parti Socialiste, reproche aux Juifs d'avoir tué Jésus. Donc il reprend à son compte une vieille ancienne chrétienne, anti-judaïque, si je peux dire, mais et là, il est pris la main dans le sac. Il y a autre chose que je voudrais signaler en ce qui concerne son parti, pas lui-même cette fois-ci, mais son parti. Il y a eu une affaire qui a fait un peu de bruit cet été, une femme qui coche toutes les cases de ce qu'on appelle l'intersectionnalité, Barbara Butch. Alors, elle est grosse, je simplifie, elle est grosse, elle est queer ou lesbienne, je ne sais plus exactement, peu importe. Bon, et c'est une...
8: C'est elle qui était présente dans la cérémonie d'ouverture des JO.
9: Voilà, c'est cette femme-là. Bon, donc quand des gens dénoncent les discriminations qui se cumulent sous la forme de l'intersectionnalité, si vous êtes à la fois femme, grosse, etc., vous êtes parfaite. Mais elle est juive. Et elle a été l'objet à Grenoble, je crois.
8: Elle a dû annuler ses...
9: D'une opération terrible où elle était venue pour une soirée et où elle a été agressée physiquement, par des gens qui avaient été appelés à venir sur place, y compris donc la France Insoumise, enfin les représentants locaux de la France Insoumise. Et pourquoi j'insiste sur cet aspect-là ? C'est parce que, pour la première fois de façon aussi nette, la violence physique, réelle, concrète, et l'idéologie, le discours hostile aux Juifs, marchaient ensemble. Alors que jusqu'ici, il y a d'un côté des actes antisémites, on ne sait pas trop qui sont les coupables. Mais moi, j'imagine pas les militants de la France insoumise, vous voyez. Il y a d'un côté des actes antisémites, et il y en a de plus en plus, et il y a d'un autre côté le discours de la haine. Et là, à Grenoble, cet événement,
8: c'est ça a fusionné.
9: Ça a fusionné. Et c'est là où on rentre dans des choses très, très préoccupantes. C'est lorsque le passage à l'acte a quelque chose à voir avec, directement avec le discours politique.
8: Michel Vivorca, Jésus, vous... Pour vous, qui est-il ? C'est quelqu'un de la famille ou pas ?
9: Jésus ?
8: Oui.
9: Bon, écoutez, Jésus, pour moi, c'est... je ne suis pas chrétien, je suis athée, d'ailleurs. C'est un personnage de la plus haute importance, qui mobilise encore aujourd'hui je ne sais combien de milliards de personnes sur cette terre. Il m'intéresse, si je peux dire, de là à dire qu'il fait partie de ma famille ou je me sens de sa famille, non. Mais je me sens concerné.
8: D'accord. Qu'est-ce que c'est qu'être juif ? Golda Meir se posait la question.
9: Alors vous savez, la meilleure définition, je vais vous la donner, parce que j'en ai une. Être juif, c'est passer son temps à se demander qu'est-ce que c'est qu'être juif. J'ai trouvé ça chez un homme qui était merveilleux, qui s'appelait Richard Marienstrasse, qui avait écrit un livre qui s'appelle « Être un peuple en diaspora ». Et c'était un livre des années 60, ou peut-être début des années 70, je ne sais pas. Et donc il dit, on se demande souvent qu'est-ce que c'est que l'identité juive. Alors, évidemment, ça peut être une religion, mais tous les juifs ne sont pas croyants. Ça peut être un certain rapport à Israël, mais tous les juifs ne sont pas intéressés ou concernés directement par Israël. Enfin, ça peut être beaucoup de choses, et c'est, je crois, une attitude, une façon de réfléchir, et c'est là où je me sens le plus concerné.
8: Est-ce que c'est une façon, est-ce qu'il y a en soi, quand on parle du juif errant et du nomadisme, est-ce qu'en soi c'est une vision nomade, c'est-à-dire je suis de quelque part, mais je suis de partout ? Est-ce que
9: alors,
8: c'est ça ?
9: Vous touchez le grand débat, le très grand débat, qui a commencé à se développer essentiellement à la fin du 19e siècle au sein du monde juif, entre justement les sionistes et les anti-sionistes. Les sionistes disaient qu'il faut un État, et donc il faut transformer la Palestine, ou peut-être ailleurs, mais enfin c'était la Palestine qui était visée, en un État-nation, et donc les Juifs ne seront plus ce peuple errant, ce peuple qui n'a pas de apatrie, si vous voulez, ou ce peuple qui est cosmopolite, enfin toutes ces choses-là, les Juifs auront leur État. Ça, c'est le sionisme. Et puis d'autres qui ont dit non, non, non. La vocation des Juifs, c'est de vivre dans les pays où ils sont. C'était un énorme débat entre Juifs. Et évidemment, aujourd'hui, on est dans autre chose. Mais encore aujourd'hui, c'est très intéressant. Quand l'anti-judaïsme et même l'antisémitisme a souvent accusé les Juifs d'être cosmopolites. Donc d'être chez eux à leur aise partout, si je peux dire. Or, avec tout ce qui se dit aujourd'hui pour critiquer Israël et plus encore, et là, à juste titre, son gouvernement, là, c'est le contraire. C'est plus les Juifs cosmopolites, c'est au contraire les Juifs qui ont leur État.
8: Nationaliste.
9: Et donc, voilà. État et nation. Mmh. Vous avez raison d'ajouter la nation. Ça change tout. Ça change tout. Le Juif détesté devient celui qui a son État, alors que le Juif détesté, il y a un siècle ou deux, c'était celui qui circulait. Mmh.
8: Dernière question, réponse rapide, Michel Vivorca, malheureusement. Les Juifs regardent-ils vers l'Asie? Est-ce qu'il y aurait une nouvelle page à écrire en Asie? Il y avait une communauté juive à Shanghai, il y avait un livre qui avait été écrit là-dessus, je trouvais ça intéressant, parce qu'on associe beaucoup les Juifs aux États-Unis, à certaines villes, Johannesburg, Buenos Aires, etc. Mais l'Asie?
9: Écoutez, aujourd'hui, ce qui se passe plutôt, s'il s'agit des Juifs de France, c'est qu'ils regardent beaucoup vers Israël. De façon très paradoxale, il y a eu à peu près 4000 personnes qui ont fait ce qu'on...
8: L'Aliyah?
9: Leur Aliyah, c'est-à-dire qu'ils sont allés vivre en Israël.
8: Depuis combien de temps?
9: En un an. Donc c'est des chiffres considérable. Et donc, il y a certainement des Juifs qui vont vivre à Shanghai ou autre, enfin, quelques-uns, mais je ne vois pas de grosses communautés.
8: Merci beaucoup, Michel Vivorca, sociologue métamorphose de l'antisémitisme au Seuil. Bonne journée, merci.
0: Et merci à vous, Louis Dauphren. Louis, on vous retrouve à 9h10 pour le débat du jour.
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0: RCF Notre-Dame, il est 8h20, soyez les bienvenus en République démocratique du Congo. Ebola poursuit ses ravages. La situation dans le Nord Kivu inquiète particulièrement et la riposte manque de moyens. Dans 10 minutes, vous entendrez Mgr William Ngumbi, l'évêque du diocèse de Goma, le journal de Radio Vatican présenté par Alexandra Sirgan. Mais d'abord, les coulisses de l'info. Vous nous écoutez peut-être en podcast pendant votre jogging quotidien ou hebdomadaire. Vous avez sûrement un fils, une fille, un petit-fils, une petite-fille qui passe un temps important à courir, ou vous-même peut-être que vous êtes mis à chausser les baskets. Le running, comme on dit, la discipline connaît un succès fou. Priscilla de Selve, bonjour.
14: Bonjour.
0: Vous êtes rédactrice en chef à La Vie et vous consacrez le numéro de votre quinzomadaire qui sort aujourd'hui à la course avec un titre volontairement énigmatique. Après quoi court-on? Expliquez-nous.
14: En fait, on est parti d'un constat. La course à pied a le vent en poupe, chiffre à l'appui, et bien sûr, plus de 13 millions de Français courent de façon régulière, selon l'Observatoire du Running. C'est 1 million de plus qu'il y a 5 ans, 5 millions de plus qu'il y a 10 ans. Et vous le disiez, on a tous dans notre entourage des jeunes, des moins jeunes, des hommes, des femmes, parce que la pratique s'est beaucoup féminisée, qui se sont mis à la course à pied. Alors aujourd'hui, on court seul, mais aussi beaucoup en groupe, et ça c'est nouveau. Il y a des communautés de coureurs qui se retrouvent via des applications comme Strava pour partager leurs performances. Et cet engouement se traduit par un nombre de compétitions de candidats qui explosent en France. Pour ne citer par exemple que le Marathon de Paris, l'édition de cette année a dépassé la barre des 60 000 inscrits, avec près d'un coureur sur deux qui participait à un marathon pour la première fois.
0: Alors voilà pour le constat, Priscilla, mais qu'est-ce que cet engouement dit de notre époque?
14: Beaucoup de choses, et c'est ce qui est fascinant. fascinant en fait dans ce phénomène. Il y a bien sûr le bien-être que l'effort physique procure. On court pour se sentir bien, pour entretenir sa forme, pour se dépenser dans une société devenue trop sédentaire, mais pas seulement. On a interrogé dans ce dossier Andrea Marcolongo, qui est essayiste italienne, et Jean-Luc Marion, qui est philosophe, tous deux férus de course à pied, pour comprendre en quoi cet engouement a été un marqueur de notre époque. Et pour eux, la course à pied donne un objectif à ceux qui n'en ont pas. Quand votre métier vous ennuie, quand vous ne le trouvez pas très gratifiant, pouvoir dire « j'ai couru un marathon, pardon, mais ça calme », c'est une forme de dépassement de soi qui fait du bien. C'est aussi une façon de réhabiter son corps, d'attester que nous sommes encore en vie. Se faire mal volontairement, Jean-Luc Marion parle d'expérience de la souffrance volontaire. Faire cet effort qui nous sort de nous-mêmes, dont on ne se pensait pas capable, eh ben, ça fait un bien fou.
0: Mais est-ce que ça n'est pas aussi le reflet d'une époque qui ne sait pas se poser, qui ne sait pas prendre son temps ?
14: Oui, sans doute aussi. Et c'est aussi ce que ce dossier souligne, que ce culte de la performance, de l'effort, peut entraîner des excès, que dans une société où l'on passe son temps à courir, on passe aussi à côté de beaucoup de choses, et que parfois, au contraire, il faut savoir prendre son temps et tout simplement ralentir.
0: Après quoi court-on ? C'est donc à lire dans le quinzomadaire La Vie cette semaine. Priscilla de Selve, vous restez avec nous, mais nous sommes aussi en ligne avec Olivier Bessy. Bonjour.
15: Bonjour.
0: Vous êtes sociologue du sport, chercheur à l'université de Pau, et vous avez notamment publié « Courir sans limite, la révolution de l'ultra-trail ». On vient de l'entendre avec Priscilla de Selve, plus de 13 millions de Français courent. Qui sont-ils, Olivier Bessy ? Des femmes, des hommes, des jeunes, des moins jeunes, des riches, des moins riches ?
15: Alors, la course à pied, comme l'a dit Priscilla, elle a fait que se développer. La croissance est phénoménale. C'est devenu un phénomène de société, une norme sociale, presque un style de vie. Aujourd'hui, c'était une progression sur 50 ans. Il ne faut pas croire que ça a commencé hier. Hein. C'est vraiment un processus historique. Et comme l'offre est extrêmement plurielle, on parle d'archipélisation de la course à pied à l'image de notre société, eh bien, les coureurs sont aussi extrêmement pluriel. Des hommes, des femmes, de plus en plus de femmes, ça a été dit. Toutes les tranches d'âge sont convoquées aujourd'hui. Avant, les jeunes couraient moins, c'était un peu rébarbatif. Et aujourd'hui, les jeunes se mettent à courir et ont envie aussi de faire des semi-marathons, des marathons. Ils postent des belles images sur les réseaux sociaux. Donc, il y a une espèce d'arène de défis personnels, d'exploration de soi, de construction identitaire qui parle aussi aux jeunes. Mmh. Et on a aussi un processus de massification de la population, même si les classes sociales aisées sont surreprésentées, plus on va vers des pratiques extrêmes type marathon et ultra-trail. Donc on a quand même une grande accessibilité, c'est ce qui caractérise la course à pied, qui cohabite avec des inégalités de genre, d'âge et de classe sociale.
0: Priscilla de Selve, vous parliez de Jean-Luc Marion et de cette expérience de la souffrance volontaire. Olivier Bessy, je voulais vous faire réagir à ça. Que cherchent ces coureurs dans la douleur ?
15: Eh bien, dans mon dernier ouvrage « Courir sans limite, la révolution de l'ultra-trail », j'ai exploré cette quête de l'extrême qui amène beaucoup de coureurs finalement à chercher à explorer leurs limites aux confins du possible. Ils ont envie de se sentir vivant en vivant une expérience intense. Cette recherche d'intensification de sa vie dans son mode d'existence qui est aujourd'hui devenu une valeur cardinale de notre société. Et si hier, on pouvait considérer que l'oisiveté était l'apanage d'une certaine bourgeoisie, aujourd'hui, souffrir, choisir sa souffrance, la provoquer pour les plaisirs qui va en suivre, mais aussi pour la valorisation qu'on va en retirer, parce que ce sont des bénéfices symboliques incommensurables. Terminer un UTMB, ça claque. Donc forcément, c'est une classe sociale qui va être de plus en plus présente, parce que c'est important pour elle de dire « j'ai fait telle course ou telle course ». Donc il y a bien une recherche de mise en spectacle de soi, de visibilité sociale, de valorisation, dans un contexte à la fois de désarroi identitaire pour la majorité, mais aussi dans un contexte où on cherche toujours à se valoriser par rapport à d'autres personnes.
0: Priscilla de Selve.
14: Monsieur Bessy a cité l'UTMB, donc c'est l'Ultra Trail du Mont Blanc. C'était une course, alors c'est une course absolument dingue. Moi, c'est ce qui me fascine. Je ne cours pas, hein. Mais j'ai dans mon entourage des gens qui courent et une fille qui va faire la Saint-Élion. Je pense que Monsieur Bessy connaît la Saint-Élion. C'est une des plus anciennes courses à pied en France.
0: Deux nuits entre Saint-Étienne et Lyon.
14: Exactement. Donc en novembre, donc parfois sous la neige, mais il y a une façon de se lancer des défis, de programmer. Ça entraîne, c'est un objectif. On sait qu'on fonctionne, que notre cerveau fonctionne mieux avec des objectifs à plus ou moins long terme, et se donner pour objectif une course même spectaculaire. À Versailles, dimanche prochain, il y a près de 3000 personnes qui s'élancent pour faire 2 km de nage dans le Grand Canal, puis derrière 100 km à vélo, puis derrière 21 km de course à pied, si je me rappelle
16: j'ai
14: bien.
16: J'ai mal pour eux déjà.
14: Ouais. Non, mais il y avait des milliers d'inscrits qui n'ont pas réussi à avoir un dossard. Enfin, c'est phénoménal. Moi, ça m'épate.
0: Olivier Bessy, la course à pied, c'est tout de même une course contre soi, sans adversaire. Est-ce le reflet d'une société très individualiste aussi? Au contraire d'une fraternité, on est seul quand on court?
15: Alors, c'est très paradoxal aujourd'hui, l'engouement pour la course à pied, parce que à la fois, c'est un modèle très, très narcissique, assez auto-centré, où l'on poursuit des objectifs, et où finalement on s'engage dans un projet, la course à pied comme projet de vie, comme projet d'existence. Mais comme l'a très bien dit Priscilla, la course à pied, et c'est nouveau, elle est sortie des clubs où on était finalement sur des regroupements assez sélectifs pour se
0: démocratiser.
15: Regrouper. Oui. Dans des social run clubs, ce qu'on appelle, c'est-à-dire des formes de regroupement beaucoup plus informelles, beaucoup plus souples, moins contraignants, et à la recherche d'une communauté. Ce qui caractérise la course à pied aujourd'hui, c'est individualisation, mais aussi appartenance à une communauté.
14: Et ça, c'est intéressant, parce que ce que M. Bessy soulignait, c'est que oui, on parle évidemment de courses extrêmes, quand on parle d'Ironman, d'ultra-trail, etc., mais il y a aussi beaucoup de communautés de coureurs qui ne sont pas d'immenses sportifs, mais qui se retrouvent, par exemple, le matin, c'est ce qu'on dit dans notre dossier, pour aller courir pendant 5 km et après se partager ensemble une part de flanc. Non mais en fait, c'est aussi un lien social.
15: Merci beaucoup. C'est un style de vie. Ça dépasse la course à pied et on vit une parenthèse enchantée.
0: Merci Olivier Bessy, sociologue du sport. Je rappelle votre livre « Courir sans limites » et Priscilla de Selve, donc à lire cette semaine dans le quinzomadaire « La vie ». Après quoi court-on? Après une grande rétrospective sur le pape Léon XIV. Merci beaucoup.
14: Merci.
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0: Il est 8h29 sur RCF Notre-Dame, la météo, Clara Bévilacqua.
1: Plus aucun département en vigilance orange, plus inondation, mais des averses sont tout de même annoncées aujourd'hui, principalement dans la partie est de la France. Ailleurs, le ciel sera ensoleillé. Attention, les températures ont bien chuté, nous dépasserons rarement les 20 degrés cet après-midi. Et on compte ce matin entre 10 et 14 degrés sur l'ensemble du territoire.
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18: 10 ans après Amoris Laetitia, l'Église invitée à s'inspirer des familles. Cette prochaine semaine, une rencontre est organisée au Vatican. Dans son discours d'ouverture prononcé hier, le pape Léon XIV a insisté sur l'écoute des couples et des familles en situation de fragilité. Nous l'entendrons en début de ce journal. Les civils ukrainiens bombardés sans relâche par Moscou depuis plusieurs mois, avec des enfants parmi les victimes. Témoignage d'une enseignante et mère de famille à Kiev à suivre. En RDC, Ebola poursuit ses ravages. 40% des cas se concentrent dans la province du Nord Kivu, à l'est du pays, isolé et fragilisé par les conflits, déplore l'évêque du diocèse de Goma. Au Pérou, la présidente Fujimori a demandé au Congrès le droit de légiférer par décret pendant 90 jours pour lutter contre le crime organisé. Elle a reçu hier le feu vert des députés. Enfin, en ce mois d'octobre, Léon XIV invite l'Église à accompagner sans stigmatisation les personnes souffrant de troubles mentaux. Illustration en Afrique où les malades sont souvent rejetés et maltraités. L'association 5 Amis de l'Élysée les accueille dans une vingtaine de centres en Afrique de l'Ouest. On en parle dans notre dossier.
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18: Bonjour à tous. Coup d'envoi hier après-midi au Vatican d'une rencontre sur Amoris Laetitia. 10 ans après sa publication, l'Église est appelée à tirer les enseignements de l'exhortation apostolique du pape François consacrée à l'amour dans la famille. Cette rencontre qui durera une semaine a donc débuté hier avec un discours en anglais du pape. Léon XIV a encouragé les patriarches et les évêques du monde entier à affronter avec courage lors de leurs discussions les questions, les fragilités et les difficultés auxquelles les familles sont confrontées aujourd'hui. Un compte-rendu signé Xavier Sartre.
16: 10 ans après la publication d'Amoris Laetitia, le moment est venu de partager ce qui a émergé de ce document au sein de l'Église à travers le monde, afin qu'elle puisse renouveler son engagement à accompagner les familles face aux défis et aux fragilités auxquelles elles sont confrontées. Dans de nombreux contextes, un fossé s'est creusé entre la manière dont la sexualité et l'intimité sont vécues et la vision chrétienne du mariage. Si les jeunes aspirent aujourd'hui à l'amour, à la fidélité et au sentiment d'appartenance, ils peinent à avoir confiance en l'avenir. En raison des nombreuses problématiques auxquelles ils sont confrontés, énumérées par le pape dans son discours d'ouverture.
19: Economic insecurity, migration, violence.
16: L'insécurité économique, l'immigration, la violence, la solitude et d'autres formes de fragilité affective influencent également les choix que font les personnes et les perspectives d'avenir qu'elles peuvent envisager. La fragilité, autre expérience à laquelle le pape souhaite que l'Église porte son attention.
19: What kind of church then do people encounter precisely when they are most fragile?
16: Quel genre d'Église les personnes rencontrent-elles donc précisément lorsqu'elles sont les plus fragiles, s'interroge Léon XIV. Là encore, le pape invite les évêques à tirer des enseignements des familles elles-mêmes au cours de leurs réflexions cette prochaine semaine.
18: Et les chefs des églises orientales et les évêques se réunissent à nouveau ce matin à 9h en plénière pour poursuivre les discussions. Ce jeudi sera consacré aux défis contemporains auxquels font face les familles. Plus de détails sur notre site vaticannews.va. L'Ukraine toujours sous les bombardements russes. Un missile a frappé hier matin un immeuble résidentiel à Prilouki, une ville au nord du pays. Et le bilan ne cesse de grimper. Hier soir, les autorités locales faisaient état de 28 morts, dont au moins 5 enfants et des dizaines de blessés. Les alertes aériennes ne cessent de résonner partout dans le pays, à toute heure du jour et de la nuit, compliquant la vie quotidienne des Ukrainiens et épuisant la population. On écoute le témoignage d'Oksana, une enseignante, mère d'une petite fille de 8 ans, vivant dans le quartier de Solomianski, à Kiev. Elle revient sur un des bombardements qu'elle a récemment subi avec sa fille.
20: L'alerte a retenti et littéralement 5 minutes plus tard, j'entends quelque chose voler. Bon, ces missiles, eh bien, ils volent. Un bruit comme celui d'un avion. Et j'entends que quelque chose vole quelque part, je ne sais pas où. Enfin, je sais que ce n'est pas loin. Et là, il commence à tirer. Il l'abat d'un coup. Et moi, je suis là. Et quelques minutes après, j'entends à nouveau quelque chose voler. Je suis là, je marche dans la rue. Voilà à quoi ressemble notre quotidien. Hier encore, aux informations, on disait qu'un enfant était mort quelque part ici, à Kiev. C'est tout simplement incompréhensible. Mais au fond, à quoi ça sert? Pourquoi fait-on tout ça? Pourquoi nous tuer ici, détruire notre nation? Simplement parce qu'un de ses dirigeants a dit quelque chose du genre « Vous n'êtes même pas une vraie nation » ou « Dieu sait quoi d'autre ?»
18: Des propos recueillis par Svitlana Dukovic de la rédaction ukrainienne de Radio Vatican. La Russie scrutée de près par l'OMS. La semaine dernière, plusieurs médias russes ont rapporté la mort d'une technicienne de laboratoire qui travaillait pour l'Institut de lutte contre la peste d'Irkoutsk en Sibérie. Depuis, les appels à la transparence se multiplient, notamment de la part de la Mongolie, de l'UE et des États-Unis. Mais l'Agence de santé publique russe a affirmé hier qu'il n'existait aucun risque épidémique. Pour autant, l'OMS a annoncé hier soir ne pas être en mesure à ce stade de mener une évaluation complète des risques, faute d'une vision complète de la situation. En attendant, à des milliers de kilomètres de là, une épidémie confirmée fait bel et bien rage, celle du virus d'Ebola en République démocratique du Congo. Un premier décès lié à Ebola a été détecté cette semaine au Kenya, mais le patient aurait contracté le virus en RDC. Nairobi a annoncé renforcer les contrôles aux frontières. En RDC, il s'agit de la pire épidémie de l'histoire du pays. Le seuil de 4000 morts a récemment été franchi. C'est tout particulièrement la situation dans le Nord Kivu qui inquiète, d'autant que la riposte sur le terrain manque de moyens dans une région déjà meurtrie par la guerre entre l'armée congolaise et les rebelles du M23. Monseigneur Willy Ngimi est évêque du diocèse de Goma, capitale de la province du Nord Kivu.
2: C'est sûr qu'il y a un problème de financement. Les moyens ne sont pas suffisants, ça c'est sûr. Mais je crois qu'il faut regarder les choses de deux côtés. Donc il y a la question des moyens, les moyens financiers qu'on doit mettre en place pour aider. Mais il y a aussi cette aide. En fait, les moyens financiers devraient aider à la sensibilisation de la population. Vous savez, déjà la population du Nord Kivu souffre beaucoup. Alors, la maladie virus Ebola vient encore ajouter à cette souffrance, aux difficultés que les gens rencontrent. Donc, j'appelle vraiment à la mobilisation de tous, à la volonté de tous ceux qui peuvent faire quelque chose pour arriver à endiguer ce fléau de virus Ebola et nous aider aussi pour que la guerre puisse trouver une issue pacifique par rapport à la situation. Donc, qu'on puisse vraiment aider à lutter contre Ebola et à mobiliser les fonds, mais aussi sur le plan diplomatique, qu'on arrive quand même à trouver une issue diplomatique.
21: Des propos recueillis par Myriam Sandouno. En France, les lycéens et étudiants sont de nouveau appelés à manifester ce jeudi. Les organisations de lycéennes et étudiants ont demandé hier à être reçues par le Premier ministre français Sébastien Lecornu, qui multiplie les signes d'apaisement pour mettre fin à la crise. Lors de son allocution prononcée hier soir depuis Matignon, le Premier ministre a assuré que les forces de l'ordre n'avaient pas pour instruction d'affronter les lycéens. Il a par ailleurs annoncé la présentation de mesures de la part du gouvernement d'ici la fin du mois d'octobre. Direction le Pérou à présent. La présidente Keiko Fujimori pourrait prochainement légiférer sans passer par le Parlement, et ce pour une période de 90 jours, avec un objectif affiché, adopter des lois pour tenter de mettre fin à la grave crise sécuritaire que traverse le pays et affronter les conséquences du phénomène climatique El Niño. Si le Sénat valide le transfert du pouvoir législatif, la présidente compte bien multiplier les décrets, elle qui a perdu en popularité depuis son élection à Lima, Martin Chabal.
22: Keiko Fujimori est à quelques pas de récupérer le pouvoir législatif pour la sécurité. Les députés ont déjà approuvé le texte après de longs débats et le Sénat, où le parti de la présidente Fuerza Popular est la première force, va maintenant examiner la proposition et devrait l'approuver. La présidente péruvienne promet alors une série de décrets pour limiter la vague de violence, la plus importante depuis la fin du conflit interarmé dans les années 90. Elle veut par exemple rapidement reloger les détenus de moindre dangerosité dans des casernes désaffectées pour faire de la place en prison et pouvoir arrêter plus de criminels. Elle espère aussi faire passer un décret pour pouvoir expulser plus rapidement les étrangers en situation irrégulière dans le pays. Avec l'octroi du pouvoir législatif, Keiko Fujimori affirme simplement vouloir gagner du temps pour lutter contre l'insécurité et préparer au plus vite le pays aux conséquences du El Niño qui s'annonce dévastateur en fin d'année et pour début 2027. Cependant, certains députés de l'opposition craignent tout de même un affaiblissement de l'équilibre des pouvoirs. D'autres parlent d'une possible étape obscure du gouvernement de Keiko Fujimori. Son père, Alberto Fujimori, président et autocrate du Pérou entre 90 et 2000, s'était octroyé de facto le pouvoir législatif après un auto-coup d'État. Martin Chabal, pour Radio Vatican, à Lima.
21: Et à propos d'El Niño, l'Organisation météorologique mondiale annonce ce matin que ce puissant phénomène va encore s'intensifier ces prochains mois jusqu'à atteindre son pic en décembre. En ce mois d'octobre, Léon XIV invite à prier pour la pastorale de la santé mentale afin que l'Église devienne une maison ouverte, capable d'accompagner sans juger ni exclure. Illustration ce matin en Afrique. Sur le continent, la dépression et les troubles mentaux restent dans l'angle mort des politiques de santé publique et subissent une forte stigmatisation. Certains malades sont maltraités, enfermés, enchaînés et frappés au nom de croyances qui associent les maladies mentales à de la sorcellerie. Au Bénin, l'association 5 Amis de L'Élysée vient en aide aux personnes souffrant de troubles psychiques, avec près de 20 centres d'accueil étendus sur l'ensemble de l'Afrique de l'Ouest. Un sujet préparé ce matin par Augustine Asta.
23: Bonjour.
24: Au centre Saint-Camille, qui reçoit au Bénin les personnes souffrant des maladies mentales, les patients ne sont pas seulement accueillis pour recevoir des soins. Certains anciens malades sont aujourd'hui devenus des soignants. Ils connaissent la maladie de l'intérieur. C'est le cas de Noël.
23: Quand j'avais eu le bac, j'avais eu la maladie mentale. Et quand ça avait commencé, là où j'étais, on m'avait enchaîné. Il y avait des chicottes. Bon, puisqu'ils disaient que c'est l'esprit mauvais tout, c'est la sorcellerie.
24: Après plusieurs mois de soins, Noël commence à aider les équipes. Il part ensuite en formation au Burkina Faso et revient diplômé au Bénin en 2023. Aujourd'hui, Noël a également fondé sa petite famille.
23: Et quand je me suis retrouvé, j'ai commencé par aider dans le centre comme aide-soignant. Aider dans le centre, jusqu'à arriver à un moment donné, on m'a appris comment faire les gestions intraveineuses, les gestions intramusculaires, comment donner la nourriture aux malades, comment doucher les malades, tout et tout. Je me suis décidé de me marier. Actuellement, j'ai un enfant de 2 ans. Je suis autonome aujourd'hui.
24: Le parcours de Julien, jeune Togolais de 39 ans, est lui aussi marqué par la violence et le rejet. À 15 ans, il commence à présenter des troubles psychiques. Julien est conduit chez un pasteur.
3: J'ai été frappé par la maladie mentale dès le bas âge. Ils m'ont envoyé chez un pasteur qui m'a enchaîné contre un arbre. Puis sous la pluie, sous le soleil, on me bastonnait. Je mangeais un seul repas par 72 heures.
24: À domicile, la situation ne s'améliore pas. Julien est à nouveau enfermé et enchaîné. Et en 2009, il fait ses premiers pas à Saint-Camille.
3: J'ai été rejeté. Tous mes camarades ont déserté. J'ai été abandonné par beaucoup d'amis. Aujourd'hui, je vis comme un homme normal. Je vis sans aucune affection. Je vis très bien. J'ai repris le coup de vie. J'ai contribué au rétablissement aussi de certains patients qui ont les mêmes pathologies que moi.
24: Derrière ces deux histoires, il y a un engagement porté depuis plusieurs décennies par Saint-Camille. Son responsable, Grégoire Angbonon, qui lui-même a connu une période de dépression dans les années 80, souhaite surtout préserver la dignité des personnes malades.
4: C'est les oubliés des oubliés. Ils sont oubliés de tout le monde. Ils sont abandonnés de tout le monde. Donc, ils sont traités d'une manière vraiment inhumaine, impossible de décrire. Ils sont des diables, ce sont des démons. Puis même, c'est qu'il y a certains faux pasteurs. Et comme ces malades sont considérés comme des gens qui sont possédés, ils créent ce qu'on appelle des camps de prière. Ils les enchaînent sous la pluie, sous le soleil. Et le traitement consiste à faire souffrir le corps pour que le démon sorte. Il faut les bastonner. Ils doivent passer des jours sans manger, sans boire. Ce sont des choses qui révoltent. Donc aujourd'hui, la Saint-Camille, non seulement on essaie de créer des centres, les malades qui sont dans la rue, on les accueille. La première chose, il faut leur redonner la dignité de leur personne.
24: Malgré le manque de moyens financiers et de professionnels spécialisés, l'association continue de mener sa mission en multipliant des actions de sensibilisation auprès des familles et des communautés.
4: On essaye de faire comprendre aux familles que la maladie mentale n'a rien à voir de la possession, n'a rien à voir de la sorcellerie. C'est une maladie qui existe comme toutes les autres maladies. Ce sont des gens qu'on essaie de réinsérer dans leur famille, dans leur village. Ce sont des gens qui sont appelés aussi à prendre des médicaments à tout moment pour ne pas tomber dans des rechutes.
24: Grâce à sa vingtaine de centres d'accueil, Saint-Camille accompagne des personnes vivant avec de troubles psychiques en Côte d'Ivoire, au Bénin, au Togo, au Burkina Faso et au Tchad.
21: Les personnes souffrant de troubles mentaux laissées pour compte de l'Afrique, un sujet réparé ce matin par Augustine Asta.
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0: Le journal de Radio Vatican qui vous était présenté par Alexandra Sirgan. Soyez les bienvenus à l'écoute de RCF Notre-Dame. Il est 8h45. Demandez et vous obtiendrez. Vous connaissez sûrement ce verset de la Bible. Eh bien, demandez la prière, vous l'obtiendrez dans 5 minutes. Mais d'abord, Guillaume Gouvert. Bonjour Guillaume.
6: Bonjour Pierre.
0: Bonjour ce matin, à tous. Guillaume. Oui. Et aujourd'hui, vous nous parlez, vous, de photographie.
6: Et ce ne sera pas la dernière fois, car on va célébrer dans l'année qui vient le bicentenaire de la photographie. La plus ancienne photographie date en effet du printemps 1827. Une image que Nicéphore Niépce, un inventeur touche-à-tout, avait prise de sa maison près de Chalon-sur-Saône. De nombreuses expositions vont célébrer cet anniversaire et j'aurai donc souvent l'occasion de vous parler d'un art qui me passionne.
0: Et vous en êtes heureux.
6: Tout à fait. L'une de ces expositions se tient actuellement à Paris, dans un lieu dénommé le Bal, car il est installé dans une ancienne salle de bal proche de la place Clichy. Cette exposition mérite vraiment le détour. Elle permet de découvrir une sélection de tirages issus d'une des plus vastes collections privées de photographies au monde, celle de Michael Wilson, producteur de la série des James Bond. On peut ne pas aimer ces films, mais ils ont donné à Michael Wilson les moyens de réunir 12 000 clichés d'une qualité exceptionnelle qui sont conservés à Londres. Un grand intérêt de l'exposition au bal est de nous faire découvrir des photographes peu connus en France des années 1920 jusqu'à nos jours. Ce parti pris ouvre nos yeux sur des travaux extraordinaires venus de Grande-Bretagne, du Japon ou d'Amérique latine. Et même pour les photographes les plus connus, ce ne sont pas des images célèbres.
0: Guillaume, quel est le thème de cette exposition ?
6: Elle est intitulée « L'espace entre nous », un fil conducteur au premier abord assez abstrait. La commissaire de l'exposition, Diane Dufour, l'explicite ainsi. Depuis son invention, la photographie a été l'espace de rencontre entre trois points, le photographe, le sujet et le regardeur. Il s'agit donc, poursuit-elle, d'explorer cette tension fondamentale, comment affirmer son point de vue tout en laissant au sujet sa part de mystère et au regardeur sa liberté d'interprétation.
0: Concrètement, comment cela se traduit-il, Guillaume ?
6: Avant tout par ceci, Pierre-Hugues, presque toutes les photos sont consacrées à des êtres humains et non à des choses ou à des paysages. Comment exprimer l'humanité d'une personne tout en respectant sa dignité, même dans les circonstances de pauvreté ou de discrimination les plus dures. On pense souvent au vers de Louis Aragon, « Est-ce ainsi que les hommes vivent ?» Les photographes présentés dans l'exposition ont su trouver une juste distance. Je pense à une photographie de Dorothea Lange, photographe américaine connue pour ses photos de la Grande Dépression des années 30. On voit un homme pris de dos, voûté. Un drapeau américain occupe le fond de l'image. La photo est légendée « guilty », coupable. On comprend alors qu'un verdict vient d'être rendu dans un tribunal. Il y a heureusement des images plus insouciantes, comme celle du japonais Shoji Ueda. Ce japonais faisait poser ses sujets dans les dunes de sable dans un esprit qui fait penser au film de Jacques Tati.
0: Et Guillaume Goubert, si vous ne deviez retenir qu'une seule image ?
6: Eh bien, Pierre-Hugues, elle est due à August Sander. Ce photographe allemand avait entrepris dans les années 1920 un travail à la fois documentaire et artistique, Les Hommes du XXe siècle, une série de portraits qui se voulait un inventaire des classes sociales et des métiers. L'image exposée au bal est le portrait d'un tzigane, un homme jeune, élancé, au regard doux. La photographie a été prise en 1930. On ne peut s'empêcher de penser à ce que le peuple tzigane allait subir ensuite sous le régime nazi.
0: Merci beaucoup Guillaume Goubert. C'est donc à voir jusqu'au 3 janvier prochain, place de Clichy à Paris. Guillaume Goubert pour les histoires de l'art, à suivre la prière du matin.

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1: h 50 sur RCF Notre-Dame à suivre. Le saint du jour, Clara Bévilacqua, nous raconte la vie incroyable de Sainte Pélagie, comédienne d'Antioche, devenue ermite sur le mont des Oliviers. Mais d'abord, notre prière du matin, l'occasion de s'arrêter pour écouter l'évangile du jour. Parfois qu'on a déjà entendu des versets qui nous semblent tellement familiers, c'est peut-être le cas d'ailleurs de ce passage de Saint-Luc au chapitre 11. « Demandez et on vous donnera », la théologienne Monique Bojard nous aide à mieux comprendre ce texte.
2: En ce temps-là, Jésus disait à ses disciples « Imaginez que l'un de vous est un ami qui aille le trouver au milieu de la nuit pour lui demander « Mon ami, prête-moi 3 pains, car un de mes amis est arrivé de voyage chez moi et je n'ai rien à lui offrir. » Et si de l'intérieur l'autre lui répond « Ne viens pas m'importuner, la porte est déjà fermée, mes enfants et moi nous sommes couchés, « je ne puis pas me lever pour te donner quelque chose. » Eh bien, je vous le dis, même s'il ne se lève pas pour donner par amitié, il se lèvera à cause du sans-gêne de cet ami et lui donnera tout ce qu'il lui faut. Moi, je vous dis, demandez, on vous donnera. Cherchez, vous trouverez. Frappez, on vous ouvrira. En effet, quiconque demande, reçoit. Qui cherche, trouve. À qui frappe, on ouvrira. Quel père parmi vous, quand son fils lui demande un poisson, lui donnera un serpent au lieu du poisson? Ou lui donnera un scorpion quand il demande un œuf? Si donc vous, qui êtes mauvais, vous savez donner de bonnes choses à vos enfants, combien plus le Père du ciel donnera-t-il l'Esprit Saint à ceux qui le lui demandent ?
3: Après avoir appris la prière de Notre Père à ses disciples, ce que nous avons entendu hier, Jésus continue son enseignement sur la prière en général. À la fois, il nous invite à une persévérance dans la prière et à une grande confiance en l'extraordinaire bonté de Dieu. Pour se faire comprendre, il part de situations humaines que chacun connaît. Il met en scène une personne qui va de nuit déranger un ami pour demander du pain afin de pouvoir nourrir un autre ami arrivé à l'improviste chez lui. Celui qui a été dérangé dans son sommeil n'a pas envie de répondre positivement à cette demande. Mais selon Jésus, il va finir par donner du pain, si ce n'est pas par amitié, alors au moins pour avoir la paix et pouvoir se rendormir tranquillement. Si donc, en insistant, l'on peut obtenir quelque chose de bon d'un ami mal réveillé, ô combien plus pouvons-nous espérer obtenir une réponse positive de Dieu. Pour Jésus, quiconque demande, reçoit, qui cherche, trouve, à qui frappe, on ouvrira. Il est vrai que parfois Dieu devance notre demande. Il lui arrive de lire au fond de notre cœur une demande qui n'est pas encore montée jusqu'à nos lèvres. Mais c'est plus rare. Et de façon générale, Jésus nous encourage à insister, à persévérer en nos demandes, de jour comme de nuit. Dieu n'est jamais dérangé par notre prière. En même temps, Jésus nous invite à avoir confiance en la grande bonté de Dieu. À nouveau, il compare avec une situation humaine. Même un homme mauvais est capable de donner de bonnes choses à ses enfants. Alors Dieu, dans son infinie bonté, ne peut que donner ce qu'il a de mieux. Il donnera l'Esprit Saint à tous ceux qui le demandent. Ainsi, dans l'enseignement de Jésus, la prière apparaît avant tout comme un lien de confiance avec Dieu.

Notre Père qui es aux cieux, que ton nom soit sanctifié, que ton règne vienne, que ta volonté

volonté soit faite sur la terre comme au ciel. Donne-nous aujourd'hui notre pain de ce jour. Pardonne-nous nos offenses comme nous pardonnons aussi à ceux qui nous ont offensés, et ne nous laisse pas entrer en tentation, mais délivre-nous du mal, car c'est à toi qu'appartiennent le règne, la puissance et la gloire pour les siècles des siècles. Amen.

0: Vous écoutiez la prière du matin sur RCF Notre-Dame. C'est Monique Bojard qui faisait le commentaire de l'évangile. Vous écoutez RCF Notre-Dame, il est 8h56 après la prière du matin. C'est Clara qui est avec nous. Bah oui, vous avez l'habitude. Le saint
1: oui,
0: du jour,
1: le
0: Clara.
1: Saint du
0: oui,
1: jour.
0: Voilà, j'ai
1: vous laissé. J'attendais une réponse.
0: Bah oui, j'attendais une réponse, Clara. Nous sommes le jeudi 8 octobre, nous fêtons les Pélagies.
1: Exactement. Alors, c'est un prénom féminin d'origine grecque qui veut dire en pleine mer. Selon la légende dorée du XIIIe siècle, la vie de Sainte Pélagie est digne d'un roman d'aventure. Pélagie, née dans une famille d'Antioche vers 430, on la surnomme Marguerite, du latin Margarita, qui signifie perle, en raison notamment de sa grande beauté. Belle et frivole, elle devient comédienne et elle est adulée.
0: Et un jour, Pélagie entre dans une église pour s'en moquer.
1: Elle entend alors un prédicateur évoquer la fameuse pécheresse de Babylone. Souvenez-vous, dans l'Apocalypse au chapitre 17, cette femme est vêtue de pourpre et d'écarlate, parée d'or, de pierres précieuses et de perles. Elle tient à la main une coupe d'or remplie d'abominations et des impuretés de son inconduite. Sur son front est écrit un nom, Babylone la Grande, la mère des prostituées et des abominations de la terre.
0: Et Pélagie se reconnaît dans cette description biblique et elle en est bouleversée.
1: Et aussitôt elle demande donc le baptême. Elle distribue ses biens aux pauvres et part vivre en solitaire sur le mont des Oliviers, comme un moine. Elle se fait passer pour un dénommé Pélage et elle y accueille les visiteurs et leur parle de Dieu. Frère Pélage jouit d'une réputation de sainteté. À sa mort, l'évêque accourt et constate que le frère Pélagie est finalement une femme, une sainte femme pénitente d'Antioche.
0: C'est drôle, c'est assez régulier comme ça que vous nous racontiez des saintes qui se sont déguisées en hommes pour pouvoir rejoindre un monastère. Merci Clara, et nous sommes le 8 octobre et c'est donc l'anniversaire de l'ouverture du concile écuménique de Chalcédoine. Le 8 octobre 451, alors concile écuménique, ça peut sembler une expression un peu barbare. Déjà précisons qu'on ne dit pas œcuménique, mais écuménique. On a appris ça, Clara, la semaine dernière avec Louis Dauphren.
1: Très à cheval sur la prononciation
0: et la raison. Donc ce concile écuménique, c'est une réalité que l'on connaît bien, ainsi ce qu'on appelle communément Vatican II. C'est le 21e concile écuménique de l'Église. Le concile de Chalcédoine, lui, c'était le 4e de l'histoire du christianisme. Et sa principale conclusion est de dire que Jésus est vrai Dieu et vrai homme, 100% humain et 100% divin. Un principe encore accepté aujourd'hui par les trois principales confessions chrétiennes, les orthodoxes, les catholiques et les protestants. On appelle ça le dyophysisme, c'est-à-dire les deux natures du Christ, vrai Dieu et vrai homme.
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1: Bonjour à toutes et à tous. Aujourd'hui, je vous propose de découvrir un premier roman autour de l'enfance. À travers le regard d'un jeune garçon nommé Simon, Maureen Grass explore les relations humaines. Ce livre s'intitule « Nos vies rêvées ». Il est paru chez Empage Éditions, qu'on remercie par ailleurs de nous avoir envoyé cet ouvrage aussi. Et l'autrice Maureen Grass est venue nous en parler aujourd'hui dans notre studio. Bonjour Maureen.
2: Bonjour.
1: Merci d'avoir fait le déplacement jusqu'ici, puisque vous venez d'Arlon quand même. C'est pas à côté de notre studio ici à Namur, donc un tout grand merci d'avance d'être venu ici. Et vous êtes également maman de 3 enfants et docteur, voilà, du côté d'Arlon, comme je l'ai dit. D'abord, première question, d'où vous est venue la passion de l'écriture ?
2: Alors, j'écris depuis assez petite. Ma maman écrit, ma tante écrivait aussi beaucoup de livres. Et donc, j'ai même retrouvé des tapuscrits, parce que j'écrivais déjà à l'ordinateur à l'époque, parce qu'écriture de médecin, de moi quand j'avais 8-9 ans, donc depuis toute petite. Oui.
1: Waouh. Et votre maman donc écrivait aussi, ça a été publié également
2: ou... Ma maman a écrit quelques romans, oui, des romans pour enfants, quelques romans pour adultes, mais beaucoup moins. Ma tante, par contre, était beaucoup plus prolifique. Elle a même une école à son nom en France. Donc, ouais, voilà.
1: Donc c'est une famille de littéraires chez vous.
2: Alors pas spécialement, on est plutôt scientifique, mais voilà, il y a quand même une petite fibre littéraire qui traîne là derrière, en effet.
1: Ouais. Et qu'est-ce que ça vous apporte, justement, le fait d'écrire ?
2: En fait, moi, j'ai délaissé l'écriture longtemps. J'ai fait des études de médecine, j'ai eu des enfants, donc tout ça, c'est très, très chronophage. Et puis, j'ai été malade et j'ai eu du temps et j'ai repris la plume. Et en fait, c'est hyper libérateur. Ça permet d'abord d'écrire sur soi ou de visualiser autrement, mais d'écrire des personnages de fiction, comme c'est dans le cas dans Nos Vies Rêvées, parce que ce n'est pas du tout autobiographique. Ça permet d'explorer un univers qu'on ne vit pas et donc de créer des histoires, de s'amuser avec des personnages. Donc, je ne sais pas peindre, mais j'imagine que c'est le même effet de créer quelque chose de toute pièce. Et alors, la cerise sur le gâteau, c'est de créer des choses qui fonctionnent et qui donnent des émotions.
1: Oui, moi, c'est ça.
2: C'est ça que j'aime beaucoup.
1: Et qu'est-ce que vous aimez écrire, justement ? Quel genre d'histoire vous aimez écrire ?
2: Alors, j'aime écrire des histoires assez réalistes, en général. J'ai essayé d'écrire un peu de science-fiction, tout ça, je m'y perds moi-même.
1: C'est ennuyeux.
2: Mais c'est ça. Mais j'aime écrire des histoires qui font vivre des choses, qui font ressentir des sentiments et où on se confronte un peu à nous-mêmes en se disant « Ah oui !» Enfin voilà, mais sans être moralisateur. Donc ça, c'est quelque chose que j'ai pas spécialement envie. Enfin, on y pense beaucoup en disant « j'aurais dû faire ça autrement dans ma vie ». Non, mais en ayant, oui, un petit quelque chose... Vous savez, quand vous fermez un très bon livre et que vous avez un petit... Voilà, c'est ce que j'aimerais faire vivre aux gens.
1: C'est ça, de dire « waouh, ça m'a plu, ça m'a interpellé, ça m'a... »
2: C'est ça, exactement.
1: J'en suis ressorti un peu différent.
2: Un peu différent, exactement. Ça, et... C'est difficile, hein.
1: Ah, c'est pas évident, non. Et surtout pour un premier roman, mais je suppose une petite pression aussi. Ça doit pas être évident, non, de dire « cette histoire va être publiée peut-être ». C'est pas évident, non.
2: Alors, la toute première fois où on envoie des manuscrits à des maisons d'édition, alors oui, bien sûr, on rêve d'être édité, mais soyons francs, c'est pas aussi évident que ça, non. On a beaucoup de refus. Donc, il y a une pression, mais qui est toute relative, parce qu'on sait que même que beaucoup de manuscrits ne sont pas lus, enfin, c'est pas le cas chez Empage, mais beaucoup de manuscrits ne sont même pas lus, retournent à l'expéditeur, donc il y a une pression qui est là, mais sans être trop forte non plus.
1: C'est ça. Est-ce qu'il y a des auteurs qui vous inspirent dans votre travail, ou que vous appréciez ?
2: Alors, il y a beaucoup d'auteurs que j'apprécie. Il faut que je trouve des noms, mais là, je suis en train de lire Marie Vareille. Donc, enfin, voilà, ces livres sont toujours waouh. J'aime beaucoup, alors je ne sais jamais comment ça se prononce, Serge Chalandon, qui écrit aussi des livres qui, à chaque fois, me... Enfin voilà, qui me bouleverse tout. En plus, lui, il faut apprendre des choses, donc ça, c'est génial. Éric Emmanuel Schmitt, enfin, il y a quand même beaucoup d'auteurs que j'apprécie, oui.
1: Et je sais que vous êtes aussi une adepte du théâtre d'improvisation.
2: Tout à fait.
1: J'ai vu ça. Depuis combien de temps vous faites ça ?
2: Donc en fait, alors j'ai toujours adoré l'impro, à le voir, l'impro, quand j'ai découvert ça quand j'étais aux études ici à Namur. Et c'était un peu un rêve d'un jour monter sur les planches d'impro. Et puis bon, j'ai d'abord fait du théâtre, et puis voilà, il se trouve que j'ai vu une annonce, et puis quand on sort d'une maladie grave, on se dit « pourquoi pas. Et j'ai franchi les portes de cette troupe d'impro où je suis toujours là, donc les Serments 1. Je leur fais un coucou s'ils m'écoutent. Ça fait
1: 3 ans maintenant. Et qu'est-ce que ça vous apporte aussi de faire de l'impro? Je suppose c'est côtoyer les autres, avoir des relations, voir les relations avec les autres, improviser. Ça, c'est quelque chose, non?
2: C'est très libérateur. C'est vraiment... En fait, c'est un peu comme quand on écrit, il n'y a pas d'interdit sur un plancher d'une impro. On peut faire ce qu'on veut et on peut vraiment tout créer. Et vu qu'on n'a pas de décor, on n'a que nos mains, nos 10 doigts, on peut décider d'aller sur la Lune, d'aller dans un monde parallèle. On peut inventer des histoires qui n'ont ni queue ni tête, en sachant que le but, c'est d'amuser le public. Bon, voilà, en général, ça marche, parce qu'en général, on arrive à les faire rire, mais parfois, on les émeut aussi. Alors là, c'est vraiment génial.
1: Et puis, je suppose que ça stimule encore la créativité.
2: Ah oui, parce qu'on part de rien. On part de rien et on a un coach qui nous dit tout le temps, il faut tirer le fil. Et ça, c'est hyper important aussi dans la façon dont j'écris. C'est, on a une idée et on va jusqu'au bout. On déroule jusqu'à ce que ça bloque. Parce que oui, on part de rien. Et c'est le même cas quand on écrit un roman, on part de rien.
1: Et donc, vous avez écrit un roman qui s'appelle Nos vies rêvées. Et justement, comment on trouve du temps entre le théâtre d'improvisation, votre travail de docteur, vos 3 enfants? Comment on trouve du temps pour écrire?
2: On ne dort pas.
1: On ne dort pas. Ah bon, vous êtes noctambule alors?
2: Non, je plaisante. Mais on trouve du temps, mais c'est très difficile, en effet. Mais j'ai eu des moments de challenge où je me forçais à me poser une demi-heure le soir quand les enfants étaient au lit, avant de. Voilà, je ne regardais pas de série et je me posais devant mon ordinateur pour écrire. Donc oui, il faut trouver le temps entre... C'est compliqué, on va pas se mentir, c'est compliqué. Mais il y a moyen, il y a toujours moyen.
1: Il y a toujours moyen. Et il y a quand même un livre qui est sorti, donc Nos vies rêvées, paru chez En Page Édition. On va en parler juste après cette première pause musicale. Voilà, on va partir en musique ici avec le chanteur Grégoire et son titre Vivre. Et on se retrouve juste après pour parler de cet ouvrage, de parler un petit peu de son scénario, de son existence, de un petit peu de ses origines et de tout ça avec Maureen Grasse.

0: Nous voici dans la seconde partie de Familistique sur RCF Sud-Belgique consacrée au livre de Maureen Grass qui s'appelle Nos vies rêvées, qui est paru chez En Page Édition. Maureen Grass qui nous fait l'honneur d'être en studio aujourd'hui. Autrice arlonaise, c'est comme ça qu'on dit ?
1: Oui, tout à fait, arlonaise, ouais.
0: Autrice arlonaise qui nous fait le plaisir de venir en studio ici à Namur. Et donc on va parler maintenant de son ouvrage qui est sorti il y a quelques mois de cela. Donc dans cet ouvrage, Nos vies rêvées, nous suivons Simon qui est un petit garçon qui est rêveur, qui est solitaire. Et lorsqu'il arrive dans la vallée des Trois Moulins, il va rencontrer une jeune fille qui s'appelle Jeanne, qui est lumineuse, qui est très vivante, qui aime bien aller dans tous les sens, qui est un petit peu son contraire, entre guillemets. Et entre eux va naître une belle amitié jusqu'au jour où Jeanne va demander de l'aide à Simon pour une tâche, pour quelque chose. Pour elle, il est prêt à tout faire, même à franchir certaines limites qu'on ne va pas dire ici. C'est un petit peu le mystère et je ne vais pas en dire plus sur cet ouvrage que vous invite à découvrir aussi. Justement, comment elle est née cette histoire-là dans votre esprit ?
1: Alors, elle est née à l'envers. Moi, j'avais la fin de l'histoire.
0: Ah.
1: Donc, je ne peux bien sûr pas la raconter,
0: non. Mais
1: j'avais la toute dernière scène dans ma tête. Et donc mon histoire est partie plutôt de Jeanne que de Simon. Et en fait, en détricotant, est arrivé Simon. Et voilà, Simon s'est présenté comme étant le protagoniste de l'histoire. Mais ouais, je savais où je voulais les mener depuis le début. Et donc, j'ai rajouté au fur et à mesure toutes les petites choses qui se passent dans la vie de Simon, parce qu'on suit Simon, on est dans sa tête,
0: oui.
1: Et pas du tout dans celle de Jeanne, par contre.
0: Non, c'est ça, parce que Jeanne intervient un petit peu plus tard, on va dire à partir du deuxième chapitre, elle arrive dans l'histoire, mais c'est Simon qu'on suit d'abord.
1: Hein. C'est ça, exactement, oui.
0: Et donc, c'est un livre qui se met à la hauteur d'enfant, entre guillemets, qui se met à la hauteur de Simon.
1: Mm-hmm.
0: Justement, comment on se met dans la tête d'un tout jeune personnage ? On se replonge dans son enfance, dans ce qu'on était ?
1: Alors, oui, un petit peu, mais alors il faut savoir que, on va revenir à 2 secondes sur l'impro. À l'impro, on a ce qu'on appelle des personnages refuges. Quand on ne sait pas faire quelque chose, qu'on monte sur scène et qu'on n'a pas d'idée, on fait ce qu'on appelle un personnage refuge. Bon, j'ai des collègues qui repassent, d'autres qui font le gnome, et moi je fais l'enfant.
0: Ah.
1: Ah ouais, typiquement, quand je ne sais pas quoi faire, je fais l'enfant, je me remets, j'ai ma gestuelle et je retombe dans un enfant de 8 ans. Et en fait, je pense que c'est pour ça que j'ai écrit ce livre comme ça, parce que c'est mon premier roman complété, et donc je pense que c'est mon personnage refuge qui a parlé au début.
0: Donc c'est ça la source d'inspiration un petit peu. Vous êtes basé un petit peu là-dessus, sur le théâtre d'impro.
1: Alors, je ne dirais pas que je me suis basée là-dessus, mais c'est quelque chose que j'aime bien raconter à l'enfance, parce que déjà, l'enfance, c'est encore une période où rien n'est interdit, où tout est possible. D'ailleurs, dans le roman sans dévoiler, Simon grandit, Simon,
0: oui.
1: On ne reste pas dans sa vie d'enfance. Et on se voit bien d'ailleurs que si au début tout était facile, ça devient plus compliqué quand on devient grand, parce que on se rend compte qu'on ne peut pas faire tout comme on veut. Et donc c'est justement pour ça que j'aime beaucoup l'enfance, parce que j'ai moi-même 3 enfants, je vois bien que dans les yeux de mon fils que si je lui dis qu'il est Spider-Man et qu'il s'est volé, il y croit.
0: Mmh.
1: Et que quand on a 14 ans, c'est fini.
0: Oui.
1: Donc, je ne sais pas si j'ai répondu à votre question, c'est un peu mon
0: Non, mais vous essayez de vous mettre dans la tête d'un enfant et c'est vraiment un thème qui vous tient à cœur. Est-ce que vos enfants l'ont lu d'ailleurs, cet ouvrage-ci ?
1: Alors,
0: ils vont peut-être le lire ou pas ?
1: Alors, les deux grandes l'ont lu. Donc, j'ai 3 enfants,
0: oui.
1: 14, 12, 4 ans. Donc, 4 ans,
0: forcément,
1: il ne l'a pas encore lu.
0: Oui.
1: Celle de 14 ans était ma toute première bêta lectrice.
0: Ah.
1: Donc, elle l'a lu au tout prémisse. Et d'ailleurs, elle est dans les remerciements parce qu'elle m'a été toute. C'est une grande lectrice, ma grande fille. Et donc, elle est plein de points d'exclamation. C'est vraiment chouette. Ma deuxième l'a lu récemment. C'est peut-être un petit peu juste pour le lire. Elle est accompagnée de nous, de moi qui l'ai écrit. Donc, c'est différent. Après, moi, je vais aller présenter le livre dans des écoles. Donc, à partir de 4e secondaire, je pense qu'on peut le lire.
0: Ça me paraît pas mal aussi, oui.
1: Avant, c'est peut-être un peu limite.
0: Parce que c'est un roman, on va
1: en
0: parler, par après, on va en parler aussi. Justement, ce personnage de Simon, c'est un jeune garçon qui n'ose pas aller vers les autres. Comment pourrais-tu décrire ce personnage-là ?
1: C'est un petit garçon qui est très introverti, très timide, qui ne sait pas vraiment se positionner dans une cour de récré. Alors, je vous avais dit qu'il n'était pas autobiographique. Je pense que c'est la seule part qui est un petit peu autobiographique. Ce côté, on arrive dans une école inconnue, on ne connaît personne. Et on doit se mélanger à ces groupes d'enfants qui sont souvent plus brillants, qui ont l'air d'avoir des amis, etc. Et donc ça, c'est quand même quelque chose que, hélas, beaucoup d'enfants vivent. C'est pas toujours évident, les changements. Et, Et donc, parce qu'il y a un changement, hein, donc oui, Simon déménage, arrive, hein, déménage dans cette vallée. Et donc voilà, donc Simon, il est plutôt observateur. Il observe les gens, il se met en retrait, et puis, mais il est très, très, très timide.
0: Oui, c'est ça.
1: Très introverti.
0: Oui, très introverti, il ne parle pas beaucoup. Et quand Jeanne vient le côtoyer, justement, Jeanne, c'est le second personnage qui représente un peu tout son contraire. Mm-hmm. C'est vrai que c'est un peu une rencontre qui... Voilà, c'est un peu un choc, entre guillemets, pour lui.
1: C'est ça, on est dans le contraire, parce que Jeanne, au contraire, c'est une petite fille lumineuse, beaucoup d'amis, très joviale. Et c'est justement parce qu'elle est comme ça que cette rencontre peut se faire. Parce que... Elle a la facilité et la faculté d'aller vers les autres enfants.
0: Oui, c'est ça. Et en plus, leur relation, finalement, se construit sur presque des non-dits, puisque lui ne parle pas beaucoup, il lui tient la main, par exemple. Ça se construit beaucoup là-dessus, en fait.
1: C'est ça. Sur Parfois, on n'a pas besoin de se parler pour se comprendre.
0: C'est ça.
1: Voilà.
0: Et ça s'est passé comme ça, effectivement. Et j'aimerais aussi qu'on parle aussi d'un des sujets du livre, notamment. C'est un personnage qui a subi du harcèlement et qui subit du harcèlement au début de l'ouvrage. Mm-hmm. C'était déjà le cas dans la précédente école où il était aussi. Pourquoi avoir voulu justement aborder ce sujet qui est peut-être parfois un peu tabou, un peu sensible?
1: Oh, ben, on va revenir sur le côté autobiographique. Hein. Oui. Hélas, bon, alors moi, c'était pas au stade de Simon, hein, rassurez-vous. Mais le harcèlement, c'est quelque chose qu'il y a énormément dans les écoles. Mm. On n'en parlait pas du tout quand moi j'étais jeune. Maintenant on en parle plus, mais ça reste quelque chose de tabou et ça reste quelque chose de compliqué parce que le harcèlement, où s'arrête-t-il maintenant avec les réseaux sociaux? On reçoit des messages à la maison, etc. Et quand est-ce qu'on commence à définir du harcèlement? Quand est-ce que c'est une blague qui est juste pas drôle? Quand est-ce que voilà? Et oui, c'est un sujet que j'ai abordé parce que je trouvais important pour amener la suite de l'histoire. Sans cette histoire d'harcèlement, la suite n'aurait pas lieu.
0: Donc finalement, le harcèlement est un sujet, je veux dire, au début du livre. Hein. C'est pas tout le livre, n'est pas concentré là-dessus, mais c'est vrai que c'est un point de départ pour redéfinir un petit peu le personnage de Simon aussi.
1: En fait, il permet de définir le personnage de Simon et surtout ne pas le rendre inactif dans cette histoire. Parce que sinon, on se dirait que c'est Jeanne qui fait tout.
0: Non.
1: Justement, parce que Simon va réagir à cette histoire d'harcèlement, il va se passer des choses, parce que Simon a quand même une force intérieure, ce n'est pas juste un petit garçon introverti.
0: Non, c'est ça, il a une force intérieure. Comme vous l'avez dit, c'est bien dit, Maureen Grasse. Donc vous êtes notre invitée du jour pour parler de ce livre, Nos vies rêvées, qui est paru chez En Page Édition. On va repartir en musique ici avec un titre de Vita et de Claudio Capeo qui s'appelle Un peu de rêve.
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1: Nous voici dans la troisième partie de cette émission sur RCF Sud Belgique. Nous avons pu écouter ici Vita et Claudio Capeo avec Un peu de rêve. Et aujourd'hui, on parle du livre Nos vies rêvées de Maureen Grace, une autrice qui vient d'Arlon, tout simplement, et qui nous fait l'honneur d'être en studio aujourd'hui pour en parler de son ouvrage qui aborde les thèmes de l'enfance, mais aussi plein d'autres thèmes, surtout tels que le harcèlement. Et aussi, ça parle aussi des parents, aussi des pères absents, etc., etc. Et c'est un roman aussi, moi je voulais mentionner ça, qui se déroule dans le passé. On n'a pas réellement de date, mais on parle notamment de Walkman. Donc ça date, je suppose, des années 80. Est-ce que c'était aussi une volonté de votre part de baser ce roman d'abord dans le passé ?
2: Alors,
1: on n'a pas de date, bien sûr.
2: Non, on n'a pas de date, mais il suffit de regarder ma date de naissance pour avoir des idées de plus ou moins. Je me suis plus ou moins basée sur... Il est un tout petit peu plus vieux que moi, Simon, dans ma tête. Mais oui, on n'a pas de date précise. Parce que, je voulais quelque chose d'imaginaire et qui ne soit pas forcément ancré. Mais bon, il y a les choses qui évoluent. À un moment, il commence à pianoter l'ordinateur. C'est les premiers ordinateurs que tout le monde a accès. Donc oui, il n'y a pas de date précise, mais c'est un roman relativement contemporain. La fin se termine plus ou moins maintenant.
1: Oui, c'est ça, peu près, effectivement. Et donc, c'est un ouvrage qui parle du rôle du père, notamment. Et par exemple, le père de Simon, il est violent, il est alcoolique, etc. Et finalement, il va partir du jour au lendemain, je ne dirais pas de quelle manière, mais donc il partira du jour au lendemain du foyer familial. Finalement, comment les enfants affrontent ce genre de situation, du fait que le père s'en va de la maison et que finalement, ils se retrouvent juste avec leur mère et que leur père va devenir presque un inconnu? Comment ils se débrouillent face à ça?
2: Ah, alors ça, c'est une très bonne question. J'ai jamais été dans cette situation, donc je peux pas le dire. Mais en tant que médecin, j'ai vu quand même pas mal de situations de violence familiale. Quand le père part, c'est souvent bien, en fait.
1: Oui.
2: C'est presque un soulagement, parce que souvent, le père, il reste. Alors, le papa de Simon, il est pas violent. Il est surtout alcoolique.
1: Alcoolique, oui.
2: Comment on vit sans figure paternelle? Je ne sais pas. Je ne vais pas vous dire. Je n'ai pas la réponse. Je ne veux pas parler pour une situation que je n'ai pas vécue. Maintenant, je pense qu'on vit souvent mieux sans figure paternelle qu'avec une figure paternelle qui vous rabaisse et qui a la violence psychologique. Mais ça, c'est difficile
1: de répondre à la question.
2: C'est ça. Ouais.
1: Et puis après, il y a le père aussi de Jeanne, mais on ne parlera pas trop de ce personnage pour ne pas trop en dire non plus. Et donc, c'est un livre qui aborde tous ces sujets-là. Et c'est un livre qui est plutôt sombre, avec quelque part de lumière par-ci, par-là. Est-ce que c'était aussi une volonté de votre part d'avoir un peu ce contraste-là?
2: Alors, je suis quelqu'un d'assez pessimiste, mais optimiste à la fois. C'est compliqué à dire. Mais je ne suis pas très... j'ai travaillé plus de 10 ans en médecine générale. J'ai vu des histoires, comme tous les médecins, je pourrais écrire un roman sur les histoires. Et encore, je travaillais à Arlon dans une zone plutôt favorisée. Hein,
1: c'est ça.
2: Mais malgré ça, on peut quand même raconter tous des histoires terribles qu'on a vues, entendues. Malgré tout, je suis quand même optimiste parce que je pense qu'on a tous vu aussi des histoires finir bien. Et Simon, c'est un peu un pince sans rire, quoi. Il a un humour intérieur, il a une résilience parce qu'il se passe quand même pas mal de choses dans sa vie.
1: Oui.
2: Et il rebondit à chaque fois de façon plus ou moins correcte, mais il avance. Et je pense que c'est un peu le cas de tout le monde dans sa vie. La vie n'est pas un long fleuve tranquille.
1: Ouais, clairement.
2: On a tous son lot de problèmes à porter. Et si on n'a pas ce petit côté lumineux, ça ne vaut pas la peine de vivre dans
1: c'est
2: ce cas-là.
1: Ça, il y a les joies, il y a les peines, finalement.
2: C'est ça, exactement.
1: Et c'est ça dont parle le livre, qui voyage à travers l'enfance, l'adolescence, etc. Et le temps passe dans ce livre qui s'appelle Nos vies rêvées. Et donc, c'est un ouvrage, je pense, où vous avez pu partager un petit peu cet ouvrage lors de soirées littéraires du côté d'Arlon, je pense, dans une librairie, je pense.
2: C'est ça,
1: Est-ce que vous avez eu des retours par rapport à votre ouvrage?
2: Alors, c'était la sortie au point virgule, c'était juste la présentation du livre, donc je n'ai pas encore de retour à ce moment-là, mais j'en ai eu par la suite, des retours assez positifs en général. Les gens sont très bienveillants, surtout sur la fin, on parle beaucoup de la fin, donc
1: Avec une citation notamment de Saint-Exupéry aussi, que je ne dirai pas non plus ici, notamment aussi. Et dernière question, votre titre de votre ouvrage s'appelle « Nos vies rêvées ». Pour vous, ça aurait été quoi votre vie de rêve ?
2: Ah, ma vie de rêve. Quand j'étais petite, je voulais être boulangère-pâtissière.
1: Ah, ah bon, pourquoi?
2: Parce que j'ai toujours aimé cuisiner, pâtisser, et je pense que ça reste aussi toujours dans le plaisir de donner des émotions aux gens. Ça peut paraître un peu pompeux ou je sais pas, mais c'est quelque chose qui me... J'aime bien quand les gens sont heureux.
1: Et c'est une très bonne raison de faire ce métier. Peut-être un jour une reconversion professionnelle.
2: Qui sait.
1: Pourquoi pas. Voilà, je sais qu'il y a pas mal de changements de carrière. Voilà, dans certaines générations, on se dit tiens, bah finalement, j'ai marre de mon boulot de médecin. Peut-être que vous changerez de carrière, vous deviendrez boulangère, pâtissière. Qui sait. Et est-ce que vous avez un autre projet littéraire éventuellement en cours? Celui-là est tout juste sorti. Hein. Il est sorti il y a pas si longtemps. Est-ce que vous avez déjà d'autres idées?
2: Alors pour l'instant, oui, des autres idées, oui, plein. J'écris beaucoup, mm-hmm. mais pour l'instant, rien n'est concret. Et rien n'est prêt à être publié.
1: Voilà. Ouais. En tout cas, vous pouvez découvrir ce livre. Ça s'appelle « Nos vies rêvées ». C'est écrit par Maureen Grasse, qui nous fait l'honneur d'être venue en studio aujourd'hui. C'est paru chez Empage Éditions, qu'on remercie encore par ailleurs. Et on vous souhaite le meilleur pour cet ouvrage-ci.
2: Merci beaucoup.

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2: En 1935, des Lakota, un peuple natif américain, traverse l'Atlantique pour participer à l'exposition universelle de Bruxelles. Engagés comme acteurs, ils présentent leur mode de vie et leur culture aux visiteurs à travers des mises en scène et des démonstrations. De cet événement singulier, une centaine d'objets ainsi qu'une riche documentation photographique nous sont parvenus intacts. Véritables témoins de cette rencontre, ces pièces composent aujourd'hui une collection unique. Découvrez la culture Lakota, les Wild West Show et l'exposition universelle à travers ce parcours temporaire qui présente ces pièces remarquables pour la dernière fois en Belgique. Tout commence par un passionné de l'histoire de l'Ouest américain, François Chladuc.
3: François Chladuc, depuis tout petit, est passionné par
2: l'univers.
3: Grossièrement les cow-boys et les Indiens. Voilà, il a grandi baigné dans cette passion pour l'Amérique du Nord, pour le Far West, pour la conquête de l'Ouest, etc. Et évidemment, ça se savait. Et donc, il y a un antiquaire, il me semble du Sablon, qui l'a contacté parce que voilà, il a retrouvé des objets. Alors, je ne sais pas comment, je ne sais pas si voilà, on est venu vers lui. Bref, il y a un antiquaire qui l'a contacté pour lui dire voilà, je suis sûr d'avoir quelque chose qui t'intéresse. Et effectivement, ça l'a intéressé. Donc, il a vu ces huit malles métalliques directement, il les a acquises. Et dedans, il a retrouvé ces objets-là avec quelques informations, mais ça en plus, en fait. Donc, il y a vraiment un travail de recherche que François Chladuc a mené lui-même. Donc, ça, c'est important de le dire. Hein. C'est véritablement François qui a permis d'authentifier ces pièces, d'identifier les propriétaires sur base de ses recherches. Alors, de mémoire, en fait, dans ces malles, il y avait les objets qui étaient étiquetés. Et donc, sur ces étiquettes, on retrouve des mentions, notamment le nom des personnes. Et il y avait en plus un carnet d'adresses avec différents noms. Et donc, en fait, c'est à partir de ces petits éléments-là qui va permettre d'associer ces objets à 1935, puis 1910 et 1932.
4: Est-ce qu'on peut imaginer que la troupe les a laissés derrière eux, puisque la tournée était finie?
3: Il faut se dire que ce sont des tenues de scène. Donc, à cette époque-là, les autochtones, les Lakota, vivaient dans les réserves. Ils avaient été colonisés, donc leurs terres avaient été colonisées. Ils ont été déplacés de force, mis dans des réserves. Et dans les réserves, il y a une politique d'assimilation répressive très forte de la part de l'administration américaine. Donc vraiment, les personnes sont acculturées, assimilées à la culture américaine. Et donc, en fait, dans les réserves, ben, ils sont habillés à l'américaine, ils vivent à l'américaine, ils sont convertis, etc. Mmh. Et donc, évidemment, ces personnes qui vivent dans les réserves avec un certain mode de vie et qui viennent se présenter dans des Wild West Show et des spectacles connexes, ben, en fait, ce n'est pas leur mode de vie réel
4: bien
3: à
4: sûr,
3: ce moment-là.
4: Ça ne l'est
3: et
4: plus.
3: Donc, voilà. Et donc, à ce moment-là, ils se présentent. Ce sont effectivement des tenues de scène portées pour l'occasion, conçues pour l'occasion. Et évidemment, en fait, au terme de ces représentations, la plupart ne sont pas destinées à prolonger en fait, cette expérience-là. La plupart en fait, retournent à leur vie quotidienne. Et donc, pour se faire des sous supplémentaires, régulièrement, en fait, ils vendent leurs tenues. Alors, ils les vendent à des Lakota, parfois. Et dans d'autres cas, bah, ils vont les vendre à des visiteurs. Et là, en l'occurrence, il y a un boucher bruxellois, Auguste Hermans, qui était passionné par les Lakota. Et il a racheté en fait une grande majorité des objets que portaient les personnes en 1935.
4: Alors pour ceux qui nous écoutent, les Lakota, c'est un terme qui désigne les Sioux également. C'est un nom qu'on connaît mieux peut-être.
3: Alors effectivement, les Sioux, c'est un terme générique qu'on retrouve souvent. Alors ici, dans l'expression, on a fait le choix de ne pas l'utiliser parce que c'est un exonyme, c'est-à-dire que c'est un terme qui leur a été imposé, mm-hmm. à savoir que Sioux, à la base, ça vient d'un mot Ojibwe, qui est donc une population qui était anciennement alliée, puis ennemie, et qui ont défini, enfin, qui ont donné un nom au Lakota Dakota, Nadu et Sioux. Et les voyageurs français vont entendre ce terme et vont reprendre Sioux.
4: C'est un peuple ou des peuples qui ont vachement souffert, hein, carrément éradiqués comme les bisons d'ailleurs, qui étaient leur moyen de subsistance. C'est un génocide, il faut appeler les choses par leur nom. Qu'est-ce qui reste aujourd'hui? Quelques réserves, quelques spectacles, il y a une centaine d'années. Est-ce qu'il y a un renouveau, un revival, comme ils disent là-bas, de la culture Lakota? Qu'est-ce qu'ils ont pu garder? Parce que, comme vous l'avez dit, avec les écoles, les conversions, entre guillemets, forcées, comment ils ont fait pour garder leur culture vivante?
3: Alors, ça, c'est un aspect qu'on aborde un peu moins dans l'exposition, pour différentes raisons, parce que voilà, on aborde déjà beaucoup de thématiques. Il y a aussi faute de, comment dire, de matériel à présenter, de contenu à présenter. Pour autant, on le rappelle quand même, et ça nous paraissait vraiment important d'expliquer que la culture Lakota est toujours vivante. Et il y a des descendants, il y a toute une population. Alors le chiffre exact, j'oserais pas dire de chiffre parce que j'ai peur de me tromper, mais globalement, on va dire que la réserve de Pine Ridge, c'est là où on retrouve la communauté Lakota en plus grand nombre encore à l'heure actuelle. Donc c'est une culture qui vit avec des descendants qui sont encore bien présents. Toujours est-il que ces personnes ont été assimilées à la culture américaine. Ça se ressent, enfin, c'est indéniable quand on voit ce qui se passe aujourd'hui. Malgré tout, progressivement, il y a de plus en plus de personnes qui font le souhait de revaloriser cette culture ancestrale, de revenir à leurs racines, de revitaliser leur identité culturelle d'origine, en essayant de réactiver leur langue. Donc le Lakota, c'est une langue qui continue à se parler, en retournant aussi vers leur artisanat. Donc ils continuent à transmettre ce savoir-faire, donc des savoirs et des savoir-faire. Donc voilà, la culture Lakota, ça existe encore. Donc, typiquement, c'est une population qui a à cœur justement de faire valoir leur existence, de faire valoir leur culture. Et ça continue encore aujourd'hui, malgré le contexte.

0: Sébastien, vous êtes le commissaire de cette exposition. Alors, qu'est-ce qu'on voit dans l'exposition ?
1: Alors, dans l'exposition, on commence avec justement le mode de vie. Alors, le mode de vie, il faut bien le dire ici, c'est le mode de vie globalement du 19e, un peu avant, un peu pendant et un peu après ces fameuses guerres et incursions avec les armées états-uniennes. Et donc, voilà, on présente différents objets du quotidien où on peut retrouver justement l'artisanat que l'on connaît des Lakotas, le travail du piquant porc-épic, aussi un art du perlage qui est assez important. Donc on va présenter des objets de cet ordre-là. On va aussi montrer des objets assez usuels, par exemple le Possible Bag, qui sont donc des grands sacs en cuir qui permettaient de rassembler toute une série d'objets un peu à la volée, donc une sorte de grand fourre-tout. Et c'est en fait typiquement ce genre d'objets qui représentent bien leur mode de vie, un mode de vie nomade qui leur permettait de se déplacer en fait assez vite. Et donc on a toute une série d'objets qui sont à la fois très esthétiques mais surtout très pratiques. Et donc dans cette partie sur le mode de vie, on présente un petit peu ça, ces objets qui montrent ce quotidien, leur manière de vivre au jour le jour et aussi un artisanat qui est visible en fait sur tous ces objets-là.
0: Il y a une superbe paire de mocassins là.
1: Oui. Et donc là, c'est des paires de mocassins qui sont décorées de piquants de porc épic, qui sont donc travaillées de sorte à les aplatir et de pouvoir effectivement faire des motifs avec. Et ils sont teints ils sont teints et puis on peut travailler et les mettre sur le tissu.
0: Il y a une superbe veste à franges qui n'aurait pas déparé sur le dos du gaufret. Hein.
1: Effectivement, présente dans l'exposition deux chemises de guerre. Donc la chemise de guerre, c'est un peu l'attribut indispensable de l'homme Lakota. Et donc on a différents types d'ornementation au cours du temps. Et donc ici, on a un exemple qui est un peu plus sobre et un peu plus dans l'exposition. On voit une chemise plus travaillée. Donc si vous voulez, après, on peut aller la voir.
0: Je pose la question, mais je suis à peu près sûr de la réponse. Il y a des codes dans la fabrication et surtout les coloris des vêtements, comme dans d'autres cultures où le fait de porter ou non quelque chose dans les cheveux, un foulard, une couleur, donne l'état civil de la personne. C'est un petit peu la même chose ?
1: Ah oui, effectivement, il y a une hiérarchie qui se dégage des sociétés Lakota-Dakota. Et une hiérarchie notamment qui se retrouve dans l'apparat, dans le vêtement. Alors il y a les fameuses plumes qui sont des faits de guerre, donc notamment ces fameuses coiffes de plumes que l'on connaît, c'est effectivement l'attribut d'un certain statut social, d'une certaine hiérarchie. Et ici je parlais d'une autre chemise de guerre. Donc là on présente dans l'exposition une chemise et un objet qui est assez incroyable. Donc c'est une chemise de guerre qui appartenaient à ce qu'on appelait des porteurs de chemises. Ici, on est sur une chemise de guerre, donc on parlait de code. Souvent, on retrouve cette bichromie jaune-bleu. Parfois, on a d'autres couleurs, mais ici, on a le jaune, le bleu. Bleu, c'est plutôt le ciel. Jaune, c'est plutôt la terre. Et aussi, ce qui est intéressant, c'est qu'on est dans une chemise de guerre qui date, semble-t-il, de 1875. Et donc, en fait, on est en plein dans la période de la guerre des Black Hills. Donc, voilà, comme je l'ai dit, il y a toute une série de conflits qui découlent après les années 50, dont certaines plus importantes que d'autres, et notamment la guerre des Black Hills qui s'étend globalement, on va dire, entre 74 et 76. Et donc on est véritablement dans un objet témoin de ces conflits et de cette histoire en mouvement. Parce que c'est ça aussi qui est important à expliquer, c'est que dans la première partie, on fait état d'une culture, alors je l'ai précisé, 19e, mais avant, pendant et après les incursions. Mais on n'est pas du tout dans une culture figée. Les Lakota Dakota existaient avant leur installation dans la région des plaines. Et donc ici, on fait le témoignage d'une histoire, qui est d'ailleurs plutôt récente, hein, finalement, à travers tous ces objets-là. Alors, dans cette partie-ci, on évoque plutôt justement cette question d'une histoire en mouvement à travers différents conflits. Nous, ça nous paraissait justement important de ne pas aborder que ça. Il faut savoir que quand on lit, quand on se renseigne, quand on s'intéresse à l'histoire Lakota, souvent on tombe sur les conflits. Souvent, on tombe sur la bataille de Little Bighorn, souvent, on tombe sur les différents conflits armés.
0: C'est parce qu'on prend le prisme de l'occidental, mais ces gens existaient bien avant.
1: Exactement. Après, il ne faut pas négliger, et c'est pour ça qu'on l'aborde dans l'expo, il ne faut pas négliger le fait que ça a eu une incidence énorme sur le continent tout entier, sur la vie de ces populations. Et donc, on en a parlé brièvement avec les pensionnats, avec leur mise en réserve, avec l'assimilation. Mais on ne voulait pas réduire qu'à ça. Néanmoins, ici, dans cette partie-ci, on présente quelques objets témoins, notamment cette chemise de guerre. On a aussi des vues imprimées, fantasmées de certains épisodes historiques, donc fantasmées sous le prisme des Occidentaux. Donc ça, c'est important aussi de l'expliquer. C'est qu'on a beaucoup de documentation visuelle, mais c'est un point de vue et un regard extérieur.
0: Ah, oui.
1: Et donc ici, ce qu'on présente, c'est beaucoup d'objets Lakota, et très peu de vues occidentales. On en a quelques-unes, mais voilà, on essaye de diversifier.
0: C'est un parti pris qui mérite d'être souligné.
1: Là, on est dans des objets, donc on a une vitrine avec trois objets qui datent plutôt des années 1890. Donc là, en fait, les derniers actes de résistance ont été clôturés. Donc en fait, tous les autochtones sont en réserve. Et il y a cette période d'acculturation qui se reflète dans les objets, donc acculturation, il y a une conciliation entre un mode de vie, un artisanat autochtone et des symboles, des matériaux, aussi des savoir-faire occidentaux, américains, qui vont se retrouver donc, dans des objets. Et donc typiquement ici on va avoir un bonnet de bébé, c'est en fait un vêtement qui n'existe pas normalement dans la culture Lakota, mais on a ce bonnet de bébé, plutôt américain, va-t-on dire, mais avec tout un décor en piquant de porc-épic, des motifs plutôt traditionnels qui préexistent. Et donc ça, ici, on a quelques objets assez intéressants. Alors, très dur à expliquer, mais on a aussi des mocassins et différents objets. On retrouve le drapeau américain, des objets qui témoignent un peu de cette période d'acculturation où on voit qu'ils commencent à adopter certains symboles, certaines formes et aussi un certain mode de vie.

0: le mythe de la conquête de l'Ouest. Et principalement, en fait, ce qui est mis en évidence, c'est la présence des Indiens, puisque c'est comme ça qu'ils sont désignés, pour le coup, dans ces représentations-là. Des Indiens, parfois même désignés comme sauvages, présentés comme sauvages. Et pour l'occasion, pour représenter ces personnes-là, on va engager de véritables autochtones. Donc, il y a des, et surtout des Lakota, en fait. Donc il y a beaucoup de Lakota qui vont prendre part à ces représentations-là. Et notamment, ils vont jouer, en fait, le clou du spectacle régulièrement, c'était la représentation de grandes batailles historiques. Et donc, ils vont simuler encore et encore leur défaite dans ces représentations-là. Et donc, ça, c'est globalement les Wild West Show. Gros succès aux États-Unis, énorme succès en Europe également. Et puis, on va avoir progressivement des déclinaisons et une perte d'intérêt pour ces grandes batailles. Et donc, on va avoir différentes représentations de Lakota, plutôt axées sur la culture, sur leur mode de vie, et notamment ce fameux village indien. Alors, le village indien, en fait, malgré son nom, ça peut prendre des formes très différentes. Ça peut effectivement prendre des formes comme au jardin d'acclimatation, où globalement, en fait, on a des personnes qui sont en permanence exposées à la vue de tous, et puis, et donc dans des habits particuliers, et à certains moments clés, on leur demande de faire certaines cérémonies, certaines danses, etc. Et puis, on a des villages indiens, des représentations, où là, on a des shows un peu plus cadrés, un peu plus organisés. Donc voilà, tout ça pour dire que ça prend des formes assez différentes.
1: Et puis après, parlons du cinéma, qui de toute façon, le style western,
0: le cinéma, c'est depuis mais la radio le
1: début,
0: également,
1: bien ouais, sûr. Effectivement. Bien sûr. Hein, ça ne s'est jamais démenti, hein. Ça non, a toujours continué.
0: Et alors, on ne voulait pas trop mettre Buffalo Bill en évidence dans le sens où le Wild West Show, ici, ça nous sert de contexte. Donc on aborde le Wild West Show, on aborde son évolution, et forcément, on doit parler de Buffalo Bill. Néanmoins, l'exposition...
1: Le sujet, c'est Lakota.
0: Voilà. L'exposition n'est pas une exposition sur le Wild West Show. Et donc, on aborde Buffalo Bill, et on voit ici différents produits dérivés, on peut dire ça comme ça, où on voit justement cette fameuse image de l'Indien qui est représentée sur son cheval, en train d'attaquer une diligence, et donc on a toutes ces scènes très classiques et très clichés de ces Wild West Show, et qu'on connaît encore aujourd'hui, et qui sont bien ancrées dans notre esprit. Donc ça a été une véritable machine de divertissement de masse, mais aussi c'est véritablement à cette période-là que va se cristalliser une certaine image de ces populations, et qui vont être véritablement essentialisées autour de cet Indien des plaines, coiffé de plumes, sur son cheval et chassant le bison. Alors évidemment, il y a un peu de ça, mais il n'y a pas que ça. Mais donc c'est vraiment le Wild West Show qui va cristalliser cette image-là.
1: Et aussi peut-être quelque part le message subliminal de dire « c'est le blanc le meilleur ».
0: Ah oui, carrément. Ah oui, oui, bien sûr. Parce que donc les Wild West Show, tout est raconté sous un prisme. Et c'est le prisme d'une vision patriotique. Et donc évidemment, il y a une mise en gloire de l'État américain. Buffalo Bill, au passage, en profite pour lui aussi se mettre en valeur. Alors c'est un peu paradoxal parce qu'il y a quand même une fascination pour ces populations-là. Malgré tout, c'est l'idée de la victoire de la mission civilisatrice blanche sur les sauvages. Donc c'est vraiment ça qui est véhiculé à travers toutes ces images, toutes ces mises en scène. Et donc évidemment, dans ce qui est joué par ces personnes-là, ben, il y a eu un caractère profondément humiliant pour ces personnes-là.
1: Bien sûr. Et c'est aussi comment raconter la victoire de l'argent sur la liberté.
0: Voilà, donc on essaye de remettre un peu le contexte. Alors là, on a une première vitrine où on présente les premiers objets de la collection François Chaduc. En fait, donc je dis systématiquement la collection François Chaduc, mais il faut bien savoir que celle-ci a été donnée au Musée des Confluences, donc on a beaucoup travaillé avec M. Chaduc à Lyon. Mais toute la collection, c'est un prêt du Musée des Confluences, donc on leur doit énormément de bien avoir voulu nous prêter ces objets-là. Et d'ailleurs, en 2021-2022, ils avaient fait eux-mêmes leur exposition sur la collection de François Chaduc, donc c'est un petit peu comme ça qu'est né le projet, hein, en fait. Néanmoins, on n'est pas du tout sur les mêmes thématiques, puisque, bah, comme je l'ai dit, eux, ils étaient plutôt sur cette idée de Wild West Show, et nous, on est plutôt sur l'idée de l'itinéraire de ces personnes au sein de ces représentations sur le continent, et donc ici avec un ancrage local, la Belgique, début 20e.
1: Pour tous ceux qui s'intéressent à cette culture, l'exposition court jusque...
0: Alors, c'est jusqu'au 10 janvier.
1: On a le temps.
0: Oui.
1: On a le temps. Oui. De toute façon, les

0: Musées sont ouverts tous les jours,
1: Sauf le lundi.
0: sauf le lundi, hein, comme d'habitude. Le musée du masque à binche, ben, il propose évidemment plein d'autres collections. Hein. Le masque, c'est pas que l'exposition de Lakota, elle est là en ce moment, mais il y a tout le fond qui court.
1: Oui, bien sûr. Donc ici, on a quand même un beau plateau. Donc tout le rez-de-chaussée est dédié à cette exposition temporaire, donc comme vous le disiez, jusqu'au 10 janvier. Et tout le premier étage est dédié à nos collections permanentes. Et donc ici, en fait, on a trois sections qui couvrent l'entièreté de nos collections. Donc on a évidemment notre section qui est dédiée au Carnaval de Binche, le centre d'interprétation du Carnaval de Binche. On a également une partie qui est plutôt dédiée aux traditions populaires et festives du pays, Wallonie, mais également Bruxelles et Flandre, la section qu'on appelait Populaire Fête de Belgique, voilà. Et puis finalement, on a un regard sur les collections, et là, on est véritablement sur une vue globale de ce qu'on possède dans nos réserves, Belgique, mais aussi et surtout ailleurs, puisque le musée traite du carnaval, du masque, et plus globalement en fait des rituels masqués qu'on retrouve un peu partout. Et donc cette exposition-là s'intéresse justement à cette partie-là, les rituels masqués dans leur ensemble, avec l'objet, le masque, au cœur du discours.
0: Dans le monde entier.
1: Dans le monde entier.
0: Oui, là, alors il y a de quoi faire parce que en Afrique ou en Amérique latine, le masque il est omniprésent dans toutes les fêtes. Eh bien, je ne peux qu'encourager tous nos auditeurs à faire le déplacement ici jusqu'à Binche. Vous avez pu le constater, l'accueil est excellent. Merci Sébastien.
1: Merci à vous.

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1: Il est 10h.
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2: Vous aimez les livres, les auteurs? Alors, vous êtes à la page. Dany Rousselet, vous êtes de nouveau d'attaque.
3: Eh bien oui, tous les mois, il faut se mettre en forme. Hein.
2: Alors, les vacances sont bien loin, même si le temps est encore très très doux pour la saison. Hein.
3: Tout à fait, tout à fait. C'est vraiment agréable. Depuis 2-3 jours, on mange tout le temps dehors chez nous.
2: Ben oui, oui, oui. Ben oui, nous aussi. Nous aussi.
3: Oui, c'est super.
2: Mais hein, comme vous l'entendez, il y a quand même pas mal de grippe. Enfin, pas de grippe, non, des gros rhumes et des embêtements vocaux.
3: Faut pas se mettre dans les courants d'air. Hein.
2: Exactement, mais c'est ce qui s'est passé. C'est ce qui s'est passé. Et donc, pour cette édition-ci, eh ben, peut-être contrairement à ce que je fais d'habitude, je vais te laisser causer.
3: aide-moi quand même,
2: oui,
3: ne m'abandonne pas.
2: Non, je veux dire, non, c'est pas le genre de la maison.
3: Non, hein, non.
2: Non, non. Malade première, le numéro 437 d'octobre 2026. Et on commence par Face et profil.
3: Oui, le Face et profil de ce mois-ci est consacré à nos partenaires de Remonjoie, qui assurent pratiquement depuis le début de l'initiative du journal Malone Première, il y a eu un contrat, un accord, une complémentarité entre...
2: Partenariat.
3: Un partenariat, voilà le mot que je cherchais. Merci beaucoup. Hein. Heureusement que tu n'es pas complètement à faune.
2: je suis à faune, mais je suis à fond aussi.
3: Bien, un partenariat, c'est exactement ça. Et ce partenariat consistait à nous aider à assurer la distribution du journal, parce que ça, c'est un gros problème quand même de pouvoir... Et chez eux, c'est vraiment... une joie pour les enfants de pouvoir sortir. Ils font ces activités-là de sortie, d'une part maintenant, à la fois par l'école et par l'internat. Ça leur permet d'avoir une balade, de sortir d'eau. Bon, évidemment, de temps en temps, ils doivent distribuer quand le temps est un peu plus maussade. Mais ils font ça à l'occasion dans l'école des cours d'éducation physique qui prévoit des sorties et un apprentissage à l'orientation dans l'espace. Et donc, il y a une belle complémentarité qui se fait. Et progressivement, ils arrivent à repérer même les boîtes aux lettres les plus cachées parce que c'est pas toujours facile pour eux. Hein. Vraiment... De temps en temps, il y a des boîtes aux lettres, on se demande, mais vraiment, où elle est, quoi, hein? Alors,
2: Tout comme les numéros de maison, d'ailleurs.
3: Ah, le numéro de maison, chose. Et alors, bon, c'est pénible pour les facteurs. Je pense que c'est un service, d'abord, c'est obligatoire d'avoir une boîte aux lettres à vue.
2: À rue.
3: À portée de et puis d'avoir une indication du numéro de la maison et de la rue. Je dirais que c'est une obligation civile, quoi, hein, d'avoir accès, de permettre d'avoir accès à sa demeure. Mais il y en a qui se cachent.
2: Ben oui.
3: Est-ce que c'est volontaire ou pas? On n'en sait rien.
2: Non, je pense qu'ils s'en fichent, je pense.
3: Oui, sans doute. Et donc, on voulait remercier tous les enfants. Enfin, bah, les enfants, oui, ils sont des jeunes. Hein. Bah, ça va de 10 à 18 ans quand même, et qui assurent comme ça tous les mois. Et ces mois-ci, donc, nous avons deux bénévoles de Malone Première qui les ont accompagnés pour faire un petit peu un reportage, qui en ont profité pour les interroger, pour les accompagner, pour les aider à l'occasion. Voilà. Et donc, c'est notre face et profil.
2: Magnifique. Alors, comme d'habitude, dans le Malone Première, il y a un article intitulé « Nos racines trempent dans le Wallon ». Nous sommes à quelques jours des fêtes de Wallonie, elles sont terminées maintenant et d'habitude, comme d'habitude, les gens attendent avec beaucoup d'intérêt le sermon, le preachment de l'officiant, le truculent Bernard Van Vinkt, il n'a qu'au flamand pour faire ça. Hein.
3: Ah oui, hein, oui, oui. Et donc, depuis maintenant 3 ans, le fait que Bernard soit accessible et bien et ouvert aussi à nos activités, il nous communique un tout petit peu à l'avance, mais avec évidemment l'engagement de notre part de ne pas lever le voile sur son discours.
2: Un embargo, permet... comme on dit.
3: Pardon ?
2: Ah, on dit un embargo.
3: Un embargo. Oh oui. Oui.
2: Ah oui, il y a embargo.
3: Et donc, ce mois-ci, nous pouvons presque en continuité avec la messe en wallon publier le texte intégral qui a été évidemment relu par les Rélis Namurois pour que ça soit impeccable sur le plan orthographique et tout ça, parce que. À la fois Bernard et moi, quand on écrit en wallon, ça c'est comme on écrit là, hein, comme on entend.
2: Hein. Ben oui, ben oui.
3: Si on veut lire le retrouver le texte du sermon, du preachment, eh ben il est là, à disposition. Voilà.
2: Alors à deux pas de Malone, un Sosson Malonnat, je pense que je le connais, sur le siège des menteurs.
3: Mais oui, ça c'est. Un de nos collègues rédacteurs dans Malone Première qui a eu la bonne idée ou la mauvaise idée, je n'en sais rien, d'être présent lors du concours des menteurs. Et avant le concours des menteurs, il y a la prestation de la mainte de tous les nouveaux melons. Et comme j'étais dans le paquet des nouveaux melons, il en a profité pour faire à deux pas de Malone, raconter un petit peu ce que représente le siège des menteurs, ce qui n'est pas toujours facile à porter parce qu'on est qualifié assez rapidement de menteur, alors qu'il ne s'agit pas de mensonge, mais de menterie. Donc une menterie, ce n'est pas un mensonge. Un mensonge est fait pour tromper les gens, voilà. Pour ne pas dire la vérité, pour que la vérité ne se diffuse pas. Une menterie, ce n'est pas du tout un mensonge, c'est une blague.
2: C'est
3: quelque chose qui est susceptible d'être vrai, mais qui n'est pas vrai, et normalement qui est un petit peu, je vais dire... qui prête à rire si possible, ou qui prête à étonnement, ou des choses comme ça. Mais ce n'est pas un mensonge au sens d'une tromperie qu'on magnifie, quoi. Hein.
2: De toute façon, donc, on le sait à l'avance. On le sait à l'avance que la menterie est quelque chose qui n'est pas vrai, tandis que le mensonge, il est caché.
3: Eh oui, il est caché. On fait croire que c'est vrai.
2: Voilà. Hein.
3: Même si, alors voilà, et donc vous verrez, si vous voulez lire un petit peu ce passage-là, il a repris un peu de ma menterie qui consistait à signaler que je m'étais inquiété au sein des Molons, ce qui ennuyait le plus les chefs de chœur, les chefs, puisque les Molons, c'est une chorale qui réalise et qui preste dans différents concerts, dont les bénéfices sont toujours pour les pauvres, ça on le sait bien. Mais qu'est-ce qui ennuie les chefs? Ben, il y a deux choses qui ennuient les chefs. C'est un, les fausses notes que nous faisons. Fort heureusement, chaque Molon a droit à 40 fausses notes. Et aussi, l'autre chef me dit, ben oui, mais il nous faut les compter, ça c'est une affaire, ça, de compter les fausses notes pour savoir si c'est bon, si c'est pas bon, si on n'en a pas fait trop. Et donc, il y a tout un petit discours sur l'imagination avec un ami qui est ingénieur à Gramme et qui va réaliser un compteur de fausses notes, quoi. Voilà,
2: ah ben, en gros. Magnifique, magnifique. Il n'y a qu'à Gramme qu'on pouvait faire ça.
3: Oui, hein, et en plus, ils ont mis une petite lumière chaque fois qu'il y a une fausse note qui arrive. Et donc, quand on fait concert et qu'on a cet appareil-là, c'est un peu Noël.
2: Puis ça permet d'éclairer le spectacle.
3: Voilà.
2: Allez, on s'arrête une seconde ou deux.

0: Voilà, Malone fête les noces de diamants et d'or. On vit vieux, hein, Malone. Hein.
1: Ah ben il y en a qui, en tout cas. Et je dois avouer que j'étais vraiment étonné parce que et le mois de septembre et le mois de... Oui, le mois de septembre qui s'est écoulé, donc juste après le mois d'août, le nombre de décès de personnes âgées, parce que c'est très souvent, heureusement, des personnes âgées qui décèdent, était relativement bas. Habituellement, on a 6 ou 7 personnes. Il n'y en avait que 3 ce mois-ci. Voilà.
0: Ah ben
1: Donc,
0: c'est bien.
1: effectivement, on vit vieux.
0: Et en
1: Et le
0: couple?
1: nombre de couples de noces d'argent, de diamants et d'or étaient de 3 noces de diamants qui ont été fêtées fin septembre et 5 noces d'or. Donc ils sont fêtés un dimanche par l'association des aînés de Malone et l'échevin de la population fait un petit mot qui est parfois un peu long, mais ça ne fait rien. Pour relater un petit peu les événements principaux de la vie de ces couples qui, faut bien le dire aussi, sont quand même de moins en moins nombreux, étant donné qu'il y a pas mal de couples qui se disloquent en cours de route, beaucoup plus en tout cas qu'il y a 20 ans, quoi, hein.
0: En voyant les photos, Dani, je me fais une réflexion que lorsque on était plus jeune et qu'on voyait des photos de nos grands-parents ou de nos arrière-grands-parents pour les avoir connus, on voyait des personnes vachement vieilles avec des robes noires,
1: Beaucoup
0: etc.
1: plus ridés,
0: Beaucoup plus.
1: courbés.
0: Et quand on voit ces photos-ci, ben, on dirait jamais que c'est des gens qui ont 80 ans, parce que pour avoir 60 ans de mariage, c'est pas à 15 ans qu'on
1: Ah
0: se
1: oui,
0: marie.
1: hein, fatalement,
0: C'est fou,
1: fatalement.
0: ça.
1: Mais enfin, c'est le photographe qui est bon aussi,
0: Non,
1: hein.
0: mais elles sont habillées très jeunes, ces femmes-là.
1: Oui, tout à fait, tout à fait.
0: Ah, magnifique.
1: C'est tout à fait vrai ce que tu soulignes là. Donc ça veut dire qu'il y a un souci même d'esthétique si les personnes âgées, et ça c'est très bien parce qu'elles prennent soin d'elles-mêmes,
0: C'est
1: quoi.
0: qu'elles
1: Hein.
0: restent jeunes. C'est qu'elles
1: Et
0: restent
1: oui, bien
0: jeunes.
1: sûr, bien sûr.
0: Est-ce que ces gens-là vont pouvoir participer au jogging?
1: Ah ça, je ne saurais pas dire. Peut-être pour venir applaudir ceux qui le font et qui ont fait tantôt 11 km, tantôt
0: Voilà, c'est une manière de
1: six kilomètres.
0: lancer le prochain sujet.
1: Tantôt 15 km, hein. Donc, effectivement, donc au mois de septembre, il y a depuis 42 ans le jogging de Malone, qui est lui aussi tourné, tous les bénéfices qui sont générés par le jogging vont à des associations d'aide aux personnes assez fréquemment, c'est soit Oxfam, soit Amnesty International ou d'autres associations comme ça philanthropiques, quoi. Donc ça, c'est très bien. Et cette année-ci, donc il y a un renouvellement de l'équipe organisatrice. Ce sont une bonne dizaine de jeunes qui ont repris, quand je dis jeunes, par rapport à moi, quoi, hein, des gens qui ont 30, 40, 50 ans, qui ont repris l'organisation. Et vraiment, ça s'est très bien déroulé, le passage entre ceux qui faisaient ça depuis presque 40 ans, certains en tout cas, et les actuels. C'est vraiment une joie de voir perpétuer des activités de ce type-là qui sont à la fois sportives et philanthropiques. Ça, c'est vraiment gai de voir fonctionner ces choses-là. Oui.
0: Alors, nous savons que Malone est une commune, enfin, ce n'est plus une commune, mais une communauté où les écoles sont pléthores et donc les directions sont appelées à collaborer et ces gens se connaissent et le font très bien.
1: Oui.
0: Donc, il y a eu une
1: Et
0: rencontre.
1: il y a eu une rencontre, nous avons parmi nous un sociologue, et donc il avait dit, mais il faudrait pouvoir interroger les directions, parce que de toutes parts, on entend un peu se plaindre les enseignants, mais on parle des enseignants en général, mais il y a aussi les directions. On ne saurait pas rencontrer tous les enseignants de Malone, puisque Malone, on le sait bien, c'est un village d'enseignants. Malone a hébergé depuis 1841 la première école normale de Belgique. Donc, ça générait des instituteurs et puis
0: si on, si, voilà, si, si on parle de transmission, si on parle de transmission, il y a trop à faire. Hein.
1: Tout à fait, hein, oui. Et donc, il y a toute une série d'écoles ici. Il a donc rencontré les directions et il les a interrogées. Et ça nous vaut une page entière avec un titre « Jusqu'à quand seront-elles toujours prêtes à s'adapter ?» En parlant évidemment des écoles et
0: des directions.
1: Des directions, quoi, hein. Alors, je pointe différents sujets qui ont été abordés. Le premier sujet, c'est « Tout arrive à la dernière minute ». Donc, évidemment, un directeur, il doit anticiper, il doit préparer la rentrée, il doit assurer l'équipe qui va fonctionner, il doit redistribuer les heures de cours disponibles et donc avoir... Le nombre est en fonction du nombre d'inscriptions d'élèves. Mais voilà un discours de directeur, tout arrive toujours en retard. D'autre part, c'est une rencontre, une rentrée autre que les autres, puisqu'il y a des modifications structurelles, il y a des modifications horaires, il y a des modifications de contenu, apparemment, au moins dans certains domaines. Et donc, il faut préparer tout ça et que les enseignants puissent aussi avoir le temps de préparer et de connaître les choses. Il y a aussi un regret sur la faiblesse des aides aux élèves fragiles. Il y a un directeur qui dit le fragile soutien des élèves fragiles. Et qui n'est pas renforcé. On sait bien qu'il ne suffit pas de déterminer qu'il y a des déficiences chez les élèves. Bien, évidemment, ça peut arriver, mais le redoublement n'est pas une solution, on le sait bien. Et donc, il faudrait avoir un peu plus d'attention à prévenir les difficultés et à encadrer un peu plus les élèves qui ont des difficultés. Et enfin, il y a aussi le phénomène de la dénatalité générale. Donc, il y a de moins en moins d'élèves, parce qu'il y a de moins en moins d'enfants par génération, par année, qui génèrent des tranches de futurs étudiants. Et donc, le nombre d'élèves diminuant, le nombre de profs à calculer et à organiser diminue également. Donc, tout ça, ce sont des problèmes à résoudre pour eux. Et ces problèmes sont présentés dans le journal parce que, en fait, ces directions-là sont très souvent des Malonois et des voisins de ceux qui lisent le journal.
0: Bien, on va s'arrêter une seconde, puis on passera encore quelques minutes pour décortiquer ce qui va se passer au mois d'octobre et peut-être prévenir déjà l'une ou l'autre activité du mois de novembre.
2: On vient de marier.

0: Voilà, avant de regarder un petit peu ce qu'il y a à l'agenda, il y a une nouvelle personnalité qui va venir s'établir à Malone, plus particulièrement à La Cure, où ce qui a lieu de tenir lieu.
1: Oui, donc nous avons depuis dimanche, il y a une bonne semaine maintenant, un nouveau vicaire qui est en fait un professeur du séminaire et qui est attaché à la paroisse de Malone. Donc il ne vit pas ici à Malone, mais il vient régulièrement. Et donc il fait sa présentation, il se présente dans ce qu'on appelle le mot du curé. Régulièrement, à l'avant-dernière page, il y a le mot du curé qui explique un petit peu la dynamique de la paroisse, quoi, hein. Il faut savoir que Malone Première a été initié au départ d'un feuillet paroissial qui était distribué par le curé Lamotte en son temps, donc il y a 40 ans. Voilà.
0: Bienvenue à lui.
1: Bienvenue à Léopold Ferdinand.
0: Voilà. Et donc, oui, que nous réservent les semaines à venir?
1: À les semaines à venir, eh bien, assez rapidement, les vendredis 2 et samedi 3, il y a la kermesse à Malone. En fait, la kermesse, c'est le descendant direct de la fête au village qui a été repris depuis quelques années. Et nous avons eu un face et profil sur l'équipe qui organise la kermesse. La kermesse aura lieu donc le vendredi et le samedi 2 et 3 octobre. Il y a une balade comptée, il y a une soirée dansante, des relais, un trail, différentes animations. Donc il y a toute une activité là-bas qui regroupe dans la grande cour de l'Institut Saint-Bertoin secondaire la kermesse de Malone. Et puis le 10 octobre, il y aura un souper paroissial à la salle Saint-Joseph, qui se trouve rue Joseph-Massard, aussi attachée à l'école, mais qui est l'école primaire paroissiale. Et il y a également le 24 octobre un concert mémoire des 50 ans du Badenskiefel. Le 24 octobre, mais je crains que les réservations soient complètes. Ce concert a lieu dans la salle des fêtes de l'Institut secondaire de Saint-Bertoin. Et en novembre, il y a le 6 novembre au Champ A, organisé par l'Harmonie royale ouvrière, un concert de Sainte-Cécile. Et puis le 13, le 14 et le 15 novembre, vendredi, samedi et dimanche, dans la salle, à nouveau la salle des fêtes de l'Institut secondaire de Saint-Bertoin, une pièce en théâtre, une pièce de théâtre en wallon qui est la soupe aux choux. Elle soupe au cabu.
0: Ah ben oui, un cabu c'est un chou.
1: Ah oui, hein, les choux cabu. Hein. Voilà, donc à mon avis, c'est de nouveau. Un moment de plaisir quand on se rappelle le film avec de Funès.
0: Avec le glaude.
1: Et le glaude, hein, voilà, de la soupe aux choux. Voilà.
0: Eh bien, voilà.
1: Ça, c'est les activités pour les mois qui arrivent.
0: Super. Eh bien, voilà. On espère que l'automne et l'hiver qui suivra ne sera pas trop rude parce qu'on ne sait plus rien dire, hein, aujourd'hui avec le temps qu'on a.
1: Ah. Ben voilà, il faut le prendre comme il vient.
0: Hein. Bon, prendre comme il vient. Merci, Dany, pour tous ces renseignements et
1: avec
0: toujours
1: plaisir.
0: Fidèle au poste. Voilà.
1: Allez,
0: à bientôt.
1: Bon mois à tout le monde.
0: Merci.

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0: Un jour, un des frères Lumière est malade, il est alité, et dans le calme de la nuit, il invente un mécanisme qui devait permettre le mouvement intermittent de la pellicule. Donc, pour que la projection cinématographique soit possible, il fallait que la pellicule s'arrête dans la caméra et dans le projecteur. Donc, il fallait inventer un système intermittent. Il imagine le tissu qui avance par intermittence dans les machines à coudre. Si le tissu avançait de manière continue dans une machine à coudre, au moment où l'aiguille s'enfonce avec le fil, il déchirerait le tissu. Donc le tissu s'arrête, l'aiguille rentre dans le tissu et puis le tissu avance. C'est le mécanisme de pied de biche d'une machine à coudre. Il se dit, mais il faut simplement appliquer ce mécanisme pied de biche dans une caméra et la solution serait trouvée. Le lendemain, il appelle son mécanicien et il lui dit « Amplifie-moi le mouvement de pied de biche d'une machine à coudre et au lieu d'un système qui entraîne le tissu, imagine un ergot qui entraîne la pellicule. » Et donc les frères Lumière, en une nuit, inventent un mécanisme d'une telle ingéniosité qu'il est toujours d'application de nos jours dans les caméras les plus sophistiquées que l'on puisse imaginer. C'est génial quand même.
1: Depuis l'enfance, la vie de Jean-Pierre Woerskeur gravite autour d'un rêve, réaliser un musée vivant du cinéma. 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Jean-Pierre Woerskeur restitue, à l'aide de moyens techniques rares, les sons originels des films. Des sons oubliés, des sons perdus, des sons inconnus. Comme un bruit de machine à coudre, une réalisation de Sophie Bruno.
0: Eh bien, bon après-midi tout le monde. On va recréer ici pour vous, avec un authentique cinématographe Lumière, ce qui s'est passé le 28 décembre 1895. Donc lors de la première projection Lumière, il n'y avait pas de générique, et pas de musique pianotée dans la salle. Mesdames et messieurs, la naissance du cinéma. Le premier film, la sortie des usines Lumière. Les usines Lumière fabriquaient des plaques en verre pour la photographie. Et nous découvrons tous les défauts qui avaient été constatés par la presse. Sautillement de l'image, scintillement de l'image, mais le cinéma naît précisément dans cette forme-ci. Alors, le repas de bébé. Ah, j'ai un décadrage. Alors, les incidents techniques étaient fréquents, d'après les coupures de presse de l'époque. Oui, mais c'est intéressant de revivre l'événement. On voit Auguste Lumière à gauche de l'image. Alors le film suivant est très intéressant. C'est le premier film que Georges Méliès a vu. Il a été invité par le père des frères Lumière. Alors quand Georges Méliès s'installe dans la salle, il dit à son voisin, si c'est pour m'inviter à voir des spectacles de lanternes magiques, c'est sans intérêt, j'en fais depuis toujours. Et brusquement, l'animation de la rue se met en route et voilà. Et il finira, à la fin de la projection, par dire ceci. À la fin de la représentation, c'était du délire, et chacun se demandait comment on avait pu obtenir pareil résultat. Alors j'ai une surprise, si vous voulez. J'ai le premier film sonore de l'histoire du cinéma qui date de 1894 et qui s'appelle Experimental Dixon Vylan.

0: J'ai un jour réellement voulu imaginer la suite du musée du cinéma de Bruxelles. Ce musée du cinéma qui retrace la préhistoire du cinéma et où la dernière vitrine s'arrête aux Frères Lumière. Et donc, en fait, la dernière vitrine s'arrête là où l'histoire du cinéma commence. Et un jour, j'ai eu l'idée de faire la suite. Et donc, voilà, comme j'ai quand même un peu l'âme d'un historien, je me suis dit, je vais saucissonner toute l'histoire du spectacle cinématographique en période fondamentale. La période muette, puis l'avènement du parlant, et puis autre période fondamentale, c'est l'écran qui s'élargit, c'est le son stéréophonique qui est commercialisé à grande échelle. Et je me dis, je vais faire un musée qui retrace ces grandes périodes. Et par exemple, lorsque le parlant arrive, eh bien, il naît avec des grands disques d'un demi-mètre de diamètre, presque synchronisés à un projecteur. Et donc, si on veut concrétiser le passage du muet au parlant dans un musée, mais il faut au moins cet objet mythique que l'on appelle système Vitaphone, hein, utilisé pour le chanteur de jazz, par exemple. Et il faut au moins cet objet-là. Et collectionner ce type d'objet permet de comprendre les gigantesques enjeux économiques liés à l'avènement du parlant.
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0: Dis-moi pourquoi, avec l'arrivée du son, le cinéma rentre dans le système capitaliste.
1: Parce que, suite au succès colossal du chanteur de jazz de 1927, on est en pleine période de crise économique mondiale. Et là, les grandes banques comme Rockefeller, par exemple, ont décidé d'investir dans le passage du muet au parlant. Mais comme les grandes banques étaient dirigées par des actionnaires qui avaient acheté des actions par rapport au passage du muet au parlant, le film est devenu, par la force des choses, un produit purement capitaliste et les banques avaient un droit de regard et imposaient cette capitalisation du produit. Et le cinéma va radicalement changer

0: Quand j'étais gamin, j'avais un projecteur à main dans ma chambre à coucher, et en allant à l'école, il y avait la rue Royale. Et donc les films, on les déposait sur le trottoir, et donc je voyais ça. Et donc j'allais sonner. Et un jour, un magasinier de la Warner me donne des films. Et donc j'arrive chez moi à la maison, je projette le film, et le film a des images allongées. Et je me dis, c'est pas vrai. Et donc, je retourne à la Warner et je lui dis, mais... C'est très gentil, je lui ai dit, mais vous me donnez des films ratés. Et le magasinier me dit, et je m'en souviendrai toute ma vie, mais mon gamin, ces films ne sont pas ratés, c'est du cinémascope. Il faut un objectif spécial pour voir l'image. L'image est comprimée sur la pellicule et avec cet objectif spécial, tu as une image très large à la projection. Là, en fait, j'étais très heureux. Et il me dit, si ça t'intéresse, tu peux venir voir une cabine de projection, une vraie cabine.
1: Nous attirons votre attention sur la perfection du détail sur toute la surface de l'écran. La netteté parfaite de l'image, aussi bien en haut, en bas, à droite qu'à gauche, quelle que soit la place où vous êtes assis. Cette impression totale de réalité, vous la devez au Cinémascope 55.
0: Ça a aussi fichu mes études à moitié en l'air, parce que quand j'ai découvert cette cabine de projection, c'était une cabine américaine, c'était du matériel, c'était du beau matériel, c'était gigantesque. J'ai vu ce projecteur professionnel tourner, j'ai trouvé ça magnifique. Et j'ai voulu ça. J'étais fasciné par la lecture et par les systèmes son cinéma.
2: Il y a plus de couleurs.

0: Clark Gable as Ellison, part Comanche, part Granite, all man. Jane Russell as Nella, more woman than she's ever been before. Robert Ryan as Stark, deadly as a killer snake.
1: I want a tall man, don't want a small man.
2: Et il y a eu combien de systèmes sonores dans l'histoire du cinéma?
3: Alors ça, c'est une question que j'aime beaucoup parce que je me la suis posée, évidemment. Ben, j'ai un jour décidé de les recenser et aujourd'hui, j'en suis à 95 procédés utilisés dans l'exploitation cinématographique. 95. Et à Mons, enfin dans ma petite salle, je suis équipé pour en projeter 70. C'est énorme. Et donc cette collection d'équipements qui aujourd'hui est quand même assez conséquente me permet de revoir les films dans leur forme originelle et je redécouvre un autre cinéma. C'est quand même magnifique de revoir le film exactement comme Hitchcock l'a voulu en 1956, comme Welles l'a voulu, comme Pagnol l'a voulu. Enfin, c'est merveilleux, quoi. C'est ça, un musée du cinéma. Et donc, moi, j'ai ce musée qui était utopique il y a 25 ans. Eh bien, aujourd'hui, je l'ai en petit. Mais il existe. Je vous invite à venir le voir.
4: Mesdames et messieurs, dans quelques instants, la gare de Mons.

0: dans la salle et j'envoie.
1: Je projette des films chez moi depuis que j'ai l'âge de 14 ou 15 ans. Et donc, il m'arrivait de projeter la piste sonore à l'écran, mais rien que pour voir comment c'était une piste optique.
2: Monsieur projectionniste, la piste sonore, s'il vous plaît. Cette bande qui vient d'apparaître sur le côté gauche de l'écran s'appelle, en termes de métier, la piste sonore. Bien qu'elle soit habituellement dissimulée, comme ceci, elle n'en existe pas moins. Ce sont ces ondulations irrégulières, ces dents de scie qui produisent le son dans les films parlants. C'est grâce à elles qu'en ce moment même, vous pouvez entendre ma voix.
1: Et en regardant ces pistes optiques à l'écran, je me suis un jour posé la question de savoir comment on pouvait améliorer et restaurer les sons. Donc ce que j'aimerais vous faire entendre, c'est un son de 1931, enregistré en Western Electric, mais qui est par moments tellement abîmé que n'importe qui prendrait la décision de détruire le film. Parce que la piste son est tellement dégradée qu'il y a plus de 80 voire 85% de bruit additionnel, de conséquences, de griffes, de taches de moisie, etc. Eh bien, j'ai mis au point un système d'analyse du son optique et qui tenterait de différencier l'image du son de l'image des bruits additionnels. Après restauration, on peut supprimer quasiment tous les bruits additionnels. Écoutez. Eh bien, mon système d'analyse de l'image, comme vous l'avez entendu, fonctionne. Et donc, tout ce que vous voyez, entendez ici, sont des témoignages archéologiques de l'histoire et de l'évolution des techniques. Alors, ce lieu n'est pas unique, mais la particularité de cette petite installation, ici, c'est de pouvoir, à tout moment, utiliser les normes et les caractéristiques des haut-parleurs en vigueur pour chaque époque.

c'était un Mickey Mouse. Un dessin animé, c'est enregistré en studio, tout est parfaitement contrôlé, il n'y a pas les difficultés d'une prise de son sur un plateau, et donc tous les sons sont maîtrisés avec beaucoup de rigueur. Ce sont des témoignages archéologiques de l'évolution du son.

1936, Walt Disney considérait que Mickey Mouse avait perdu de son attrait auprès des exploitants. Et donc, il a décidé de lui rendre justice en réalisant un court-métrage qui s'appelle « L'apprenti sorcier » sur la musique de Paul Dukas. Il met en chantier ce court-métrage qui serait exceptionnel dans la carrière de Mickey. Et pour diriger l'Orchestre symphonique de Philadelphie, Walt Disney s'adresse à Leopold Stokowski. Donc il met les grands moyens et une fois que le court-métrage est terminé, Stokowski écoute les bandes et considère que c'est un désastre. Effectivement, quand on a comme référence la qualité d'un orchestre symphonique en live et qu'on compare ce qui reste sur une piste optique, on se pose des questions. Et finalement, on est fin 1938, un système très astucieux de stéréophonie est mis au point. Tout ça pour un court-métrage d'un quart d'heure, c'est pas possible, c'est pas rentable. Et de là est venue l'idée à Walt Disney de faire de cette séquence de Mickey Mouse un long-métrage, Fantasia.

0: Un jour, je lis dans une revue ou dans un livre, je lis une petite phrase où on signale que Wells avait particulièrement soigné la bande sonore du film Citizen Kane. Et donc, cette phrase reste bloquée quelque part dans ma mémoire. Et un jour, je passe presque par hasard devant la Cinémathèque du Luxembourg. Et ce jour-là, il projetait Citizen Kane. Et donc, comme je connaissais bien à la fois le conservateur et les techniciens, je monte à la cabine et je demande aux techniciens si je peux analyser quelques mètres de film de leur copie. Bien sûr, et là je me rends compte que la piste sonore n'est pas une piste sonore conventionnelle. Et en déroulant avec plus d'attention les bobines, je me rends compte que dans la bande opérateur, il y a une inscription « Projectionniste, please raise the level by 6 dB ». Demande bien au projectionniste d'élever le niveau sonore du double de la puissance, de 6 décibels. Donc, je suis non seulement en présence d'une copie avec une piste optique qui était hors convention et des inscriptions totalement anormales aussi pour l'époque.
1: Please look at me, Mrs. Kane, darling. 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

0: some people can sing, some can't. Impossible! Impossible!
1: It's not your job to give Mrs. Kane your opinion of her talents.
2: Et en réalité, ce que Wells voulait, c'est un son qui ait une profondeur de champ semblable à l'image. Il voulait que des objets éloignés aient un son qui semble venir de loin, et il voulait que les objets très proches aient un son très fort, un peu comme dans la vie. Et donc, j'ai aussi trouvé le célèbre haut-parleur que la RCA avait développé juste avant la Seconde Guerre mondiale et que j'ai pu assembler à la Cinémathèque française où j'ai pu faire une projection à l'authentique. Et là, on découvre un son d'une ampleur tout à fait remarquable. Ça, c'est quelque chose qui, moi, me passionne. Hein, tenter de retrouver la vraie forme. Je revois le film comme Wells l'a vu en 40. C'est ça, la véritable dimension de Citizen Kane.

0: Mr. Simpson, we're really rolling.
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1: Don, Lena.
0: All right, everybody, save it.
1: 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Tell them to go home. We're shutting down for a few weeks.
0: What?
1: Well, don't just stand there. Tell them.
2: Voilà ce qu'on constate ici, c'est que l'on a un son très présent. Et en règle générale, quand on revoit ces films dans des lieux commerciaux, on n'a pas cette qualité de présence dans les voix et on a un son qui semble moins riche en haute fréquence.

C'est ce que l'on faisait de mieux en enregistrement optique avant l'arrivée et la commercialisation du son magnétique. Dès 1947, lorsque le son magnétique a été mis au point, on trouve des premiers enregistreurs qui permettaient d'enregistrer et de mixer les sons des films avec beaucoup plus d'aisance que ne permettait le son optique, puisqu'on peut revenir en arrière, effacer et recommencer autant de fois qu'on veut. Pour écouter un son optique, il fallait développer. Donc on ne pouvait jamais arrêter un enregistrement, revenir en arrière et recommencer comme on le fait aujourd'hui. C'était rigoureusement impossible.

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1: Docteur Safty, êtes-vous amoureux de ma femme?
2: Oui, c'est vrai. Je suis amoureux de votre femme.
1: D'habitude, je me contente d'observer Edwina détruire ses amants, car la destruction des médiocres ne m'intéresse pas. Mais vous n'êtes pas un médiocre, Docteur Safty, et cette fois, je ne veux pas me contenter d'observer.
2: Si je ne vous ai pas avec moi, je serai malheureux toute ma vie.
3: Mais c'est mal, chérie. C'est mal du commencement à la fin.
4: Et le son magnétique allait aussi permettre la généralisation du son stéréophonique et permettre donc aux réalisateurs d'avoir de nouveaux horizons pour leur finalité. Ils pouvaient avoir un espace sonore qui correspondait mieux à l'espace scénique de l'image.
5: Mesdames et messieurs, cette salle est équipée d'un nouveau système sonore qui, pensons-nous, est le meilleur du monde. Permettez-nous de vous donner un bref aperçu des caractéristiques remarquables de ce procédé. Ceci est une piste de son stéréophonique Perspecta, le dernier progrès de la technique cinématographique. Grâce à elle, ma voix vous parvient de la gauche. Elle peut aussi traverser rapidement cette salle et se faire entendre à droite de la scène. Enfin, le son peut encore couvrir la scène.

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1: En ce qui concerne le Perspecta, d'abord, il faut savoir qu'on est en 1954 et que ce système utilisait déjà un réducteur de bruit électronique qui permettait donc d'abaisser le souffle et le bruit de fond du film, et il donnait une certaine spatialisation grâce à la stéréophonie. C'est donc un peu, quelque part, le précurseur des systèmes Dolby d'aujourd'hui.

Alors là, j'ai A Star Is Born de George Cukor sur une musique de Gershwin avec des effets stéréo remarquables pour l'époque. C'était quelque chose de novateur puisque jusqu'à présent, les sons étaient monophoniques dans les salles et de qualité relativement moyenne. Et du jour au lendemain, on a un son haute fidélité avec un son multicanaux. Nous sommes en septembre 1953.

0: Here's the star is born, and in its splendor and deep emotional fire, in its shining beauty and wonderful heart, a new era in motion picture achievement is also born. You'll see it in the richness and magnificence so lavishly poured into every scene. You'll feel it in the countless moments of deep human understanding. You'll hear it in the rousing tempo of its great music. And you'll know it when you experience the joy and jubilation of Judy Garland as the star.
1: Oh, good, I can't maneuver.
2: Stay on target.
1: We're too close.
2: Stay on target.
1: Loosen up!
3: En fait, c'est quoi le Dolby? Parce que tu vois, on est parti de l'optique, on est passé au magnétique, et tout d'un coup, il y a le Dolby.
4: Alors, Dolby, c'est un ingénieur anglais, Ray Dolby, qui invente un système de réduction de bruit. Ce réducteur de bruit permettait d'augmenter la dynamique sonore des enregistrements. Il permettait d'augmenter l'écart entre les sons très faibles et les sons très forts. Et le système était d'une telle performance qu'il a aussi permis la stéréophonie. C'est encore une fois, l'idée de Dolby était tout à fait géniale. Hein. On est en présence d'une bande d'ingénieurs qui ont donné un grand coup de pied dans toute l'histoire du son cinéma. Ils se sont dit, mais tout ça n'est pas bon. Reconsidérons la chaîne complète.
5: Yeah, but this time I've got the money.
4: Dolby ne pouvait vendre ses équipements qu'avec des films moteurs. Et donc La Guerre des Étoiles, qui est un film parfait et qui réclame ce type d'effets spéciaux, tombait à pic en fait par rapport au laboratoire Dolby. Et on ne sait pas si on doit le succès de La Guerre des Étoiles au Dolby ou si on doit le succès du Dolby à La Guerre des Étoiles.
6: Her resistance to the mine probe is considerable. It will be some time before we can extract any information from her.
7: The final checkout is completed. All systems are operational. What course shall we set?
4: Les ingénieurs du son se sont amusés, je crois, comme des petits fous, en voulant créer des effets sonores latéraux d'avant en arrière. Et ils avaient là tous les outils technologiques à leur disposition. Et les exploitants y ont cru. Ils ont marché et ils se sont équipés. Et ce film a réellement été un élément moteur pour la vente des systèmes Dolby.
8: Nothing Siddhartha might see in the city would upset or disturb him. Everyone should be young and healthy.
4: La particularité de Little Buddha, c'est qu'il s'agit d'un des tout derniers films tournés en 70 mm par Bertolucci. Et par rapport au son, eh bien, grâce à la configuration particulière du système Dolby qu'ils ont dénommé le système 42, on se retrouve avec un univers sonore de 360 degrés. Eh bien, vous avez des bruits qui vous entourent de toutes parts, des bruits stéréophoniques. Et en réalité, je ne devrais même pas dire stéréophoniques. Lorsqu'on est dans la vie réelle, on a des sons qui nous entourent sur 360 degrés. Ce que vous allez entendre dans quelques instants. Donc, vous constatez ici qu'il y a des haut-parleurs partout au plafond, sur les murs latéraux, sur le mur du fond, et des haut-parleurs derrière l'écran. Système multicanaux, voilà, on n'a pas fait mieux.

0: ce que je propose maintenant, c'est de vous faire écouter quelques minutes d'Amélie Poulain, enregistré en Dolby SR, avec un meilleur équilibre des tonalités. Ce n'était pas le cas du système Dolby A, ce qui marque une étape supplémentaire dans l'évolution des systèmes son.
1: Parfois, le vendredi soir, Amélie va au cinéma.
2: J'aime bien me retourner dans le noir et contempler le visage des autres spectateurs.
3: Au premier qui arrive au bout de la passerelle.
2: Puis j'aime bien repérer le petit détail que personne ne verra jamais. Par contre, j'aime pas dans les vieux films américains quand les conducteurs regardent pas la route.
1: Amélie n'a pas d'homme dans sa vie. Elle a bien essayé une fois ou deux, mais le résultat n'a pas été à la hauteur de ses espérances. En revanche, elle cultive un goût particulier pour les tout petits plaisirs. Plonger la main au plus profond d'un sac de grains. Briser la croûte des crèmes brûlées avec la pointe de la petite cuillère. Et faire des ricochets sur le canal Saint-Martin.
4: Au niveau du support, là, le son, il apparaît comment sur la copie ?
0: C'est un son optique encodé en SR, c'est donc un réducteur de bruit qui permet de s'approcher de la qualité du son numérique. Mais si vous le voulez, je peux vous faire écouter 2 minutes d'un enregistrement d'Amélie Poulain en son numérique et là, vous allez vous rendre compte de la supériorité du son numérique. Il n'y a rien à faire.

Quand on analyse de près tous ces équipements, on se rend compte que c'est vraiment le fruit d'une recherche vraiment remarquable. Et il faut tout faire pour conserver des traces de cette évolution. Et voilà, donc mon musée utopique, au départ, ne l'est plus puisque ces objets existent.

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Il est midi, Frédéric Petit avec vous pour un point sur l'information. Entre 350 et 40 jeunes étaient rassemblés ce matin devant l'université de Liège, place du 20 août, dans la foule des élèves du secondaire et des étudiants. Les jeunes FGTB et les jeunes CSC ont enchaîné les discours pour exprimer leurs revendications. La police était sur place, mais en retrait. Quelques gompies veillaient à proximité. Les participants ont entamé ensuite un cortège autorisé par l'autorité administrative en direction des Guillemins. Hier soir, le mouvement a dégénéré dans le centre-ville de Liège, une fois de plus, avec plus de 80 arrestations. En conséquence, le bourgmestre Willy de Meyer a interdit les rassemblements de plus de 3 personnes dès ce matin. Cette interdiction doit permettre de garantir la sécurité des habitants, des étudiants, des commerçants et des usagers de la ville. Lors d'une conférence de presse à Liège ce matin, le ministre de l'Intérieur, Bernard Quintin, a ciblé le mouvement Antifa, l'accusant de manipuler les jeunes. Interrogé par la RTBF sur le profil des émeutiers, le bourgmestre de Liège, Willy de Meyer, refuse, lui, pour le moment, de les catégoriser, même s'il reconnaît concrètement que, je cite, ce sont des adultes qui poussent les jeunes à commettre des dégradations et des délits. À l'instar de la réponse du gouvernement français au mouvement des lycéens, la ministre de l'Éducation de la Fédération Wallonie-Bruxelles, Valérie Glatigny, propose d'ouvrir un espace de dialogue au sein de chaque école avec pour objectif de faire remonter les préoccupations scolaires vers son cabinet. La ministre fera une proposition à ce sujet demain devant le Conseil des ministres. Nous voulons que nos alliés soient forts. Plus ils sont forts, plus nous sommes forts collectivement. Nous voulons une Europe forte. Nous voulons des partenaires solides en Europe, a lancé Marco Rubio, le chef de la diplomatie US, aux journalistes à l'aéroport d'Athènes avant de prendre l'avion pour le Portugal. Dernière étape de sa tournée entamée cette semaine en Islande. En Italie, le Parlement doit se prononcer aujourd'hui sur une réforme électorale défendue par Giorgia Meloni, mais dénoncée par l'opposition. Elle l'accuse de l'avoir conçue sur mesure pour être reconduite au pouvoir lors des élections de l'année prochaine. Malgré le déclin de la biodiversité, le WWF veut voir des signes d'espoir. Dans son rapport annuel, l'ONG met en évidence 4 raisons d'espérer. Parmi l'une d'elles, les populations de tigres sauvages qui ont augmenté de plus de 70% entre 2010 et 2025. Et puis, retour chez nous pour signaler cette grève sauvage sur les réseaux du TEC à Liège et à Charleroi. Une grève spontanée, le trafic est à l'arrêt. Midi 3, je vous souhaite un excellent temps de midi en compagnie de RCF.

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3: Bonjour à toutes et à tous, c'est Oli sur RCF, bienvenue dans l'instant présent, votre rendez-vous quotidien avec l'actualité culturelle et régionale. Vous le savez maintenant, toute cette semaine, eh bien je vous propose de tenter de remporter le dernier rivage. Il s'agit d'une bande dessinée signée Jean Dufaux et Jean-Michel Arroyo et sortie aux éditions Anspach. Un concours qui est à retrouver sur notre page Facebook et aussi une interview du scénariste à retrouver en podcast sur notre site internet. Puis dans un petit instant, nous allons accueillir Maximilien Triantafilou, il est co-organisateur du Festival International Nature Namur, le FIN donc. Le festival revient au Delta et à la Citadelle, ça va commencer le 10 octobre et ça se prolonge jusqu'au 18. Dans la seconde partie de cette émission, on parlera encore et toujours bande dessinée avec Grégory Kless dans sa séquence Entre les bulles. Il nous présentera 14-14, un roman graphique signé Max Lhermeunier et Arnaud. Et c'est sorti aux éditions Jungle, sans oublier bien sûr la Minute Poétique avec Mine de Rien. Enfin, côté musique, notre album découverte de cette semaine, c'est encore et toujours le tout nouveau Kali. Kali Churi, sorti le 25 septembre dernier. Je vous propose de découvrir le titre Allumette dans la nuit.

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1: Excellent temps de midi à notre écoute, et puis on a ouvert cette émission comme depuis le début de la semaine avec notre album découverte. Il s'agit de Kalitchouri, le tout nouvel album de Kali. Kalitchouri, évidemment, le nom de famille hein, de Bruno Kalitchouri, alias Kali, un album très personnel. Donc, sorti le 25 septembre dernier, on écoutait La Plage qui clôture ce disque, Allumette dans la nuit. Cette semaine, je vous propose de tenter de remporter Le Dernier Rivage, une bande dessinée de Jean Dufaux et Jean-Michel Arroyo. C'est sorti aux éditions Anspach et c'est un concours que vous pouvez retrouver sur notre page Facebook RCF Sud Belgique et un podcast de l'interview du scénariste et donc à retrouver sur notre site internet. Lui. Aujourd'hui, nous accueillons Maximilien Triantafilou. Ensemble, on va parler du Festival International Nature Namur qui se déroule au Delta et à la Citadelle à partir du 10 octobre et ce jusqu'au 18. Maximilien, bonjour.
2: Bonjour Olivier.
1: Enchanté et ravi de vous avoir sur notre antenne pour
2: Merci
1: parler
2: de
1: cet événement annuel. Hein, chaque année, le FIN revient et il commence toujours par un gala d'ouverture, hein,
2: oui,
1: un gala d'ouverture sous le signe du Jardin Extraordinaire, en compagnie de Tanguy Dumortier. Alors justement, où est-ce qu'on va voyager pour ce gala d'ouverture?
3: Alors cette année, on va voyager d'abord en Belgique, hein, c'est aussi une des signatures du Jardin Extraordinaire, c'est d'avoir toujours un ancrage local assez fort, et donc il y a toujours ce Jardin Extraordinaire participatif qui ici, ils ont mis le focus sur les rapaces, qu'ils soient diurnes ou nocturnes, et donc ils demandent un peu à tous les photographes ou vidéastes de Belgique de leur envoyer des images, et donc ils font une émission avec tout ça. Les deux autres épisodes seront sur le Québec, et un dernier assez spécial sur le Sri Lanka, où on aura aussi la chance d'accueillir l'ambassadeur du Sri Lanka avec toute une délégation. Donc voilà, en plus de ça, il y aura une démo en direct de bruitage sonore réalisé par Vincent Sommers qui travaille du coup à la RTBF et au Jardin Extraordinaire. Mmh. Et donc il fera une démonstration en live filmée et retransmise sur écran.
1: Donc ça, c'est assez original, évidemment. Véritable bruitage en direct.
3: Exactement.
1: Donc en live, donc j'imagine les images sont projetées.
3: Et, oui, oui, quelques images. Il ne fera pas tout le film, il fera quelques séquences, mais voilà, c'est vrai que pour eux aussi, ça représente un sacré défi de le faire en live.
1: Alors c'est vrai que on ne le sait pas assez souvent, mais c'est vrai que le son souvent dans ce genre de documentaire est refait après en studio. Il y a plein de techniques assez originales hein, pour refaire tous les bruitages pour que ça paraisse le plus naturel
3: avec
1: possible.
3: Des sacs de riz ou avec du papier. Enfin, oui, c'est vrai qu'il y a plein de techniques. Je pense qu'ils doivent s'amuser quand même assez bien en studio.
1: Des verres d'eau, des choses comme ça. Mm-hmm. Je sais qu'on avait déjà parlé de ça à l'antenne avec Dominique Mertens, qui lui aussi refait aussi pour ses films, forcément refait la bande-son.
3: Oui, effectivement, tous les films... on apprécie vraiment quand il y a une bande sonore qui est bien travaillée, parce qu'en fait... au-delà de l'image, il y a aussi l'immersion dans la salle. Quand on est dans le noir, on voit les belles images, mais quand on peut aussi avoir des bruits de pics verts, de rossignols éventuellement, c'est vrai que ça plonge encore plus dans le film. Ça augmente vraiment le spectacle que le spectateur recherche, en fait. Et donc, chaque année, on essaye aussi de remettre... on aime bien remettre des prix d'illustration sonore, que ce soit au niveau de nos films amateurs ou même des films professionnels, parce que parfois c'est un peu mis de côté, malheureusement, ce volet sonore. Sur certains films, on peut avoir une musique parfois très présente, alors ça peut bien fonctionner, mais quand on a un bon son de nature, ça c'est toute l'importance. D'ailleurs, cette année, il y avait une personnalité, une sommité au niveau de l'audio-naturalisme, qui est cette pratique de faire de l'audio nature qui a participé au jury des films professionnels. Il s'appelle Fernand de Roussen et qui fera une petite masterclass pour les réalisateurs amateurs, justement pour essayer aussi de remettre un peu ça en avant, parce que des fois c'est toujours ce qui vient un peu pêcher dans les films, malheureusement. Mais nous, on trouve ça très important et donc on avait envie de mettre l'accent dessus cette année.
1: Oui, parce que ça veut dire que les moyens techniques ne permettent pas aujourd'hui de capter suffisamment le son naturel du film, qu'il faut justement le retravailler en studio et l'agrémenter, quoi, on va dire.
3: Quand on est sur place, déjà, on essaie de toute façon d'avoir des micros quand on doit filmer avec nous, mais il peut toujours y avoir un avion qui passe à ce moment-là et l'avion s'entend énormément.
1: Oui, oui. Et c'est pas très heureux d'avoir une voiture ou un avion qui passe.
3: Mais de toute façon, c'est vrai que de manière générale, on peut avoir des bruits, on va dire, parasites qui viennent se greffer à ce qu'on a enregistré. Donc il y a toujours aussi un travail de post-production que certains font, que certains ne font pas. Il y a aussi des banques de sons qui existent où on peut aller récupérer des fonds sonores.
1: Ouais.
3: Donc voilà, en fait, toutes les pratiques sont possibles. C'est vrai que nous, on privilégie quand la personne est allée sur place et a su trouver, on va dire, ce calme nécessaire pour prendre sa bande sonore. Mais c'est pas forcément toujours évident.
1: Alors, au niveau film, en tout cas côté film professionnel, cette année, je crois que si j'ai bien compté sur le site, j'ai vu qu'il n'y a pas moins de 34 films qui sont proposés.
3: Oui.
1: Et ça, c'est dans toute une série de catégories ou séances thématiques différentes. Comment on s'y retrouve ?
3: Alors, comment on s'y retrouve ? Ben déjà, il y a le site internet qui peut vous y aider. On a listé à chaque fois chaque film. Et on parle également de la séance, donc là, du jour où il va être projeté, ainsi que la séance. Alors, en fait, les séances, on essaye à chaque fois de trouver des thèmes qui peuvent se rejoigner, mais qui ne parlent pas forcément du même endroit, quoi. Mais, par exemple, on va cette année parler des villes sauvages. On a un film qui se passe à Hambourg, l'autre qui se passe à Oslo. On a une séance vraiment très chouette qui est Horizon Sauvage, où là on a un film qui parle de l'Asie, on va dire, qui est assez général, et l'autre sur les Carpates, deux films qui sont vraiment magnifiques. Et enfin voilà, c'est à chaque fois des thèmes. On a aussi un thème très chouette qui est Liaison Sauvage, où justement là on vient un peu parler de l'amour entre les espèces, enfin pas entre les espèces, pardon, mais interespèces. Et aussi un autre film qui est un peu dans l'opposé de tout ça, qui s'appelle La Pègre Animale, où là on justement c'est raconté par une tique, c'est très drôle, mais qui raconte à quel point les espèces animales sont parasites. Et d'ailleurs la chute du film est très très drôle, mais voilà, c'est tout. On essaye vraiment de trouver un peu des liens quand on a fait notre sélection. Donc, on arrive à nos 34 films. Et l'idée, c'est de trouver avec quoi ce film pourrait aller, comment est-ce que ça peut se répondre sur un même sujet. C'est très difficile, en tout cas, de faire ça chaque année et de ne pas non plus tomber toujours dans les mêmes thèmes. On pourrait faire toujours Afrique, Europe, etc. On a aussi envie de proposer un peu d'originalité, des fois. Donc voilà.
1: Et c'est vrai que, donc si je vois bien, en général, il y a plus ou moins, on va dire, 2-3 films regroupés par catégorie.
3: Oui, c'est ça.
1: Voilà, on peut les énumérer, mais c'est plus facile peut-être d'aller les voir sur le site internet.
3: On a Patrimoine Sauvage aussi, qui est très chouette. Il y a un des films où il y a le focus sur le Grand Canyon, donc on est aux États-Unis, et l'autre, c'est plus sur la France, qui s'appelle France Magique, et qui va de la Loire jusqu'à
1: l'Alsace,
3: tout à fait. Et donc là, on passe par les châteaux, toute la biodiversité qui tourne autour de ces châteaux. C'est vraiment aussi une très chouette séance, très abordable, on trouve, pour un public familial. Si on n'a pas forcément envie d'avoir de la pure nature pendant 2 heures, c'est assez rafraîchissant comme séance.
1: Oui, on a Perles d'Asie aussi, donc ça c'est, c'est pour voyager un peu. Hein. Du côté de l'Asie, il y a des films qui sont tournés en Afrique aussi.
3: Oui, on a une séance Afrique, comme chaque année.
1: Ouais. C'est un incontournable.
3: C'est un incontournable. Mais
1: par contre, on voyage énormément, mais il y a aussi une catégorie, en particulier, il y a deux films dans la catégorie Le Retour du Sauvage en Wallonie.
3: Oui, effectivement, qui fait partie du Focus Environnement. Donc, le Focus Environnement, c'est, on va dire, une catégorie où, comme son nom l'indique, on essaie d'avoir une attention particulière sur l'environnement qui nous entoure. Et effectivement, on a ce film qui aura lieu à 14h le jeudi, dans la grande salle, avec des intervenants à la fois du service public de Wallonie, mais aussi de l'université de Namur. Et l'idée, en fait, c'est d'observer comment est-ce qu'on permet le retour du sauvage en Belgique. Donc ça, c'est un des films qui a été réalisé par Natagora. Et l'autre film, qui est un film français, parle du retour du loup. Il s'appelle « Loup, où es-tu ?» Et en fait, on l'a pris, en tout cas, on les a mis ensemble parce que ça parle justement, en fait, du nord de la France et du retour du loup dans ce nord de la France qui est très orienté chasse, énormément d'agriculture également, mais aussi du coup de la relation qu'entretient, on va dire, le loup qui, lui, n'a pas de frontières, mais qui a tendance, en tout cas, à passer de la Wallonie en France. Donc il est arrivé par l'Allemagne, fatalement par la forêt, en tout cas par les Ardennes, et en fait il redescend petit à petit dans le nord de la France. Et donc il y a vraiment, il s'agit des mêmes loups en fait. Oui. Donc ce film essaye de couvrir un peu tout ce territoire. Donc c'est deux films vraiment où on va un peu parler de comment est-ce qu'on permet le retour de ces espèces, comment est-ce qu'on apprend à cohabiter avec elles, parce que c'est pas toujours évident, mais heureusement le service public de Wallonie, en tout cas, peut se targuer de faire les choses, on va dire, de manière assez transparente. Et c'est même un exemple, en fait, pour la France, qui a parfois un peu du mal à gérer ça.
1: Mmh. Je propose qu'on marque la pause musicale maintenant, parce qu'évidemment, le film, c'est des films professionnels, c'est aussi pas mal de films amateurs, c'est des expos photos et c'est plein de choses dont on n'a pas encore parlé, hein, qu'on va aborder dans la deuxième partie. Et puisqu'on parle nature, eh bien, je propose d'écouter notre ami Charles-Élie Couture, grand défenseur de la nature, un extrait de son album Projet Bleu-Vert. Il sera d'ailleurs, j'en profite pour dire qu'il sera en concert pour deux soirs ici à la Nef à Namur. Ça va se passer au mois de novembre, les 12 et 13 novembre prochains. On l'écoute en duo avec Angelique Kidjo. Le titre « Où est passé le jardinier ?» Le jardinier d'or.
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0: Monsieur Charles-Élie Couture, avec son projet Vert Bleu, où est passé le jardinier Charles-Élie Couture en concert à la Nef, hein, très prochainement, c'est dans un gros mois, ce sera les 12 et 13 novembre prochains. Et puis nous, aujourd'hui, on est toujours en compagnie de Maximilien Triantafilou pour parler du Festival International Nature Namur, qui commence ce 10 octobre au Delta et à la Citadelle, et ce jusqu'au 18. On a parlé dans la première partie des différentes catégories, des différentes séances de ces fameux 34 films professionnels. Il y a aussi 15 films amateurs qui sont sélectionnés. Alors combien de films amateurs, par exemple, vous parviennent et c'est quoi les critères de sélection pour en sélectionner 15 œuvres qui valent le détour?
1: Alors, pour faire court, on en reçoit plus ou moins 600.
0: Oui,
1: des films amateurs, c'est pas rien. Au niveau des films professionnels, on en reçoit 1700.
0: Ah oui, ce qui est vraiment pas rien non plus.
1: Non, c'est pas rien non plus. Surtout que les films professionnels, ils font 52 minutes, alors qu'un film amateur font plus ou moins 5 minutes. Donc, c'est plus facile, effectivement, de sélectionner les films amateurs. Ça va un peu plus vite. Mais disons que nous, en interne, au festival, on fait déjà une présélection. On en a choisi, en tout cas, 60.
0: Oui.
1: C'est assez facile en fait de faire cette présélection. On les garde parce que déjà ça parle de la nature, parfois on reçoit des films qui n'ont un peu rien à voir avec la nature. Au niveau de la qualité, si la qualité est trop basse, ben voilà, nous en fait on a un festival, la nature est un spectacle, c'est justement notre slogan, on va dire. On les projette sur un écran cinéma, donc il faut quand même une certaine qualité pour que ce film soit projetable sur un grand écran.
0: Mmh.
1: Donc c'est sûr que si cette qualité-là n'est pas présente, ben voilà, c'est aussi des critères de présélection pour nous. Et après, comment départager les 60 pour arriver aux 15? Là, c'est déjà vraiment, quand on a une qualité qui est assez bonne, cette année, sincèrement, la qualité des films amateurs est très très bonne. C'est plus qu'est-ce qu'a voulu dire le réalisateur amateur, la qualité de ses images, la qualité du scénario, est-ce qu'on s'ennuie ou pas en regardant ce film? Parce que parfois sur 5 minutes, c'est pas très long, mais en fait on peut vite s'ennuyer sur un film amateur si on ne raconte pas grand-chose, si c'est juste des images mises l'une à côté de l'autre, qu'il n'y a pas d'histoire qui vient un peu lier toutes ces images.
0: Il y a un cahier des charges au départ sur la longueur que doivent plus ou moins, que doit
1: Alors
0: faire
1: nous,
0: le film amateur.
1: C'est 5 minutes, c'est maximum, ça, ouais, maximum, parce qu'on juge qu'un, avant de commencer à faire des grands films de 52 minutes, il faut déjà, en tout cas, pouvoir faire un film de 5 minutes qui soit agréable et qui tienne la route.
0: Ouais.
1: C'est déjà un exercice en soi. 5 minutes de film, ça représente en général 10 heures de tournage. Donc, rien que ça, ça donne déjà un peu une échelle de ce que peut représenter un film de 52 minutes. Et donc voilà, on en parlait aussi tantôt, mais ce qui est important pour nous, c'est également tout ce qui est la bande sonore, où là, on essaye, en tout cas, le Grand Prix, en général, a un peu tout ça, quoi. Pour raconter une histoire, les images sont belles, et on a un son qui nous transporte, en fait.
0: Ouais, parce que évidemment un festival, c'est aussi des prix, donc il y a quand même des lauréats,
1: il y a des
0: gagnants. Hein.
1: Même si être sélectionné, c'est déjà une réussite en soi.
0: Absolument, oui, bah oui, sur
1: 600
0: films, c'est quand même vraiment
1: tout
0: bien. Le festival offre aussi des séances pour les enfants et dans le cadre scolaire.
1: Oui, effectivement, donc chaque matin, on reçoit, on va dire, plus ou moins 300 élèves des écoles primaires de la région, parfois un peu plus loin, ça peut être de la province de Liège, du Brabant Wallon, mais également du Hainaut. Et c'est une séance qui est proposée par Planète Môme, animée par Benoît Marraine. Et donc voilà, pendant une heure quart, les enfants vont découvrir la nature, mais une nature qui est plus adaptée, on va dire, pour leur attention. Parce que les films documentaires animaliers peuvent parfois être un peu, on va dire, ennuyants pour cet âge-là. Mais donc, on essaie vraiment d'adapter ça pour que déjà leur insuffler, on va dire, l'envie de découvrir la nature dès le plus jeune âge. Et on a également une séance du Focus Environnement qu'on essaye de proposer pour des classes de secondaire. Mmh. Et donc cette année, on a déjà une bonne centaine d'élèves pour cette séance. Enfin, voilà.
0: Mmh. Alors, on l'a dit, évidemment, le film, c'est des films. C'est également des photos. Alors, il n'y a pas moins de 6 expos photos qui sont prévues.
1: Effectivement, des expositions extérieures. Donc là, effectivement, quand on parle des 6 expos photos, il s'agit des expositions que vous pouvez trouver à la Citadelle.
0: Mmh. Certaines sont déjà en place. Hein.
1: Elles sont déjà en place, effectivement.
0: Ouais.
1: Nos bénévoles travaillent d'arrache-pied depuis ce lundi pour monter toutes les expos. Là, on est sur la construction, en tout cas l'aménagement du village nature. Et donc, dans ce village nature, on aura plein d'exposants qui viennent à la fois de Belgique, de France et de Suisse, comme Michel Doutremont, qui est un photographe belge de renommée mondiale. On a aussi, plus dans la région, Elie Spire, qui va proposer des aquarelles. Mais voilà, on a également deux Suisses, Julien Joselon, qui fait de la sculpture, qui est sincèrement magnifique, à couper le souffle, d'une précision et d'une beauté, sincèrement, qu'on n'avait jamais vue. Donc on est vraiment très content de le recevoir chez nous. Et voilà. Au niveau des expositions extérieures aussi, j'en ai pas parlé, mais on a Visite Wallonia, la branche touristique de la Wallonie, qui a créé une expo sur les paysages de la Wallonie, les châteaux, enfin voilà. Donc ils ont fait un concours, on va dire, en interne sur leur page, et qui viennent présenter ici en primeur au festival pour la première fois.
0: Alors, on essaie évidemment de ne rien oublier, hein, le village nature, on en a parlé un petit peu. Il y a également une initiation photo et aquarelle qui sont prévues.
1: Oui, effectivement. On a plusieurs initiations. On a donc initiation photo qu'on fait un peu chaque année. Il y a déjà une des initiations qui est complète, où là, il s'agit de la macrophotographie, donc prendre en photo des espèces, des insectes de très proches. On a aussi une autre initiation sur les paysages, organisée par Samuel Bouchoms, qui est ambassadeur Canon en Belgique. Et on a aussi une initiation à l'aquarelle, qui est animée par Dominique Mertens, on en a déjà parlé sur cette antenne et même au festival. Il fait quand même pas mal de films, ça fait plusieurs fois qu'il a été sélectionné, mais il est aussi à la base aquarelliste et surtout orienté nature. Mm-hmm. Donc voilà, c'est le premier dimanche, si mes souvenirs sont bons, et il y a encore des places disponibles.
0: Et alors, il y a un colloque aussi qui est organisé, un colloque du département Nature et Forêt, ça s'appelle Changement climatique et biodiversité.
1: Tout à fait.
0: Et c'est suivi d'un film qui s'appelle Après les glaciers.
1: Tout à fait. Le colloque, pour ceux qui se demandent, il est déjà rempli.
0: Oui,
1: en fait.
0: Okay, d'accord.
1: Ça a de plus en plus de succès, ce colloque. Je pense que la problématique environnementale intéresse de plus en plus de scientifiques et même de personnes lambda. Mais par contre, la séance du soir, elle, est encore à remplir. Mais en tout cas, il y a encore des places. Mais oui, ce film, Après les glaciers, fait aussi partie du focus environnement. Et donc, en fait, l'idée, c'est de voir, OK, les glaciers disparaissent. Effectivement, on va avoir des problèmes d'eau. Mais qu'est-ce que ça apporte aussi ? Est-ce que ça va aussi... En tout cas, il y a une nouvelle nature qui va se recréer, ça va créer des nouveaux espaces, il y a une nouvelle biodiversité qui va pouvoir s'installer dans ces endroits. Et donc, en fait, c'est un peu tout ça que ce film analyse. Donc, c'est un côté très positif aussi, pas... Oui, effectivement, la perte des glaciers, c'est triste, mais en fait, il y a quand même quelque chose après qui peut subvenir.
0: Exactement, un peu de positivité, c'est pas mal aussi, ça fait du bien. Alors, le festival commence évidemment par un gala d'ouverture,
1: oui.
0: Et pour boucler la boucle, évidemment, il se termine par une soirée de clôture avec la projection du film The Birds. Alors, ça se déroule comment, cette soirée de clôture ?
1: Alors, cette soirée de clôture, en fait, on est allé chercher un film qui a vraiment fait parler de lui. L'année passée sur quelques grands concours. C'est un film qui est réalisé par un des cadreurs, donc des personnes qui filment, qui filment énormément avec David Attenborough, qui a eu 100 ans, je pense, cette année. C'est une voix anglaise très typique. Il a fait énormément le film animalier. Et en fait, ce film a un côté très touchant parce que c'est du coup ce vieux caméraman qui se demande s'il a encore quelque chose à faire dans le métier aujourd'hui. Et il essaie de revenir un peu à sa passion première, qui est l'ornithologie. Et en fait, ces images sont presque hypnotiques. Des fois, on voit des nuées d'oiseaux, et en fait, on arrive à déceler à chaque fois dans ces nuées des détails bien précis, dont certains prédateurs, dont le faucon pèlerin, pardon. Mais c'est un film vraiment touchant, et on s'est dit que c'était vraiment une belle manière de terminer ce festival, et on projettera également le Grand Prix du film amateur juste avant. Mmh. Donc voilà.
0: Merci en tout cas, Maximilien. Alors, comment est-ce qu'on s'y retrouve? Comment est-ce qu'on fait son petit marché pour aller voir certaines projections? Il y a évidemment le site internet.
1: Tout à fait. Si vous avez des questions, la billetterie physique est ouverte dès aujourd'hui au Delta. Il y aura également une permanence, mais dès que le village nature sera ouvert, à la Citadelle, donc au centre Terra Nova. Donc n'hésitez pas à aller vers nos personnes d'accueil qui se feront un plaisir de vous renseigner. Le site, on essaye de le rendre le plus complet possible, et en tout cas, c'est la dernière version, parce que parfois, on a quand même des petites corrections à faire, c'est de l'événementiel.
0: On peut acheter les billets en ligne sur le site directement?
1: Sur le site, effectivement, la billetterie en ligne, qui fonctionne très très bien d'ailleurs, mais si vous avez besoin de venir, en tout cas, en chair, d'avoir une personne en chair et en os, c'est tout à fait possible. On a également, j'en ai pas parlé, mais une sélection de 25 conférences cette année qui auront lieu au Village Nature. C'est sans inscription, mais vous retrouvez le programme sur le site internet à nouveau.
0: Merci en tout cas. Le site internet, donc, c'est Festival Namur, Festival Nature Namur.be, le tout en un mot. Beaucoup de succès.
1: Merci beaucoup. Merci pour l'invitation.
0: À très bientôt.
1: Oui, à bientôt.
0: Et nous, on continue en musique avec Noémie Réa, Retour à la Terre. 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
2: Allez, de retour dans l'instant présent. Je vous rappelle hein, encore une fois que cette semaine, je vous propose de tenter de remporter Le Dernier Rivage, une bande dessinée signée Jean Dufaux et Jean-Michel Arroyo. 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On parle bande dessinée comme tous les jeudis, ça c'est en compagnie de Grégory Kless pour la séquence « Entre les bulles ». Entre les bulles, votre pause BD en compagnie de Grégory Kless.

0: 14, 14, un chiffre miroir. C'est le titre de la bande dessinée que Grégory nous présente aujourd'hui. Grégory, bonjour.
1: Bonjour Oli, bonjour à toutes et tous. Alors bah oui, 14, 14, une BD en miroir qui va nous plonger dans l'univers de 2014
0: oui.
1: Et de 1914. Alors le personnage principal...
0: Comme la semaine dernière, on fait un voyage, fait de nouveau un voyage, mais cette fois-ci on fait un voyage dans le temps avec un siècle de...
1: Un siècle d'écart et des regards différents, mais sur finalement, notamment le début de la Première Guerre, hein, parce qu'on se comprenne bien. Le personnage de 1914 n'est pas encore dans la Première Guerre, ça se prépare.
0: Oui.
1: Et donc, il y a une sorte d'échange de courrier par une voix un peu merveilleuse entre un garçon de 2014 et son presque homonyme, Adrien, avec un H cette fois, de 1914.
0: C'est un peu rigolo, évidemment, puisqu'ils s'appellent tous les deux Adrien, avec ou sans H.
1: Voilà, on salue notre Adrien. Donc, le personnage est un beau jeune homme, blond, élancé. Hein, mais c'est l'Adrien qui a plus ou moins 14 ans. Hein, donc, on est dans une BD jeunesse qui vient d'un roman, ça, il faut le dire aussi, de Beorn et de Edgar. Ça, c'est un roman de 2014, justement.
0: Paul Beorn et Silène Edgar.
1: Ouais, c'est ça. Et la BD, elle est toute récente. Et c'est l'œuvre d'un dessinateur qui nous vient du côté de Namur, c'est Hamo, H-A-M-O, qu'on a pu rencontrer au dernier BD Comic Strip Festival de Bruxelles il y a plus ou moins 2 semaines, très sympathique, qui aura bientôt une expo à Jean Blou et qu'on aura sans doute aussi sur notre antenne bientôt. Et le scénariste, c'est Lhermeunier, qui est, je crois, du nord de la France.
0: Alors ça tombe bien. En tout cas, c'est une bande dessinée, tu as déjà eu l'occasion de la lire.
1: Oui. Donc je l'ai parcouru, donc ça se lit assez facilement.
0: Mais parce que ça vient vraiment de sortir il y a peut-être une semaine ou quelque chose comme ça.
1: Oui, on en a parlé, c'est la rentrée de septembre, hein. On en a pas mal parlé aussi dans les BD jeunesse parce que ça confronte deux univers et il y a un peu des traits d'humour aussi parce que quand l'un parle des emails, l'autre ne comprend pas trop ce qui se passe et petit à petit, il découvre que ce n'est pas la même période. Il y a même des moments assez touchants, alors ça reste très frais. Je dirais BD pour ados, il y a un peu leurs histoires amourettes. Est-ce que la jeune fille l'aime ou pas? Enfin voilà, il y a aussi ce côté-là. Mais il y a aussi des petits côtés un peu touchants où la petite sœur est malade dans une période et l'autre peut lui envoyer des antibiotiques d'aujourd'hui pour le soigner ou le petit frère. Enfin, donc il y a des histoires un peu comme ça, un peu mignonnes. Et ça amène aussi Adrien sans le H, donc celui de 2014, à découvrir et à se passionner pour la Première Guerre mondiale et donc à lire beaucoup de choses parce qu'il découvre que ce qu'il croit être au départ son cousin Adrien avec un H un peu prétentieux, etc., à un moment donné, ils se rendent compte l'un comme l'autre qu'il y a quelque chose qui cloche et qu'on n'est pas dans la même temporalité.
0: Oui,
1: et
0: au début, ils ne comprennent pas.
1: Au début, ils ne comprennent pas. Et ça va assez vite pour qu'ils comprennent. Et à ce moment-là, celui de 2014 essaye d'avertir celui de 1914 qui doit fuir, etc.
0: Voilà, et on se doute bien qu'à un moment donné, le risque, c'est que la communication soit coupée à cause de la guerre.
1: C'est ça,
0: Et donc, celui de 2014 essaye de...
1: D'avertir l'autre.
0: Ce qui est en train d'arriver.
1: Oui, c'est ça, et d'aider. Donc, c'est, je dirais, un peu mignon, quoi. C'est un peu touchant. C'est une BD, je dirais, qui colle bien pour des ados de 13, 14, même 15, 16 ans, à la rigueur, mais ça se lit vraiment bien. C'est un dessin qui est assez stylisé aussi, je dirais. Il y a un petit côté dessin animé très graphique. Et alors, ils sont habillés aussi, les vêtements, on s'en donne toujours à cœur joie pour montrer la différence entre 1914 et 2014. Ça, c'est clair. Hein. 2014, c'est un peu comme maintenant. Les types de coiffures sont toutes différentes par rapport à la coiffure où les cheveux repassent devant le front et tout ça des années 1914. Donc, on a ça, on en a un qui s'en fout un peu de ses études en 2014, l'autre qui rêve d'en faire parce que sinon il doit rester travailler à la ferme de son papa en 1914. Donc ça interroge aussi sur comment finalement on mène sa vie et les rapports avec ses parents, comment on parle à ses parents ou pas. Hein. C'est pas la même chose en 2014 et en 1914. J'irais, il y a même des petits côtés un peu humoristiques, un peu caricaturaux, on grossit un peu le trait. Mais ça nous fait réfléchir, c'est un peu amusant, ça se lit très bien. Et ça nous fait découvrir aussi ce qui s'est passé en 1914 du point de vue de l'avant-guerre, quelque part. Mm-hmm. Et ça, je trouve ça intéressant aussi.
0: Oui, donc il y a un petit côté historique quand même.
1: Oui.
0: Ouais, voilà, ouais. Même si c'est évidemment une vraie fiction.
1: Oui, et une vraie interrogation de société, quoi. Oui, hein, oui. Donc c'est pas une BD historique non plus très très ardue, hein, mais on découvre par exemple le type de gaz qu'il pouvait utiliser, donc il se retrouve en 2014 dans près d'un obus caché dans le sol, et oui. Donc il découvre le type de gaz que ça devait être parce qu'il s'est beaucoup renseigné. Donc
0: les gaz moutarde.
1: Voilà, type de gaz, je sais plus le nom exactement. Qui est mis dans la BD, mais c'est un nom plus technique. Mais donc, il y a comme ça des rencontres des deux temporalités. On voit que quelque part, 100 ans avant, c'est pas si loin, et que des personnages qui vivent encore en 2014 peuvent être les descendants ou ont pu connaître ce qui s'est passé en 1914. C'est pas si loin, et que peut-être on peut changer même un peu le cours de l'histoire avec cette méthode un peu merveilleuse de pouvoir communiquer avec le passé. Hein. Je crois que ça fait partie un peu des imaginaires qu'on a.
0: Un petit côté retour vers le futur.
1: Un petit côté retour vers le futur ou retour vers le passé. Alors, ouais. Les deux se rencontrent. Hein. Voilà, pour l'un, c'est pour celui de 1914, il se dit, tiens, mais ça ressemble au roman de science-fiction, ce que l'autre me raconte. Et l'autre se dit, mais tiens, c'est bizarre, ces timbres-là, tout ancien, c'est bizarre. Donc voilà.
0: La fabuleuse histoire d'Adrien et Adrien, ça s'appelle 14-14 et c'est sorti aux éditions Jungle. Merci, Grégory.
1: Merci, Oli.
0: Les mots sur les mots, la minute poétique, mine de rien.
2: Difficulté, obstacle à surmonter. Je trouve les ressources, la main d'un ange pour m'élever ses ailes afin de me donner du zèle. D'oser son effort. C'est la course, la vie secoue, déborde, agite, qui en profite? Dose, médicament. Je vais bien entre autres grâce à mon traitement. La main de l'ange, des béquilles psychologiques. Si je vais bien, si mon monde tourne enfin, c'est aussi grâce au regard. Parole bienveillante, parole soignante. 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Personne ne mérite d'être diminué et amoindri. Quand je suis sévère envers moi-même, je m'en rappelle. À chacun ses forces, ses remèdes, à chacun ce qu'il aide. Je suis un miracle. Tu es un miracle. Viens, propageons l'espoir. Mettons de la lumière dans les yeux ainsi que dans les cœurs. Il en faut si peu. J'ai le droit d'être, et même plus que ça. Je suis, tu es, je suis. C'est déjà un combat, sortir, rentrer en soi. Calmer l'agitation, la perfection, l'impression, l'apparence, la croyance. Ne pas être le mouvement dispersé, maladif. Agité. Rien qu'une relation sincère me remplit de plaisir. Ça m'aide à bien mûrir. Je me bats souvent, je me débats parfois. Chacun ses galères. S'aider, s'entraider. Être dans mes godasses ou sauter bruyamment dans une flaque comme une gosse. Être responsable de mon jeu, de ma narration. J'ai le droit d'être heureuse. Je me perds souvent, je le sais maintenant. Mon esprit en est conscient. Il panique. Retrouver son chemin, c'est important. Émotion dérangée, anxiété. Quand je me retrouve ancrée, davantage posée. Je me rappelle mon passé qui souvent me fait des clins d'œil. Parfois, j'aimerais m'en débarrasser. Le traiter d'idiot. Puis je détends mon regard. Bienveillance envers nos lacunes, nos tracas, nos attentions fêlées. Difficulté. Obstacle à surmonter. On trouve les ressources, la main d'un ange pour nous élever ses ailes, afin de nous donner du zèle. Je suis un miracle. Tu es un miracle. Soyons tendres. L'instant présent est à construire, sans attendre.
3: Bonjour à toutes et à tous et bienvenue dans votre journal local sur RCF Sud Belgique. Au sommaire, le diocèse de Namur-Luxembourg veut revoir son organisation après un audit présenté à Borin. En province de Luxembourg, Vivalia veut réduire l'usage des somnifères dans ses maisons de repos. Et puis à Namur, les aides ménagères se mobilisent contre de futures économies qu'elles jugent préoccupantes pour leurs revenus et leurs conditions de travail. Le diocèse de Namur-Luxembourg veut remettre de l'ordre dans son organisation pour mieux se consacrer à sa mission. C'est l'un des principaux constats d'un audit présenté ce mardi lors de la rentrée pastorale diocésaine à Borin. Réalisé par le cabinet français indépendant Charisme Conseil, l'audit a été mené entre avril et juillet. Près de 40 entretiens individuels ont été réalisés avec des responsables diocésains, des laïcs engagés, des prêtres et des doyens. Un questionnaire a également été envoyé aux 109 assistants paroissiaux laïcs avec un taux de réponse de 87%. L'audit met en avant plusieurs atouts du diocèse, notamment l'engagement des bénévoles, la collaboration entre prêtres et laïcs, les nombreux lieux de ressourcement et le rayonnement du sanctuaire de Borin. Mais il relève aussi plusieurs défis, parmi lesquels la gouvernance et les ressources humaines, l'accompagnement des prêtres et la nécessité de définir des priorités pastorales plus claires. Parmi les recommandations figurent notamment un renouvellement de certaines instances de gouvernance, une clarification des responsabilités et une réflexion sur l'organisation du diocèse à long terme.
4: L'audit ne nous décharge pas de nos responsabilités, évidemment. C'est nous qui assumons les décisions. Mais on s'est donné ainsi des moyens d'objectiver la réalité. Ensemble, nous avons fait des choix et nous en ferons encore.
3: L'audit constitue donc une première étape. Le diocèse entend désormais travailler sur ses recommandations et évaluer leur mise en œuvre dans les prochains mois. En province de Luxembourg, Vivalia veut réduire la consommation de benzodiazépines dans ses 6 maisons de repos. Ces médicaments, notamment prescrits contre l'anxiété et les troubles du sommeil, sont encore utilisés régulièrement par plus de 4 résidents sur 10. Le problème est particulièrement important chez les personnes âgées. Ces traitements peuvent provoquer somnolence, vertige, troubles de la vigilance, problèmes cognitifs, mais aussi augmenter le risque de chute et de fracture. Ils sont pourtant souvent pris depuis plusieurs années, voire plusieurs décennies. Vivalia a donc lancé un programme pour accompagner leur réduction progressive sans arrêt brutal. Les résidents sont sensibilisés aux effets de ces médicaments et d'autres solutions sont proposées comme des activités quotidiennes, le maintien d'une vie sociale ou un accompagnement psychologique. À Namur, les aides ménagères

0: déjà avoir du mal à joindre les deux bouts. Le message adressé au gouvernement wallon est clair, si des économies doivent être réalisées, elles ne doivent pas se faire sur le dos des aides ménagères. C'était votre journal local. Très belle journée sur RCF Sud-Belgique.
1: Allez, l'instant présent, c'est terminé pour aujourd'hui. J'étais ravi de passer cette heure en votre compagnie. On va se retrouver demain, même heure, même fréquence. Et puis demain, nous recevrons Christine Mailly pour parler de la journée internationale de la lutte contre la pauvreté qui se déroulera donc le 15 octobre. Et puis nous, on va se quitter en musique avec encore un extrait de notre album Découverte, donc de cette semaine, hein, l'album Kalitchouri, avec un long morceau fleuve qui s'appelle Ma dernière chanson. Bon après-midi. Bye bye.

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0: 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Et nous allons à Rome pour le journal de Radio Vatican.
1: De fortes explosions dans la capitale saoudienne ce matin. Hier déjà, 3 personnes ont été tuées dans des attaques revendiquées par les Houthis contre des aéroports de l'Arabie saoudite. En Ukraine aussi, au moins 30 morts dans des frappes russes contre 2 bus, notamment à Kramatorsk. Kiev également touché. Témoignage d'une habitante de la capitale dans ce journal. Mandaté par les 27, la tâche est de taille pour le commissaire européen au commerce, Maros Sefcovic, arrive en Chine pour tenter de rééquilibrer le déficit commercial insoutenable, a-t-il dit, de l'UE avec la deuxième puissance économique mondiale. Et puis enfin, nous irons au Pérou, où la toute nouvelle présidente Fujimori pourrait se voir céder les pouvoirs législatifs pour 90 jours, gouvernée donc par décret, pour lutter contre la criminalité ou les effets d'El Niño.
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1: Bonjour à tous. Déjà touché par de nombreux tirs iraniens au début de la guerre, l'Arabie saoudite subit maintenant des attaques émanant des proxys yéménites de Téhéran. Les Houthis, qui sont en réalité un ennemi de longue date, les Houthis ayant pris le pouvoir à Sana'a aux dépens des sunnites alliés de Riyad en 2014. Ce matin, la capitale saoudienne a été secouée par de violentes explosions, poussant élèves des écoles internationales et diplomates à se mettre à l'abri. Alexandra Sirgan.
3: Il s'agit pour le moment de mesures de sécurité préventive. Des diplomates se sont donc mis en lieu sûr dans le quartier diplomatique de la capitale. Certains élèves ont pris refuge au sous-sol de leur établissement et les entreprises ont évacué le personnel du quartier d'affaires de Riyad par précaution. Mais cette série d'explosions signalées ce matin par l'AFP est inédite depuis le début de la guerre régionale avec l'Iran. Jusqu'ici, les installations militaires et pétrolières du royaume saoudien étaient régulièrement prises pour cible. Mais voilà, depuis une semaine, les Houthis revendiquent des attaques contre des aéroports saoudiens. Hier, un missile balistique a visé l'aéroport international de Riyad. L'attaque a fait 3 morts et 36 blessés. Elle a été accompagnée d'une nouvelle menace de la part des rebelles yéménites, un dernier appel aux compagnies aériennes d'éviter ce pays. Car vous le disiez, Marie, les Houthis et l'Arabie saoudite sont en guerre depuis plus d'une décennie, en raison du soutien apporté par Riyad au gouvernement yéménite. Mais les hostilités se sont à nouveau réveillées en juillet, effet d'engrenage dans le conflit régional en cours. En septembre, les Houthis ont pris le contrôle de l'ensemble du littoral yéménite donnant sur la mer Rouge, y compris le détroit de Bab el-Mandeb, à la grande satisfaction de leur allié iranien, qui revendique toujours le contrôle sur le détroit d'Ormuz.
1: Merci Alexandra Sirgan. Et face aux attaques incessantes des Houthis, Riyad et ses alliés ont réclamé à plusieurs reprises un soutien international, notamment des États-Unis, sans succès jusqu'ici. Lundi, la Turquie, le Pakistan, l'Arabie saoudite se sont mis d'accord pour passer immédiatement à la mise en pratique d'un accord de défense signé en août. Nous sommes les soldats de Khan, c'est ce que lançait ce matin au Pakistan le ministre en chef du Khyber Pakhtunkhwa à la foule des partisans de l'ancien Premier ministre et star du cricket Imran Khan, aujourd'hui en prison. Ses partisans sont de plus en plus nombreux à marcher vers Islamabad pour demander sa libération. Il se trouve actuellement à 20 km au sud de Peshawar. Le Pakistan, où se range ce jeudi Mgr Gallagher, secrétaire pour les relations avec les États et organisations internationales. Il vient y commémorer les 75 ans de relations diplomatiques nouées entre le Saint-Siège et la République islamique. En Ukraine, les civils appelés à évacuer la région de Kramatorsk, régulièrement visée par de puissantes bombes planantes russes. Elle connaît une journée particulièrement sombre. Au moins 30 personnes ont été tuées ce matin dans une frappe russe contre des bus dans cette ville clé de l'Est, non loin du front. Hier, ce sont quelques 12 régions qui ont été touchées, dont Kiev, à nouveau visée ce matin. 3 personnes ont perdu la vie dans 2 frappes. Celles-ci sont devenues le quotidien des habitants de la capitale, provoquant la terreur justement de ses habitants. C'est ce que nous confirme le témoignage d'Oksana, une enseignante mère d'une petite fille de 8 ans.
4: Cela fait déjà 5 ans que la guerre dure et franchement, c'est très difficile. Je suis complètement épuisée car je dois tout contrôler, tout organiser, tout prévoir. Et surtout en ce moment, depuis fin août, nous vivons à Kiev. C'est pour ainsi dire une alerte permanente, ou plutôt une alerte quasi permanente. Car il n'y a littéralement que quelques heures, voire parfois quelques minutes de répit, puis l'alerte reprend et les drones reviennent, même au-dessus des piétons. On les abat ici, on essaye de les abattre, mais c'est très difficile. Ils sont modifiés maintenant, ils arrivent très vite et c'est vraiment très difficile. C'est donc un véritable épuisement émotionnel quand un projectile balistique s'envole. Nous habitons au 21e étage. Ici, on entend parfaitement tout. Et quand on regarde par la fenêtre, la vue est très bonne. En plus, nous vivons près d'infrastructures critiques. Tout est tout près de chez nous. C'est tout simplement horrible. Ma fille a peur. Quand c'est un missile balistique, nous nous réfugions dans le couloir. Nous n'allons pas dans l'abri. Mais bon, Dieu merci, nous essayons de prier tous les soirs.
1: Des propos recueillis par Svitlana Dukovic de la rédaction ukrainienne de Radio Vatican. Et ce matin, l'Ukraine a également visé la Russie. Un drone a touché un centre de données du géant russe de la tech Yandex. Première attaque connue de ce type dans cette guerre. L'intelligence artificielle au cœur de deux actualités ce jeudi. Grâce à l'explosion de la demande mondiale en composants dédiés à l'IA, Taïwan, poids lourd, on le sait, du secteur des semi-conducteurs. Taïwan annonce des exportations records avec 87,2 milliards de dollars américains en septembre. L'autre nouvelle concerne la start-up Manus, fondée en Chine, basée à Singapour. L'entreprise dont le rachat par l'américain Meta avait été bloqué par le gouvernement chinois annonce avoir levé plus de 500 millions de dollars ce matin. Direction Pékin, le commissaire européen au commerce Maros Sefcovic entame ce jeudi une visite cruciale en Chine en vue de rééquilibrer les relations commerciales entre les deux blocs. Pour l'UE, le déficit commercial avec la Pékin, c'est 1 milliard d'euros par jour. Déficit qui s'est creusé de 20% en un an. Ils sont désormais nombreux au sein des institutions européennes à souhaiter des changements radicaux. Les explications de Pierre Benazet.
5: Dans ses bagages, Maros Sefcovic emporte à Pékin les recommandations de l'Allemagne et de la France. Elles enjoignent la Commission à protéger le marché européen et à préparer la riposte commerciale. C'est un changement radical et bienvenu de la position allemande. Selon le député Pascal Canfin de la Commission du commerce international du Parlement européen, pour lui, il faut appliquer en Europe les mêmes recettes qu'en Chine.
6: Le modèle à suivre, c'est exactement ce que les Chinois eux-mêmes ont fait depuis 30 ans. Ils ont forcé les entreprises européennes qui investissaient en Chine à transférer de la technologie. Ils ont réservé certains marchés publics à les entreprises chinoises pour permettre aux entreprises chinoises de croître puis de devenir des leaders mondiaux. Ils ont mis en place des conditions d'accès au capital avec des subventions publiques qui ont largement soutenu leurs propres entreprises. Aujourd'hui, on ne le fait pas, on pourrait le faire.
5: Après avoir été accusé de frilosité dans les crises commerciales, par exemple face aux États-Unis, la Commission européenne se retrouve en situation de devoir entamer un bras de fer avec la Chine sans toutefois créer une guerre commerciale avec Pékin. Pierre Benazet, Bruxelles. RFI pour Radio Vatican.
1: L'UE où pour la première fois en un mois, le prix moyen du gazole à la pompe a baissé après avoir atteint des prix records en raison de la guerre au Moyen-Orient. Et puis chacun s'organise pour atteindre une forme d'autonomie énergétique. Ainsi au Bangladesh, dans ce pays de 170 millions d'habitants très dépendants des combustibles importés, le gouvernement vient d'annoncer la construction d'une centrale solaire de 442 mégawatts sur un site initialement destiné à accueillir une centrale à charbon. Elle devrait être opérationnelle en 2029. Il y a les émissions de CO2 mais aussi El Niño. Ce matin, l'ONU met en garde contre cette variation naturelle du climat. Le phénomène en cours va encore s'intensifier ces prochains mois jusqu'à atteindre son pic en décembre. Et c'est pour lutter contre les effets d'El Niño, mais aussi en vue de mettre fin aux épisodes très nombreux de violence au Pérou, que la toute nouvelle présidente du pays, Keiko Fujimori, pourrait obtenir pour 90 jours le pouvoir législatif, adopter des lois ad hoc si le Sénat valide ce transfert de pouvoir. Martin Chabal.
7: Keiko Fujimori est à quelques pas de récupérer le pouvoir législatif pour la sécurité. Les députés ont déjà approuvé le texte après de longs débats et le Sénat, où le parti de la présidente Fuerza Popular est la première force, va maintenant examiner la proposition et devrait l'approuver. La présidente péruvienne promet alors une série de décrets pour limiter la vague de violence, la plus importante depuis la fin du conflit interarmé dans les années 90. Elle veut par exemple rapidement reloger les détenus de moindre dangerosité dans des casernes désaffectées pour faire de la place en prison et pouvoir arrêter plus de criminels. Elle espère aussi faire passer un décret pour pouvoir expulser plus rapidement les étrangers en situation irrégulière dans le pays. Avec l'octroi du pouvoir législatif, Keiko Fujimori affirme simplement vouloir gagner du temps pour lutter contre l'insécurité et préparer au plus vite le pays aux conséquences du El Niño qui s'annonce dévastateur en fin d'année et pour début 2027. Cependant, certains députés de l'opposition craignent tout de même un affaiblissement de l'équilibre des pouvoirs. D'autres parlent d'une possible étape obscure du gouvernement de Keiko Fujimori. Son père, Alberto Fujimori, président et autocrate du Pérou entre 90 et 2000, s'était octroyé de facto le pouvoir législatif après un auto-coup d'État. Martin Chabal, pour Radio Vatican, à Lima.
1: Aux États-Unis, un homme de 46 ans a été exécuté la nuit dernière au Texas, une première depuis l'échec inédit de la mise à mort de Christa Pike la semaine dernière. La femme de 50 ans a survécu à deux injections létales. L'Église continue à plaider contre la peine de mort contraire au catéchisme. Au Vatican, la réflexion continue en salle Paul VI, 187 patriarches d'Église orientale, des présidents aussi des conférences épiscopales du monde entier, réunis par le pape Léon XIV pour parler de l'annonce de l'évangile aux familles d'aujourd'hui, 10 ans après Amoris Laetitia. Plus d'informations sur notre site internet. Voilà, c'est la fin de ce journal. Merci de l'avoir suivi. Merci de votre fidélité aux ondes de Radio Vatican. L'actualité revient ce soir à 18h. Une excellente journée à vous tous.

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1: Mon premier appel à la vie religieuse, ça a été un deuil de tout. J'ai beaucoup résisté. Je ne voulais pas quitter l'idée d'un couple, d'une famille, d'enfants, de ma carrière, ma liberté extérieure de voyager. J'étais très sportive, très fêtarde. C'était un deuil de tout ça.
2: J'ai pas entendu des voix comme Jeanne d'Arc, mais c'est un peu des questions du sens de ma vie. J'ouvre les guillemets et je les ferme. C'est quoi Charles ta vie? C'est bien boire, bien manger, bien baiser. Est-ce qu'il n'y a pas autre chose? Fermer les guillemets. Et j'avais des amis catholiques qui me disent « tu as été touché par le doigt de Dieu ». Et quelques mois plus tard, j'ai pris contact avec des gens et je suis allé frapper à la porte du séminaire de Bruxelles.
3: J'ai incarné vraiment le concept de Dieu en moi. À chaque jour, je devais avoir une relation avec lui. Alors la Belgique a de nouveau mis la question, est-ce que finalement être prêtre n'est pas mon vrai appel? Je ne peux pas passer à côté de la plaque. Je veux me donner pour l'Église du Seigneur ici.
4: À l'âge de 18 ans, à la fin de ma réto, je me suis posé la question en me disant, tiens, est-ce que je ne suis pas appelé à devenir prêtre? Donc cette question, elle m'a quand même beaucoup habité. Et en fait, j'étais persuadé que Dieu m'appelait à devenir prêtre et que j'avais qu'à dire oui ou non. Et en fait, après cette période de discernement, je me suis rendu compte que, en fait, Dieu m'appelait tout simplement, mais pas forcément à devenir prêtre.
5: Bonjour à toutes et tous. La vocation, c'est quoi? C'est la question à laquelle nous nous intéressons aujourd'hui dans C'est clair.
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5: Alors que le nombre de prêtres, de religieux et religieuses décline, que des communautés centenaires mettent la clé sous le paillasson, qu'est-ce qui pousse encore aujourd'hui des hommes et des femmes à dédier leur vie à Dieu? Rentrer dans les ordres ou devenir prêtre? N'y a-t-il pas d'autres voies pour se mettre au service de l'Église? Quels sont les doutes ou les obstacles qui freinent ces engagements personnels? Et à l'inverse, quelles sont les joies et les motivations qui peuvent amener ce grand oui? Ce sont des questions que nous allons aborder avec nos experts, Véronique Bontemps, auxiliaire de l'apostolat à Bruxelles, et Christophe Herings, théologien et journaliste de Catobel. Bienvenue dans C'est clair. Christophe Herings, une vocation répond-elle toujours à un appel?
7: Alors oui, une vocation répond toujours à un appel, et je dirais même que la vocation, c'est un appel. Le mot vocation qui vient du latin vocare, c'est vraiment l'équivalent de l'appel qu'on a appliqué alors pour les vocations spécifiquement religieuses. Donc oui, c'est un appel que Dieu adresse à toute l'humanité. C'est ce que nous dit la Bible. Dieu appelle l'humanité à entrer en communion avec lui, à faire alliance avec lui en termes bibliques. Et évidemment, le modèle de cette vocation, c'est la figure d'Abraham, que Dieu appelle à quitter son pays pour aller vers la terre promise. Et puis les chrétiens aussi vont découvrir cet appel de Dieu à travers le Christ. Tous les chrétiens sont appelés par Dieu, mais au-delà des chrétiens, toute l'humanité. Et l'appel, en fait, pour les chrétiens, c'est suivre le Christ. On y répond d'abord en étant baptisé, on y répond par la foi. Le baptême étant pour les chrétiens la plongée dans la mort du Christ et le fait de ressusciter avec lui.
5: Donc là, on a déjà deux éléments intéressants. La vocation concerne vraiment tous les chrétiens et la première manière d'y répondre, c'est par la foi et le baptême. C'est à travers le baptême que chaque croyant répond à l'appel de Dieu qui lui donne la vie, mais qui l'envoie aussi en mission. C'est en ce sens qu'on parle également d'appel particulier, parce que chaque chrétien va participer au quotidien et dans le monde à la mission commune. Alors voyons maintenant quelles sont les différentes formes de vocation.
7: Alors il y a différentes formes, il y a toujours eu différentes formes de cette vocation. La vocation la plus commune, on peut dire que c'est le mariage, qui est pour commencer une vocation naturelle, c'est lié à la création, c'est lié à la nature de l'humain d'être appelé au mariage, de fonder une famille. Et puis, dans le Nouveau Testament, dans la Nouvelle Alliance, le Christ aussi appelle certaines personnes à une vocation alors particulière, soit la prêtrise, soit ce qu'on appelle la vie consacrée. Donc être prêtre, c'est répondre à un appel particulier du Christ pour être pasteur de la communauté, pasteur de l'Église, avec plusieurs fonctions. Donc gouverner l'Église, enseigner, prêcher la bonne nouvelle et aussi célébrer les sacrements, célébrer l'Eucharistie. C'est une mission que les apôtres ont reçue du Christ et qu'ils ont transmis après aux évêques et aux prêtres qui sont les collaborateurs des évêques. Et donc le célibat consacré va prendre lui-même plusieurs formes dans l'Église. Au départ, il y avait des ermites, essentiellement, hommes ou femmes, et puis il y a eu les moines et les moniales qui vivent en communauté et qui vivent aussi cette vocation de virginité consacrée. Et puis plus tard, il y a eu tous les religieux et toutes les religieuses qui vivent également cet appel. Et parmi les religieux, bien certains sont en outre appelés à être prêtres. Et puis il y a aussi une troisième vocation, si on peut dire, qui est le célibat consacré. Donc très tôt dans le christianisme, des hommes et des femmes ont senti cet appel à se consacrer entièrement au Christ, à renoncer au mariage pour un amour plus grand qui est celui de Dieu. Et par là, les personnes consacrées, aujourd'hui encore, que ce soit les religieux, les religieuses, les moines, les moniales, ou encore des laïcs consacrés, témoignent que Dieu, en fait, peut combler toute une vie, même au niveau affectif. Et les personnes consacrées, par là, témoignent aussi du royaume à venir où, comme dit saint Paul, Dieu sera tout en tous.
5: Alors, que retenir de tout ceci? Eh bien, qu'il y a différentes manières de répondre à un appel et de vivre sa vocation. Par le mariage ou par le sacrement de l'ordre, donc les prêtres et les diacres, et enfin par la vie consacrée avec la vie monastique ou religieuse, mais aussi avec les laïcs consacrés. Véronique Bontemps, pour vous, la vocation a pris la forme de l'engagement comme auxiliaire de l'apostolat. De quoi s'agit-il au juste?
8: Alors, comme le nom l'indique, auxiliaire, c'est aide. Et l'apostolat, il faut se rendre compte que c'est la mission des apôtres au départ, apôtres, apostolat. Donc c'est tout ce qui concerne la communication de Dieu au monde. Et donc un évêque, qui est le successeur des apôtres, il reçoit la mission de gouverner, d'enseigner et de célébrer dans son diocèse, donc cette portion du territoire, mais pour tous les hommes, pas seulement pour les chrétiens. Et il se fait que au XXe siècle, on a découvert que les évêques pouvaient communiquer à des femmes laïques cette mission apostolique, c'est-à-dire de faire connaître comme une laïque l'amour de Dieu dans le travail d'une laïque.
5: Une vocation va donc mener à une mission. Mais encore faut-il que celle-ci soit bien comprise de tous, et ce n'est pas toujours le cas, comme nous l'explique encore Véronique Bontemps.
8: Mais oui, parce qu'en fait, on met très vite les gens dans des cases. Et donc, on pense au diaconat, aux prêtres, aux religieux, religieuses, aux consacrés. Et ici, il s'agit d'une vocation de laïque apostolique. Et c'est comme si on découvrait que c'était possible.
5: Une étape très importante quand on parle de vocation dans l'Église, c'est le discernement. Alors que faut-il entendre par ce terme et en quoi ça consiste finalement de discerner?
8: Donc au départ, le mot discernement, ça veut dire séparer, mettre à part, distinguer. Mais à partir du XVIIe siècle, il a voulu dire cette faculté de l'esprit qui distingue une chose d'une autre. Donc c'est essayer de voir ce pourquoi je suis fait. Et pour ça, il faut toujours partir d'un regard aimant du Seigneur sur nous, qui veut notre bonheur, qui veut que nous soyons heureux. Alors, le discernement peut prendre différentes formes. On peut voir dans certaines vies que c'est une évidence. On répond, finalement, on n'a peut-être même pas pensé à la question. Et il y a une forme d'évidence qui s'impose à nous. C'est un peu la vocation de saint Paul. Je suppose aussi qu'on peut avoir beaucoup de témoignages qui vont dans ce sens-là. Le discernement, c'est aussi se mettre à l'écoute de sa vie intérieure et essayer de voir qu'est-ce qui me donne joie, qu'est-ce qui me donne tristesse. Saint Ignace parlera de consolation et de désolation. On sait que les jésuites ont cette particularité d'avoir développé un type de discernement. Et bon, on peut aussi, plus fondamentalement, prendre le temps de se poser, d'aller voir, de rencontrer. Et évidemment, au bout d'un discernement, il faudra à un moment donné faire le pas.
5: Pour mieux comprendre cette dimension de discernement, je vous propose d'entendre le témoignage de Florence, qui est aujourd'hui sœur au monastère de Soleilmont dans le Hainaut, et celui de Luc Mathuès, responsable de la communication du diocèse de Liège. Ils nous parlent tous deux de leur cheminement.
1: J'ai ressenti un appel à la vie monastique très fort quand j'avais 24 ans. J'ai passé donc entre 25 et 30 ans, 25 ans dans le monde, on va dire, à travailler comme ouvrière typographe et comme assistante personnelle d'un jeune myopathe. Mais l'appel à la vie monastique est resté très fort pendant ces 5 années, presque douloureusement. Et donc, j'ai fini par rechercher à rentrer à nouveau au monastère, mais dans un ordre plus contemplatif, quoi, enfin plus strictement contemplatif. Quoi. Après avoir un peu cherché dans d'autres communautés, c'est une communauté qui m'a indiqué Solément. Et donc, en fait, j'étouffais dans le monde. J'avais besoin de plus. Donc, c'est comme ça qu'on appelle, c'est... Oui, rester très fort, quand même.
9: Et plus, c'est la vie monastique pour vous.
1: Plus, c'est la vie monastique, ouais. Ça a tout emporté.
4: On se pose la question aussi pratique de son engagement par rapport à l'Église, on se pose la question pratique de la vie d'un prêtre, avec tout ce que ça engage et que ça désengage aussi. J'avais l'impression que dans les défis qui m'attendaient si je faisais ce choix-là de la vie sacerdotale, il y avait quelque chose qui ne vivrait pas de la même façon, et donc pour moi, c'était pas une réponse. Mais la présence de Dieu était toujours forte pour moi. Après ça, j'ai eu une petite période de transition, et là, la question de la vocation est revenue. Et là, je suis parti en fait à Maretsu, où je me suis posé la question si j'étais pas appelé à devenir moine. Et j'étais assez convaincu de ça, et je me sentais vraiment bien dans ce parcours-là. Et donc, à tel point qu'on se dit, bon, on va démarrer le noviciat, là, c'est bien, hein, on démarre ça samedi. Puis je dis, ah, mais non, samedi, j'ai un mariage, donc ça va être compliqué. Mon meilleur ami se marie. Il me dit, oh, bah, on fera ça samedi prochain, c'est pas grave. Et je vais au mariage, et là, bah, comme j'étais célibataire, pour faire la suite, on me met à côté d'une jeune fille. Mais là, il y avait une évidence, quoi. J'ai su que c'était la femme de ma vie, et aujourd'hui, on est mariés. Et effectivement, j'ai toujours cette évidence qui m'anime.
5: Christophe Herings, le choix de la prêtrise ou de la vie consacrée implique des renoncements. Le célibat est-il un frein aux vocations ?
7: Alors effectivement, aujourd'hui, le célibat est fortement remis en question, notamment en Occident et en lien à la vocation à la prêtrise. Dans l'Église latine, donc, c'est depuis environ le 9e siècle que l'Église, en fait, a choisi de n'ordonner prêtres que des hommes qui étaient appelés au célibat, alors que en principe, comme on voit encore aujourd'hui dans les églises d'Orient, y compris des églises catholiques en Orient, le célibat n'est pas essentiellement lié, intrinsèquement lié à la prêtrise. Mais par ailleurs, le célibat est aussi une vocation en soi. Donc comme on l'a entendu dans les deux témoignages, sœur Florence qui se destinait au mariage, mais finalement a perçu cet appel à se donner entièrement au Christ à travers le célibat, et Luc, au contraire, se destinait à devenir également moine, mais finalement, c'est à travers une rencontre qu'il a perçu l'appel au mariage. Donc, que ce soit le célibat ou le mariage, dans les deux cas, il y a un appel qui se manifeste, et souvent de façon très concrète, à travers une rencontre d'une personne, et même pour le célibat, c'est souvent en voyant des personnes vivre cette vocation avec une forme de sérénité, une forme de joie, qu'on voit que c'est possible, mais après, il y a tout un discernement. Et effectivement, le célibat implique un renoncement, ce qui peut poser difficulté. Parfois, c'est vu même comme un sacrifice, en tout cas comme un don de soi. Mais il y a ce discernement, et d'étape en étape, on va pouvoir vérifier aussi pour soi-même, sans que ce soit jamais une certitude absolue, si on se sent bien, tout simplement, dans cette vocation. Pour les moines, ben, il y a un postulat, puis un noviciat, c'est un temps où on teste cette vocation avant de prononcer les vœux. Et donc, un des critères essentiels, c'est qu'on ait là une forme de joie, de sérénité, et qu'on puisse se rendre compte qu'effectivement, c'est possible, que ça nous épanouit, et que ce célibat n'est pas vécu comme une sorte de sacrifice permanent, de renoncement permanent qui pourrait finir par étouffer.
5: Véronique Bontemps, quel conseil donner à quelqu'un qui se pose la question de la vocation ? C'est prendre un temps de retraite, rencontrer un prêtre, un religieux, une religieuse ?
8: Alors je dirais d'abord peut-être fais silence. C'est pas si évident d'être en accord avec sa vie intérieure. Prie, demande au Seigneur, invoque l'Esprit, confie-toi à Marie. Ça c'est le point de départ. Et effectivement, mets-toi en route, fais-toi accompagner pour essayer d'objectiver ce qui se passe en toi et rencontre d'autres vocations, fais des lectures spirituelles, prends le temps d'une retraite. Alors pour répondre à tout ça, on a aussi dans différents diocèses proposé ce qu'on appelle le groupe Samuel, qui permet à des jeunes qui se posent la question d'être ensemble dans une démarche de recherche et de se rencontrer tous les mois discrètement. Donc tout le monde n'a pas besoin de savoir que je suis en recherche. Mais là, ça va m'aider à mettre des jalons.
5: Entrer dans la vie religieuse, forcément, ça pose question. Quels sont les doutes ou les obstacles qui freinent ces engagements personnels ?
8: Je dirais que la vie de mariage n'est pas simple non plus. On n'est pas toujours sûr que l'autre est fait pour nous et que c'est vraiment celui-là ou celle-là avec laquelle je vais passer ma vie. Donc, je dirais aussi que chaque route est différente. Tout engagement dans la longueur fait peur parce qu'on ne sait pas ce que sera demain. Mais c'est au fond toute expérience humaine qui est exigeante. Je crois qu'on commence à aimer en traversant les épreuves. Donc, je ne crois pas qu'il faut avoir peur des épreuves, mais les épreuves nous font peur. Et on ne les connaît pas, et tant mieux d'une certaine manière.
5: Face aux peurs, il y a les joies, il y a les motivations qui peuvent t'amener à ce grand oui. Lesquelles mettriez-vous en avant ?
8: Alors, je crois que la joie profonde, c'est de correspondre à ce pourquoi nous sommes faits. Ça, c'est vraiment incroyable et ça donne une fécondité. En fait, on reçoit au centuple, on reçoit une fécondité qui nous dépasse, on reçoit quelque chose qu'on n'avait même pas prévu, et donc je crois que c'est ça la plus grande joie.
5: Se mettre au service de l'Église, ça peut se faire par du bénévolat, ça peut se faire dans des services diocésains, par exemple. Est-ce que ces voies-là sont autant valorisées que celles de la prêtrise ou l'engagement dans un monastère, par exemple ?
8: Alors, je dirais, moi, personnellement, que toutes les voies sont bonnes si elles sont les miennes. Mais je crois que ce qui fait la différence, c'est de ne pas confondre l'être et le faire. Dans une vocation particulière, on donne sa vie à Dieu, on est livré sans réserve à Dieu, ce qui est différent de dire « je vais faire telle chose ». Tout ça est complémentaire en fait. Moi je crois même que la vocation du mariage et la vocation particulière, elle est complémentaire. Si les familles vont bien, les vocations particulières iront bien. Si les vocations particulières iront bien, les familles iront bien.
5: Très concrètement, quelles sont les étapes ou les démarches pour une personne qui ressent une vocation ?
8: Il y a l'étape suivante qui est d'office ce que je vais appeler le discernement ecclésial. Et c'est une chance, c'est-à-dire que l'Église va m'aider à confirmer ce chemin. Parce que ça veut dire que si sur ma route j'ai un doute, je pourrai revenir au fait que c'est pas moi seul qui ai entendu cet appel. L'Église l'a confirmé. Et donc cette confirmation ou ce discernement ecclésial, il va prendre différentes formes en fonction de la vocation que j'ai. Si j'entre au séminaire, eh bien j'aurai d'abord la propédeutique qui va déjà confirmer, et puis après je pourrai commencer la formation, qui va prendre du temps. Tout ça doit prendre du temps pour être confirmé. Et ça, je dirais que c'est commun à toutes les vocations. Les religieux, religieuses, ben, je pense qu'il y aura le postulat, et puis le noviciat, enfin, chaque communauté peut avoir ces étapes dans la vocation apostolique. Bien, par exemple, pour moi, je vais aller rencontrer l'évêque pour lui demander s'il est d'accord que je commence ce type d'appel et je vais avoir un temps de formation. Donc, pour tous ces appels, il y a du temps. Ça peut prendre, je pense, 7 à 9 ans avant d'un appel définitif. Donc, c'est tout ce discernement personnel et ecclésial qui continue.
5: Ce qui est déjà long.
8: Oui, c'est long et je crois que c'est sage. C'est sage parce que dans un monde qui ne comprend plus tout à fait ce qu'est la vie de Dieu, avoir pris le temps de comprendre ce qui est radicalement différent et en même temps complémentaire, c'est beau.
5: Si on pense au sacerdoce ou à la vie consacrée, quelles sont les conditions à remplir pour la prêtrise ou pour l'entrée dans les ordres ?
8: Mais il faut avoir évidemment compris ce à quoi on est appelé. Et pour ça, on va aller rencontrer le président du séminaire pour ce qui est de la vocation à la prêtrise. Et pour la communauté religieuse, mais si on est défini dans une communauté, c'est celle-là qu'on va rencontrer et qui va nous aider à faire tout ce chemin. Évidemment, il faut un certain équilibre. On ne vient pas dans une vocation spécifique par défaut.
5: C'est-à-dire ?
8: Mais ça veut dire que c'est pas parce que je ne veux pas me marier ou je ne trouve pas la personne qui ferait le bonheur de ma vie que je suis appelée à une vocation spécifique. Et inversement.
5: Comment déterminer si on est appelé au sacerdoce ? Deux prêtres nous ont partagé leur expérience personnelle. D'abord Charles de Clercq, qui était inspecteur de police avant de découvrir une nouvelle voie. Puis Jason Herrera-Rios, qui a quitté sa Colombie natale pour la Belgique. On les écoute.
10: Un jour, j'avais une enquête à Arlon et mon chef me dit « Visitons l'église à Donna, c'est là que mes parents se sont mariés. » Et je me suis dit, excusez de la crudité du terme, il m'emmerde avec ses histoires de curé. Et je suis entré dans cette église, j'ai pas entendu des voix comme Jeanne d'Arc, mais c'était un peu des questions du sens de ma vie. Et j'avais des amis catholiques qui me disent « Tu as été touché par le doigt de Dieu. » Et quelques mois plus tard, j'ai pris contact avec des gens et je suis allé frapper à la porte du séminaire de Bruxelles. Et donc, c'était mon premier contact avec l'église, donc j'ai fait un an de précheminement. Et j'ai fait ma philosophie en cours du soir pendant ce temps-là. Et puis j'ai quitté mon travail pour entrer au séminaire pendant mes 4 ans de théologie. Et puis j'ai été nommé prêtre dans le Brabant-Wallon à Saint-Jean-Baptiste à Wavre. Pourquoi prêtre ? Enfin, je sentais qu'il y avait quelque chose de ce côté-là parce que j'étais poussé par quelque chose d'absolu. Et pour la petite histoire, j'avais été avec cet ami qui m'avait dit « tu as été touché par le don de Dieu ». On est allé à Chimay, à la trappe de Chimay, parce que je voulais devenir moine, figurez-vous. Et je demande à rencontrer le maître des novices. Il m'a dit « écoutez, il est en train de manger, puis il va faire sa sieste ». Et je dis à mon ami « Franz, écoute, s'ils ne sont pas là pour me recevoir, tant pis, je vais... » Et j'ai laissé tomber la voie monastique. Mais j'avais rencontré quelques prêtres, et notamment ce prêtre qui s'occupait de délinquants, et je trouvais son parcours intéressant, et notamment parce que quand il parlait des évangiles, il avait une lecture narrative des textes, et ça m'avait beaucoup séduit.
3: Je me souviens que je suis allé à la maison de mes grands-parents, avec maman, et là, à la terrasse, je vois mon grand-père, face au soleil tapant, qui était le soleil de midi en Colombie, et avec ses bras grands ouverts, devant un énorme livre aux feuilles dorées. Maman dit « Ton grand-père prie ». À ce moment-là, il me dit « Prier, c'est parler avec Dieu ». Alors moi, je veux arriver à faire la même chose. Et vraiment, il a mis dans mon cœur d'enfant ce désir d'un jour moi-même parler avec Dieu. Donc depuis, j'ai cherché Dieu partout. Je me suis dit « Punaise ». J'aimerais bien faire quelque chose pour ces dieux qui me passionnent aujourd'hui, que je découvre dans ma vie, si proche de moi. Finalement, j'ai rentré au séminaire après mon lycée, et en cherchant vraiment quoi faire pour mon avenir, quelqu'un m'a dit « va en Belgique ». Et c'est là ma deuxième, disons, appel, disons ma deuxième cristallisation de ma vocation, parce qu'en Belgique, tout le monde m'a demandé « Ah, toi qui étudies la théologie, qui est Dieu pour toi ?» La Belgique me l'a fait découvrir, et là j'ai découvert de nouveau comment

0: Il y a l'initiative de Dieu, ils ont entendu une parole, il y a parfois une évidence, une rupture. On retrouve tous ces termes chez chacun différemment, et pas tous chez chacun, ils ne l'ont pas raconté, mais je pense qu'on retrouve ça. Alors, y a-t-il une crise ? Une crise, c'est un moment décisif. Et je pense qu'on est à un moment décisif, on voit des choses, on voit que l'Esprit Saint est à l'œuvre et qu'il est à l'œuvre de façon inattendue aujourd'hui, puisque ce n'est plus une évidence d'être chrétien. Et le Seigneur vient dans des vies où les jeunes s'y attendent pas du tout. On voit ça avec les catéchumènes. Mais je dirais, est-ce que c'est une crise des vocations ? Tout est une question de proportion. On voit qu'il y a moins de chrétiens, c'est donc bien normal qu'il y ait moins de vocations. Il y a aussi moins d'enfants dans les familles, c'est donc bien normal qu'il y ait moins. Je pense aussi qu'il me semble indispensable de montrer aujourd'hui qu'il y a une joie à vivre cette vocation, qu'il est normal de se poser la question de la vocation. C'est pas parce qu'on se la pose qu'on va d'office devoir dire oui. On l'a vu dans l'expérience de Luc, qui pensait rentrer dans un monastère, et puis ben voilà, lors d'un mariage, il a rencontré l'épouse de sa vie, et c'est une évidence. Je crois que se poser la question, c'est en fait permettre un véritable éveil à la liberté. On se pose les vraies questions, et puis on répond librement, sans être pressé.
1: Vous parlez d'une certaine diminution de la pratique, de besoins forcément qui sont peut-être en baisse. Actuellement, y a-t-il tout de même assez de vocations en Belgique pour répondre aux besoins du pays, ou faut-il inévitablement compter sur des personnes envoyées depuis d'autres régions, depuis d'autres continents en mission ?
0: En tout cas, je constate qu'il y a beaucoup de personnes qui viennent d'autres continents dans nos contrées. Et c'est beau, c'est l'évangélisation, c'est le retour de l'évangélisation d'une certaine manière. Alors, je pense aussi qu'on peut être inventif pour tout ce qui est mission. Notre confiance fondamentale, c'est que Dieu veille et que l'Esprit Saint nous inspire pour que les bonnes personnes soient aux bonnes places. Et ce qui est important, je vous dis aussi, c'est qu'il ne faut pas confondre le faire et l'être. Être un prêtre ou rendre un service, c'est deux choses différentes.
1: Mais donc, dans certaines régions du monde, cette crise des vocations, cette diminution des vocations se marque moins ?
0: Oui, je pense que si vous allez en Inde, si vous allez aux Philippines, si vous allez en Afrique, après il faut discerner une vocation, mais il n'y a rien à faire. Si le peuple est plus nombreux et si le terreau chrétien est plus développé et si on appelle, si on ose appeler aux vocations, il y en aura plus.
1: Dernière question, quelles sont les pistes pour faire face à cette diminution des vocations aujourd'hui ?
0: Eh bien, je crois qu'il faut mettre en évidence la joie d'être appelé et remettre en évidence la nécessité de se poser la question. Je pense que quand on a lancé la marche des vocations, à la suite d'une inspiration en groupe, je le dis bien, de tous les membres du service des vocations, eh bien, à cette rencontre, il y avait une vraie joie et des jeunes qui étaient invités ont pu rencontrer, avoir un contact avec des vocations très diverses. Ils ont pu voir une église vivante et je crois que c'est ça qu'on peut montrer et qui peut aider les jeunes à faire le pas. C'est une question qui devrait être le souci de tout le peuple de Dieu, parce que nos vocations sont complémentaires. Chacun de nous a une mission unique. Nous ne devons pas nous voir en rivaux, mais plutôt ensemble sur le chemin que Dieu nous demande.
1: Nous encourager dans les vocations.
0: Voilà.
1: Merci beaucoup, Véronique Bontemps.
0: Merci à vous.
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1: Que retenir de la question « la vocation, c'est quoi ?» D'abord qu'une vocation ne se limite pas à devenir prêtre, religieux ou religieuse. Dans l'Église, toute vocation naît d'un appel, l'appel à aimer, à servir et à donner du sens à sa vie. Pour certains, cet appel prend la forme du mariage et de la vie familiale, pour d'autres, celle du sacerdoce, de la vie consacrée, de la vie monastique ou encore de l'engagement de laïcs au service de la mission de l'Église. Nos témoins et nos experts l'ont souligné, il n'existe pas de parcours unique. Certaines vocations surgissent comme une évidence, d'autres mûrissent lentement au fil des rencontres, des questions, des expériences de vie. Souvent, elles naissent dans un dialogue intérieur, dans la prière, mais aussi à travers des personnes inspirantes qui donnent envie de suivre un chemin particulier. L'accompagnement est donc essentiel. Discerner une vocation, c'est apprendre à reconnaître ce qui apporte une joie profonde, ce qui fait grandir et ce qui correspond à ce pourquoi on se sent appelé. Cela demande des échanges, des conseils, parfois du silence et souvent plusieurs années de maturation. Au fond, le principal enseignement est peut-être qu'il ne s'agit pas de choisir la vocation la plus prestigieuse,

mais celle qui est vraiment la sienne. Car les vocations sont complémentaires, et c'est sans doute là le secret, les vocations naissent là où on ose écouter, chercher et se laisser surprendre. Elles grandissent lorsqu'une communauté accueille, accompagne et montre qu'il est possible d'être pleinement heureux sur des chemins très différents, mais tous au service d'une mission commune. 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
1: Il est 14h, les infos, Frédéric Petit.
2: Bonjour à toutes et à tous. Entre 350 et 400 jeunes étaient rassemblés ce matin devant l'université de Liège, place du 20 août. Dans la foulée, des élèves du secondaire et des étudiants, les jeunes FGTB et les jeunes CSC ont enchaîné les discours pour exprimer leurs revendications. La police était sur place, mais en retrait. Les participants ont ensuite entamé un cortège autorisé par l'autorité administrative en direction de la gare des Guillemins. Hier soir, le mouvement a dégénéré dans le centre-ville de Liège. Plus de 80 arrestations ont été enregistrées. Lors d'une conférence de presse à Liège ce matin, le ministre de l'Intérieur Bernard Quintin a ciblé le mouvement Antifa, l'accusant de manipuler les jeunes. Interrogé par la RTBF sur le profil des émeutiers, le bourgmestre de Liège, Willy De Meyer, refuse lui pour le moment de les catégoriser, même s'il reconnaît concrètement que, je cite, ce sont des adultes qui poussent les jeunes à commettre des dégradations et des délits. Mauvaise surprise ce matin pour les usagers des transports en commun dans la région de Liège-Verviers, mais aussi dans la région du centre ou encore à Charleroi. Les chauffeurs sont partis en grève spontanée, un mouvement que la direction dénonce alors que des négociations sont en cours avec les syndicats sur les fins de carrière. Demain, c'est une manifestation sous haute tension qui est attendue à Bruxelles. À 10h, à l'appel de la seule FGTB, un cortège défilera entre la gare centrale et la gare du Midi. La CSC a fait le choix de ne pas mobiliser ses troupes pour manifester, mais de se rendre dès 8h30 au siège des 5 partis qui composent l'Arizona. Quant à Sinova, l'ex-CGSLB, il a choisi de ne pas se joindre au mouvement. Le risque que la situation ne dégénère est pris au sérieux. Pendant ce temps, les discussions autour du budget fédéral se poursuivent. Bart De Wever a présenté un nouveau cadre de départ qui liste les grandes lignes du futur budget, suite à quoi des désaccords entre les différents partis de l'Arizona sont apparus. Les discussions reprendront donc en bilatéral dès aujourd'hui. Signalons tout de même que la discussion a été qualifiée de constructive par plusieurs sources. La deadline est fixée à mardi. Elle semble s'éloigner alors que l'objectif est un effort budgétaire de 10 milliards d'euros d'ici 2029. Malgré le déclin de la biodiversité, le WWF veut voir des signes d'espoir. Dans son rapport annuel, l'ONG met en évidence 4 raisons d'espérer. Parmi celles-ci, les populations de tigres sauvages qui ont augmenté de plus de 70% entre 2010 et 2015. Et puis le prix Nobel de littérature 2026 a été attribué à l'autrice canadienne Anne Carson. La lauréate, avertie quelques minutes avant l'annonce de son prix, s'est dite très surprise mais très heureuse. La romancière est actuellement en Islande, en train, dit-elle, d'écouter le vent. Anne Carson est la 19e femme à recevoir le Nobel de littérature.
3: Et si vous arrivez à l'instant, je vous souhaite la bienvenue sur RCF Sud Belgique. 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

0: Vous écoutez RCF Sud Belgique, il est 15h. Elle est dynamique et souriante, elle est dans ce studio, place à Brigitte Guilbeault. Voici les agitateurs de neurones. 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
3: Les agitateurs de neurones, bonjour. Le roseau se plie, mais ne rompt point, dit l'adage bien connu. Ok, d'accord. Il faut donc pencher du bon côté. Eh bien, nous dirons que c'est pareil pour la pensée. Il faut penser, oui, mais du bon côté. Dans son art de vivre, le penseur Thich Nhat Hanh dit « Nous avons une tendance à penser en termes de faire et non en termes d'être. » On pense que quand on ne fait rien, on perd notre temps. Mais ce n'est pas vrai. Notre temps est avant tout pour nous. Pour être quoi ? Être en vie, être paisible, être joyeux, être aimant. Et c'est ce dont le monde a le plus besoin. Nous avons tous besoin de nous entraîner dans notre façon d'être. Et c'est le terrain pour toute action. Notre qualité d'être détermine notre qualité de travail. À quoi le Dalai Lama répond qu'il faut avoir un but dans la vie. C'est le but qui nous rend heureux. Bref, à force de penser, on se fait du mal. Vous vous souvenez de cet exemple souvent raconté avec l'exemple du verre à moitié vide ou à moitié plein, hein ? Eh bien, reprenons cet exemple. Prenez un verre à moitié vide ou à moitié plein et tenez-le en équilibre sur la main en le regardant. Alors, il est à moitié vide ou à moitié plein ? Moi, je ne sais toujours pas. Par contre, ce que je sais, c'est qu'en le tenant longtemps, il va finir par sembler bien lourd, puis me provoquer une crampe et qu'enfin, je risque de le laisser tomber, car il me semblera très lourd à force de le porter. C'est en fait ça, trop penser. Ça devient trop lourd. Notez, juste en passant, qu'avec ce genre de raisonnement, j'en connais beaucoup qui voyagent légers et n'ont jamais de crampes. Mais ça, c'est un autre débat. On s'entend dire souvent, et dans beaucoup de situations, « réfléchis un peu ». Réfléchir. Qu'est-ce que ça veut donc dire ? Réfléchir, c'est avant tout se poser des questions. Et soyez assurés que savoir se poser des questions, ce n'est pas facile. Car en fait, le problème, c'est qu'il faut se poser les bonnes questions. Et il y a peu d'endroits où on nous apprend à nous poser les bonnes questions. Réfléchissons. Oui, où apprenons-nous à nous poser les bonnes questions ? À la maison ? Rarement. Souvent, quand on est enfant, on doit juste suivre l'exemple, quel qu'il soit. Sympathique, positif ou franchement minable, il faut suivre le style de la famille qui nous envoie ses valeurs, ses préceptes. Et je vous rappelle dans la foulée que n'avoir aucun précepte, c'est une forme de précepte. Le non-sens étant immanquablement une forme de sens. Ça nous déboussole, ou ça nous construit pour un avenir stable, ou ça nous projette dans un avenir sombre, mais ça nous éduque à un mode de pensée et de fonctionnement, qu'on le reproduise ou qu'on s'en détache. Peu de familles nous apprennent à nous poser des questions. Je n'ai pas dit qu'il n'y en avait pas, hein ? J'ai dit qu'il y en avait peu. Heureusement, il y en a quand même. Ouf, on est sauvés. L'école ? Voilà bien un endroit où nous apprenons surtout à répéter comme le perroquet à qui l'on enseigne, qui a appris et qui doit répéter. On répète, on récite, on répond ce qu'il faut répondre pour avoir de beaux points, parce que c'est finalement la seule chose qui compte, n'est-ce pas ? C'est avec des beaux points qu'on trouvera logiquement un bon travail qui rapporte de l'argent, et avec cet argent, on sera considéré et ou craint. On aura du pouvoir et on pourra finir sa vie sans avoir vécu, sans s'être questionné, mais avec tous les avantages que la société privilégie, les beaux points, les belles réponses, l'argent et le pouvoir. On partira seul ou accompagné, nu et sans coffre-fort. Si on continue sur cette lancée, on en arrive vite à penser que ceux qui vivent vraiment, ceux qui ne se contentent pas d'exister, sont des casse-pieds. Réfléchir serait donc un mauvais présage, un peu comme dans le temps, le capitaine refusait d'avoir à bord un marin qui savait nager, car on estimait que ça portait malheur. La superstition des marins concerne de nombreux domaines. Rencontre avec du mauvais temps, mauvaise capture de poissons, naufrage, panne de moteur, navire en cale minée, décès en mer. Les marins isolés et éloignés de la vie terrestre ont cherché un responsable ou une raison particulière à leur tracas. Il y a environ 2 mois, j'ai voyagé sur un bateau. Eh bien, vous ne me croirez pas, mais le mot « lapin » est toujours, aujourd'hui, interdit à bord. Celui qui le prononce devient un empêche, comme on dit en breton. Autrefois, les cargaisons des bateaux étaient saisies avec des cordages en chanvre. Des lapins qui, par accident, s'étaient échappés de leur cage, pouvaient donc les ronger, provoquant ainsi indirectement le naufrage du bateau par déplacement de la cargaison dans les cales, provoquant une déstabilisation et la gîte. De plus, sur les bateaux en bois, le calfatage des planches de bordée se faisait avec de l'étoupe de chanvre que, là aussi, l'animal pouvait ronger, amenant des voies d'eau fatales au navire. Depuis, les lapins vivants sont bannis de tout voyage maritime. Le terme « lapin » est même, pour certains marins, interdit sur leur navire. On parle à demi-mot de polope, de l'animal aux longues oreilles, de cousin du lièvre, de zébro, de coureur cycliste, voire de la langoustine des prés. D'ailleurs, le chanteur Renaud finit sa chanson « Dès que le vent soufflera » par les paroles « Nous nous en allerons de lapin » en référence à cette superstition. Allez, on l'écoute ? Oui, allez. Renaud, c'est pas l'homme qui prend la mer, c'est la mer qui prend l'homme. 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

0: jour donc, au bord, on ne cite pas le mot lapin. N'oubliez pas, n'est-ce pas? Faites attention aussi si vous repartez dans le passé et que vous montez à bord d'une goélette et que vous êtes une femme. C'est bien connu. Et depuis la nuit des temps, les femmes, ça porte malheur. Attention. Dans les temps anciens, les marins sifflaient pour faire venir le vent. De nos jours, les marins russes, mais aussi québécois et anglais, n'aiment pas que l'on siffle à bord. C'est pour eux appeler les vents forts, voire la tempête. Bref, si je vous raconte tout ça, c'est pour biaiser en douce et vous parler de tout ce qui nous empêche de penser rationnellement, de nous poser les bonnes questions. La philosophie consiste à réfléchir beaucoup, tout simplement. On aime ou on n'aime pas. Mais comme pour beaucoup de choses, on ne peut pas savoir si on aime tant qu'on n'a pas essayé. Malheureusement, tout le monde n'a pas la chance d'être dans de bonnes conditions pour réfléchir. Et je dirais même que certains n'ont pas de chance d'y arriver tout simplement parce qu'ils n'ont jamais appris et se contentent, comme disait le grand Jacques, d'être fainéants. Oui, il disait exactement ceci. La bêtise, c'est de la paresse. Je le cite, « La bêtise, c'est un type qui vit et il se dit « ça me suffit, je vis, je vais bien, ça me suffit ». Et il se botte pas le cul tous les matins en disant « c'est pas assez, tu ne sais pas assez de choses, tu ne vois pas assez de choses, tu ne fais pas assez de choses ». C'est de la paresse, je crois, la bêtise, une espèce de graisse autour du cœur qui arrive, une graisse autour du cerveau, je crois que c'est ça. Si on l'écoutait, je vais vous proposer Jacques Brel dans l'air de la bêtise sur un air d'opéra.
1: Extrait du célèbre opéra La vie quotidienne. Voici l'air fameux entre tous, l'air de la bêtise.

Alors donc, pour réfléchir, il faudrait être courageux. Pourtant, nous savons tous que quand ça va mal dans notre vie, quand on a l'impression d'être victime d'injustices impossibles à surmonter, c'est bien normal d'avoir envie de penser à autre chose. Et c'est en temps de ne plus réfléchir à rien, de serrer les dents pour profiter au maximum de ce qui se présente, si c'est bien, et pour résister à ce qui arrive quand c'est pénible le plus souvent. Le mot « réfléchir » s'applique aussi au miroir, à tout ce qui renvoie une image qui reflète la réalité. Ce n'est pas un hasard, c'est parce que le minimum de la réflexion s'appelle la conscience, le fait d'être conscient de ce qui arrive. En fait, le mécanisme est simple. Il nous arrive quelque chose, il faut le comprendre, il faut le conceptualiser et ensuite se poser des questions. Mais chacun a le droit de vivre comme un caillou au bord du chemin, sans conscience. Mais juste dans les moments où on est complètement désespéré, et normalement ça ne dure pas trop longtemps, on arrive à se raccrocher à quelque chose. Après, la conscience de ce qui arrive et la conceptualisation, c'est-à-dire comprendre le concept de ce qui se passe, bonheur, déception, chagrin, révolte. Le deuxième élément de ce qu'on appelle réfléchir, c'est connecter plusieurs idées entre elles. Par exemple, on se demande comment on pourrait produire des moments de plus grand bonheur et éviter des moments de souffrance. On se demande par où il faudrait passer pour en arriver là et comment on peut arriver à se motiver pour le faire. Derrière nous, il y a des millions d'années d'évolution et des milliers d'années de civilisation qui propulsent nos cerveaux vers des performances dans ce type d'activité. Mais bien sûr, il y a aussi notre éducation, nos préjugés, nos freins, nos incohérences. Réfléchir sert donc à mettre en route la conscience et l'intelligence pour construire sa vie au lieu de la subir. Réfléchir ne demande pas un effort, mais quand même, une fois qu'on a réfléchi, la conclusion à laquelle on arrive peut demander qu'on fasse un effort pour passer à l'action. Ce qui pourrait bien expliquer pourquoi certains essayent de ne pas réfléchir, non ? Est-ce que réfléchir beaucoup sert à devenir sage ? Tout dépend de ce qu'on veut dire par sage. Il ne s'agit pas d'être sage au sens de être obéissant, soumis, passif. Les enfants, soyez sages, signifie en général, taisez-vous et faites sans discuter ce qu'on vous commande. Dans ce sens-là, les agitateurs de neurones ne sont pas sages. Ils peuvent être calmes, modérés, prudents, réfléchis et sérieux ou exaltés, mais ils ne sont pas soumis sans avoir décidé de l'être. Il ne s'agit pas non plus d'être un sage au sens de un grand sage, une sorte de héros qu'on imagine vieux et avec une légère tendance à donner des leçons, assez conscient de sa supériorité en tout cas, et qui cite des réflexions et des maximes du matin au soir tout en restant assis sur son coussin de soie, sur son matelas de clous ou derrière son clavier d'ordinateur sans bouger. Il n'existe pas plus de jeunes sages d'ailleurs que de vieilles sages. Être une femme ou être jeune semble incompatible avec l'image traditionnelle qu'on se fait du sage. Manifestement, dans l'imaginaire populaire, pour être sage, il faut être un homme et être vieux. C'est bizarre, n'est-ce pas ? L'idée serait plutôt d'être plus sage, pas plus que les autres dans une sorte de compétition, mais plus sage que ce que l'on était avant par rapport à soi, donc progresser en sagesse. Un philosophe de l'Antiquité, Sénèque, disait que le but est d'être un progressant en sagesse, un peu à l'image de la route vers le nirvana, pas un grand sage, mais quelqu'un qui essaye de s'approcher de la sagesse, c'est-à-dire de s'améliorer au lieu de se dégrader, de se travestir ou de rester assis. On pourrait se demander, en face de chaque adulte, comment il s'est géré philosophiquement depuis son enfance. Est-ce qu'il a cherché à s'améliorer ou est-ce qu'il ne s'est soucié de rien ? Ne dit-on pas également que celui qui n'avance pas recule ? Est-ce vrai aussi au niveau de la sagesse ? Et on peut se rendre compte que réfléchir sert à devenir plutôt ce qu'on a envie de devenir que ce qu'on n'a pas envie de devenir, ce qui est quand même l'idée la plus importante de toute la philosophie. Ok, on a bien compris. Penser, ça sert à dégager le terrain, le nettoyer pour avancer. Oui, d'accord. Mais vers quoi ?
On ne sait pas très bien, mais on se doute que c'est une forme d'éthique, de valeur, qu'on ne récite pas, mais qu'on réfléchit, et on sait vers qui, en tout cas, on avance. Soi-même, ça, c'est déjà quelque chose. Penser, c'est donc se définir comme faire usage de sa raison, de son entendement, suivant des règles de logique, afin de produire ou de construire un raisonnement correct, fait d'idées et de concepts. Parfait. Or, si la pensée a une réelle valeur, c'est bien qu'elle doit également avoir un usage. Penser et ne rien faire, avouons que ça ne sert pas à grand-chose. Prenons un exemple concret et qui ne fâchera personne. Je suis dans ma voiture et je viens de boire une canette de quelque chose qui pétille. Oui, on est d'accord, je devrais avoir une gourde pour la planète, ne frappez pas, c'est juste un exemple. Bon, j'ai une canette vide. La plupart des non-penseurs, autrement dit, selon Jacques Brel, des fainéants du cerveau, ouvriraient leurs vitres et balanceraient la canette dans la belle nature qui n'a pas mérité ça. Moi, je réfléchis. Donc, 1. Je regarde la canette. 2. Je conceptualise mon geste. 3. Je réfléchis au sens de ce geste. 4. J'y mets mes valeurs. Et 5, je ne jette pas la canette, je la garde et je la mettrai dans le sac de tri PMC en rentrant. Il s'agit donc de savoir à quoi et quelle est la valeur de ce penser. C'est donc à travers une approche définitionnelle que nous entendons rendre compte de la valeur du mot penser. Alors, après, parce que ce n'est pas fini, penser, ça prend du temps. Normalement, si toute l'équation a du sens, alors je serai heureux. Oh, je ne ferai pas des cumulés, hein. De toute façon, dans ma voiture, c'est un peu compliqué. Non, mais je serai satisfait de mon comportement. La preuve, je serai vexé si je vois mon voisin jeter sa canette. Et il y a beaucoup de chances que je lui fasse la morale. Allez, je me disais qu'un petit moment musical serait bienvenu. Je vais vous proposer Axel Red et son « À quoi ça sert ?»

0: Une musique organique qui avance dans l'ombre sur des sons de guitare et de nappes synthétiques pour porter des textes sensibles, introspectifs et qui questionnent la nature humaine. Dress Code, c'est avant tout une histoire de passion commune pour la musique qui naît autour du duo David Brichard et Fred Hayat. Quelque part entre Depeche Mode et Placebo, le combo namurois enflamme aujourd'hui la scène des solidarités, édition 2026. Et ils sont là tous les deux, bonjour.
1: Bonjour.
2: Salut Oli.
0: Alors, ravi de vous avoir à mon micro. Et peut-être qu'on va faire connaissance, parce que moi je découvre évidemment Dress Code. On a envie de tout savoir ici à l'antenne. Donc on va peut-être commencer par le début tout simplement. Qui vous a transmis le feu sacré de la musique? Comment tout commence? Alors, on remonte à la petite enfance.
1: Exactement. Ben pour ma part, en fait, moi j'ai la chance d'avoir un père qui aime plus que tout la musique. Et donc à la maison, chez mon père à Herpan, il y a des milliers de CD, des milliers de vinyles. Et en fait, ça a commencé où qu'est-ce que c'est ça? On regarde. Et puis finalement, il a commencé à me transmettre la passion. Premier concert, c'est Jean-Michel Jarre au Ezel.
0: Ok, oui.
1: Et là, j'ai une révélation, mais je crois que c'est en 94, j'ai 10 ans. Et en fait, mon premier concert, c'était un concert grandiose. C'était des feux d'artifice, des lasers, il y avait 100 000 personnes. Enfin, c'était complètement fou. Et là, j'ai compris que ce serait ma passion. Et puis après, progressivement, ça a évolué. Et je me souviendrai toujours, le déclic rock se passe au Virgin Megastore à Paris. Genre, mon père, mes parents m'emmènent là-bas et je vois ce truc énorme avec des CD partout, avec de la musique partout, des posters de toutes les stars et je me dis « waouh ». Et puis, j'achète mon premier CD à l'époque, c'est pas Nirvana, c'est pas Metallica, c'est Offspring.
0: Ok.
1: C'est Smash. Mmh. Ça, c'est mon premier album. Et puis après, je suis parti aussi et il m'a transmis le virus. Donc, ouais, beaucoup de choses viennent de mon papa. Qui n'a jamais été musicien et je me suis toujours promis quelque chose, c'est d'être musicien et pour moi et pour lui.
0: Ouais, donc lui passionné de musique, une passion qui transmet directement. Alors évidemment là tu t'avances très vite dans dans la liste de mes questions parce qu'évidemment t'as déjà répondu à la deuxième. C'était quoi ton album révélation?
1: Ben c'est celui-là, c'est Offspring, mais très très vite en fait la semaine d'après j'ai acheté Nevermind.
0: Ouais.
1: Et là de nouveau deuxième claque. En fait, c'est l'époque du grunge.
0: Ouais, c'est tout le fil des années 90 qui se déroule.
1: Mais oui, parce que Nevermind, si je dis pas de bêtises, c'est 92, 91. Et en fait, là, on est plus ou moins en 92, 93 pour Offspring. Et là, je comprends que trois semaines après, j'achète tous les albums de Nirvana qui sont déjà sortis. Et là, Nirvana m'a emmené dans une trajectoire musicale que j'imaginais même pas. Et puis après Metallica, et puis après, c'est l'époque où Cranberries arrive, c'est l'époque où il y a toute cette veine rock qui explose complètement et qui fait la richesse des années 90.
0: Oui.
1: Donc ça c'est plus, comme je suis né en 84, ça c'est vraiment l'ADN. De mon amour pour la musique, ça commence comme ça.
0: Ouais, alors je pense que Fred, il a quelques années de plus que toi. Est-ce que c'est un peu la même chose, le même ADN ou pas du tout?
2: Du tout. Moi, en fait, je suis né dans une famille de musiciens. Moi, mon père, accordéoniste.
0: Ok.
2: Mais balmusette. Mm-hmm. Donc, j'ai connu les répètes à la maison où le groupe venait avec des synthés, lui à l'accordéon, etc. Et j'ai toujours adoré ça, les voir jouer, tout ça, le son que ça procurait quand tu étais dans la pièce, c'était un batteur, il y a toujours eu ça dans la maison. Et puis l'histoire a fait que mon père est parti, mais la musique était là. Apparemment, j'ai un arrière-grand-père qui a chanté à l'Opéra d'Anvers, on me disait « ouais, ça tient de là », j'ai toujours été entouré de musique, voilà. Et mon premier groupe, c'était les Beatles. Les Beatles, okay. J'ai tout appris avec les Beatles. Guitare, le chant. À 10 ans, je chantais toutes les paroles en anglais. C'était les Beatles. J'avais les paroles sous les yeux et je chantais. Ça a été une école incroyable. Et Et la musique, j'adorais le synthé. Je disais toujours, je veux un synthé. Et puis alors, à 13, 12, 13 ans. des potes arrivent, oh, on va faire un groupe de punk rock, tu te mettrais bien à la guitare, j'ai jamais joué ça. Et puis, je vais apprendre la guitare, et puis voilà. Mmh. C'est venu comme ça, tout simplement. Ouais.
0: Justement, votre parcours musical à chacun jusqu'à la naissance de Dress Code qui arrive en 2019, je pense. C'est ça.
2: C'est ça.
0: Comment se crée l'alchimie, la rencontre entre vous deux?
2: En fait, donc moi j'ai eu deux groupes avant Dress Code.
0: Ouais.
2: Donc on va dire de 2000 jusqu'à 2005 et de 2005 jusqu'à 2011.
0: Mmh. On refait le CV là.
2: Oui. Ouais. Mais moi j'étais gérant d'un magasin de CD à Namur.
0: D'accord.
2: Et David était mon client. Il avait 16-17 ans.
0: Ok.
2: Un petit ado. Et moi, j'ai 4 ans, quelques années en plus que toi, voilà. Mais on écoutait le même style de musique, donc je lui faisais découvrir des musiques. Et ouais. Ça a été un client fidèle, parce que je ne suis pas un bon vendeur, mais je suis je suis juste, voilà. Et donc, il repassait au magasin, on est devenus amis comme ça. Et puis, il est parti aux études. J'ai quitté ce boulot et donc mon deuxième groupe, on s'est retrouvé, on partageait l'affiche sans le savoir et on dit mais qu'est-ce que tu fous là, et voilà, et on s'entendait tellement bien.
0: Donc chacun dans ses projets perso.
2: Il était dans son projet, ouais. Et moi dans le mien, et on s'entendait super bien, et voilà. Puis on s'est, pour la première fois, donc peut-être 6-7 ans après, on s'est échangé le numéro de téléphone et on s'est dit voilà, on s'appelle, et puis t'écoutes quoi, ça. Et on se rejoint sur des points et on dit un jour on fera quelque chose ensemble. Et un jour, lui a mis la musique de côté, moi par la force des choses aussi. Et un jour on s'est dit, t'as composé durant ces années? Ouais, moi aussi. On va mettre tout en commun. Et c'est arrivé en 2000, on va dire 2015-2016, hein, qu'on s'est dit ces paroles.
0: Ouais.
2: Et on a travaillé, puis 2019 c'est parti.
0: Ouais. 2019, c'est parti. Et évidemment, on le sait, 2019 un petit peu coupé l'herbe sous le pied avec la période Covid. Comment vous avez vécu ça? Comment vous êtes passé à travers pour être encore là aujourd'hui? Parce qu'il y a pas mal de groupes qui se sont découragés à l'époque.
1: Alors moi, si tu me permets, je voudrais revenir sur notre rencontre.
0: Oui, j'ai vu que
1: tu
0: as levé le doigt là.
1: Exactement. Et en fait, c'est vrai qu'il y avait un truc de magique. Mm-hmm. Parce que quand tu es ado, un CD ça coûte 20 euros ou 18 euros, et donc je me souviens, c'était soit je tannais mes parents, soit j'essayais d'économiser, je travaillais des petits boulots, et puis avec ça je me dis je vais chez Fred, chez Caroline Musique en l'occurrence à Namur, et j'ai pas intérêt à me planter en fait, parce que si lui il me vend une merde, c'est comme si j'avais jeté, je vais l'écouter deux fois.
0: Ouais.
1: Et c'est là où c'était vraiment intéressant, parce que on s'est rejoint musicalement. Ce que Fred ne t'a pas expliqué, c'est que lui, il y a les Beatles, mais après, il y a très très vite Depeche Mode, The Cure et autres. Et à un moment donné, nos passions pour la musique convergent vers le néo-metal, Deftones et autres. Et les Mocos.
2: Ce sont les années 2000, c'est nous.
0: Oui,
2: en fait, hein.
0: Absolument. Ouais.
1: Et donc, moi, c'est ce que je recherche. Et en fait, personne dans les copains connaissent vraiment ces groupes américains qui cartonnent à l'époque aux États-Unis. Je pense à Finch, à Trice, à Deused, qui sont des groupes que j'ai été voir. Je me suis déboîté l'épaule 4 fois, pété un pied dans les pogos, parce que, un peu comme les gamins aujourd'hui, nous on était des gamins à l'époque, ce qu'on voulait c'était se déchaîner. On voulait jumper, on voulait ressentir la musique. Et donc, lui, il m'a refilé un petit passeur de passion, comme ça, comme on dit, où finalement, il me disait, tiens, écoute ça. Et c'est vrai que je suis parti aux études à Bruxelles, on ne s'est plus vu, et un jour, je le revois sur scène. Son groupe s'appelait Silent, il ne le dit pas, mais c'était très néo-métal.
0: Mm-hmm.
1: Et en fait, je me suis dit, mais waouh! Et à l'époque, t'as MySpace.
0: Ouais.
1: Et en fait, très très vite, eux, à Namur, mais même ailleurs, on parle d'eux. On parle d'eux aujourd'hui, pour qu'on parle d'un groupe, d'un projet. C'est beaucoup plus compliqué avec toutes les propositions qu'il y a, les réseaux sociaux. Et là, bam, tout de suite, dans mon entourage, Silent, faut aller voir Silent. C'était incroyable. Et je me suis toujours dit, mais ce gars-là, je veux jouer avec lui. Un jour, je jouerai avec lui. Le copain me dit, ouais. Et puis finalement, de fil en aiguille, moi je fais mes études à Bruxelles, on revient, enfin je reviens sur Namur et là on se retrouve.

0: J'oublierai jamais le pivot, c'est les fêtes de Wallonie à Namur. On se retrouve, il est 2h du matin, on a bu beaucoup d'eau, et là, on se dit, faut qu'on fasse un groupe ensemble, un jour.
1: Ouais.
0: Ça met du temps. Et puis, on commence, comme Fred dit, à mettre en commun nos petites idées, nos compos. On joue, et j'en viens à ta question, on joue notre premier concert aux Fêtes de Wallonie à Namur. À la mi-septembre 2019, on joue un deuxième concert dans un bar à Namur, au Piano Bar, place du marché aux légumes. On joue ce concert. On est en janvier-février et en mars, c'est terminé. Et là, on se dit, oh, on vient de composer, on vient de jouer, et en fait, la culture s'arrête. Et à partir de là, on se dit, on va pas se décontenancer. Et très très vite, on commence à se rendre compte qu'il y a des événements où il y a des jauges limitées. Et donc là, on se dit, il faut qu'on saisisse. Parce qu'il y a beaucoup de groupes qui se sont arrêtés, en fait. Il y a beaucoup de groupes qui ont complètement arrêté de composer. Et nous, on a dit, on saisit. Et là, on est allé jouer au Zigzag
1: À Ytre.
0: à Ytre. On est allé jouer au
1: Pour la
0: Belvédère.
1: réouverture des jauges, hein, quand
0: Voilà,
1: même.
0: pour la réouverture des jauges. Et en fait, c'est là où on a eu très très vite la chance, finalement, grâce au Covid, même si c'était quelque chose de très compliqué à vivre, de jouer dans des clubs incroyables. Et puis après, bah, on a
1: On
0: continué.
1: venait de sortir notre premier EP.
2: Oui.
1: On l'a sorti genre en janvier. On avait cinq concerts de prévus et on en a fait deux et puis fini.
2: Et puis en mars, terminé, ouais.
0: Donc ça a été spécial, mais au final, ça nous a renforcés parce qu'on a voulu se battre. Et puis, ouais, il y avait cette envie de se dire, pour tout le monde, hein, pas que pour les
1: On aimait bien
0: musiciens.
1: ce qu'on faisait, on le sentait bien, on se plaisait bien. Et ouais, ça a été dur pour tout le monde, mais nous, on n'était qu'au début. On ne s'est pas dit, je pense, oh merde, on n'a plus de concert. Non, parce qu'on était au début. Donc, bah, c'est comme si on n'avait pas de concert, c'est annulé, et on reprendra quand ça rouvrira,
0: Je crois qu'il
1: simplement.
0: y a beaucoup de groupes qui se sont essoufflés à cause de ça et qui finalement ont arrêté de jouer ensemble. Au début, on se voit à travers les écrans, puis à un moment, on se fatigue. Nous, c'est vrai que c'était frais. Et donc, on a dit, dès que ça revient, il faut
2: C'est
0: qu'on y
2: reparti,
0: aille.
2: ouais.
0: Et apprenons pendant ce Covid. Et puis, le Covid est passé. Et là, ben, on a commencé à jouer de plus en plus. On a commencé à avoir des chouettes propositions. Au retour du Covid, on a joué sur la place Saint-Aubin aux Fêtes de Wallonie à 20h. C'était un moment incroyable. Ben, on sortait du Covid et on se retrouve devant 8000 personnes. Je n'oublierai jamais, jamais. Tellement, oh, j'étais enfermé dans les toilettes du resto là, qui nous accueillait. J'osais pas sortir. Et à un moment donné, je crois qu'il m'a fallu 7 secondes hein, pour lâcher prise. Mais le moment avant, waouh! Et ça a été. En fait, c'est une histoire de rêve. C'est une histoire de passion. Il y a pas, et je suis désolé, de plan de carrière, de moments où on se dit il faut qu'on devienne des stars, des rockstars. On s'en fout. Nous, ce qu'on veut faire, c'est la musique qu'on aime. Nous, ce qu'on veut faire, c'est faire vivre notre passion de la musique. Ça, c'est vraiment. Moi, j'y crois énormément. C'est pouvoir vivre ça, en fait. Avant de vieillir et de pouvoir, comme là, maintenant, jouer aux Solidarités, un grand festival belge, jouer devant une tente qui était comble, jouer avec des sourires, jouer avec des gens qui dansent, jouer avec des émotions, jouer avec de la joie, jouer avec de la peine, et essayer justement de transmettre ça. Et mine de rien, le public s'en rend pas compte, mais ils transmettent énormément aussi. Un public qui bouge pas et qui est figé, c'est extrêmement compliqué pour des musiciens sur scène. Et là, en fait, c'est vrai qu'aujourd'hui, moi, je me suis laissé complètement porté par ce public, porté par ces gens qui nous connaissaient pour beaucoup pas et qui finalement, peut-être, vont revenir la prochaine fois et avec qui on va faire la fête. Donc, enfin, là, ce qu'on vient de vivre là, juste là maintenant, c'était incroyable.
2: La suite, c'est quoi? Est-ce qu'il y a un album genre de 10, 12, 14 titres à sortir?
1: Donc ici, on a sorti trois EP.
2: Oui.
1: À l'heure actuelle, on sait très bien que le marché
2: Est-ce qu'il est?
1: est ce qu'il est. Donc, il faut pas se faire oublier. Il faut sortir beaucoup de choses en très peu de temps. notre rêve ultime, ouais, c'est de sortir un EP, un album, oui. Pour se dire, ouais, un vinyle, et voilà. Je sais que David aimerait bien un vinyle parce que lui est collectionneur de vinyles, voilà.
0: En fait, c'est clair, on se dit, ici, ça fait 2 ans, un peu moins de 2 ans, qu'on tourne et qu'on

0: on puisse se retrouver tous les deux. Mais ce qu'on s'est dit, c'est que, comme il le dit très justement, faut pas se faire oublier. Donc, on va essayer de très très vite pouvoir ressortir un morceau. Et puis, en 2027, on ne s'arrêtera pas de jouer. On a déjà des projets pour les fêtes de la musique. On va essayer de vraiment, plutôt en 2027, avoir des moments clés dans l'année où justement, on pourra toujours montrer Dress Code est toujours là. Et le but, c'est au plus vite pouvoir sortir l'album ou l'EP. Hein. Vous avez compris que c'est encore... Mais c'est vrai que le rêve ultime, c'est l'album, parce que l'album... Tu peux, comment, enfin, tu me diras un EP, tu peux aussi le sortir en vinyle. Mais on voudrait 3 EP, sortir un album. Mais ça ne veut pas dire qu'on sortira l'album d'un coup. Ça veut dire qu'on commencera très très vite à essayer de le distiller, à sortir un single, 2 singles, 3 singles. Et puis à un moment donné, on sortira tout. En fait, le marché de la musique a beaucoup changé. Avant, on attendait l'album d'un groupe. Aujourd'hui... Il faut garder les gens qui nous écoutent en haleine, qui ne nous oublient pas. Il y a beaucoup de groupes. Et voilà.
1: Il faut attraper et tirer le fil, le suivre.
0: Voilà,
1: quoi.
0: Exactement.
1: Ouais. Ouais. Bon, en tout cas, merci beaucoup à tous les deux. 2027 sera l'année de Dress Code, en tout cas on l'espère. Et dès qu'il y a du nouveau, faut pas hésiter à revenir passer, faire un tour au studio. On est sur Namur, donc on n'est pas loin, évidemment.
2: Un grand merci,
1: Oli. Merci beaucoup à tous les deux.
0: Merci beaucoup.

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1: Il est 16h.
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3: 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Bonjour à tous. Le 27 septembre dernier, c'était la Journée internationale du tourisme. Saviez-vous que dans bien des pays, dont la Belgique, l'Église catholique a mis en place, dans les sites les plus fréquentés, une pastorale du tourisme. Et cela ne date pas d'hier, comme nous l'entendrons aujourd'hui au travers d'extraits tirés d'un reportage réalisé en 1969 par la radio-télévision catholique belge, la RTCB, un reportage intitulé « Pour un tourisme plus humain ». Et pour commenter cette archive, j'ai aujourd'hui le privilège de recevoir Julien Thierry. Bonjour.
4: Bonjour.
3: Julia Thierry, vous êtes diacre permanent et responsable de la pastorale du tourisme dans l'unité pastorale de Durbuy. Merci d'avoir accepté mon invitation pour répondre à mes questions. Et la première de celles-ci, c'est quelle est la constatation qui est à l'origine de la mise en place d'une pastorale du tourisme dans notre pays, en l'occurrence du côté de Durbuy?
4: Alors du côté de Durbuy, on a de très nombreux touristes qui sont là toute l'année. Et au fur et à mesure, je vais dire, de la venue de ceux-ci dans le temps, eh bien, la ville de Durbuy s'est transformée plus ou moins en un petit centre touristique. Et donc, on y retrouve le monde de l'Horeca, hôtels, restaurants, cafés, mais aussi de nombreux gîtes. Et alors, je pense qu'un chiffre ici illustre pas mal cela. La commune de Durbuy, c'est 17 766 lits touristiques pour 11 500 habitants environ. Donc, on comprend bien qu'il y a une capacité d'accueil qui est mise en place pour accueillir ceux qui viennent nous rendre visite. Le monde des sports aussi est présent, de la détente, je vais citer Durbuy Aventure. Puis alors, on a aussi la nature qui offre des paysages ruraux, bucoliques, et qui invite à de nombreuses balades, que ce soit à pied, à vélo ou autre. Et puis alors, dans ce paysage attractif, on retrouve aussi nos 22 clochers, nos chapelles, nos potales, nos croix, etc. Donc ça, c'est un début du tableau. Puis une fois que l'église est ouverte pour la messe ou simplement pour la visite, ben, en fait, les touristes sont nombreux à entrer, à observer, à brûler une bougie, à prier ou tout simplement à poursuivre la visite de la vieille ville en entrant dans l'église. D'ailleurs, nous avons la joie d'avoir 5 églises qui sont ouvertes toute l'année. Et je pense que tous ces éléments-là ont permis de démarrer la pastorale du tourisme. Et d'ailleurs, comment ne pas les recevoir avec ce qu'ils sont et d'où est née donc cette pastorale, tout simplement.
3: C'est ça, Julia Thierry. Donc, dans votre région, on le comprend bien, c'est une région fort touristique. Et finalement, pourquoi est-ce que les unités pastorales, pourquoi est-ce que les clochers, comme vous le dites, ne rentreraient pas en quelque sorte dans ce grand mouvement pour proposer aussi des choses à ces nombreux touristes?
4: Oui, c'est ça l'idée. En fait, le déclencheur premier, ce sont les personnes qui ont envie de rentrer dans l'église. Alors, on a eu la chance d'avoir l'église qui était ouverte à Durbuy Vieille Ville depuis longtemps. Et on n'a fait que constater le fait que les gens déambulent toute la journée. Même dans les périodes les plus fraîches, pluvieuses, il y a toujours quand même quelques personnes qui passent. Et donc, on s'est dit, ben voilà, on ne peut pas fermer les yeux là-dessus. On a aussi notre devoir comme chrétien d'annoncer l'évangile et comment faire, voilà, comment faire.
3: On va écouter, si vous le voulez bien, Julia Thierry, un premier extrait donc, de cette émission réalisée en 1969 par la RTCB. Et dans cette émission, la journaliste interroge un prêtre français qui habite un petit village en Provence, le village de Tavel. Et vous allez voir qu'elle lui pose différentes questions au sujet de la manière dont lui-même envisage le rapport qu'il entretient avec les touristes. On écoute ça tout de suite.
5: Est-ce que les touristes sont de plus en plus nombreux dans votre village?
6: Ah oui, depuis la création de l'hostellerie et puis du camping municipal qui n'est pas encore totalement aménagé.
5: Vous arrive-t-il d'apercevoir des touristes à la messe du dimanche?
6: Oui, depuis le 15 juin jusqu'au 15 septembre.
5: Ces touristes, en dehors de la messe, vous arrive-t-il d'avoir des contacts avec eux?
6: Si les touristes ne s'arrêtent que pour la messe, il est difficile d'avoir des contacts. Mais quelquefois, ils restent après la messe, si je n'ai pas de baptême. Après la messe, on discute un moment et souvent, à cause des questions historiques, on parle un moment. Quelquefois même, on boit l'apéritif ensemble.
5: Vous êtes en train de faire transformer entièrement votre église. Certains m'ont dit que l'arrivée de plus en plus nombreuse de touristes aurait pu vous influencer à ce propos. Est-ce vrai?
6: Il est certain que les touristes visitant l'église, ils étaient vraiment choqués par la vétusté de l'église.
5: Vous n'avez pas fait placer aux entrées du village des pancartes qui annoncent les heures des offices. Pourquoi?
6: Pour la raison bien simple que les touristes empruntaient plus facilement autrefois les routes nationales. Et nous sommes sur des routes secondaires. Et maintenant, les touristes, de plus en plus, occupent les routes secondaires. Remarquez qu'à l'avenir, nous avons intention de les passer partout.
3: Julia Thierry, on écoutait cet extrait d'un reportage intitulé à l'époque, en 1969, « Pour un tourisme plus humain ». Alors on entend ce prêtre expliquer les rapports qu'il entretient avec les touristes. On voit d'ailleurs que dans ses réponses, la messe est assez centrale. Est-ce que la pastorale du tourisme s'adresse d'abord aux chrétiens?
4: Alors dans notre cas ici à Durbuy, je dirais plutôt que la pastorale est l'accueil de tous, car chacun est aimé de Dieu. Et puis nous rencontrons toutes sortes de personnes qui viennent. De temps en temps, c'est une communauté chinoise, une communauté indienne, donc des gens qui sont parfois lointains du christianisme. Et puis c'est à nous finalement d'aimer ceux qui se présentent à nous. Et je rejoins un peu le prêtre qui dit que les touristes sont de passage. Et c'est vrai que quand c'est le cas, il y a peu de chances de les revoir et d'avoir un contact plus franc, plus entier, plus construit. N'empêche que de fait, on leur pose la question, tiens, vous venez en groupe. Parfois, on a déjà vu des jeunes garçons, un groupe de jeunes garçons, de jeunes filles. En fait, c'est un enterrement de vie de jeune homme et, ou de jeune fille, et ils venaient à la messe dimanche. Donc voilà, c'est une occasion de les saluer, de voir d'où ils viennent, quelles sont les nationalités qui sont représentées. Et puis en notre absence, nous laissons un mot de bienvenue, un livre où noter le ressenti ou des intentions de prière. Et puis c'est quand même malgré tout une occasion de tisser un lien et de manifester surtout aussi notre accueil, même si on n'est pas là. Et puis je terminerai par, pour moi, quand même un essentiel, même si la présence réelle du Christ est dans le tabernacle, avec je dirais une présence qui est discrète, silencieuse, mais pour moi c'est quand même le meilleur accueil, et c'est un accueil bien réel, un accueil qui se veut pour tous, un accueil chaleureux. Voilà, c'est un peu le leitmotiv que nous avons avec toutes les personnes que nous rencontrons, qu'ils soient chrétiens ou non d'ailleurs.
3: Oui, alors Julia Thierry, dans votre réponse, finalement vous rejoignez aussi ce prêtre de 1969. On a le sentiment que cette pastorale du tourisme, elle est très axée autour de l'église ou autour des églises. C'est d'abord là que ça se passe?
4: Oui, quand même. Donc, je ne dirais pas de la messe, hein, vous ne l'avez pas dit, mais je dirais bien des églises. C'est un peu le point d'attraction dans la région. Je peux même dire que dans la vieille ville de Durbuy, c'est une attraction parmi d'autres. C'est une porte ouverte, c'est toujours une découverte d'un patrimoine. Les personnes y entrent, et donc c'est oui le point de départ. C'est notre point de départ pour annoncer l'Évangile.
3: Julien Thierry, dans l'extrait que nous avons écouté, la journaliste demande à ce prêtre s'il a bien pris soin d'indiquer à l'entrée du village l'horaire des offices. Je trouve que c'est une très bonne question, parce que moi-même, quand je vais à l'étranger, il faut que je trouve ces horaires, et parfois, ce n'est pas toujours indiqué. Est-ce que c'est le genre de détail très concret, mais auquel vous faites particulièrement attention?
4: Exactement, parce que moi-même, je suis parfois touriste aussi, comme vous, et donc je suis heureux d'avoir des informations qui sont faciles d'accès. Et donc, oui, on affiche devant l'église, on affiche sur Église Info, enfin, on n'affiche pas là, on écrit les informations dans Église Info, on publie sur notre site internet, on essaye de ne pas mettre trop de détails qui correspondent à nos communautés, mais plutôt juste voilà, l'horaire des messes. Et donc, oui, essayer d'être clair et efficace pour que la personne trouve l'information le plus rapidement.
3: Bien sûr, ça me semble tout à fait essentiel. Et vous faites bien de le dire, quand on est soi-même touriste et qu'on trouve facilement ces informations, ben on est je vais pas dire rassuré, mais en tous les cas, ça rend franchement service. Julia Théry, j'aimerais vous poser une question qui touche cette fois-ci à l'état d'esprit de ces touristes, quels qu'ils soient. Parce qu'on a un peu le sentiment que lorsqu'on est en vacances, lorsqu'on est un touriste, la première chose que l'on a à l'esprit, c'est la détente. Peut-être pas la réflexion ou l'introspection. Est-ce que c'est correct d'envisager les choses comme ça, ou est-ce que vous constatez au contraire qu'il y a parmi des touristes des gens qui sont en recherche de sens, qui veulent justement profiter de cette occasion pour réfléchir ou peut-être se rapprocher même un peu de la foi chrétienne?
4: Je dirais qu'il y a tous les profils. Et notre patron a l'art, lorsque la porte du cœur est entrouverte, de frapper. Et lui fera la suite. Alors nous, nous ouvrons simplement l'église, mais je me rends compte qu'il y a des gens qui rentrent. Bon, j'ai eu cet exemple, il y avait une exposition du CIPAR, qui est le Centre interdiocésain pour les arts et patrimoine religieux, qui est exposée dans l'église. Je devais absolument la démonter. Et j'étais embêté parce qu'il y avait un couple, un jeune couple, qui se fâchait. On voyait qu'il y avait une volonté de dire des choses, que ça devait sortir. Et je ne trouvais pas trop ma place dans l'église, puisque je faisais un peu la troisième chandelle. Et donc, je me suis dit, bon, est-ce que je reste? Mais en même temps, j'avais cette obligation de la démonter, donc je me suis dit, je reste. Et donc, j'ai pu assister à une dispute, à une réconciliation, et à un couple qui terminait par mettre une bougie et se signer, donc un signe de croix, et repartait. Je me dis, si la pastorale du tourisme, par le fait d'avoir ouvert l'église, tout simplement, a permis à ce couple de se réconcilier, et ça devant le Seigneur, c'est magnifique.
3: Alors, ces touristes qui passent la porte d'une église dans votre région, peut-être souhaitent assister ou ils tombent à un moment où il y a un office. Cette pastorale du tourisme, est-ce qu'elle peut influencer jusqu'à la manière d'envisager la messe elle-même? Je pense par exemple à un mot d'accueil qui serait dit à l'attention de ces touristes, et peut-être même la question de la langue que parlent ces visiteurs étrangers, voire à la dimension œcuménique. Est-ce que tout ça fait l'objet d'un soin ou on ne va pas jusque-là?
4: Bien sûr qu'on va jusque-là. Les personnes qui arrivent désirent être accueillies et ne pas l'être. Mais exactement de la même manière qu'une porte d'église fermée est aussi un symbole, la porte est d'une manière aussi symbolique, la porte de l'église, église, peuple de Dieu, qui se ferme à l'autre. Et de la manière positive, pour en parler alors, quand l'église est ouverte et que l'accueil est réel, je pense que c'est aussi une manière de montrer une église universelle qui s'ouvre à tous ceux qui se présentent. Et donc, oui, un petit mot lors des solennités en néerlandais, bon, énormément de néerlandophones. Il y a parfois un petit mot en anglais si on voit qu'il y a plutôt des anglophones le matin pour la messe, mais il y a aussi toutes les lectures qui sont proposées dans différentes langues. Voilà, on essaye aussi d'inclure les lecteurs et dire, ben voilà, si vous êtes néerlandophone, ben lisez la deuxième lecture en néerlandais, on sera heureux de vous entendre. Donc, voilà, on essaye d'inclure un maximum, d'accueillir, de permettre à chacun qu'il se sente comme à la maison, comme dans sa paroisse.
3: Oui, je trouve ça très, très impressionnant. Là, on voit vraiment qu'il y a une action concrète qui est dirigée vers ces visiteurs étrangers, quelle que soit finalement leur conviction. Mais vous utilisez souvent, Julia Théry, l'image de la porte ouverte. Mm-hmm. On le comprend bien, la pastorale du tourisme, elle entre dans une démarche d'évangélisation douce, d'une proposition chrétienne. Mais il y a quand même cette démarche-là qui est bien présente.
4: C'est clair, puisque... C'est ainsi d'ailleurs que notre évêque à Namur, Fabien Lejeune, vient d'élargir cette pastorale à tout le diocèse et sous le nom de la pastorale de la culture et du tourisme. Il a même lui-même inclus ceci donc, dans le pôle évangélisation. Je pense qu'on est vraiment sur le seuil. Cette pastorale du seuil, comme le pape François l'indiquait, annoncer l'évangile largement sur les places publiques, on y est presque, hein, parce que dès qu'on sort, on est dans la rue, on est sur les places publiques, et c'est là qu'il faut annoncer l'évangile à toute personne. Donc voilà, c'est une manière de le faire. Et oui, cela se traduit par exemple par... on a parlé de la messe, mais il y a aussi, ça peut être des évangiles gratuits qui sont mis à disposition, que les gens peuvent emporter, évidemment. Un chapelet, une découverte de l'église faite plutôt par les enfants, mais on peut reprendre l'affiche pour découvrir une autre église si on le désire, tout ça en français et néerlandais. Et il y a encore d'autres moyens d'annoncer l'évangile. Hein. Il y a parfois des soirées d'adoration quand on a le marché de Noël. On essaye d'aussi correspondre à ce qui se vit dans la ville pour... montrer, pour témoigner du Christ. Voilà.
3: Mmh. Si vous le permettez, on va écouter un second extrait de ce reportage. J'en rappelle encore une fois la date, hein, on est en 1969. Alors, dans le premier extrait, nous étions partis en France, du côté de la Provence. Allons maintenant vers la Costa Brava, à Saragosse, où un autre prêtre, espagnol mais qui parle français, était interrogé. On l'écoute.
5: Croyez-vous que de très nombreux touristes catholiques étrangers négligent leurs devoirs religieux parce qu'ils sont abandonnés à eux-mêmes?
1: L'enquête que nous sommes faits de la pratique religieuse, nous sommes donné des fiches à 70 000 adultes parmi toute la côte. Nous a donné quelques résultats. Par exemple, nous sommes vus que les Hollandais, les Allemands, ils continuent la pratique comme chez lui. Mais il y a des vacanciers, surtout dans les pays méditerranéens, qu'ils ne pratiquent pas comme chez lui.
5: Et les Belges?
1: Les Belges, je crois qu'ils ont de bonnes pratiques, non? Ils sont dans le centre d'Europe, ils ont un catholicisme, je crois, très sérieux.
5: Vous-même, qui dirigez la pastorale touristique à la Costa Brava, avez-vous un souhait à formuler?
1: Oh, bien sûr, parce que je crois que maintenant, je parle à les foyers, à la jeunesse de Belgique. Et je vous demande que vous préparez votre vacances. Peut-être vous avez des motivations assez diverses. Le prix, le soleil, la nature, les plages. Mais pensez que votre tourisme, aussi à la Côte Brava, vous donnera des possibilités de trouver des peuples différents. Alors il faut préparer ce dialogue avec des civilisations diverses, avec des peuples divers. Il faut penser qu'est-ce que vous donnerez à l'Espagne, votre argent seulement. Il faut donner quelque chose, ampli. Et aussi, je crois que les agences, par exemple, les professionnels du tourisme de chez vous, ils doivent penser quelle information ils donnent. Comme vous pouvez aider dans le domaine professionnel à trouver ensemble les sens plus, si vous voulez, chrétiens, plus humains de le tourisme. Le tourisme maintenant est un phénomène mondial, peut-être de 100 millions de personnes de le monde se transladent pour le tourisme. Nous devons essayer de faire un vrai phénomène pour la paix, un tourisme qui nous aide à tous les hommes, qui nous aide à dialoguer, à trouver le Seigneur aussi.
3: Vous êtes sur la radio chrétienne francophone dans l'écho des archives. Aujourd'hui, nous nous intéressons à la pastorale du tourisme avec mon invité, Julien Thiry. Julien Thiry, vous êtes diacre et vous êtes responsable de la pastorale du tourisme dans l'unité pastorale de Durbuy. Ce qui me frappe dans l'extrait que nous venons d'écouter, c'est que ce prêtre espagnol, on est en 1969, il parle d'une grande étude qu'ils ont faite sur les touristes. Il a déjà une vision assez claire. L'expression pastorale du tourisme est déjà présente. On parle ici de pastorale touristique. Est-ce que ça signifie que cette pastorale, qui est un peu neuve chez nous, elle existe et elle est bien développée? On a bien pris conscience de son importance dans d'autres pays?
4: Oui, je pense que dans d'autres pays, ils ont pris la mesure de ces flux touristiques. Et ils ont décidé d'agir en conséquence. Rome demandait déjà cela au départ, hein, donc en parlant de la pastorale du tourisme, c'était déjà une préoccupation pour Rome, qui avait compris que le monde touristique allait se développer et prendre une envergure particulière. Et j'entends très bien d'ailleurs déjà ce prêtre en 69 qui souligne la question de quel tourisme voulons-nous pour demain. Aujourd'hui, on pourrait rajouter l'écologie, évidemment, un tourisme durable, mais également un tourisme social, où on prend soin tant, je pense, des touristes, en termes de personnes, mais également en termes de personnel touristique qui travaille pour toutes ces personnes sur place en vacances.
3: Julia Thierry, comment est-ce que les clochers, comment est-ce que les paroissiens belges que vous fréquentez accueillent cette proposition de pastorale du tourisme? Parce que ça nécessite des troupes, ça nécessite des gens. Vous parliez notamment d'une présence dans les églises, il faut qu'elle reste ouverte, il faut qu'il y ait des personnes qui soient disponibles. Est-ce que c'est facile finalement de mettre en place cette pastorale du tourisme?
4: J'aurais une double réponse. Comme tout service en église, on peine à trouver des personnes qui ont le temps, qui sont compétentes. Alors, on ne demande pas d'énormes compétences, mais malgré tout, un sens de l'accueil, parfois peut-être un petit mot dans une autre langue. Et puis, une personne qui a cette sensibilité. On avait une dame à la paroisse, elle est retournée en Flandre, c'est une Flamande. Elle avait tenu des commerces et on sentait bien que quand elle accueillait, c'était déjà comme si elle accueillait ses enfants ou des clients, dans le bon sens du terme, dans sa maison qui était l'église. Donc voilà, il y a quand même cette fibre qu'il faut avoir et donc ce n'est pas toujours facile. Puis bon, il y a des personnes qui sont là uniquement pour veiller à ce que tout se passe bien. Voilà, ça c'est plus technique, disons. Et puis, je pense que dès que on ouvre les églises, les paroissiens découvrent d'autres paroissiens d'un jour, et c'est une occasion pour eux de se laisser quand même interpeller, de se dire, ben oui, finalement, il y a quand même quelque chose à faire là. Après, ça ne parle pas à tout le monde non plus. Donc voilà, j'aurais une réponse mitigée, mais je pense que plus on va faire découvrir cette pastorale et de tout ce qu'elle a de beau, plus je pense que ça va interpeller d'autres.
3: Oui, tout à fait. Alors, Julia Thierry, vous venez de le dire, et c'est intéressant, en participant à cette pastorale du tourisme, des chrétiens belges, hein, appelons-les comme ça, des catholiques belges, par ces rencontres, peuvent être eux-mêmes interpellés. Ça montre que quelque part, la pastorale du tourisme, elle fonctionne un peu dans les deux sens. Bien sûr, il y a vous et vos équipes qui proposez quelque chose à ces visiteurs qui restent plus ou moins longtemps, mais eux-mêmes ont quelque chose à nous apporter. C'est ce que disait d'ailleurs ce prêtre espagnol. Il disait, quand vous partez en vacances, posez-vous aussi la question de ce que vous, vous pouvez apporter. C'est aussi une dimension qui existe et à laquelle il faut être sensible ou attentif, j'imagine.
4: Je vais prendre un exemple. Donc, je l'ai déjà dit, on a utilisé les expositions du CIPAR souvent l'été. Eh bien, le CIPAR recevait un petit courrier d'un paroissien flamand dont la paroisse était en Flandre en disant, y a-t-il la même chose en néerlandais pour nos paroisses? Donc, je pense que cela a aussi aidé aux visiteurs de se dire, ben, je peux rentrer chez moi en se disant, mais vraiment, j'ai été accueilli, ça m'a fait du bien, est-ce qu'on ne ferait pas pareil? Alors, je pense qu'il y a déjà cet élément-là. Après, c'est vrai que quand il y a un peu plus de temps, on peut alors sympathiser, échanger, et alors on est vraiment dans le domaine de la rencontre entre personnes.
3: Julia Thierry, ma dernière question. Lorsqu'on parle de pastorale, que ce soit de pastorale du tourisme ou toute pastorale, au centre de notre action, il y a évidemment la présence de Dieu, la présence du Christ et de l'Esprit. Et je voulais vous demander si vous, par rapport à vos responsabilités dans la pastorale du tourisme, il y a dans les évangiles un geste ou une parole qui vous guide dans ce grand chantier.
4: Oui, la visitation, la rencontre entre Marie et sa cousine Élisabeth, la thématique de la rencontre, en fait, elle est fondamentale, hein, dans ce que l'on fait. Comme je l'ai dit, ça peut être des rencontres très courtes, mais il y a quand même une rencontre. Et même quand on n'est pas là, il y a quand même une forme de rencontre. Et j'ai envie de dire, ce ne sont plus des touristes, avec une notion économique, quand on utilise le mot tourisme et touriste, mais ces touristes qui viennent à nous, ce ne sont plus des touristes, ce sont nos visiteurs. On se rend visite mutuellement. Et c'est une rencontre où tressaille le Christ. Et c'est beau, enfin voilà, moi j'en suis toujours fort ému de se dire, le Seigneur nous donne aussi la possibilité de se visiter l'un l'autre, et ça provoque de la joie et la découverte de l'autre, et c'est très beau.
3: Merci beaucoup, Julia Thierry. C'était tout à fait intéressant. On espère avoir donné quelques idées à certains de nos auditeurs qui se rendent compte qu'ils ont non seulement un patrimoine des églises à visiter, mais même une foi à partager et qui pourraient s'inscrire dans cette démarche de la pastorale du tourisme. Et de notre côté, eh bien, on ira sans doute faire un petit tour du côté de l'unité pastorale de Durbuy. On sera sensible à votre action. Je rappelle que vous êtes par ailleurs diacre permanent. Merci beaucoup, Julia Thierry.
4: Merci à vous, ce sera un plaisir de vous recevoir.
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3: Et puisque dans cette émission, il a été question de tourisme, je vous propose d'écouter à présent une chanson emblématique qui touche au thème du voyage, une chanson sortie en France en 1986, mais qui n'allait pas tarder à devenir un succès international, une chanson composée et écrite par Jean-Michel Riva pour l'artiste Desireless. Vous l'aurez reconnu, il s'agit de la chanson intitulée « Voyage, voyage ». Mais quelle est la nature des voyages évoqués par cette chanson ? Des voyages à l'étranger, des voyages en termes de déplacement, de kilomètres, ou des voyages initiatiques, des voyages intérieurs. Les paroles écrites par Jean-Michel Riva laissent planer le doute, et c'est à mon avis ce qui fait le charme de cette célèbre chanson. Sur RCF, Desireless avec Voyage, Voyage.

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2: Bonjour à toutes et à tous et bienvenue dans un nouvel épisode de Voyage Voyage sur RCF Sud Belgique. Aujourd'hui, on va partir à la découverte de la Suisse, mais cette fois-ci de manière originale. Notre invité du jour a pu parcourir ce pays en train, tout simplement, et il va nous raconter son périple dans ce petit coin du monde où le yodel continue de résonner au fil des années. Bonjour Alexandre.
3: Bonjour.
2: Voilà, tu étais déjà présent pour parler d'Athènes et de la Grèce, bien sûr. Et donc là, ici, ça va être l'occasion donc, de parler de la Suisse. Je vais répéter un petit peu toutes tes fonctions. Donc, tu es titulaire d'un diplôme en archéologie à l'UCI Louvain, tout simplement. Tu as terminé tes études il y a un an à peu près, plus ou moins.
3: Voilà.
2: Et donc, voilà, tu as pas mal voyagé à travers la planète. Et donc, on va parler ici, tout simplement, de la Suisse en train. On va parler aussi d'accessibilité, bien sûr, puisque tu es en chaise roulante électrique.
3: Oui,
2: et donc, voilà, ça sera l'occasion de parler de tout ça, justement. D'abord, première question, pourquoi la Suisse? Pourquoi avoir choisi de voyager en Suisse?
3: J'ai choisi la Suisse surtout pour l'accessibilité, en fait.
2: Ah.
3: C'est quelque chose que j'imaginais et dont je n'étais pas vraiment sûre. Mais pour moi, la Suisse est un pays riche en Europe. Donc, je supposais que c'était un pays développé. Oui, et donc accessible. C'est vrai que c'était un peu... j'ai surtout choisi la Suisse pour le train, en fait. Parce que la Suisse, c'est un peu le pays du train en Europe. Et j'ai toujours voulu voir ce que ça faisait de voyager en train, faire un voyage tout à fait en train.
2: C'est ça.
3: Et donc voilà, c'est surtout pour ça que j'ai choisi ce pays.
2: Et donc le train, alors, tu as choisi le train, ça te plaisait le train? C'est quelque chose qui te passionne depuis toujours peut-être, ou juste une envie comme ça?
3: Ça ne me passionne pas depuis toujours, mais je pense que ça m'est arrivé quand je suis partie en Erasmus à Lyon il y a quelques années. Et donc je faisais assez souvent les trajets jusqu'en Belgique pour venir revoir la famille et les amis. Et je pense qu'à force de prendre le train, le TGV aller-retour de Lyon à Bruxelles, j'ai commencé à développer un peu une passion pour le train. Et je me suis dit, voilà, un jour je voyagerai seule, disons plus, avec mes parents. Je me suis dit, un jour je ferai un voyage en train. Parce que le train, en fait, c'est un moyen de transport qui est pratique.
2: Oui.
3: Et aussi un moyen de transport où on est assez tranquille. Il n'y a pas de stress comme dans les aéroports où il faut absolument passer au contrôle, arriver à l'heure, etc. Ici, le train, je trouve que c'est un moyen de transport facile et qui permet d'aller loin aussi en assez peu de temps.
2: Oui, c'est ça, d'aller loin et puis après de voir tout un tas de choses. Je suppose on se met devant la fenêtre et puis après on voit tous ces paysages passer.
3: Oui, voilà, c'est ça qui me passionne beaucoup, en fait.
2: Oui, c'est ça, de voir tous ces paysages. Ça doit être génial de voyager en train, que ce soit en Suisse ou bien ailleurs aussi. Hein.
3: Oui. Mais en Suisse, c'est particulièrement intéressant parce que là, les paysages sont incroyables. Où qu'on aille du moindre petit village vers un autre petit village, il y a toujours, au moins des montagnes, des lacs, des prairies.
2: Des cols, des vaches,
3: la verdure,
2: même les montagnes peut-être enneigées aussi, je ne sais pas si elles sont enneigées les montagnes en Suisse.
3: Oui, ça dépend desquelles, mais même en été, il y en a pas mal qui sont encore bien enneigées au sommet.
2: Et donc tu es partie quand en Suisse, à quelle période à peu près?
3: Je suis partie au printemps, donc juste vers le milieu du mois de mars. Et donc là, évidemment, il y a encore de la neige, encore beaucoup de neige sur beaucoup de montagnes. Donc c'est quand même, c'est une période optimale en fait pour
2: partir.
3: Pour partir, voilà. Oui.
2: Et justement, comment on prépare son voyage? Donc j'ai posé la question lors de l'épisode précédent. Là,
3: oui.
2: Tu es de nouveau parti tout seul avec quelqu'un qui t'accompagnait. Comment on prépare tout ça?
3: Donc cette fois-ci, contrairement à Athènes, c'était deux personnes qui m'accompagnaient.
2: D'accord.
3: Et pour prévoir tout ça, j'ai dû aller en fait déjà sur le site des chemins de fer suisses pour voir un peu quelles liaisons existaient en train, si elles étaient accessibles. Et là, je me suis vite rendu compte qu'en fait, pratiquement toutes les gares en Suisse sont accessibles. Donc même dans un petit village perdu au milieu du pays, on a toujours un train qui est accessible, qui permet de rejoindre une plus grande ville. Donc ça, c'était quand même assez intéressant d'avoir ce genre d'accessibilité. Et puis, évidemment, il faut trouver les hôtels accessibles. Donc, comme je le disais, pour Athènes, c'est vrai qu'il faut trouver l'hôtel. Il faut être sûr que les chambres soient accessibles.
2: Qu'il n'y ait pas de marche.
3: Voilà, qu'il n'y ait pas de marche, que tout soit assez accessible de plein pied. Et c'est vrai qu'en Suisse, il y a beaucoup d'hôtels accessibles. Donc, ça, c'est quand même l'avantage
2: de la Suisse.
3: Dans ce pays, c'est ça, oui.
2: Peut-être une bête question que je vais poser ici, mais comment on fait pour monter dans un train quand on est en chaise roulante?
3: Je ferai peut-être la comparaison entre la Belgique et la Suisse. Alors en Belgique, il faut appeler l'assistance, un service d'assistance, c'est entre 3 et 24 heures à l'avance en fonction de la gare dans laquelle on se trouve. Et donc là, quand le train arrive, il y a une personne du personnel d'assistance qui amène une petite rampe pour monter dans le train. Et en fait, la différence avec la Suisse, c'est qu'en Suisse, la plupart des trains sont déjà de plein pied de base.
2: Ah.
3: Donc en fait, qu'on demande l'assistance ou qu'on ne demande pas l'assistance, finalement, ça ne change rien parce qu'on s'est presque monté dans tous les trains sans l'aide.
2: Voilà. Parce que moi, j'avais cette idée justement des trains belges où voilà, il y a ces quelques marches, souvent 2-3 marches, qui font que ce n'est pas toujours accessible d'aller dans les trains, tout simplement.
3: Oui, oui, c'est vrai.
2: Et toi, tandis que là, c'est de plein pied, donc c'est quand même plus pratique.
3: Oui, en fait je pense que tous les quais sont au même niveau et je pense que ça aide aussi à avoir une accessibilité dans toutes les gares sans trop de complications, en fait.
2: C'est ça. Et donc tu pars de la Belgique, alors en train déjà, ou comment ça se passe?
3: Oui, alors je suis partie en voiture quand même de chez moi, comme j'habite dans un petit village, jusqu'à Bruxelles, et de Bruxelles jusqu'à Bruxelles, donc on a fait tout un tour en revenant à Bruxelles, c'était tout en train.
2: D'accord, tout en train, jusqu'à la Suisse alors. Quel est un petit peu ton parcours? Donc, cette Bruxelles, à travers la Suisse, mais quel petit village en Suisse, quelle gare en Suisse?
3: Alors, on a commencé par faire Bruxelles-Lyon, comme il y a une liaison directe en TGV. Et puis, le lendemain, on est parti de Lyon à Genève. Et puis, directement, on a enchaîné avec Genève-Sion. Et là, Sion, c'est une petite ville dans le canton du Valais, qui se trouve vraiment, je dirais, comme au milieu de la Suisse. Et puis de Sion, on est parti à Zermatt, où on a le Cervin, qui est un peu la montagne emblématique de Suisse qu'on voit sur les baquets de Toblerone.
2: Oui.
3: Et puis après, on est parti vers Saint-Maurice, qui est là vraiment dans le sud de la Suisse, dans le sud-est, près de l'Italie. Et puis de là, on est remonté à Saint-Gall, et puis à Constance, où on a le lac de Constance. Mmh. Alors Constance, c'est juste à la frontière, en fait, entre la Suisse et l'Allemagne. Et puis, on est retourné à Zurich, et puis on est remonté à Bruxelles via Francfort, en Allemagne.
2: Waouh, quel voyage quand même, hein.
3: Oui, c'était quand même assez intense. On a fait, je pense, près de 2000 km en train, donc c'est assez impressionnant quand même.
2: Et tu raconteras encore ton voyage juste après la pause musicale. On va en parler de comment ça se passe finalement, un voyage en train. Là, ici, on va s'écouter d'abord des chanteurs suisses, tout simplement, avec d'abord le gagnant de l'Eurovision, je pense que c'était en 2024. C'est le chanteur Nemo, qui ici va nous interpréter son titre, c'est The Code, mais en version orchestrale, accompagné de l'orchestre Symphonie Orchestrale Bill Solotum. Je pense que ça se prononce comme ça. Donc on va s'écouter Nemo.

0: C'était donc Nemo avec sa chanson The Code en version orchestrale ici. Vous écoutez toujours Voyage Voyage sur RCF Sud Belgique. Aujourd'hui, on parle de la Suisse, tout simplement, et de voyager en Suisse en train, tout simplement, en compagnie d'Alexandre Claes, qui est toujours avec nous pour nous en parler, bien sûr. Voilà. Justement, Alexandre, donc, on a parlé un petit peu de la préparation de ce voyage, on a parlé un petit peu de tes attentes, de comment ça se passait. Mais un voyage en train, comment ça se passe? Est-ce qu'on s'arrête à plusieurs destinations? Est-ce que c'est un voyage où on passe, où on reste tout le temps dans le train? Est-ce qu'on visite des choses? Comment ça se passe?
1: Alors moi, le voyage en train que j'ai voulu faire, c'est un voyage où, disons, je fais maximum deux trajets maximum par jour. Et j'essaie chaque fois de m'arrêter dans une ville, de dormir une ou deux nuits dans cette ville, et puis de continuer voilà, vers la ville suivante. Et donc ici, c'est vrai qu'il y a certains moments où, par exemple, quand on a été de Saint-Maurice jusqu'à Saint-Gall, il y a quand même, je pense, 200-300 kilomètres entre les deux destinations. Wow. Et il faut traverser des montagnes. Donc là, évidemment, on a dû prendre deux trains. Et je pense qu'on a passé peut-être 3-4 heures dans le train ce jour-là. Mais bon, la plupart du temps, j'essaye de faire voilà, maximum une ou deux heures de train.
0: C'est ça.
1: Et de s'arrêter en fait, dans des villes qui permettent de ne voilà, de pas être 3-4 heures dans le train d'affilée.
0: C'est ça. Ce n'est pas des trains couchettes, je veux dire, des wagons-lits, par exemple. Voilà, c'est pas ce concept-là où on reste dans le train avec un wagon-lit et on s'arrête de temps en temps.
1: Non, c'est vraiment des arrêts assez fréquents. Et surtout, c'est qu'en Suisse, comme la Suisse est un pays assez petit à l'échelle de l'Europe, c'est assez simple en fait de prendre un train pendant une heure et de passer vraiment d'un endroit à un autre endroit tout à fait différent en très peu de temps en fait.
0: C'est ça. Et donc là, on va parler d'abord de. Tu as parlé de Saint-Gall justement. Je pense qu'il y a une abbaye à Saint-Gall alors.
1: Il y a une grande abbaye à Saint-Gall qui est au milieu de la ville. Alors en fait, Saint-Gall c'est une petite ville La ville est assez étendue, mais le centre, c'est vraiment un tout petit centre. On a l'abbaye, une grande abbaye en plein milieu, et toutes des rues qui partent un peu de manière circulaire autour, comme les villes du Moyen-Âge. Et donc, en fait, c'est une très grande abbaye. Donc, on a la partie... Alors, je ne m'y connais pas très bien en termes d'abbaye, mais donc, on a la partie qui est vraiment l'église, qui est vraiment, en fait, une cathédrale. Alors ici, c'est que la Suisse, ils sont protestants, donc c'est une église protestante.
0: D'accord.
1: Et puis, il y a aussi une bibliothèque. Alors, il y a plein de bâtiments, dont une bibliothèque qui est assez ancienne. Je pense qu'il doit dater du 15e ou 16e siècle. Et on a des boiseries partout. Il y a des livres, en fait, qui sont disposés sur des étagères. Et en fait, cette bibliothèque est carrément un musée, parce qu'on a différentes pièces exposées, comme on a des momies, par exemple.
0: Des momies
1: Oui.
0: Dans une bibliothèque
1: Oui, c'est assez impressionnant. C'est la première fois que j'en vois dans cette bibliothèque.
0: Ça surprend quand même. Hein, mais...
1: mais je pense que une des personnes qui a installé cette bibliothèque était... je pense qu'il devait être fan d'égyptologie, donc il a dû ramener une momie qu'il a voulu exposer. Et il y a aussi comment on appelle ça, c'est une map monde qui est en fait décorée un peu comme au 15e siècle. Donc on a des monstres marins qui sont dessinés sur les océans, etc. Donc ça, c'est quand même assez intéressant. C'est une des premières map monde où on voit à peu près l'entièreté du monde comme on le connaissait au 16e siècle.
0: Ah, quand même.
1: Et donc c'est quand même une pièce assez
0: importante,
1: assez unique, oui.
0: Et assez unique, oui, effectivement. Oui. Et donc, il y a cette ville de Saint-Gall, alors. Est-ce qu'il y a d'autres endroits que tu as pu visiter? Je pense que tu as cité d'autres villages, peut-être aussi.
1: Oui, alors il y a la petite ville de Zermatt, qui se trouve vraiment en plein milieu des Alpes. C'est là où on a le Cervin, la montagne qui se trouve juste à côté. Oui. Et donc là, c'est une petite ville où il n'y a pas grand-chose à faire. Les gens viennent surtout skier, c'est un peu une station de ski. Et en fait, de la gare centrale, enfin de la petite gare de Zermatt, on sait prendre un train à Crémaillère, je pense, qu'il monte jusqu'à un endroit où on arrive à environ 3100 mètres d'altitude, je pense.
0: Wow, quand même.
1: Et de là, oui, et c'est vrai que bon, là, il fait quand même, quand on est arrivé là-bas, bon, il fait moins 10 degrés, donc il fait froid, mais en fait, comme il y a de la neige partout et qu'on est fort en altitude, on sent à peine le froid. On sent qu'il fait pas chaud, en fait, avec le soleil qui tape, on est quand même assez...
0: Finalement, on se sent bien, quoi.
1: C'est ça, oui. Et donc là, c'est assez impressionnant parce qu'on arrive à la station tout au-dessus. Et là, on est entouré de neige et de montagnes à 360 degrés.
0: Waouh.
1: Et on voit le Mont Cervin au bout avec le soleil qui passe derrière. Donc c'est assez très impressionnant.
0: Plus de 3000 mètres d'altitude quand on voit notre Belgique qui est un peu plus plate. Je suppose que ça change d'univers.
1: Oui, c'est vrai que ça fait beaucoup d'un seul coup.
0: C'est ça, ça fait beaucoup de voir tout ça, de voir tous ces paysages, justement.
1: Oui.
0: Ça c'était important aussi, tu as choisi la Suisse pour ça, pour ces paysages-là, tu vois.
1: Oui, surtout, oui, c'est vrai. Et d'ailleurs, en parlant de paysages, c'est vrai que j'ai décidé de prendre un train qui s'appelle le Glacier Express, qui va de Zermatt jusqu'à Saint-Maurice. Alors, c'est deux villes qui sont au milieu des montagnes en Suisse. Et en fait, c'est un train panoramique qui passe, je pense, à plus de 2000 mètres. Et donc, il passe vraiment enfin, devant les montagnes, à côté des stations de ski, qui traversent, je pense, 200 ponts et 100 tunnels ou quelque chose comme ça. Donc ça, c'est quand même assez impressionnant de voir la Suisse de si haut, en fait.
0: C'est ça, oui. Et donc ce train-là, alors, tu as dit, c'est le Glacial Express.
1: Le Glacier Express.
0: Glacier
1: c'est
0: Express.
1: Ça. Oui, oui.
0: D'accord, le Glacier Express. Waouh, wow. Ça doit être quelque chose de voyager avec un train pareil, le
1: Glacier oui, c'est, Express. C'est assez impressionnant.
0: C'est ça. Et donc, voilà, donc tu as pu t'arrêter aussi, je pense, du côté de Zurich également.
1: Oui, c'est ça. Alors, la dernière ville suisse qu'on a visitée, c'est la ville de Zurich. Alors, la ville de Zurich, c'est une ville qui se trouve près d'un lac qui s'appelle, évidemment, le lac de Zurich.
0: Oui.
1: Et alors, Zurich, En fait, c'est une assez grande ville, mais à nouveau, le centre est assez petit. Donc, il y a beaucoup d'églises, il y a différents musées que je n'ai pas eu l'occasion de faire, malheureusement. Et puis, on a aussi à nouveau un petit train qui monte sur une colline. Et depuis cette colline, on a une vue panoramique sur la ville de Zurich et sur le lac. Et même sur les Alpes, dans le fond, qui sont quand même à plus de 50 km.
0: Ah oui, d'accord. C'est, ah oui, oui. Quelle vue alors 50 oui, km, c'est quand même loin, quoi.
1: Oui, mais c'est que la vue, c'est toute de la plaine et des montagnes au bout. Donc dès qu'on monte à 700 mètres, voilà, évidemment, on a une vue assez impressionnante sur tout ce qui nous entoure, en fait.
0: Et je pense que Zurich, c'est plutôt une ville d'affaires, on va dire, de finances peut-être aussi, je pense, d'économie.
1: Oui, c'est que c'est plus une ville connue pour la finance que vraiment pour le tourisme. C'est que pour le tourisme, on va plutôt penser à des villes comme Lausanne, oui. ou Bâle, ou Berne, qui sont quand même des...
0: Ou
1: des
0: Genève plus, aussi.
1: Ou Genève, oui.
0: Par exemple.
1: Oui, c'est ça.
0: Je propose qu'on reparte en musique de nouveau, Alexandre, avant de parler encore de la Suisse, peut-être encore de gastronomie, puisque c'est souvent de ça dont on parle ici dans Voyage. Là, ici, on va s'écouter Bastian Becker, qui est un chanteur suisse aussi, avec cette chanson, vous l'entendrez, vous allez vous dire, je la reconnais, j'ai déjà entendu ça en radio, ça s'appelle « I'd sing for you ».

0: Nous voici dans la troisième et dernière partie de Voyage Voyage sur RCF Sud Belgique. C'était donc Bastien Baker avec I'd Sing For You. Nous sommes toujours en compagnie d'Alexandre Claes qui nous parle de son voyage en Suisse. Ici, voilà, la Suisse en train, tout simplement. Donc on a parlé un petit peu des différentes villes que tu as pu visiter notamment. On va parler un petit peu des Suisses aussi, tiens. Justement, qu'est-ce que tu, voilà, comment ils sont un petit peu les Suisses? Quelles sont un petit peu leurs qualités, leurs caractéristiques aux Suisses?
1: Je dirais que les Suisses sont avant tout très gentils. Donc ici, pendant le voyage, on a été un petit peu dans la partie suisse francophone, la Suisse romande. Et puis, on a passé en fait beaucoup de temps dans la Suisse plutôt germanophone. Et je dois avouer qu'au départ, j'avais un peu peur que les Suisses germanophones soient un peu froids. Je dirais, bon, avec beaucoup de guillemets, un peu comme des Allemands. Mais finalement, en fait, je me rends compte qu'à la fois du côté francophone et du côté germanophone, ils sont très gentils, très sympas et aussi très... attentionné, je dirais, au fait que je sois en fauteuil roulant. Voilà, tout le monde est quand même assez fait bien attention à ça, donc c'est quand même
0: attentionné par rapport à ta chaise roulante aussi. Je répète ici, mais tu es en chaise roulante électrique, donc quand même un pays qui est assez accessible. La Suisse, on l'a bien compris et on va parler aussi de gastronomie. Voilà, la gastronomie en Suisse, je suppose fromage peut-être.
1: Oui, surtout, mais je dois avouer que ici pendant le voyage, j'ai pas mangé beaucoup de fromage. Je m'attendais à en manger plus, mais j'ai quand même un jour à Zurich fait une raclette. Alors là, c'est la raclette suisse, ou je sais pas si c'est typique de Zurich, mais en tout cas, c'est en fait dans le restaurant, ils amènent un plat avec juste du fromage, donc du fromage qui est chauffé. Et donc ils amènent juste ça. Et donc en fait, on a des pommes de terre, des cornichons, enfin toutes des choses à côté. Et qu'en fait, le but, c'est vraiment de mettre tout dans le fromage et soi-même de faire une raclette avec le fromage qui est déjà là en fait.
0: D'accord.
1: Donc plutôt comme chez nous de faire fondre le fromage et le mettre sur les pommes de terre, là c'est un peu l'inverse.
0: C'est un peu l'inverse effectivement. Oui. Ça doit être particulier effectivement comme spécialité.
1: Oui, c'est vrai que c'est assez... En fait c'est assez spécial, mais ce qui est un peu embêtant c'est que souvent le fromage comme il est déjà chaud, à un moment il refroidit et il durcit et donc vers la fin du repas devient un peu compliqué.
0: C'est pas terrible effectivement. Est-ce que tu as pu goûter éventuellement d'autres choses, peut-être pas forcément suisses, mais d'autres choses gastronomiques?

0: retiens de tout ça?
1: Eh bien, en fait, ce voyage en Suisse, c'était la première fois que je partais, je dirais, avec une organisation pendant 2 semaines. Et j'avais un petit peu peur, une petite appréhension au début, même si j'avais vraiment confiance aux gens avec qui je suis partie. Et finalement, en fait, c'était un voyage incroyable qui s'est super bien passé. Et il n'y a eu presque aucun imprévu. Bon, faut dire aussi, les Suisses sont très, très ponctuels.
0: Aussi.
1: Et donc, voilà, c'est vrai qu'avec les trains, on a jamais eu de retard. Je pense qu'il y a un jour où on a eu du retard et c'était la seule fois de tout le voyage. Donc oui, c'était vraiment très intéressant. Et oui, c'était ultra accessible, en fait, comme
0: Oui,
1: voyage,
0: c'est ça. Et puis
1: finalement.
0: après, voilà, la beauté des paysages aussi,
1: Oui,
0: de
1: ça, bien
0: ces
1: sûr, aussi, oui.
0: environnements, de ces montagnes, de tout ça. Ça t'a
1: Oui,
0: marqué
1: oui.
0: aussi, hein.
1: Oui, c'est que je dois avouer que ça, en rentrant en Belgique, ça m'a manqué un peu les
0: C'est
1: hauts
0: ça.
1: sommets enneigés de la Suisse. Mais.
0: Bon, maintenant, ça change les merveilles archéologiques d'Athènes, hein. C'est pas du tout la
1: Oui,
0: même chose, mais.
1: c'est vrai aussi. Mais je me dis aussi, pendant les voyages que je fais pendant cette année sabbatique, c'est bien de varier un petit peu. Donc, une fois nature, une fois plutôt archéologie. Voilà, varier un peu les plaisirs,
0: C'est
1: finalement.
0: ça. Et où est-ce que tu aimerais justement encore aller? Quel voyage tu aimerais encore faire, hein?
1: Alors, il y a quelques voyages qui sont prévus ici pour cette année, pour 2026. Je compte partir en Slovénie
0: Oui.
1: et en Sicile également. Et je dirais, un pays que j'ai vraiment envie de voir, c'est la Nouvelle-Zélande. Mais
0: Oui.
1: malheureusement, j'aime pas beaucoup l'avion, j'aime pas beaucoup être longtemps dans l'avion. Et donc voilà, c'est un peu une destination
0: Oui.
1: qui est, c'est très loin, c'est très cher. Mais je pense qu'au moins une fois dans ma vie, je devrais
0: Oui, c'est
1: aller
0: magnifique.
1: visiter. Oui.
0: Moi, j'aurais envie de faire la Nouvelle-Zélande aussi, mais c'est vrai que c'est très très loin, c'est des dizaines d'heures de vol,
1: Oui,
0: hein,
1: c'est ça, oui.
0: et puis après, voilà, c'est un voyage qui coûte très cher, et
1: Oui,
0: puis,
1: et la vie sur place est chère aussi.
0: oui,
1: Donc
0: et
1: ça,
0: cher
1: oui.
0: aussi, mais bon, voilà, c'est quand même des décors qui sont assez uniques, la
1: Ah oui,
0: Nouvelle-Zélande,
1: c'est vrai.
0: et on pense souvent au Seigneur des Anneaux, ou bien au Hobbit
1: Oui,
0: aussi,
1: c'est
0: avec
1: ça,
0: ces beaux
1: oui.
0: paysages, bah, ça vient de la Nouvelle-Zélande, tout simplement,
1: Oui,
0: donc
1: c'est vrai.
0: un jour, peut-être qu'on parlera justement de ça, de la Nouvelle-Zélande, sur notre antenne, avec un invité, bien sûr. Merci Alexandre,
1: Avec
0: Claes,
1: plaisir.
0: pour toutes tes recommandations, pour ton voyage ici, pour ton récit de voyage, tout simplement, nous avoir raconté tout ça ici. Là, ici, on va se quitter avec un chanteur suisse incontournable, c'est Stéphane Escher, avec le titre « Tu ne me dois rien », tout simplement. Merci à toi.
1: Merci.

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3: Bonjour à toutes et à tous, c'est Oli sur RCF, bienvenue dans l'instant présent, votre rendez-vous quotidien avec l'actualité culturelle et régionale. Vous le savez maintenant, toute cette semaine, eh bien je vous propose de tenter de remporter le dernier rivage. Il s'agit d'une bande dessinée signée Jean Dufaux et Jean-Michel Arroyo et sortie aux éditions En Spac. Un concours qui est à retrouver sur notre page Facebook et aussi une interview du scénariste à retrouver en podcast sur notre site internet. Puis dans un petit instant, nous allons accueillir Maximilien Triantafilou, il est co-organisateur du Festival International Nature Namur, le FIN donc. Le festival revient au Delta et à la Citadelle, ça va commencer le 10 octobre et ça se prolonge jusqu'au 18. Dans la seconde partie de cette émission, on parlera encore et toujours bande dessinée avec Grégory Kless dans sa séquence Entre les bulles. Il nous présentera 14-14, un roman graphique signé Max Lhermeunier et Arnaud. Et c'est sorti aux éditions Jungle, sans oublier bien sûr la Minute Poétique avec Mine de Rien. Enfin, côté musique, notre album découverte de cette semaine, c'est encore et toujours le tout nouveau Kali. Kali Churi, sorti le 25 septembre dernier. Je vous propose de découvrir le titre Allumette dans la nuit.

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1: Excellent temps de midi à notre écoute, et puis on a ouvert cette émission comme depuis le début de la semaine avec notre album découverte. Il s'agit de Kali Tchouri, le tout nouvel album de Kali. Kali Tchouri, évidemment, le nom de famille hein, de Bruno Kali Tchouri, alias Kali, un album très personnel. Donc, sorti le 25 septembre dernier, on écoutait La Plage qui clôture ce disque, Allumette dans la nuit. Cette semaine, je vous propose de tenter de remporter Le Dernier Rivage, une bande dessinée de Jean Dufaux et Jean-Michel Arroyo. C'est sorti aux éditions Anspach et c'est un concours que vous pouvez retrouver sur notre page Facebook RCF Sud Belgique et un podcast de l'interview du scénariste et donc à retrouver sur notre site internet, lui. Aujourd'hui, nous accueillons Maximilien Triantafilou. Ensemble, on va parler du Festival international Nature Namur qui se déroule au Delta et à la Citadelle à partir du 10 octobre et ce jusqu'au 18. Maximilien, bonjour.
2: Bonjour, Olivier.
1: Enchanté et ravi de vous avoir sur notre antenne pour parler de cet événement annuel. Hein, chaque année, le FIN revient et il commence toujours par un gala d'ouverture, hein,
2: oui,
1: un gala d'ouverture sous le signe du Jardin Extraordinaire, en compagnie de Tanguy Dumortier. Alors justement, où est-ce qu'on va voyager pour ce gala d'ouverture?
2: Alors cette année, on va voyager d'abord en Belgique, hein, c'est aussi une des signatures du Jardin Extraordinaire, c'est d'avoir toujours un ancrage local assez fort, et donc il y a toujours ce Jardin Extraordinaire participatif qui ici, ils ont mis le focus sur les rapaces, qu'ils soient diurnes ou nocturnes, et donc ils demandent un peu à tous les photographes ou vidéastes de Belgique de leur envoyer des images, et donc ils font une émission avec tout ça. Les deux autres épisodes seront sur le Québec, et un dernier assez spécial sur le Sri Lanka, où on aura aussi la chance d'accueillir l'ambassadeur du Sri Lanka avec toute une délégation. Donc voilà, en plus de ça, il y aura une démo en direct de bruitage sonore réalisé par Vincent Sommers, qui travaille du coup à la RTBF et au Jardin Extraordinaire. Mmh. Et donc, il fera une démonstration en live filmée et retransmise sur écran.
1: Donc ça, c'est assez original, évidemment. Véritable bruitage en direct,
2: exactement.
1: Donc en live. Donc, j'imagine les images sont projetées.
2: Oui, quelques images. Il ne fera pas tout le film, il fera quelques séquences. Mais voilà, c'est vrai que pour eux aussi, ça représente un sacré défi de le faire en live.
1: Alors c'est vrai que on ne le sait pas assez souvent, mais c'est vrai que le son souvent dans ce genre de documentaire est refait après en studio. Il y a plein de techniques assez originales, hein, pour refaire tous les bruitages pour que ça paraisse le plus naturel
2: avec
1: possible.
2: Avec des sacs de riz ou avec du papier. Oui, c'est vrai qu'il y a plein de techniques. Je pense qu'ils doivent s'amuser quand même assez bien en studio.
1: Des verres d'eau, des choses comme ça. Mm-hmm. Je sais qu'on avait déjà parlé de ça à l'antenne avec Dominique Mertens, qui lui aussi refait aussi pour ses films, forcément refait la bande-son.
2: Oui, effectivement, tous les films... on apprécie vraiment quand il y a une bande sonore qui est bien travaillée, parce qu'en fait... au-delà de l'image, il y a aussi l'immersion dans la salle. Quand on est dans le noir, on voit les belles images, mais quand on peut aussi avoir des bruits de pic vert, de rossignol éventuellement, c'est vrai que ça plonge encore plus dans le film. Ça augmente vraiment le spectacle que le spectateur recherche, en fait. Et donc, chaque année, on essaye aussi de remettre, on aime bien remettre des prix d'illustration sonore, que ce soit au niveau de nos films amateurs ou même des films professionnels, parce que parfois c'est un peu mis de côté, malheureusement, ce volet sonore. Sur certains films, on peut avoir une musique parfois très présente, alors ça peut bien fonctionner, mais quand on a un bon son de nature, ça c'est toute l'importance. D'ailleurs, cette année, il y avait une personnalité, une sommité au niveau de l'audio-naturalisme, qui est cette pratique de faire de l'audio nature, qui a participé au jury des films professionnels, qui s'appelle Fernando Roussen, et qui fera une petite masterclass pour les réalisateurs amateurs, justement, pour essayer aussi de remettre un peu ça en avant, parce que des fois, c'est toujours ce qui vient un peu pêcher dans les films, malheureusement. Mais nous, on trouve ça très important et donc on avait envie de mettre l'accent dessus cette année.
1: Oui, parce que ça veut dire que les moyens techniques ne permettent pas aujourd'hui de capter suffisamment le son naturel du film, qu'il faut justement le retravailler en studio et l'agrémenter, quoi, on va dire.
2: Quand on est sur place, déjà, on essaie de toute façon d'avoir des micros quand on doit filmer,
1: oui,
2: avec nous, mais il peut toujours y avoir un avion qui passe à ce moment-là et l'avion s'entend énormément.
1: Oui, oui. Et c'est pas très heureux d'avoir une voiture ou un avion qui passe.
2: Mais de toute façon, c'est vrai que de manière générale, on peut avoir des bruits, on va dire, parasites qui viennent se greffer à ce qu'on a enregistré. Donc il y a toujours aussi un travail de post-production que certains font, que certains ne font pas. Il y a aussi des banques de sons qui existent où on peut aller récupérer des fonds sonores.
1: Ouais.
2: Donc voilà, en fait, toutes les pratiques sont possibles. C'est vrai que nous, on privilégie quand la personne est allée sur place et a su trouver, on va dire, ce calme nécessaire pour prendre sa bande sonore. Mais c'est pas forcément toujours évident.
1: Alors, au niveau film, en tout cas côté film professionnel, cette année, je crois que si j'ai bien compté sur le site, j'ai vu qu'il y a pas moins de 34 films qui sont proposés.
2: Oui.
1: Et c'est dans toute une série de catégories ou séances thématiques différentes. Comment on s'y retrouve ?
2: Alors, comment on s'y retrouve ? Ben déjà, il y a le site internet qui peut vous y aider. On a listé à chaque fois chaque film. Et on parle également de la séance, donc là, du jour où il va être projeté, ainsi que la séance. Alors, en fait, les séances, on essaye à chaque fois de trouver des thèmes qui peuvent se rejoigner, mais qui ne parlent pas forcément du même endroit, quoi. Mais par exemple, on va cette année parler des villes sauvages. On a un film qui se passe à Hambourg, l'autre qui se passe à Oslo. On a une séance vraiment très chouette qui est Horizon Sauvage, où là on a un film qui parle de l'Asie, on va dire, qui est assez général, et l'autre sur les Carpates, deux films qui sont vraiment magnifiques. Et enfin voilà, c'est à chaque fois des thèmes. On a aussi un thème très chouette qui est Liaison Sauvage, où justement là on vient un peu parler de l'amour entre les espèces, enfin pas entre les espèces, pardon, mais interespèces, et aussi un autre film qui est un peu dans l'opposé de tout ça, qui s'appelle La Pègre Animale, où là on justement c'est raconté par une tique, c'est très drôle, mais qui raconte à quel point les espèces animales sont parasites, et d'ailleurs la chute du film est très très drôle. Mais voilà, c'est tout. On essaye vraiment de trouver un peu des liens quand on a fait notre sélection. Donc, on arrive à nos 34 films. Et l'idée, c'est de trouver avec quoi ce film pourrait aller, comment est-ce que ça peut se répondre sur un même sujet. C'est très difficile, en tout cas, de faire ça chaque année et de ne pas non plus tomber toujours dans les mêmes thèmes. On pourrait faire toujours Afrique, Europe, etc. On a aussi envie de proposer un peu d'originalité des fois. Donc voilà.
1: Mais c'est vrai que, donc si je vois bien, en général, il y a plus ou moins, on va dire, 2-3 films regroupés par catégorie.
2: Oui, c'est ça.
1: Voilà, on peut les énumérer, mais c'est plus facile peut-être d'aller les voir sur le site internet.
2: On a Patrimoine Sauvage aussi, qui est très chouette. Il y a un des films où il y a le focus sur le Grand Canyon, donc là, on est aux États-Unis, et l'autre, c'est plus sur la France, qui s'appelle France Magique, et qui va de la Loire jusqu'à
1: l'Alsace.
2: Tout à fait. Et donc là, on passe par les châteaux, toute la biodiversité qui tourne autour de ces châteaux. C'est vraiment aussi une très chouette séance, très abordable, on trouve, pour un public familial. Si on n'a pas forcément envie d'avoir de la pure nature pendant 2 heures, c'est assez rafraîchissant comme séance.
1: Ouais, on a Perles d'Asie aussi, donc ça c'est pour voyager un peu du côté de l'Asie. Il y a des films qui sont tournés en Afrique aussi.
2: Oui, on a une séance Afrique comme chaque année.
1: Ouais. C'est un incontournable. Mais par contre, on voyage énormément, mais il y a aussi une catégorie en particulier. Il y a deux films dans la catégorie Le Retour du Sauvage en Wallonie.
2: Oui. Effectivement, qui fait partie du Focus Environnement. Donc, le Focus Environnement, c'est, on va dire, une catégorie où, comme son nom l'indique, on essaie d'avoir une attention particulière sur l'environnement qui nous entoure. Et effectivement, on a ce film qui aura lieu à 14h le jeudi, dans la grande salle. avec des intervenants à la fois du service public de Wallonie, mais aussi de l'université de Namur. Et l'idée, en fait, c'est d'observer comment est-ce qu'on permet le retour du sauvage en Belgique. Donc ça, c'est un des films qui a été réalisé par Natagora. Et l'autre film, qui est un film français, parle du retour du loup. Il s'appelle « Loup, où es-tu ?». Et en fait, on l'a pris, en tout cas, on les a mis ensemble parce que ça parle justement, en fait, du nord de la France et du retour du loup dans ce nord de la France qui est très orienté chasse, énormément d'agriculture également, mais aussi du coup de la relation qu'entretient, on va dire, le loup qui, lui, n'a pas de frontières, mais qui a tendance en tout cas à passer de la Wallonie en France. Donc il est arrivé par l'Allemagne, fatalement par la forêt. Enfin, en tout cas par les Ardennes, et en fait, il redescend petit à petit dans le nord de la France. Et donc, il y a vraiment... Il s'agit des mêmes loups, en fait. Oui. Donc, ce film essaye de couvrir un peu tout ce territoire. Donc, c'est deux films vraiment où on va un peu parler de comment est-ce qu'on permet le retour de ces espèces, comment est-ce qu'on apprend à cohabiter avec elles, parce que c'est pas toujours évident. Mais heureusement, le service public de Wallonie, en tout cas, peut se targuer de faire les choses, on va dire, de manière assez transparente. Et c'est même un exemple, en fait, pour la France, qui a parfois un peu du mal à gérer ça.
1: Mmh. Je propose qu'on marque la pause musicale maintenant, parce qu'évidemment, le film, c'est des films professionnels, c'est aussi pas mal de films amateurs, c'est des expos photos, et c'est plein de choses dont on n'a pas encore parlé, hein, qu'on va aborder dans la deuxième partie. Et puisqu'on parle nature, eh bien, je propose d'écouter notre ami Charles-Élie Couture, grand défenseur de la nature, un extrait de son album Projet Bleu-Vert. Il sera d'ailleurs, j'en profite pour dire qu'il sera en concert pour deux soirs ici à la Nef à Namur. Ça va se passer au mois de novembre, les 12 et 13 novembre prochains. On l'écoute en duo avec Angelique Kidjo, le titre « Où est passé le jardinier d'or ».
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0: Monsieur Charles Élie Couture, avec son projet Vert Bleu. Où est passé le jardinier Charles Élie Couture en concert à la Nef, hein, très prochainement. C'est dans un gros mois, ce sera les 12 et 13 novembre prochains. Et puis nous, aujourd'hui, on est toujours en compagnie de Maximilien Triantafilou pour parler du Festival international Nature Namur, qui commence ce 10 octobre au Delta et à la Citadelle, et ce jusqu'au 18. On a parlé dans la première partie des différentes catégories, des différentes séances de ces fameux 34 films professionnels. Il y a aussi 15 films amateurs qui sont sélectionnés. Alors combien de films amateurs, par exemple, vous parviennent, et c'est quoi les critères de sélection pour en sélectionner 15 œuvres qui valent le détour?
1: Alors, pour faire court, on en reçoit plus ou moins 600.
0: Oui,
1: des films amateurs, c'est pas rien. Au niveau des films professionnels, on en reçoit 1700.
0: Ah oui, ce qui est vraiment pas rien non plus.
1: Non, c'est pas rien non plus. Surtout que les films professionnels, ils font 52 minutes, alors qu'un film amateur font plus ou moins 5 minutes. Donc, c'est plus facile, effectivement, de sélectionner les films amateurs, ça va un peu plus vite. Mais disons que nous, en interne, au festival, on fait déjà une présélection. On en a choisi, en tout cas, 60.
0: Oui.
1: C'est assez facile, en fait, de faire cette présélection. On les garde parce que, déjà, ça parle de la nature. Parfois, on reçoit des films qui n'ont un peu rien à voir avec la nature. Au niveau de la qualité, si la qualité est trop basse, ben voilà, nous, en fait, on a un festival, la nature est un spectacle. C'est justement notre slogan, on va dire. On les projette sur un écran cinéma, donc il faut quand même une certaine qualité pour que ce film soit projetable sur un grand écran.
0: Mmh.
1: Donc c'est sûr que si cette qualité-là n'est pas présente, ben voilà, c'est aussi des critères de présélection pour nous. Et après, comment départager les 60 pour arriver aux 15? Là, c'est déjà vraiment, quand on a une qualité qui est assez bonne. Cette année, sincèrement, la qualité des films amateurs est très très bonne. C'est plus qu'est-ce qu'a voulu dire le réalisateur amateur, la qualité de ses images, la qualité du scénario, est-ce qu'on s'ennuie ou pas en regardant ce film, parce que parfois sur 5 minutes c'est pas très long, mais en fait on peut vite s'ennuyer sur un film amateur si on ne raconte pas grand chose, si c'est juste des images mises l'une à côté de l'autre, qu'il n'y a pas d'histoire qui vient un peu lier toutes ces images.
0: Il y a un cahier des charges au départ sur la longueur que doit faire le film amateur.
1: C'est 5 minutes, c'est maximum, ça, ouais, maximum, parce qu'on juge qu'avant de commencer à faire des grands films de 52 minutes, il faut déjà en tout cas pouvoir faire un film de 5 minutes qui soit agréable et qui tienne la route.
0: Ouais.
1: C'est déjà un exercice en soi. 5 minutes de film, ça représente en général 10 heures de tournage. Donc, rien que ça, ça donne déjà un peu une échelle de ce que peut représenter un film de 52 minutes. Et donc voilà, on en parlait aussi tantôt, mais ce qui est important pour nous, c'est également tout ce qui est la bande sonore, où là, on essaye, en tout cas, le grand prix en général a un peu tout ça, quoi. Pour raconter une histoire, les images sont belles, et on a un son qui nous transporte, en fait.
0: Ouais, parce que évidemment un festival c'est aussi des prix, donc il y a quand même des lauréats, il y a des gagnants. Hein.
1: Même si être sélectionné c'est déjà une réussite en soi.
0: Absolument, oui, bah oui, sur 600 films, c'est quand même vraiment
1: tout
0: bien. Le festival offre aussi des séances pour les enfants et dans le cadre scolaire.
1: Oui, effectivement, donc chaque matin on reçoit on va dire plus ou moins 300 élèves des écoles primaires de la région, parfois un peu plus loin, ça peut être de la province de Liège, du Brabant Wallon, mais également du Hainaut. Et c'est une séance qui est proposée par Planète Môme, animée par Benoît Marraine. Et donc voilà, pendant une heure quart, les enfants vont découvrir la nature, mais une nature qui est plus adaptée, on va dire, pour leur attention. Quoi. Parce que les films documentaires animaliers peuvent parfois être un peu, on va dire, ennuyants pour cet âge-là. Mais donc, on essaie vraiment d'adapter ça pour que déjà leur insuffler, on va dire, l'envie de découvrir la nature dès le plus jeune âge. Et on a également une séance du Focus Environnement qu'on essaye de proposer pour des classes de secondaire. Et donc cette année, on a déjà une bonne centaine d'élèves pour cette séance. Enfin, voilà.
0: Alors, on l'a dit, évidemment, le film, c'est des films. C'est également des photos. Alors, il n'y a pas moins de 6 expos photos qui sont prévues.
1: Effectivement, des expositions extérieures. Donc là, effectivement, quand on parle des 6 expos photos, il s'agit des expositions que vous pouvez trouver à la Citadelle.
0: Certaines sont déjà en place.
1: Elles sont déjà en place, effectivement. Ouais. Nos bénévoles travaillent d'arrache-pied depuis ce lundi. Pour monter toutes les expos. Là, on est sur la construction, en tout cas l'aménagement du village nature. Et donc, dans ce village nature, on aura plein d'exposants qui viennent à la fois de Belgique, de France et de Suisse, comme Michel Doutremont, qui est un photographe belge de renommée mondiale. On a aussi, plus dans la région, Elise Pire, qui va proposer des aquarelles. Mais voilà, on a également deux Suisses, Julien Joselon, qui fait de la sculpture, qui est sincèrement magnifique, à couper le souffle, d'une précision et d'une beauté, sincèrement, qu'on n'avait jamais vue. Donc on est vraiment très content de le recevoir chez nous. Et voilà. Au niveau des expositions extérieures aussi, j'en ai pas parlé, mais on a Visite Wallonia, donc la branche touristique de la Wallonie, qui a créé une expo sur les paysages de la Wallonie, les châteaux, enfin voilà. Donc ils ont fait un concours, on va dire, en interne sur leur page, et qui viennent présenter ici en primeur au festival pour la première fois.
0: Alors, on essaie évidemment de ne rien oublier, hein, le village nature, on en a parlé un petit peu. Il y a également une initiation photo et aquarelle qui sont prévues.
1: Oui, effectivement. On a plusieurs initiations. On a donc initiation photo qu'on fait un peu chaque année. Il y a déjà une des initiations qui est complète, où là, il s'agit de la macrophotographie, donc prendre en photo des espèces, des insectes de très proches. On a aussi une autre initiation sur les paysages, organisée par Samuel Bouchoms, qui est ambassadeur Canon en Belgique. Et on a aussi une initiation à l'aquarelle, qui est animée par Dominique Mertens, on en a déjà parlé sur cette antenne et même au festival. Il fait quand même pas mal de films, ça fait plusieurs fois qu'il a été sélectionné, mais il est aussi à la base aquarelliste et surtout orienté nature. Donc voilà, c'est le premier dimanche, si mes souvenirs sont bons, et il y a encore des places disponibles.
0: Et alors, il y a un colloque aussi qui est organisé, un colloque du département Nature et Forêt, ça s'appelle Changement climatique et biodiversité.
1: Tout à fait.
0: Et c'est suivi d'un film qui s'appelle Après les glaciers.
1: Tout à fait. Le colloque, pour ceux qui se demandent, il est déjà rempli.
0: Ouais,
1: en fait,
0: okay,
1: a de plus en plus de succès, ce colloque. Je pense que la problématique environnementale intéresse de plus en plus de scientifiques et même de personnes lambda. Mais par contre, la séance du soir, elle, est encore à remplir. Mais en tout cas, il y a encore des places. Mais oui, ce film, Après les glaciers, fait aussi partie du focus environnement. Et donc, en fait, l'idée, c'est de voir, OK, les glaciers disparaissent. Effectivement, on va avoir des problèmes d'eau. Mais qu'est-ce que ça apporte aussi? Est-ce que ça va aussi... En tout cas, il y a une nouvelle nature qui va se recréer, ça va créer des nouveaux espaces, il y a une nouvelle biodiversité qui va pouvoir s'installer dans ces endroits. Et donc en fait, c'est un peu tout ça que ce film analyse. Donc c'est un côté très positif aussi, pas... effectivement, la perte des glaciers, c'est triste, mais en fait, il y a quand même quelque chose après qui peut subvenir.
0: Exactement, un peu de positivité, c'est pas mal aussi, ça fait du bien. Alors, le festival commence évidemment par un gala d'ouverture, et pour boucler la boucle, évidemment, il se termine par une soirée de clôture avec la projection du film de Birds. Alors, ça se déroule comment, cette soirée de clôture?
1: Alors, cette soirée de clôture, en fait, on est allé chercher un film qui a vraiment fait parler de lui l'année passée sur quelques grands concours. C'est un film qui est réalisé par un des cadreurs, donc des personnes qui filment, qui filment énormément avec David Attenborough, qui a eu 100 ans, je pense, cette année. C'est une voix anglaise très typique. Il a fait énormément le film animalier. Et en fait, ce film a un côté très touchant parce que c'est du coup ce vieux caméraman qui se demande s'il a encore quelque chose à faire dans le métier aujourd'hui. Et il essaye de revenir un peu à sa passion première, qui est l'ornithologie. Et en fait, ces images sont presque hypnotiques. Des fois, on voit des nuées d'oiseaux, et en fait, on arrive à déceler à chaque fois dans ces nuées des détails bien précis, dont certains prédateurs, dont le faucon pèlerin, pardon. Mais c'est un film vraiment touchant, et on s'est dit que c'était vraiment une belle manière de terminer ce festival, et on projettera également le Grand Prix du film amateur juste avant. Donc voilà.
0: Merci en tout cas, Maximilien. Alors, comment est-ce qu'on s'y retrouve? Comment est-ce qu'on fait son petit marché pour aller voir certaines projections? Il y a évidemment le site internet.
1: Le site internet, ouais. Tout à fait. Si vous avez des questions, la billetterie physique est ouverte dès aujourd'hui au Delta. Il y aura également une permanence, mais dès que le village nature sera ouvert, à la Citadelle, donc au centre Terra Nova. Donc n'hésitez pas à aller vers nos personnes d'accueil qui se feront un plaisir de vous renseigner. Le site, on essaye de le rendre le plus complet possible, et en tout cas, c'est la dernière version, parce que parfois, on a quand même des petites corrections à faire, c'est de l'événementiel.
0: On peut acheter les billets en ligne sur le site directement?
1: Sur le site, oui. Effectivement, la billetterie en ligne, qui fonctionne très très bien d'ailleurs, mais si vous avez besoin de venir en tout cas en chair, d'avoir une personne en chair et en os, c'est tout à fait possible. On a également, j'en ai pas parlé, mais une sélection de 25 conférences cette année qui auront lieu au Village Nature. C'est sans inscription, mais vous retrouvez le programme sur le site internet à nouveau.
0: Merci en tout cas. Le site internet, donc, c'est Festival Namur, festivalnaturenamur.be, le tout en un mot. Beaucoup de succès.
1: Merci beaucoup. Et merci pour l'invitation.
0: À très bientôt.
1: Oui, à bientôt.
0: Et nous, on continue en musique avec Noémie Réa, Retour à la Terre. 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
2: Allez, de retour dans l'instant présent. 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On parle bande dessinée comme tous les jeudis, ça c'est en compagnie de Grégory Kless pour la séquence Entre les Bulles. Entre les Bulles, votre pause BD en compagnie de Grégory Kless. Quatorze, un chiffre miroir, c'est le titre de la bande dessinée que Grégory nous présente aujourd'hui. Grégory, bonjour.
3: Bonjour Oli, bonjour à toutes et tous. Alors bah oui, 14-14, une BD en miroir qui va nous plonger dans l'univers de 2014
2: oui.
3: Et de 1914. Alors le personnage principal...
2: Comme la semaine dernière, on fait un voyage, fait de nouveau un voyage, mais cette fois-ci on fait un voyage dans le temps avec un siècle de...
3: Un siècle d'écart et des regards différents, mais sur finalement, notamment le début de la Première Guerre, parce qu'on se comprenne bien... le personnage de 1914 n'est pas encore dans la Première Guerre, ça se prépare.
2: Oui.
3: Et donc, il y a une sorte d'échange de courriers par une voix un peu merveilleuse entre un garçon de 2014 et son presque homonyme, Adrien, avec un H cette fois, de 1914.
2: C'est un peu rigolo, évidemment, puisqu'ils s'appellent tous les deux Adrien, avec ou sans H.
3: Voilà, on salue notre Adrien. Donc le personnage est un beau jeune homme, blond, élancé, mais c'est l'Adrien qui a plus ou moins 14 ans. Donc on est dans une BD jeunesse qui vient d'un roman, ça il faut le dire aussi, de Beorn et de Edgar. Ça c'est un roman de 2014, justement.
2: Paul Beorn et Silène Edgar.
3: Ouais, c'est ça. Et la BD, elle est toute récente. Et c'est l'œuvre d'un dessinateur qui nous vient du côté de Namur. C'est Hamo, H-A-M-O, qu'on a pu rencontrer au dernier BD Comic Strip Festival de Bruxelles il y a plus ou moins 2 semaines. Très sympathique. Qui aura bientôt une expo à Jean Blou et qu'on aura sans doute aussi sur notre antenne bientôt. Et le scénariste, c'est L'Hermenier, qui est, je crois, du nord de la France.
2: Alors ça tombe bien. En tout cas, c'est une bande dessinée. Tu as déjà eu l'occasion de la lire.
3: Oui. Donc je l'ai parcourue. Donc ça se lit assez facilement.
2: Parce que ça vient vraiment de sortir il y a peut-être une semaine ou quelque chose comme ça.
3: Oui, on en a parlé. C'est la rentrée de septembre. On en a pas mal parlé aussi dans les BD jeunesse parce que ça confronte deux univers. Et il y a un peu des traits d'humour aussi parce que... quand l'un parle des emails, l'autre comprend pas trop ce qui se passe et petit à petit, il découvre que c'est pas la même période. Il y a même des moments assez touchants, alors ça reste très frais, je dirais BD pour ados, il y a un peu leurs histoires amourettes... est-ce que la jeune fille l'aime ou pas? Enfin voilà, il y a aussi ce côté-là. Mais il y a aussi des petits côtés un peu touchants où la petite sœur est malade dans une période et l'autre peut lui envoyer des antibiotiques d'aujourd'hui pour le soigner ou le petit frère. Enfin, donc il y a des histoires un peu comme ça, un peu mignonnes. Et ça amène aussi Adrien sans le H, donc celui de 2014, à découvrir et à se passionner pour la Première Guerre mondiale et donc à lire beaucoup de choses parce qu'il découvre que ce qu'il croit être au départ son cousin Adrien avec un H un peu prétentieux, etc., à un moment donné, ils se rendent compte l'un comme l'autre qu'il y a quelque chose qui cloche et qu'on n'est pas dans la même temporalité.
2: Oui,
3: et
2: au début, donc... ils ne comprennent pas.
3: Au début, ils ne comprennent pas. Et ça va assez vite pour qu'ils comprennent. Et à ce moment-là, celui de 2014 essaye d'avertir celui de 1914 qui doit fuir, etc.
2: Voilà, et on se doute bien qu'à un moment donné, le risque, c'est que la communication soit coupée à cause de la guerre.
3: C'est ça,
2: Et donc, celui de 2014 essaye de...
3: D'avertir l'autre.
2: Ce qui est en train d'arriver.
3: Oui, c'est ça, et d'aider. Donc, c'est, je dirais, un peu mignon, quoi. C'est un peu touchant. C'est une BD, je dirais, qui colle bien pour des ados de 13, 14, même 15, 16 ans à la rigueur, mais ça se lit vraiment bien. C'est un dessin qui est assez stylisé aussi, je dirais. Il y a un petit côté dessin animé très graphique. Et alors, ils sont habillés aussi, les vêtements, on s'en donne toujours à cœur joie pour montrer la différence entre 1914 et 2014. Ça, c'est clair. Hein. 2014, c'est un peu comme maintenant, les types de coiffures sont toutes différentes par rapport à la coiffure un peu où les cheveux repassent devant le front et tout ça des années 1914. Donc, on a ça, on en a un qui s'en fout un peu de ses études en 2014, l'autre qui rêve d'en faire parce que sinon il doit rester travailler à la ferme de son papa en 1914. Donc ça interroge aussi sur comment finalement on mène sa vie et les rapports avec ses parents, comment on parle à ses parents ou pas. Hein. C'est pas la même chose en 2014 et en 1914. J'irais, il y a même des petits côtés un peu humoristiques, un peu caricaturaux, on grossit un peu le trait. Mais ça nous fait réfléchir, c'est un peu amusant, ça se lit très bien. Et ça nous fait découvrir aussi ce qui s'est passé en 1914 du point de vue de l'avant-guerre, quelque part. Mm-hmm. Et ça, je trouve ça intéressant aussi.
2: Oui, donc il y a un petit côté historique quand même.
3: Oui.
2: Ouais, voilà, ouais. Même si c'est évidemment une vraie fiction.
3: Oui, et une vraie interrogation de société. Quoi, oui, hein, oui. Donc ce n'est pas une BD historique non plus très, très ardue. Hein, mais on découvre par exemple le type de gaz qu'il pouvait utiliser. Donc il se retrouve en 2014 dans près d'un obus caché dans le sol. Et donc il découvre le type de gaz que ça devait être parce qu'il s'est beaucoup renseigné. Donc,
2: les gaz moutardes et tout
3: voilà,
2: ça.
3: Voilà, ce type de gaz, je ne sais plus le nom exactement. Qui est mis dans la BD, mais c'est un nom plus technique. Mais donc, il y a comme ça des rencontres des deux temporalités. On voit que quelque part, 100 ans avant, c'est pas si loin, et que des personnages qui vivent encore en 2014 peuvent être les descendants ou ont pu connaître ce qui s'est passé en 1914. C'est pas si loin, et que peut-être on peut changer même un peu le cours de l'histoire avec cette méthode un peu merveilleuse de pouvoir communiquer avec le passé. Hein. Je crois que ça fait partie un peu des imaginaires qu'on a.
2: Un petit côté retour vers le futur.
3: Un petit côté retour vers le futur ou retour vers le passé. Alors, les deux se rencontrent. Hein. Voilà, pour l'un, c'est pour celui de 1914, il se dit, tiens, mais ça ressemble au roman de science-fiction, ce que l'autre me raconte. Et l'autre se dit, mais tiens, c'est bizarre, ces timbres-là, tout ancien, c'est bizarre. Mmh. Donc voilà.
2: La fabuleuse histoire d'Adrien et Adrien, ça s'appelle 14-14 et c'est sorti aux éditions Jungle. Merci, Grégory.
3: Merci, Oli.
2: Les mots sur les mots, la minute poétique, mine de rien.
4: Difficulté, obstacle à surmonter. Je trouve les ressources, la main d'un ange pour m'élever ses ailes afin de me donner du zèle. D'oser son effort. C'est la course, la vie secoue, déborde, agite, qui en profite? Dose, médicament. Je vais bien entre autres grâce à mon traitement. La main de l'ange, des béquilles psychologiques. Si je vais bien, si mon monde tourne enfin, c'est aussi grâce au regard. Parole bienveillante, parole soignante. Qu'est-ce que j'ai envie de cracher ce mot idiot, de le remettre ce mot à sa place, c'est-à-dire nulle part. Personne ne mérite d'être diminué et amoindri. Quand je suis sévère envers moi-même, je m'en rappelle. À chacun ses forces, ses remèdes, à chacun ce qu'il aide. Je suis un miracle. Tu es un miracle. Viens, propageons l'espoir. Mettons de la lumière dans les yeux ainsi que dans les cœurs. Il en faut si peu. J'ai le droit d'être, et même plus que ça. Je suis, tu es, je suis. C'est déjà un combat, sortir, rentrer en soi. Calmer l'agitation, la perfection, l'impression, l'apparence, la croyance. Ne pas être le mouvement dispersé, maladif. Agité. Rien qu'une relation sincère me remplit de plaisir. Ça m'aide à bien mûrir. Je me bats souvent, je me débats parfois. Chacun ses galères. S'aider, s'entraider. Être dans mes godasses ou sauter bruyamment dans une flaque comme une gosse. Être responsable de mon jeu, de ma narration. J'ai le droit d'être heureuse. Je me perds souvent, je le sais maintenant.
1: Mon esprit en est conscient. Il panique. Retrouver son chemin, c'est important. Émotion dérangée, anxiété. Quand je me retrouve ancrée, davantage posée. Je me rappelle mon passé qui souvent me fait des clins d'œil. Parfois j'aimerais m'en débarrasser, le traiter d'idiot. Puis je détends mon regard. Bienveillance envers nos lacunes, nos tracas, nos attentions fêlées. Difficultés, obstacles à surmonter. On trouve les ressources, la main d'un ange pour nous élever ses ailes, afin de nous donner du zèle. Je suis un miracle. Tu es un miracle. Soyons tendres. L'instant présent est à construire, sans attendre.
5: Bonjour à toutes et à tous et bienvenue dans votre journal local sur RCF Sud-Belgique. Au sommaire, le diocèse de Namur-Luxembourg veut revoir son organisation après un audit présenté à Borin. En province de Luxembourg, Vivalia veut réduire l'usage des somnifères dans ses maisons de repos. Et puis à Namur, les aides ménagères se mobilisent contre de futures économies qu'elles jugent préoccupantes pour leurs revenus et leurs conditions de travail. Le diocèse de Namur-Luxembourg veut remettre de l'ordre dans son organisation pour mieux se consacrer à sa mission. C'est l'un des principaux constats d'un audit présenté ce mardi lors de la rentrée pastorale diocésaine à Borin. Réalisé par le cabinet français indépendant Charisme Conseil, l'audit a été mené entre avril et juillet. Près de 40 entretiens individuels ont été réalisés avec des responsables diocésains, des laïcs engagés, des prêtres et des doyens. Un questionnaire a également été envoyé aux 109 assistants paroissiaux laïcs avec un taux de réponse de 87%. L'audit met en avant plusieurs atouts du diocèse, notamment l'engagement des bénévoles, la collaboration entre prêtres et laïcs, les nombreux lieux de ressourcement et le rayonnement du sanctuaire de Borin. Mais il relève aussi plusieurs défis, parmi lesquels la gouvernance et les ressources humaines, l'accompagnement des prêtres et la nécessité de définir des priorités pastorales plus claires. Parmi les recommandations figurent notamment un renouvellement de certaines instances de gouvernance, une clarification des responsabilités et une réflexion sur l'organisation du diocèse à long terme.
6: L'audit ne nous décharge pas de nos responsabilités, évidemment. C'est nous qui assumons les décisions. Mais on s'est donné ainsi des moyens d'objectiver la réalité. Ensemble, nous avons fait des choix et nous en ferons encore.
5: L'audit constitue donc une première étape. Le diocèse entend désormais travailler sur ses recommandations et évaluer leur mise en œuvre dans les prochains mois. En province de Luxembourg, Vivalia veut réduire la consommation de benzodiazépines dans ses 6 maisons de repos. Ces médicaments, notamment prescrits contre l'anxiété et les troubles du sommeil, sont encore utilisés régulièrement par plus de 4 résidents sur 10. Le problème est particulièrement important chez les personnes âgées. Ces traitements peuvent provoquer somnolence, vertige, troubles de la vigilance, problèmes cognitifs, mais aussi augmenter le risque de chute et de fracture. Ils sont pourtant souvent pris depuis plusieurs années, voire plusieurs décennies. Vivalia a donc lancé un programme pour accompagner leur réduction progressive sans arrêt brutal. Les résidents sont sensibilisés aux effets de ces médicaments et d'autres solutions sont proposées comme des activités quotidiennes, le maintien d'une vie sociale ou un accompagnement psychologique. À Namur, les aides ménagères se mobilisent pour défendre leur salaire et leurs conditions de travail. Elles ont manifesté mercredi matin devant le cabinet du ministre wallon de l'économie, Pierre-Yves Géolet, avec le soutien des syndicats. Elles craignent notamment une hausse du prix du titre service. Selon la FGTB, cela pourrait pousser certains clients à réduire leurs prestations et donc avoir des conséquences sur l'emploi. Les travailleuses pointent aussi le coût de leurs déplacements. Elles parcourent en moyenne plus de 600 km par mois et y consacrent 13% de leur salaire net. Certains voient déjà leur nombre d'heures diminuer et peinent à atteindre les 19 heures hebdomadaires nécessaires pour conserver certains droits sociaux. Les syndicats dénoncent donc la perspective de nouvelles économies dans un secteur où les travailleuses disent déjà avoir du mal à joindre les deux bouts. Le message adressé au gouvernement wallon est clair, si des économies doivent être réalisées, elles ne doivent pas se faire sur le dos des aides ménagères. C'était votre journal local, très belle journée sur RCF Sud-Belgique.
2: Allez, l'instant présent, c'est terminé pour aujourd'hui. J'étais ravi de passer cette heure en votre compagnie. On va se retrouver demain, même heure, même fréquence. Et puis demain, nous recevrons Christine Mailly pour parler de la journée internationale de la lutte contre la pauvreté qui se déroulera donc le 15 octobre. Et puis nous, on va se quitter en musique avec encore un extrait de notre album découverte donc de cette semaine, hein, l'album Kalitschouri, avec un long morceau fleuve qui s'appelle Ma dernière chanson. Bon après-midi. Bye bye.

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0: Journée de grève dans les lycées et universités en France. Ceci deux semaines à peine après le grand rassemblement des jeunes autour du pape. Le message qu'il leur a délivré continue de faire son chemin. Mandaté par les 27, la tâche est de taille pour le commissaire européen au commerce. Il est arrivé en Chine pour tenter de rééquilibrer le déficit commercial insoutenable de l'UE face à Pékin. Le PKK affirme avoir retiré tous ses combattants encore présents en Turquie. Le parti kurde accuse Ankara de ralentir les efforts de paix engagés en 2024. La Corée du Sud a procédé aujourd'hui au tir d'essai de sa première arme hypersonique. Un message à ses adversaires quelques jours après un tir de la Corée du Nord.
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0: Bonjour, seconde journée de la rencontre consacrée à l'exhortation apostolique Amoris Laetitia au Vatican. La session a été introduite par le cardinal secrétaire général du synode, Mgr Mario Grech. Il a exhorté à accueillir avec gratitude l'expérience des familles, véritable exemple d'espérance même dans l'adversité. Demain, patriarches et évêques du monde entier se pencheront sur le thème des jeunes et la découverte de la vocation du mariage. Les jeunes, une question chère au cœur de l'Église. Il y a deux semaines, le pape rencontrait la jeunesse catholique de France à Paris pour une veillée de prière. La France, où depuis la situation a explosé dans les lycées et les universités, le contraste est fort face à ces images de mobilisation contre des conditions de scolarisation jugées insatisfaisantes. Pourtant, le message du pape continue de résonner à l'oreille de ces jeunes. C'est ce que nous explique sœur Christiana di Roma, de la communauté des Béatitudes. Elle est responsable de la pastorale des 18-35 ans du diocèse de Créteil, en banlieue parisienne. C'est là où toutes les premières contestations ont émergé.
2: Ce qui était retenu par la plupart des jeunes et ce qui circule aussi sur les réseaux de la part des jeunes, c'est les mots spontanés au début du discours aux jeunes. C'est vous êtes les saints d'aujourd'hui et merci la jeunesse. Donc ces paroles merci et vous êtes les saints, ça tourne beaucoup sur les réseaux des jeunes et c'est des paroles que les jeunes y répètent parce qu'ils se sont sentis concernés directement et ça a marqué les esprits des jeunes. Et je sais que quand même aujourd'hui, dans les églises, il y a beaucoup de jeunes qui rentrent à les églises, qui posent des questions et qui n'ont jamais rentré dans l'église avant la venue du pape et qui demandent l'explication de notre foi. Il y a beaucoup de jeunes qui se sont engagés, qui n'étaient pas avant. Ça aurait donné quand même un enthousiasme très fort et une envie de suivre les Christ et de s'engager aussi, ce qui est quand même important et différent. Il y a un engagement beaucoup plus important, aussi une fréquentation plus importante des aumôneries et des groupes de prière.
0: Alors que le Premier ministre a promis de nouvelles annonces sur l'école d'ici à la fin octobre, plus de 150 établissements sont encore perturbés partout en France. En Italie, le Parlement a approuvé une réforme de la loi électorale très décriée par les partis d'opposition. Ces derniers accusent la Première ministre Giorgia Meloni de l'avoir conçue sur mesure pour être reconduite au pouvoir lors des élections de 2027. Le texte voté garantit une majorité parlementaire à toute alliance recueillant plus de 42% des voix. Le commissaire européen au commerce a entamé une visite cruciale en Chine. Objectif, rééquilibrer les relations commerciales entre les deux blocs. Pour l'UE, le déficit commercial avec la Chine, c'est 1 milliard d'euros par jour. Et ce déficit s'est creusé de 20% en un an. Ils sont désormais nombreux au sein des institutions européennes à souhaiter des changements radicaux. L'économie européenne traversant une crise existentielle. Les explications de Pierre Benazet.
3: Dans ses bagages, Maroš Šefčovič emporte à Pékin les recommandations de l'Allemagne et de la France. Elles enjoignent la Commission à protéger le marché européen et à préparer la riposte commerciale. C'est un changement radical et bienvenu de la position allemande. Selon le député Pascal Canfin de la Commission du commerce international du Parlement européen, pour lui, il faut appliquer en Europe les mêmes recettes qu'en Chine.
4: Le modèle à suivre, c'est exactement ce que les Chinois eux-mêmes ont fait depuis 30 ans. Ils ont forcé les entreprises européennes qui investissaient en Chine à transférer de la technologie. Ils ont réservé certains marchés publics à des entreprises chinoises pour permettre aux entreprises chinoises de croître puis de devenir des leaders mondiaux. Ils ont mis en place des conditions d'accès au capital avec des subventions publiques qui ont largement soutenu leurs propres entreprises. Aujourd'hui, on ne le fait pas, on pourrait le faire.
3: Après avoir été accusé de frilosité dans les crises commerciales, par exemple face aux États-Unis, la Commission européenne se retrouve en situation de devoir entamer un bras de fer avec la Chine sans toutefois créer une guerre commerciale avec Pékin. Pierre Benazet, Bruxelles, RFI pour Radio Vatican.
0: Les eurodéputés ont appelé aujourd'hui à une stratégie européenne contre l'entrisme islamiste et l'influence des frères musulmans. L'un des principaux objectifs de la résolution vise à exiger une traçabilité des fonds européens versés à des entités islamistes. Israël réduit drastiquement la présence diplomatique britannique à Jérusalem-Est. Un mois tout juste après l'annonce de sanctions de Londres contre des colonies israéliennes en Cisjordanie occupée. Le consulat britannique à Jérusalem-Est a donc cessé ses opérations, même si une petite équipe de diplomates est autorisée à rester. Cette mesure, décidée après d'intenses négociations, vise à éviter la poursuite de l'escalade des tensions entre les deux pays. En Turquie, c'est un nouveau test pour le processus de paix entre l'État et le Parti des travailleurs du Kurdistan, le PKK, après 40 ans d'un conflit qui a fait près de 50 000 morts. Ce jeudi, le PKK affirme avoir retiré tous ses combattants encore présents en Turquie. Il accuse Ankara de ralentir les efforts de paix engagés en 2024. Le groupe kurde réclame désormais des gestes concrets, notamment autour du rôle d'Abdullah Öcalan, son chef historique emprisonné. À Ankara, la correspondance d'Anand Lower.
5: Cela fait précisément 2 ans, depuis octobre 2024, que l'État turc et le PKK sont engagés dans ce processus censé aboutir à la paix. Et un constat s'impose, chaque camp avance avec la plus grande prudence. Le PKK a tour à tour annoncé sa dissolution et son intention de désarmer, puis son retrait du territoire turc et des zones frontalières. Du côté d'Ankara, 2 gestes concrets jusqu'ici, une commission parlementaire et une loi qui règle les modalités du retour des anciens membres du PKK en Turquie. Cette loi votée il y a 2 mois n'est pas encore entrée en vigueur. Ankara attend que le PKK ait effectivement désarmé. Une attitude que le groupe kurde assimile à de l'inaction. Dans un communiqué, le PKK accuse le gouvernement du président Erdogan de ne pas mener le processus assez sincèrement et rapidement. Il soutient avoir fait sa part du travail et réclame en priorité la libération de son chef, Abdullah Öcalan, ou au moins une amélioration notable de ses conditions de détention. Le PKK demande notamment que ce dernier puisse recevoir dans sa prison des représentants politiques, d'ONG et des médias, une requête à laquelle Ankara refuse d'accéder pour l'instant. À Ankara, un endroit pour Radio Vatican.
0: Ankara exclut d'envoyer son armée pour frapper les rebelles houthis du Yémen, ceci malgré l'accord tripartite signé en août à la Mecque avec le Pakistan et l'Arabie Saoudite. Déclaration faite tandis que les rebelles houthis, eux, affirment avoir encore frappé l'aéroport de Riyad. De leur côté, les autorités saoudiennes, alliées des forces gouvernementales yéménites, ont intercepté 2 missiles tirés par les combattants pro-iraniens. Partons en Corée du Sud à présent, qui a procédé aujourd'hui au tir d'essai de sa première arme hypersonique. Et ce, quelques jours après que la Corée du Nord a dit avoir tiré un missile hypersonique de portée intermédiaire. Ce type d'arme est un atout stratégique clé, capable de changer le cours d'une bataille, selon Séoul. Ces ogives sont capables de frapper des cibles stratégiques majeures. Un message pour ses voisins. Correspondance à Séoul de Célio Fioretti.
6: La Corée du Sud a testé en vol sa première arme hypersonique entièrement conçue dans le pays. Une arme qui vole à au moins 5 fois la vitesse du son et pourrait déjouer les défenses antimissiles. Une fois opérationnelle, l'arme pourra frapper par surprise des objectifs clés dans la péninsule. Le président Lee Jae-myung assistait à l'essai. La Corée du Sud, dit-il, doit assurer sa sécurité par ses propres forces. Il a aussi inspecté le Yonmu 5, le missile balistique le plus puissant du pays, conçu pour détruire des bunkers enterrés en profondeur. Séoul espère que ces armes de fabrication nationale changeront la donne face au Nord et permettre à la Corée du Sud de dépendre moins de l'allié américain. Le contexte est tendu. La semaine dernière, Pyongyang a testé son propre missile, présenté comme hypersonique, et 3 soldats sud-coréens ont été blessés par des mines près de la frontière le mois dernier. Le Nord n'a pas encore réagi au tir sud-coréen. C'est le Fioretti, Séoul, Radio Vatican.
0: Aux Philippines, la Cour pénale internationale déclare l'ex-président apte à être jugé. Rodrigo Duterte, 81 ans, est accusé de crimes contre l'humanité dans le cadre de sa campagne contre les trafiquants et les consommateurs de drogue. Ses avocats ont affirmé qu'il souffrait de troubles importants de la mémoire. Mais la CPI a tranché, son procès doit s'ouvrir le 30 novembre. Enfin, au Vatican, ce jeudi soir, une messe vient de débuter dans la basilique Saint-Pierre. La célébration est présidée par Léon XIV à l'occasion de l'inauguration de l'année académique des universités pontificales à Rome. Pour suivre la messe et l'homélie du pape devant les enseignants, formateurs et étudiants des institutions ecclésiastiques, rendez-vous sur notre site internet et nos réseaux sociaux dès maintenant. Et c'est la fin de notre journal. Merci pour votre fidélité. Prochain rendez-vous avec l'actualité en français à 8h30, heure de Rome. Ce sera avec Alexandra Sirgan. Bonne soirée à tous.

0: Et à ce choutan tranche de wallon. À vous, Bernard.
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3: Et en première chanson, Mémé Français, da Théo Mertens sur Saint-François.

0: Les cantiques à frère Solia, nos allons éteints, Astur, et l'astiscrit dans les taux des reins de Jude Elvie de Saint-François. Voilà d'où vint que nous allons shooter Saint-François, maugré tout ce qu'il arrive. Continue d'y chanter les biatés de Seigneur et à rein de grâce.
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0: Posawel, l'ililif, divopou a certiné que c'est yut des rares, par fond rempli de poésie. On fait le merci à vous, Joseph, et à vous, et toi, Pierre, d'avoir pris sur vos stins pour nous lire ton livre. Nous shooterons encore, on passe ça, tout l'autre, d'un en autre tranche de wallon. Et à ce tour, ben, on deuxième bouquet de nos sossons Théo Mertens qui chante Saint-François.

0: Son Jean à Saint-François déjà retrouvé en pater pour un chevaux. Mais s'il en a tout à fait comme les prières de Saint d'Assis, ça vaut non. Mais c'est ton bien bouquet de Gilbert Renson.
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0: Il s'est moins passé, je vous ai présenté des moments de cabaret wallon qui Gérard Beaumont a vous sacant son son. Avez-vous mettu supi pour le dos de moi de cette timbre? 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
2: Ça se passe dans mes petits villages, des Namech. Et il y a, oh, ça ne va se barrer, hein. Il y a un pharmacien, hein. Bon, mais seulement, bon, sûr, il a des petits enfants. Et, il faut qu'il voie recueillir ses petites filles à l'école. Ça fait qu'il reste embêté parce qu'il y a encore un quart d'heure devant le fermeture. Mais il dit, il veut les pensionner, là, qui causent devant boutique. Shooter, je le dis. Tu dois aller recueillir mes petites filles. Ça n'en est ma logis. Vos souris de boutique, un quart d'heure, bah, ils ne verraient nous qu'un, ils ne verraient nous. Ben, c'est Jules, hein, du Sénat, mais c'est ton même malogé, hein. Vous avez fait des stuts, tout ça, mais tu n'y connais rien. Mais c'est un malogé, des stuts, les pharmaciens. Oui, discosté, là, c'est tout et sans l'autre. Il ne faut même pas l'autre. Discosté, là, ça me fait combo. Ça me fait qu'il te fait pour le bain, mais ça me fait tout. Et ça va le promener. Ah, ben ça va, c'était du vassail. Et puis, bon, voilà qui. Un pharmacien, mais ça va bien comme ça va. Hein. Un quart d'heure, on est meilleur. Hein. Et même des peu, un pharmacien qui est à terre. Et je le sens, tu n'as pas eu de client. Hein, de ce... Si, il ah, y en a eu trois. Ben, je sais ce que c'est. Aïe, ça, aïe. Et qu'est-ce qu'il t'a fait? Qu'est-ce qu'il vous a fait de ce... Ah ben, shoot, pas que ainsi, là. J'ai eu un homme, il tosse comme un renault, comme on dit. Ah, et qu'est-ce qu'il vous a fait? Ben oui,

0: Ben vous voyez, hein, ça n'a assez mal. Et ça se dit tout, ça se dit.
1: Non,
0: hein, non, non. Ah, je crois on commet, on commet. Oh, monsieur le pharmacien, c'est vous le réveilleux. On belle commet, à vous maintien de vision. Oh, et puis elle vint au comptoir, elle doit se maintien, elle n'avait que ça ce dos. Oh, du style. Oh, Maria, t'as dit. Ah, oui, ça. Et alors, ah ben, elle me dit ainsi, « Monsieur, il y a 6 mois que je n'ai plus vu un homme. » Oh, ben, attendez, moi. « Et qu'est-ce que vous avez fait ?»« Ben, midi, elle a mis des gouttes pour ses ouilles, hein.
2: Et bien sûr, Inia Veufla et toi, Willy Marshall et Léon Jacquot pour nous chanter « Sacante le bokeh ». Eh bien, aujourd'hui, nous shooterons les saussons pas de bon. Je vous souhaite une bonne semaine, nous aurons le plaisir de nous retrouver ben, le semaine qui vient, donc, pour une nouvelle tranche de Wallon.

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1: il est 19h.
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Bonjour à toutes et à tous et bienvenue dans un nouvel épisode de Science Radio sur RCF Sud Belgique. Et aujourd'hui, on va parler des bases de la chimie. C'est un domaine qui peut faire un petit peu peur, qui peut impressionner, voire effrayer, qui a parfois laissé des souvenirs

0: douloureux chez certaines personnes, chez certains de nos auditeurs aussi sûrement. Mais pas de panique, ici on va essayer de démystifier un petit peu tout ça en compagnie de Jérémy Dehon qui va se présenter déjà. Bonjour Jérémy.
1: Bonjour Adrien.
0: Et est-ce que tu peux te présenter un petit peu à nos auditeurs, qui tu es, qu'est-ce que tu fais concrètement, notamment à l'Université de Namur, qu'est-ce que tu fais aujourd'hui?
1: Eh bien je suis chargé de cours en fait à l'Université de Namur où je donne des cours donc de chimie en fait aux futurs chimistes notamment. Mais je suis aussi directeur de l'unité de recherche en didactique de la chimie. C'est-à-dire donc je fais des recherches, on va en parler, donc sur la manière d'enseigner finalement les concepts en chimie à différents niveaux d'enseignement, qui va de la primaire au supérieur. Et évidemment, je forme aussi les futurs enseignants. Ça, c'est une de mes grandes tâches à l'Université de Namur.
0: Mais on va en parler par après. On va parler de la didactique dans la seconde partie de cette émission. Je propose qu'on garde ça sur le côté pour le moment. D'abord, on va revenir plutôt sur la chimie en tant que telle. On va poser un petit peu les concepts de base. On va revenir notamment sur la matière, les réactions chimiques, et peut-être un petit peu après les métiers entourant la chimie aussi. On va en parler. D'abord, première question toute simple. Qu'est-ce que la chimie concrètement ?
1: Eh bien, en fait, j'ai même envie de te reposer la question, finalement, de te la retourner. À ton avis, selon toi, la chimie, qu'est-ce que c'est ?
0: Ce sont des réactions chimiques, je suppose. Ce sont des phénomènes qui permettent d'arriver à d'autres états de la matière, peut-être aussi. Il y a peut-être de ça, je sais pas trop.
1: Non, mais c'est bien, c'est une bonne première approche. Et en fait, je te montre ça parce que c'est comme ça que je commence la plupart du temps mon cours de chimie. C'est en renvoyant la question pour connaître, finalement, les représentations des élèves et des étudiants quand c'est dans le supérieur. Alors, la définition canonique, tu vas voir, elle n'est pas satisfaisante.
0: Ah.
1: C'est l'étude de la structure de la matière et de ses transformations.
0: D'accord.
1: Alors, pourquoi ce n'est pas satisfaisant ? C'est parce que c'est une définition qui couvre aussi des domaines en physique et en biologie. En fait, en physique, on va aussi s'intéresser, par exemple, au noyau.
0: Oui.
1: Mais le noyau ou la physique nucléaire, c'est bien l'étude de la structure de la matière et de ses transformations. En biologie, on va s'intéresser par exemple aux mécanismes biochimiques qui se passent dans notre corps. C'est bien sûr l'étude de la structure de la matière et aussi des transformations de la matière.
0: Oui.
1: Donc tu vois, la chimie finalement, c'est particulier parce que sa définition couvre tellement de domaines qu'il a été nécessaire finalement de les redéfinir, de les recibler. Et donc tu n'as pas une chimie. Tu as des chimies, tu vas avoir l'électrochimie, donc c'est-à-dire l'étude par exemple des batteries, de comment on fait des batteries, mais tu vas avoir de l'autre côté la biochimie, donc l'étude des mécanismes chimiques qu'on trouve dans les êtres vivants.
0: D'accord.
1: La chimie verte, la chimie des matériaux, la chimie organique, tu as en fait tout un tas de chimies, et donc dire chimie ça ne veut pas dire grand-chose.
0: Oui, c'est ça.
1: Il faut essayer de préciser dans quel domaine, à quel autre domaine finalement la chimie va servir.
0: D'accord.
1: Parce que c'est avant tout une discipline de service.
0: Donc, il n'y a pas moyen de donner une définition générale de la chimie, alors, si je comprends bien. C'est difficile, on va dire.
1: C'est ça. Alors, si on en donne une, c'est celle que je viens de donner, on voit qu'elle ne donne pas finalement assez d'informations que pour informer les gens de manière efficace et claire. Et je pense que quand on parlera des métiers, ce sera là aussi, j'espère, un élément de clarification pour les auditeurs.
0: Oui, je pense aussi. On va quand même revenir un petit peu sur tous les concepts que je pense les gens connaissent ou ont déjà entendus. Première question. Toute simple, c'est quoi un atome ?
1: Alors, un atome, là, de nouveau, je pourrais te renvoyer la question, on va pas jouer à ce jeu-là toute l'émission, mais alors, un atome, déjà, ce qui est embêtant, c'est que c'est un concept, dans le sens où un atome, finalement, c'est quelque chose que les humains ont imaginé comme étant un constituant du monde. Alors, bien sûr, au fur et à mesure des expériences, on va avoir une série d'informations sur ces atomes, mais c'est avant tout, quelque part, un acte d'imagination. Et ça, je pense que c'est important de le repréciser, puisque c'est, bien sûr, une particule invisible qui constituerait la matière. Et donc, il y a différents types d'atomes dans l'univers et sur Terre. Et ces types d'atomes se retrouvent tous collectés dans ce qui est notre image iconique, c'est-à-dire le tableau périodique de Mendeleïev. En sachant qu'il s'appelle tableau périodique des éléments, alors je ne vais pas revenir là-dessus, mais il y a une petite différence entre les éléments et les atomes, mais c'est à peu près finalement la même idée, donc les particules qui constituent la matière.
0: Justement, ce tableau de Mendeleïev, à quoi il sert concrètement en fait ? Parce que je me souviens qu'on en avait souvent un en classe, en secondaire, et il servait pour l'un ou l'autre exercice peut-être aussi, mais est-ce qu'il a d'autres utilités peut-être ?
1: Alors, je ne suis pas sûr qu'il ait une utilité, on va dire, au quotidien pour les non-chimistes, on est bien d'accord. Mais en fait, pour les chimistes, et même d'ailleurs pour les étudiants en chimie, pour les élèves du secondaire par exemple, le tableau périodique, c'est véritablement, j'ai tendance à dire, c'est automatique. C'est-à-dire qu'il faut l'avoir avec soi, parce que c'est une mine d'informations. Donc c'est une espèce, si tu veux, d'encyclopédie de la chimie, mais résumée en une seule page.
0: D'accord.
1: Alors il faut savoir aussi, de nouveau, tu verras que c'est souvent le cas, il n'y a pas un seul tableau, en fait. Il y a plusieurs tableaux périodiques en fonction de l'information que tu veux donner.
0: Ah bon ?
1: Donc tu vas avoir des tableaux où il y a simplement le symbole et le nom de l'atome, et puis quelques informations, sa masse atomique relative, son électronégativité, des choses de base. Mais tu vas avoir des tableaux qui sont très différents, où on va, par exemple, apporter une image de la substance dans le concret, donc dans le monde quotidien, où on va apporter d'autres informations comme ses étages d'oxydation, ou son origine, la date de sa découverte. Donc vous voyez que, finalement, de nouveau, le tableau périodique, ce n'est pas quelque chose qui est figé. C'est quelque chose qui va évoluer en fonction, finalement, de nos attentes. Et donc de l'outil, de ce qu'on va en faire, finalement, du problème qu'on va résoudre.
0: C'est ça.
1: Et ça, je pense que c'est important aussi de le faire passer comme idée. C'est qu'on ne soit pas surpris si vos auditeurs vont taper tableau périodique sur Google, de tomber sur plusieurs tableaux. Il ne faut pas venir vous demander lequel est le bon. En fait, ils sont tous bons.
0: Ils sont tous bons.
1: Simplement, il va y avoir une série d'informations différentes.
0: C'est ça, des différentes utilités, en fait. Hein.
1: Exactement. Donc, ben, par exemple, tu demandais à quoi ça peut servir. Eh bien, strictement, au début, à l'école secondaire, on va utiliser le tableau périodique pour d'abord identifier, bien sûr, les atomes en fonction de leur symbole.
0: Oui.
1: Par exemple, sodium, c'est Na, hydrogène, c'est H. Donc, ce genre d'études qu'on a tous, oui, je pense, vécues. Alors, je pense que certains vont dire subies, mais moi, je vais dire vécues, hein, dans la joie.
0: Oui.
1: Et puis, il y a d'autres informations pour connaître le nombre de protons, d'électrons et de neutrons qu'on retrouve dans les atomes. Et ça, c'est notamment le nombre atomique qui le donne. Ça, c'est vraiment l'utilisation de base. Une autre utilisation, c'est d'aller chercher la masse qu'on retrouve, la masse atomique relative, qu'on retrouve dans les cases du tableau, et qui nous permettront de travailler et de calculer ce qu'on appellera des masses molaires, mais là, c'est un peu plus loin.
0: Oui, je vois.
1: Dans l'enseignement secondaire.
0: Oui, j'ai souvenir de tout ça. Ça me parle, en tout cas. On ne va pas en parler aujourd'hui, mais ça me parle de mon côté. Et justement, il y a d'autres concepts, tu en as parlé, avec les protons et les électrons. C'est quoi tout ça aussi?
1: Ben là, c'est aussi très intéressant, parce que longtemps, on a cru que l'atome était une boule indivisible. Alors, de nouveau, quand je dis on l'a cru, on l'a imaginé comme tel. Et puis, à force finalement d'expérience et d'amélioration technologique, on a pu montrer que l'atome lui-même était composé d'autres choses. Et il est composé, entre autres, donc de protons, de neutrons qui forment le noyau de l'atome. Et ça, c'est important, c'est le nombre de protons qui détermine quel atome nous avons devant nous. Donc, si on a un proton, ce sera ce qu'on appelle l'élément hydrogène, donc les atomes d'hydrogène. Et plus on ajoute des protons dans le noyau, plus on va évoluer dans le tableau périodique et on va changer d'atome. Donc c'est bien le nombre de protons qui détermine le type d'atome. Le nombre de neutrons, lui, va jouer simplement sur certaines caractéristiques de l'atome. Et puis on a les électrons, on peut vraiment dire que les particules qui sont les particules importantes pour le chimiste, ce sont les électrons. Parce que ce sont eux qui vont notamment entrer en relation entre atomes pour former les molécules. Ça, c'est évidemment le point central pour nous.
0: Et justement, une molécule, c'est quoi?
1: C'est très simple. Ça, c'est vraiment une définition hyper basique. C'est un ensemble d'atomes. Donc, il faut au moins deux atomes liés. Alors, on peut évidemment un peu ergoter et dire qu'il faut des liaisons covalentes et dire qu'il faut que ce soit neutre. Mais globalement, c'est un ensemble d'atomes liés.
0: C'est ça.
1: Et c'est ce qu'on retrouve évidemment le plus souvent dans la nature, en fait, hein, puisque les atomes ont plus tendance à se lier ensemble pour atteindre un peu plus de stabilité. Et donc, c'est pour ça que, par exemple, dans l'air qui nous entoure, l'air qu'on respire à l'heure actuelle, eh bien, il y a du diazote. Et il y a du dioxygène en grande majorité, c'est-à-dire des molécules d'azote et d'oxygène liées ensemble.
0: Qui nous permettent de vivre, de respirer aujourd'hui, de parler notamment aussi.
1: En tout cas pour l'oxygène, mais pas pour le diazote. Le diazote, lui, évidemment, ne sert pas en tout cas pour nous.
0: Oui,
1: il sert pour les plantes, ça, on y viendra plus tard.
0: C'est vrai. Bah, voilà, je propose déjà qu'on fasse une petite pause, puisque c'était une présentation plutôt générale, on va dire, de la chimie. Voilà, si vous souhaitez en savoir plus, Internet est là pour vous aider aussi. On en parlera peut-être une prochaine fois, je n'en sais rien. Mais voilà, là, on va faire une petite pause avant de parler encore des métiers en lien avec la chimie, de la didactique aussi, ça va être très intéressant, je pense aussi. Toujours en compagnie de Jérémy Dehon, donc, qui est chargé de cours en chimie à l'UNAMUR, mais qui est aussi directeur en unité de didactique de la chimie aussi à l'université de Namur.

0: Nous voici dans la seconde partie de Science Radio sur RCF Sud Belgique, toujours consacrée à la chimie aujourd'hui. Donc dans la première partie d'émission, si vous l'avez raté, on a parlé un petit peu des bases de la chimie, on a parlé des atomes notamment, on a parlé des protons, des électrons, du tableau de Mendeleev aussi, etc. etc. Vous pouvez réécouter cette émission en podcast bien sûr sur rcf.fr en vous rendant sur la page de Science Radio. Et là maintenant, on va parler toujours en compagnie donc de Jérémy Dehon, qui est chargé de cours en chimie à l'université de Namur, et aussi directeur en unité de didactique de la chimie, notamment aussi à l'université de Namur. Donc voilà, on va parler de tout ça par après, de didactique aussi. Mais concrètement, ça sert à quoi finalement au quotidien? Quels sont les métiers qui utilisent un petit peu la chimie au quotidien?
1: Alors c'est une excellente question, parce que justement, la chimie, de par cette définition très large dont on a parlé en fait dans la partie précédente, eh bien la chimie est un peu invisibilisée, dans le sens où on a une idée, je pense qu'on a chacun une image du chimiste dans son laboratoire, qui travaille un peu tout seul,
0: oui.
1: Qui fait de la fumée, qui fait des solutions colorées, mais en fait, c'est pas un métier ça, on est bien d'accord. Et donc on a bien du mal, je pense que beaucoup de gens ont du mal à imaginer ce que fait un chimiste, on va dire, en 2025. En fait, il fait plein de choses. Et il fait plein de choses en fonction des grandes thématiques. Alors je vais t'en citer quelques-unes, alors je ne serai pas exhaustif, hein. Mais typiquement dans les métiers de la santé, donc dans les entreprises pharmaceutiques, il y a beaucoup de chimistes qui vont donc travailler pour à la fois prévoir des molécules qui pourraient interagir avec des cibles thérapeutiques et bien sûr les synthétiser. Donc notamment hein, tout ce qui est vaccin, hein, typiquement, on a des chimistes qui travaillent bien sûr dans ces entreprises-là. Mmh. Alors on a un autre secteur très important, c'est le secteur typiquement de la construction et des matériaux. Alors si tu regardes, tu prends un peu de recul et tu regardes la façade de ta maison, bah, tu verras qu'il y a énormément de chimie dedans, on ne dirait pas. Hein. Mmh. Mais le ciment, bien sûr, les portes, les châssis, les fenêtres, tout ça, évidemment, c'est de la chimie. Il y a des chimistes qui ont travaillé pour optimiser ces matériaux-là. Et même si tu as pris vraiment trop de recul, tu te retrouves sur la route. Mmh. Et la route, en fait, c'est du tarmac. Et le tarmac, c'est de la pétrochimie. Hein. C'est un dérivé du pétrole. Et donc là aussi, tu as besoin des chimistes pour le faire. Alors, sans être exhaustif, hein, un troisième point qui est important, de nouveau, tu rentres dans ta maison et tu vas dans la cuisine. Et là, tu verras, en fait, tous les aspects agroalimentaires. Tu ouvres ton frigo, hein, et en fait, dans les aliments, pour les conserver notamment, pour améliorer leur goût, eh bien, on va utiliser, bien sûr, des produits chimiques, alors qui sont souvent décriés. Et pourtant, si nous n'avions pas ces produits qui augmentent la durée de vie des aliments, eh bien, on n'aurait pas de circuits aussi longs qui nous permettraient d'avoir des produits toute l'année dans les supermarchés. Donc on peut discuter hein, de l'aspect écologique, économique, social,
0: oui.
1: Mais c'est un fait. Donc la chimie a pu en tout cas lever cette contrainte-là. Donc voilà trois exemples hein, de métiers. Alors il y en a un quatrième évidemment qui est bien sûr l'enseignement. Hein, de la chimie. Alors là, j'imagine que tu as envie d'en parler un peu plus.
0: Oui, quand même, puisque bah, forcément, il faut l'apprendre, cette chimie, justement. D'abord, j'ai dit que tu étais directeur en unité de didactique de la chimie. Mais la didactique, c'est quoi, concrètement?
1: Alors, en fait, de nouveau, c'est comme la chimie. Il n'y a pas une didactique, il y a des didactiques, puisque c'est l'étude des savoirs à enseigner. Alors,
0: d'accord.
1: Dans le sens où ils sont mobilisés dans des situations d'enseignement-apprentissage. Et donc, tu vas avoir une didactique de la chimie, une didactique de la bio, une didactique de la physique, puisqu'on va se centrer sur les contenus. Donc, prenons un exemple. J'ouvre le programme de chimie de l'enseignement secondaire et je vois qu'il faut que j'enseigne le concept de molécule en première. Donc, les élèves ont 12 ans. Je ne peux pas, bien sûr, leur enseigner la définition classique, sa vente. Donc, je dois modifier la définition de molécule pour qu'ils puissent l'apprendre avec les connaissances qu'ils ont à cet instant T. Et ça, c'est le travail du didacticien, c'est de comprendre ce mouvement-là dans le savoir, donc ce qu'on appelle une transposition didactique, donc le changement du savoir pour le rendre accessible. Et puis, on va s'intéresser aux difficultés que les élèves vont rencontrer quand ils vont s'approprier ce concept de molécule, qui est donc un objet imaginé, hein, rappelons-le quand même. Mmh. Et puis, on a par exemple aussi les pratiques des enseignants. Que font les enseignants pour amener ça à leurs élèves, et on essaye parfois de les aider en leur proposant d'autres dispositifs didactiques qu'on teste en fait lors de nos recherches.
0: Ah bah voilà, justement les recherches, qu'est-ce que vous étudiez concrètement dans vos recherches?
1: Eh bien les points qui sont là, donc on va vraiment, en fait il y a trois grands axes. D'abord la manière dont le savoir est modifié lorsqu'on l'enseigne, ensuite la manière dont les élèves le reçoivent et donc vont les difficultés qu'ils vont rencontrer, comment ils vont reconstruire finalement ce savoir-là. Et puis, évidemment, la pratique enseignante, ça c'est vraiment un point très central, surtout quand on forme les futurs profs. Oui. C'est quelle bonne pratique pour arriver avec le moins de temps et le plus d'efficacité à des contenus parfois quand même ardus hein, en chimie.
0: Oui, donc vous formez les futurs professeurs de chimie qui vont être dans les écoles secondaires, voire éventuellement supérieures peut-être aussi.
1: Tout à fait, oui, oui.
0: Et justement, ces élèves, comment ça se passe un petit peu? Comment vous leur enseignez, on va dire, la chimie? Comment vous leur apprenez tout ça, à donner cours de chimie en fait?
1: Ça c'est une excellente question parce qu'on imagine sans doute que quand on devient, pour devenir prof de sciences ou prof de chimie singulièrement, on a des cours de chimie. Mais en fait, on n'a plus de cours de chimie, on a besoin de quelques cours de chimie, c'est vrai, on va dire disciplinaires, mais on a surtout besoin de cours de didactique de la chimie, oui. C'est-à-dire des cours pour apprendre à faire passer, évidemment, à transmettre, à rendre les élèves actifs en chimie. Et ça, c'est véritablement des cours très différents. Donc moi, je les mets beaucoup en action. Donc ils doivent me créer des séquences, les présenter. On fait des travaux pratiques, mais qui sont spécifiques aux écoles, donc avec un matériel choisi qu'on retrouve dans les écoles, dans un timing choisi, puisqu'on a des périodes de cours qui sont, on le sait, assez courtes.
0: Oui.
1: Donc on a vraiment, comme ça, des contenus qui sont spécifiques pour les futurs profs.
0: D'accord, et donc c'est TP, donc travaux pratiques, donc vous vous rendez alors dans votre collaborer avec des écoles, alors comment ça se passe?
1: Alors, on peut collaborer avec des écoles, c'est des choses qui se font, mais là, ici, dans mon laboratoire, notamment, ou dans mon UD, nous avons en fait des laboratoires, évidemment, qui sont à disposition de nos étudiants. D'ailleurs, on va faire ça samedi, figurez-vous, avec les futurs profs. On va aller faire une série de TP spécifiques, des électrolyses, des tests de pH, mais qui sont véritablement sécurisés. Donc ça, c'est vraiment l'objectif majeur, c'est avoir des TP dans lesquels les élèves se sentent en sécurité,
0: oui,
1: pour pouvoir pratiquer sans s'inquiéter. Parce que ça, c'est une des grosses difficultés qu'on a avec les élèves, c'est qu'ils pensent que la chimie, c'est dangereux.
0: Oui.
1: Or, en fait, ce n'est pas du tout dangereux. Ce n'est dangereux que si on les met en danger, évidemment, oui. Que si on manipule des substances dangereuses. Mais en fait, il est tout à fait possible de faire de la chimie sans même tablier et lunettes de laboratoire.
0: Ah oui, parce que moi, j'ai le souvenir, par exemple, quand j'étais étudiant secondaire, d'avoir étudié cette chimie. Quand on était en labo, c'est toujours en tablier, le petit chapeau aussi, etc. Pour être bien en sécurité, c'est pas nécessaire en fait.
1: Alors, ça l'est, c'est un bon réflexe, oui, pour se protéger, mais on est d'accord que dans la plupart des cas, en fait, il n'y a pas, en tout cas en secondaire, il y a finalement assez peu de risques. Alors maintenant, c'est toujours intéressant, notamment pour les options sciences, ceux qui, oui, font faire des laboratoires de manière beaucoup plus fréquente, d'avoir ce réflexe-là. Mais dans beaucoup de cas, je pense qu'il est possible de limiter, effectivement, cette connotation finalement négative, d'insécurité autour du laboratoire de chimie.
0: Oui, c'est ça. On ne fait pas exploser des choses non plus, on ne fait pas des solutions qui débordent non plus. Pas tous les jours. Ça peut arriver de temps en temps, mais extraordinairement, on va dire, mais pas tout le temps non plus. Et justement, ces étudiants, ils ont quoi comme difficulté du fait de donner cours de chimie? Quelles sont un petit peu les difficultés?
1: Eh bien, c'est les mêmes difficultés que les élèves. Ça qui est intéressant, c'est qu'ils repassent eux-mêmes par leurs propres difficultés. Donc, je vais un peu te renvoyer la question. Est-ce que tu avais toi-même des difficultés en...
0: Ah oui, ça avait été très difficile. Pourtant, j'étais en sciences de base, donc on va dire c'était 3 heures semaine, mais c'était compliqué, on va dire, de parfois saisir tous les concepts, d'être un petit peu perdu par rapport à la masse d'informations, par rapport aux définitions qui sont parfois un peu vagues aussi. Donc, c'est pas toujours évident de tout bien cerner, en fait, je pense.
1: Eh bien, voilà, en fait, tu n'es pas seul, loin de là. Ils sont nombreux à avoir des difficultés en chimie, ce qui explique d'ailleurs le fait qu'il n'y ait pas assez, en tout cas, de jeunes qui se lancent dans des études qu'on appelle STEM, donc sciences, technologie, ingénierie et mathématiques. En fait, il y a 3 grandes difficultés, je les résume très rapidement. Il y a le problème du langage. Donc, on sait que les chimistes, ils ont un langage un peu opaque. Le langage des alchimistes, l'acide chlorhydrique, c'est des termes quand même qu'on n'utilise pas tous les jours.
0: Non.
1: Et donc, il faut apprendre, vraiment comme un cours de langue. Véritablement. Alors, la deuxième difficulté majeure, c'est l'abstraction. J'en ai parlé. On va parler finalement d'atomes et de molécules, de particules qu'on ne voit pas. Et ça, c'est quand même un peu étrange.
0: Oui.
1: Et on en parle tout le temps comme si elles existaient vraiment. Alors, bien sûr qu'il y a quelque chose qui existe, mais on imagine finalement ce qui existe vraiment. Et le troisième point, c'est les mathématiques. Donc, il y a malheureusement ou heureusement, moi, je trouve heureusement, il y a beaucoup de mathématiques en chimie, notamment en 5e, 6e du secondaire. Mais ça crée des difficultés pour certains élèves parce que c'est des difficultés véritablement liées aux maths elles-mêmes et appliquées dans un autre concept, dans un autre champ qui est le champ de la chimie, ça crée encore plus de difficultés chez eux.
0: Oui, donc bref, c'est pas toujours évident de saisir tout ça, mais il y a quand même des solutions qui sont apportées, bien sûr, grâce notamment en fait à vos formations que vous donnez en fait finalement.
1: Exactement. Donc nous, vraiment, mon boulot, c'est de reprendre l'ensemble de ces difficultés-là et d'essayer d'apporter aux futurs profs donc des moyens de les lever, et surtout, j'ai envie de dire, aux chimistes, donc les étudiants en chimie, hein, d'essayer de les éviter ou de les surmonter. Donc lors de mes cours, j'essaie de les préparer finalement en amont, en tenant compte de ces difficultés, avant de pouvoir arriver face à eux.
0: Ben voilà, merci beaucoup en tout cas Jérémy Dehon. Donc je vais redire un petit peu tous vos titres, vous en avez plusieurs bien sûr. Donc chargé de cours en chimie à l'université de Namur, et puis vous êtes aussi directeur en unité de didactique de la chimie dont nous avons parlé ici justement. Donc merci à vous d'être venu en studio. Est-ce que vous avez un petit mot de la fin pour terminer cette émission consacrée à la chimie et à tout ça, tout ce qu'on vient de dire ?
1: Eh bien j'ai envie de dire que la chimie est partout. Et que j'espère que cette émission, entre autres, hein, va permettre d'un peu améliorer l'image qu'elle peut avoir, d'être de la clarifier, de se rendre compte que la chimie, avant tout, répond aux problèmes qu'on lui donne, et que si ces problèmes sont de nature positive, progressiste pour la société, alors la chimie jouera pleinement son rôle.
0: Un beau message pour terminer cette émission Science Radio, donc à retrouver en podcast sur rcf.fr. Bien sûr, vous vous rendez sur la page de Science Radio. Et puis après, je tenais aussi à remercier l'Université de Namur et le Confluent des Savoirs pour cette collaboration que nous avons mis en place maintenant. Je les remercie grandement et à une prochaine fois pour un autre épisode de Science Radio.

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2: Bonjour à toutes et à tous, je suis bien accueilli cette semaine au musée archéologique d'Arlon, qu'on commence à bien connaître, ou en tout cas de mieux en mieux sur RCF Sud-Belgique, avec David Collin. On dit Collin ou Collingue à chaque fois, je ne sais plus.
3: C'est Collin.
2: Collin, ah, voilà, il y a un G au bout, mais il ne se prononce pas. Musée archéologique d'Arlon, car oui, Arlon est une ville qui a un passé très riche, très lointain, d'époque certainement romaine, voire peut-être plus, pourquoi pas, et ville aussi de commerce, et c'est le thème de l'exposition qui est en cours sur les pas de Mercure, dieu des voyageurs, des commerçants et des voleurs. C'est le dieu de beaucoup de choses, hein, Mercure, David.
3: Oui, oui. Ben en fait, il faut rattacher Mercure à son étymologie. Donc, ça vient du mot merx, qui signifie marchandise. Et la marchandise, eh bien, elle est produite, elle est véhiculée, elle est écoulée, elle est consommée, elle est parfois volée. Et donc, le dieu Mercure, il est là à toutes les étapes de l'existence de cette marchandise, de la production à la consommation. Et donc, c'est la raison pour laquelle on le trouve dans énormément de contextes. Et alors, c'est vrai qu'on est sur une exposition qui porte sur le commerce et les échanges. On va utiliser un terme encore plus large que le commerce, les échanges, parce que c'est quelque chose qui a marqué de son empreinte la ville d'Arlon depuis l'Antiquité jusqu'à nos jours, de par sa situation géographique. Donc, dès l'Antiquité, la ville d'Arlon se trouve à un croisement de chaussées romaines importantes, une sur l'axe nord-sud, une sur l'axe est-ouest. Et donc, ces voies de communication importantes ont permis le déplacement, l'écoulement des marchandises. Et donc, c'est ça qui est montré dans cette exposition, c'est comment la ville d'Arlon a été un carrefour routier qui a permis d'importer facilement des marchandises venant de bien loin, parfois de l'autre bout de l'Empire, mais aussi d'exporter des productions plus locales.
2: Et alors, vous avez retrouvé ou trouvé pas mal... Il y en a qui étaient déjà, je crois, dans vos têtes d'affiche, hein, des statuettes, justement, représentant le dieu Mercure. D'autres sont plus nouvelles, notamment une découverte à Majrou, à Saint-Marc.
3: Oui, donc c'est l'occasion, ce type d'exposition, de parfois ressortir ou de mettre en évidence des collections qui, parfois, ne sont pas suffisamment représentatives ou ne sont pas suffisamment extraordinaires, on va dire, d'un point de vue esthétique, pour être exposées en temps normal. Donc c'est l'occasion de ressortir ces objets-là, qui ici prennent tout leur sens dans le cadre d'une thématique, comme les statuettes de Mercure. Mais c'est aussi l'occasion de montrer en primeur, on va dire, pour la première fois, certaines découvertes qui ont été faites par les services de l'archéologie de la WAP. Et donc, c'est le cas notamment d'un petit autel dédié au dieu Mercure qui a été découvert dans un atelier de production de poterie à Saint-Marc en 2024. Et donc, ça, c'est quelque chose d'assez intéressant parce que c'est un autel votif que l'on a retrouvé dans un contexte professionnel. Donc, c'était dans le cadre de la production de poterie. Et il se trouve que le dieu Mercure, comme protecteur des artisans de manière générale, était vénéré notamment par les potiers, et donc on a retrouvé trace de cette vénération, non seulement par cette représentation de pieds de Mercure que l'on reconnaît grâce à ses chaussures.
2: Oui, j'allais dire, vous êtes fort, hein, parce qu'on voit à peine un petit peu les pieds, même pas jusqu'aux genoux.
3: Oui, on n'est pas si fort que ça, parce que c'est vrai qu'il n'y a pas grand-chose, mais il y a les pieds qui ont les chaussures ailées, il y a le coq qui est un des symboles de Mercure, et il y a le bélier qui est un autre symbole de Mercure. Donc ça fait beaucoup, comme néanmoins.
2: Il y a des indices.
3: Voilà, il y a des indices qui permettent quand même de l'identifier. Et on sait que c'était un autel votif qui était utilisé dans le cadre de pratiques religieuses, parce que sur le côté de l'autel, on voit le début de ce qui devait être un pilier, donc, dont il ne reste plus que la base maintenant. Mais sur cette base de pilier, on a retrouvé des traces de suie, donc, qui montrent, qui prouvent qu'il y a eu un usage récurrent de lampes à huile à côté. Et donc, on peut très bien imaginer que ce petit autel était entouré de lampes à huile et qu'on venait y faire ses vœux juste devant.
2: Ouais, donc une vénération très quotidienne aussi du dieu, sans doute très domestique d'une certaine façon, ou professionnelle liée à la profession du potier.
3: Mais ça pouvait être les deux à la fois, parce qu'on est aussi dans un contexte où les deux sont intimement liés. On peut supposer que l'entrepreneur, dirons-nous, qui est propriétaire de cet atelier de production de poterie, ben, son intérêt, c'est que son commerce fonctionne. Donc lui, son intérêt, c'est de gagner de l'argent. Et les ouvriers, les artisans, de la même manière, ils espèrent que leur production va s'écouler facilement et qu'ils vont pouvoir avoir suffisamment de travail. Donc les deux sont intimement liés, mais il est vrai que, aussi bien dans un contexte privé que dans un contexte professionnel, les dieux du Panthéon romain étaient vénérés selon des pratiques relativement similaires.
2: Même à Arlon. On n'est pas à côté de Rome.
3: On n'est pas à côté de Rome, mais donc on est marqué de la marque de la romanisation en milieu gallo-romain. Donc on n'est pas exactement avec les mêmes pratiques qu'à Rome. Donc il y a des particularités locales. Le dieu Mercure lui-même, en fait, c'est... Dans l'esprit gallo-romain, c'est l'addition de toute une série de pratiques à la fois gauloises et romaines. Il y a plusieurs divinités gauloises qui ont ensuite été assimilées au dieu Mercure dans un second temps. Donc le Mercure que l'on vénère ici en Gaule n'est pas forcément toujours exactement le même que le Mercure que l'on vénère dans le reste de l'Empire. Par exemple, le coq, qui est ici un des attributs de Mercure, c'est un attribut que l'on retrouve beaucoup plus en Gaule que dans les autres régions de l'Empire. Empire. Mais ça tient de l'étymologie du mot gallus lui-même, qui signifie à la fois gaulois et coq. Et donc, on sait qu'à l'heure actuelle, le coq est un des emblèmes de la France, mais ce n'est pas d'hier que ça date. Donc, ça remonte vraiment à l'époque gauloise, où ce jeu de mots existait déjà. Et donc, ça explique pourquoi, par exemple, pour les représentations de Mercure, le coq est beaucoup plus présent que dans d'autres provinces de l'Empire.
2: Donc ici un hôtel de pierre, donc découvert à Saint-Marc près de Virton. Hein. Je passe Saint-Marc du côté de Namur parce que nos auditeurs namurois pourraient confondre. On a une trentaine de kilomètres, hein, plus ou moins d'Arlon. On a aussi des statues avec un alliage de cuivre. On parlait et une statue en bronze. On parlait du symbole du coq, du bélier, de la sandale ailée, mais il y a aussi la tortue manifestement.
3: Oui, ça c'est un symbole un peu plus rare, mais qui est ici présent dans nos vitrines, qui a été découvert dans un contexte identifié. Donc on peut tout à fait rapprocher cette tortue de la statue de Mercure qui a été trouvée juste à côté. Effectivement, c'est pas le symbole l'attribut le plus représenté avec Mercure. D'autres sont plus connus, comme le casque ailé, le pétase, le caducé. Mais oui, il y a aussi des animaux comme la tortue, le bélier, le coq.
2: Alors juste en face, là c'est un autre objet qui n'est pas lié à Mercure, que vous situez néanmoins, mais qui apparemment est une statue qui évoque Mithra, le culte de Mithra.
3: Oui, donc évidemment, on ne s'est pas limité à montrer des statues du dieu Mercure, donc il faut toujours rester...
2: Ça aurait été peut-être un peu répétitif.
3: Voilà, tout à fait. Mais il faut toujours se raccrocher à la thématique de l'exposition qui sont les échanges et le commerce. Et donc, dans les échanges, il y a notamment les échanges culturels et cultuels. Et dans les représentations de divinités orientales que l'on peut avoir ici à Arlon, eh bien, on a une représentation très fragmentaire, certes, mais du dieu Mithra. Et le dieu Mithra, c'est véritablement un dieu qui a été bien diffusé dans tout l'Empire romain, bien qu'étant à l'origine de provenance d'en dehors de l'Empire romain. Donc c'est un dieu perse au départ. Donc il a été adopté par le monde romain. Il a été arrangé, on va dire, à la sauce romaine. Le dieu romain n'est pas exactement le Mithra perse. Et on retrouve des représentations de Mithra un peu partout dans l'Empire romain. La représentation la plus connue du dieu Mithra, c'est celui de la divinité qui chevauche un taureau qu'il essaye d'égorger, et de l'endroit où il l'égorge jaillit du sang qui vient être bu par un chien qui est juste à côté, et un serpent se trouve aussi à proximité. Donc ce n'est pas cette scène la plus connue qu'on a ici en représentation à Arlon, mais c'est une scène connexe de l'histoire de Mithra. Donc c'est le Mithra taureau fort, donc il porte le taureau sur son dos, le même taureau qu'il va égorger un peu plus tard. Donc dans la légende, Mithra est allé à la chasse à un taureau, il l'a assommé, il l'a porté sur son dos, il le ramène dans une caverne, et c'est dans cette caverne qu'il va l'égorger. Et donc on est sur une de ces scènes annexes, mais quand je dis annexe, c'est vraiment dans l'iconographie, parce que quand on regarde ce qui reste de cette représentation, c'est quand même une représentation de grande dimension, presque de taille 1-1, et donc on peut encore apercevoir la jambe, quasiment jusqu'à la taille, et on peut aussi voir la tête du taureau et aussi le museau du chien qui s'approche de la tête du taureau. Donc on a vraiment ici tous les éléments qui permettent d'identifier clairement le dieu Mithra. Et donc ici, la raison d'être de cette divinité dans cette exposition, c'est vraiment de montrer qu'une divinité qui vient de par-delà les frontières de l'Empire romain, qui est arrivée par l'Orient, qui a traversé tout l'Empire, est arrivée ici jusqu'à Arlon. On n'en a pas énormément de traces ici à Arlon, on a quelques fragments qui proviennent en plus tous du même monument, mais ça montre en tout cas qu'il y avait à Arlon une conscience et une pratique certainement autour du dieu Mithra. Donc c'est un dieu assez important jusqu'au IIIe siècle, puisqu'on a même été jusqu'à écrire à un moment donné que si l'Empire n'était pas devenu chrétien, il serait devenu mithriaque. Donc c'était vraiment un culte qui était parfaitement diffusé. Il n'était pas diffusé dans toutes les strates de la société, parce que les femmes, par exemple, n'accédaient pas au rang de miss de Mithra. Donc c'était dans des endroits assez retirés, on ne va pas dire secrets, mais qui étaient un peu à l'écart, que l'on se réunissait en petits comités pour vénérer le dieu Mithra. Donc finalement, l'Empire n'est pas devenu mithriaque, mais il était parfaitement diffusé dans tout l'Empire romain. Et donc, Mithra, encore aujourd'hui, c'est presque un but de voyage pour certaines personnes. Il y a des touristes de Mithra un peu partout dans l'Empire romain.
2: Qui essayent de voir tout ce qu'il y a.
3: Qui essayent de connaître tout ce qu'il y a sur Mithra, qui vont visiter sur les sites archéologiques les mitrées, donc les temples de Mithra, qui vont essayer de voir les représentations de Mithra, les fresques, les mosaïques, etc.
2: À Metz aussi, je crois, au musée, il y a un
3: Oui, il y en a dans les régions rhénanes aussi, oui, tout à fait, oui. Et jusqu'en Bretagne, enfin en Grande-Bretagne, entendons-nous. 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

0: Alors, ici au musée d'Arlon, qu'est-ce que tu veux encore nous montrer de cette exposition sur les pas de Mercure, mais surtout une exposition qui évoque les échanges, qui évoque le
1: Eh bien,
0: commerce?
1: si on reste encore quelques instants dans la sphère religieuse, on a parlé de Mithra qui est un culte, on va dire, importé dans nos régions, mais on pourrait aussi parler des cultes qui se sont exportés à partir de nos régions. Parmi ceux-ci, le plus connu est sans doute celui d'Epona, qui était une divinité typiquement gauloise, mais dont le culte a perduré pendant les siècles qui ont suivi l'arrivée des Romains dans nos régions. Donc c'est un culte qu'on a retrouvé, qui est attesté chez les cavaliers, par exemple, que l'on a retrouvé en abondance dans les gardes prétoriennes à Rome, chez les Equites Singulares Augusti, donc dans la garde montée de l'empereur. Donc c'était beaucoup des gens qui étaient originaires des régions rhénanes, des régions du nord de la Gaule, et qui sont arrivés à Rome ou dans d'autres régions avec leur propre culte, dont le culte à Epona. Et donc ça se voit jusqu'à la fin du 3e siècle, c'est un culte qui perdure. Donc ici on avait une représentation d'Epona dans nos collections, on l'a ressortie, donc ça permet de montrer aussi voilà, des cultes originaires de la région, mais qui se sont diffusés ailleurs dans l'Empire romain. Et pour finir sur les cultes, on a aussi évoqué quelque chose qui est mieux connu ici, peut-être dans la région, parce que c'est visible dans l'espace public, c'est ce qu'on appelle les colonnes aux dieux cavaliers, ou les colonnes à Langipède, ou les colonnes à Jupiter. Donc il y a plusieurs termes qui existent chez les Allemands, ils diraient les Jupitersäulen. Eh bien, en fait, ici, on est face à un monument qui est l'exemple type de l'acculturation religieuse romaine. Donc c'est quelque chose qui n'existait pas chez les Romains, c'est quelque chose qui n'existait pas chez les Gaulois en tant que tels, mais qui ne se retrouve que dans nos régions ici à partir de l'époque gallo-romaine. Donc on est face véritablement à quelque chose ici qui est le produit de la civilisation gallo-romaine. C'est pas tout à fait gaulois, c'est pas tout à fait romain, ça ne se retrouve qu'ici, donc c'est vraiment quelque chose qui est typiquement gallo-romain. Donc on en a plusieurs fragments ici au musée. Je disais que c'était un peu plus connu ici dans l'espace public parce qu'on en a une restitution, une proposition de recomposition qui a été faite dans la grande rue d'Arlon, donc que les gens peuvent parfois connaître, mais donc les fragments originaux, on peut dire, de ce type de monuments peuvent être visibles au musée. Donc là, on a les trois cas de figure en termes d'échanges qui sont présentés dans l'exposition. C'est les cultes importés, on va dire, les cultes locaux, mais qui ont eu une destinée extra-locale, et puis les cultes nouveaux qui datent de l'époque gallo-romaine et qui sont le pur produit de la civilisation gallo-romaine.
0: C'est un phénomène qui va s'installer dans le temps. On a une idée aussi de temporalité, de tous ces mélanges, ces échanges.
1: Ah oui, ça va durer au moins durant tout le Haut Empire. Donc évidemment, c'est un peu plus délicat à analyser à partir du moment où l'Empire, au 4e siècle, bascule vers le christianisme. On a d'autres dynamiques à ce moment-là. Mais pour Mithra, on voit un développement qui ne cesse de se développer jusqu'au 3e siècle. Pour Epona, ben, on voit une persistance du culte, et pas seulement en Gaule, mais jusqu'au 3e siècle également. Et pour les colonnes aux dieux cavaliers, ben, on les a aussi pour la période du Haut-Empire.
0: Oui, on a aussi Denis Enrotet avec nous de l'AWAP. Vous êtes co-commissaire de l'exposition. On peut préciser aussi ce qu'est l'AWAP et son rôle dans ce genre d'exposition, Denis.
2: L'Agence wallonne du patrimoine, ben, donc, y a une partie qui s'occupe de l'archéologie. Notre corps de métier, c'est plutôt l'archéologie préventive, c'est-à-dire accompagner l'aménagement du territoire et finalement récolter des données sur des sites qui vont disparaître avant construction. Mais on a également une mission de transmission envers le public et de collaboration avec les musées, puisque finalement, c'est un juste retour des financements, des chantiers de fouilles également. Donc, on est là pour faire avancer la connaissance et la partager. Et donc, c'est passionnant de collaborer avec un musée qui a un fonds très riche, mais parfois il y a des petits trous qu'on peut boucher ou qu'on peut finalement apporter notre petite brique pour compléter la construction d'une exposition.
0: Qu'on bouche avec des nouveaux objets qu'on met au jour ou avec des nouvelles informations, comment on travaille concrètement?
2: Les deux. Donc il y a de nouveaux objets. Ici, on a profité de cette exposition pour présenter des objets qui ont été découverts sur un chantier ancien, bon, emblématique ici à Arlon, donc, qui ont été découverts lors de la construction d'un grand parking souterrain Place Léopold. Et pour la population locale, ils voulaient voir ce qu'on avait trouvé. Donc ces objets, ils existaient déjà. Certains existaient déjà au musée, mais là, ce sont des ensembles particuliers qui apportent finalement une touche de nouveauté. Mais parfois aussi, c'est réinterpréter des céramiques qui ont été découvertes il y a bien longtemps. Donc, on a une collègue qui a publié un catalogue des céramiques conservées dans le musée dans les années 80. Maintenant, depuis, les Espagnols ont fait des fouilles et donc ont découvert où certaines amphores à huile ont été produites maintenant. Donc le fragment de
0: qui est là derrière nous.
2: Avec la marque du propriétaire de l'exploitation, on sait maintenant exactement où elle se situe. Donc la connaissance évolue et donc dans les années 80, on c'était des données tout à fait... c'était pas possible de le savoir.
0: Oui, comme cet objet-ci, vous m'avez dit, c'est un objet qu'on avait pu sortir depuis probablement plus de 60 ans.
2: Oui, le musée lapidaire à Arlon est fort riche, donc certaines pièces qui, dans certains musées, seraient mises en exergue, finalement, passent dans les réserves. Et donc ici, elle ressort parce qu'on a des éléments dans les coins qui font penser à des personnages avec un bonnet phrygien, donc un rapport avec Mitra. Donc c'est pour ça que c'est sorti, mais c'est une pierre qui a été trouvée en 1936. Donc elle n'a pas eu beaucoup d'heures de gloire.
0: Et maintenant, l'intérêt de la ressortir, alors c'est quoi? Pourquoi on la ressort maintenant?
2: C'est la faire parler. Donc en réexaminant d'ailleurs l'ensemble de ce couronnement, il y a d'autres découvertes qui se font parce qu'il y a des utilités assez finalement c'est des couvre-chefs de monuments funéraires et donc c'est des éléments relativement rares.

0: Alors, on a encore 2-3 minutes éventuellement pour montrer une pièce ou l'autre, David ou Denis.
1: Mais ce qui serait peut-être intéressant aussi, c'est que Denis nous dise un mot des ossements qui ont été présentés dans la vitrine du fond, parce que c'est assez original pour la région, du moins, on pourrait le croire de prime abord.
0: Des ossements de quoi? Des ossements de dromadaires. Il y avait des dromadaires à Arlon.
2: Oui, donc ce sont des ossements de dromadaires qui ont été découverts en 2003. Et donc, nous, en 5 archéologues, on reconnaît les espèces de base, hein, donc le cheval, le bœuf. Bon, je pensais au départ que c'était du bœuf, mais on a appris plus tard que c'était du dromadaire. Et donc, ce sont des éléments, les ossements d'au moins 2 dromadaires différents qui avaient des origines. L'un, il venait d'Afrique du Nord, l'autre, il venait d'Égypte. Ce sont des animaux qui sont venus de Méditerranée, probablement pour apporter des marchandises. Ils n'ont pas eu une longue vie chez nous, puisque leur ossement gardait finalement la trace de leur lieu de naissance, hein, puisque c'est l'alimentation qui fait que on a des petites particules qui se transmettent dans les os et qui, bon, voilà, donc on peut voir.

0: oreilles, c'est pas du tout des chevaux, ce sont soit des mules ou des mulets.
1: Et je crois que le grand public va directement se poser la question, comment on fait quand même pour identifier que c'est du dromadaire de l'âne, 3e, 4e siècle, c'est de l'ADN, c'est donc, comment?
0: L'époque, c'est facile. L'époque, c'est le contexte dans lequel on le retrouve. Ça, moi, je peux le dater avec la céramique et les contextes
1: selon la couche dans laquelle on retrouve l'os.
0: Ça, c'est, okay. Je ne fais pas de grande analyse. L'analyse, c'est simplement le contexte de la couche stratigraphique. Et donc, il y a souvent suffisamment d'objets tels comme des monnaies ou de la céramique qu'on connaît relativement bien. Par contre, définir si c'est un âne, quel âge il a, si c'est un vieux dromadaire ou un jeune dromadaire, je suis tout à fait incompétent. Donc il y a des spécialistes, ce sont des archéozoologues, donc ce sont des gens qui étudient les ossements d'animaux, et certains se spécialisent dans l'archéologie. Et donc ça, ce sont des ossements qui ont été identifiés par les sciences naturelles à Bruxelles.
1: On creusera la piste à Bruxelles pour comprendre encore l'archéozoologie. Le mot de la fin, David, peut-être aussi avec les infos pratiques. Hein. L'exposition peut encore se visiter un certain temps, jusqu'à avril, si je me souviens bien, 2027.
2: Oui, donc on a encore le temps. Donc le musée est ouvert tous les jours, sauf le lundi, le dimanche seulement l'après-midi. Et donc vous pouvez venir en visite libre, vous pouvez venir à des visites guidées programmées qui sont annoncées sur nos réseaux sociaux et sur notre site internet. Et il est toujours possible aussi de faire des réservations, que vous veniez en groupe ou en comité plus restreint pour avoir une visite guidée personnalisée.
1: Avec éventuellement quelques élèves derrière soi, hein, pour les écoles secondaires, vous êtes accueillant.
2: Tout à fait, on a tout ce qu'il faut pour les accueillir correctement, le personnel et aussi du matériel pédagogique.
1: Voilà. Merci David, merci Denis, et à bientôt évidemment, hein. On attendra la suite, mais là vous êtes encore bien parti avec cette expo-ci jusqu'à avril sur les pas de Mercure. Merci à tous les deux.
2: Merci à vous. Merci.

Au nom du Père et du Fils et du Saint-Esprit. Chers frères et sœurs, soyez les bienvenus à Lourdes, dans cette grotte de Massabielle, où la Vierge Marie, l'Immaculée Conception, est apparue à Bernadette. Avec elle, nous méditerons les mystères lumineux du rosaire. Nous prions avec tous les pèlerins présents à Lourdes, tout particulièrement ceux qui participent au pèlerinage du rosaire. Nous prions aussi avec tous ceux et celles qui, de par le monde, nous sont unis par l'écoute de leur radio chrétienne francophone, par l'écoute de la chaîne de télévision catholique KTO, par leur connexion au site internet du sanctuaire de Lourdes. Je crois en Dieu, le Père Tout-Puissant, Créateur du ciel et de la terre, et en Jésus.

0: Jésus-Christ, son Fils unique, notre Seigneur, qui a été conçu du Saint-Esprit, est né de la Vierge Marie, a souffert sous Ponce Pilate, a été crucifié, est mort et a été enseveli, est descendu aux enfers, le troisième jour est ressuscité des morts, est monté aux cieux, est assis à la droite de Dieu, le Père Tout-Puissant, d'où il viendra juger les vivants et les morts. Je crois en l'Esprit Saint, à la Sainte Église catholique, à la communion des saints, à la rémission des péchés, à la résurrection de la chair, à la vie éternelle. Amen. Prions aux intentions du Saint-Père. Notre Père qui es aux cieux, que ton nom soit sanctifié, que ton règne vienne, que ta volonté soit faite sur la terre comme au ciel. Je vous salue Marie, pleine de grâce, le Seigneur est avec vous. Vous êtes bénie entre toutes les femmes, et Jésus, le fruit de vos entrailles, est béni.
1: Sainte Marie, Mère de Dieu, priez pour nous pauvres pécheurs, maintenant et à l'heure de notre mort. Amen.
0: Je vous salue Marie, pleine de grâce, le Seigneur est avec vous. Vous êtes bénie entre toutes les femmes, et Jésus, le fruit de vos entrailles, est béni.
1: Sainte Marie,
0: je vous salue Marie, pleine de grâce, le Seigneur est avec vous. Vous êtes bénie entre toutes les femmes, et Jésus, le fruit de vos entrailles, est béni.
1: Sainte Marie,

0: Ô Marie conçue sans péché,
1: priez pour nous.
0: Premier mystère lumineux, le baptême du Seigneur. De l'Évangile selon saint Marc. Tu es mon fils bien-aimé, tu as toute ma faveur. Prions pour les malades et pour toutes les personnes qui souffrent. Notre Père, qui es aux cieux, que ton nom soit sanctifié, que ton règne vienne, que ta volonté soit faite sur la terre comme au ciel.
2: Et Jésus, le fruit de vos entrailles, est béni.
0: Sainte Marie, Mère de Dieu, priez pour nous pauvres pécheurs, maintenant et à l'heure de notre mort. Amen.
2: Je vous salue, Marie, pleine de grâce, le Seigneur est avec vous. Vous êtes bénie entre toutes les femmes, et Jésus, le fruit de vos entrailles, est béni.
0: Sainte Marie, Mère de Dieu, priez pour nous pauvres pécheurs, maintenant et à l'heure de notre mort. Amen.
2: Je vous salue, Marie, pleine de grâce. Le Seigneur est avec vous. Vous êtes bénie entre toutes les femmes. Et Jésus, le fruit de vos entrailles, est béni.
0: Sainte Marie, Mère de Dieu, priez pour nous pauvres pécheurs, maintenant et à l'heure de notre mort.
2: Amen. Je vous salue, Marie, pleine de grâce. Le Seigneur est avec vous. Vous êtes bénie entre toutes les femmes. Et Jésus, le fruit de vos entrailles, est béni.
0: Sainte Marie, Mère de Dieu, priez pour nous pauvres pécheurs, maintenant et à l'heure de notre mort. Amen.
2: Je vous salue, Marie, pleine de grâce. Le Seigneur est avec vous. Vous êtes bénie entre toutes les femmes. Et Jésus, le fruit de vos entrailles, est béni.
0: Sainte Marie, Mère de Dieu, priez pour nous pauvres pécheurs, maintenant et à l'heure de notre mort. Amen.
2: Je vous salue, Marie, pleine de grâce, le Seigneur est avec vous. Vous êtes bénie entre toutes les femmes, et Jésus, le fruit de vos entrailles, est béni.
0: Sainte Marie, Mère de Dieu, priez pour nous pauvres pécheurs, maintenant et à l'heure de notre mort. Amen.
2: Je vous salue, Marie, pleine de grâce, le Seigneur est avec vous. Vous êtes bénie entre toutes les femmes, et Jésus, le fruit de vos entrailles, est béni.
0: Sainte Marie, Mère de Dieu, priez pour nous pauvres pécheurs, maintenant et à l'heure de notre mort. Amen.
2: Je vous salue, Marie, pleine de grâce, le Seigneur est avec vous. Vous êtes bénie entre toutes les femmes, et Jésus, le fruit de vos entrailles, est béni.
0: Sainte Marie, Mère de Dieu, priez pour nous pauvres pécheurs, maintenant et à l'heure de notre mort. Amen.
2: Je vous salue, Marie, pleine de grâce, le Seigneur est avec vous. Vous êtes bénie entre toutes les femmes, et Jésus, le fruit de vos entrailles, est béni.
0: Sainte Marie, Mère de Dieu, priez pour nous pauvres pécheurs, maintenant et à l'heure de notre mort. Amen.
2: Je vous salue, Marie, pleine de grâce, le Seigneur est avec vous. Vous êtes bénie entre toutes les femmes, et Jésus, le fruit de vos entrailles, est béni.
0: Sainte Marie, Mère de Dieu, priez pour nous pauvres pécheurs, maintenant et à l'heure de notre mort. Amen.

0: Amen. Ô Marie conçue sans péché. Deuxième mystère lumineux, les noces de Cana. De l'Évangile selon saint Jean. Il y avait un mariage à Cana en Galilée. La mère de Jésus était là. Jésus aussi avait été invité au repas des noces avec ses disciples. Prions pour les fiancés et pour tous ceux qui se préparent au mariage. Notre Père, qui es aux cieux, que ton nom soit sanctifié, que ton règne vienne, que ta volonté soit faite sur la terre comme au ciel.
1: Je vous salue Marie, pleine de grâce, le Seigneur est avec vous. Vous êtes bénie entre toutes les femmes, et Jésus, le fruit de vos entrailles, est béni.
0: Sainte Marie, Mère de Dieu, priez pour nous pauvres pécheurs, maintenant et à l'heure de notre mort. Amen.
1: Amen. Je vous salue Marie, pleine de grâce, le Seigneur est avec vous. Vous êtes bénie entre toutes les femmes, et Jésus, le fruit de vos entrailles, est béni.
0: Sainte Marie, Mère de Dieu, priez pour nous pauvres pécheurs, maintenant et à l'heure de notre mort. Amen.
1: Je vous salue Marie, pleine de grâce, le Seigneur est avec vous. Vous êtes bénie entre toutes les femmes, et Jésus, le fruit de vos entrailles, est béni.
0: Sainte Marie, Mère de Dieu, priez pour nous pauvres pécheurs, maintenant et à l'heure de notre mort. Amen.
1: Je vous salue Marie, pleine de grâce, le Seigneur est avec vous. Vous êtes bénie entre toutes les femmes, et Jésus, le fruit de vos entrailles, est béni.
0: Sainte Marie, Mère de Dieu, priez pour nous pauvres pécheurs, maintenant et à l'heure de notre mort. Amen.
1: Je vous salue Marie, pleine de grâce, le Seigneur est avec vous. Vous êtes bénie entre toutes les femmes, et Jésus, le fruit de vos entrailles.
0: Sainte Marie, Mère de Dieu, priez pour nous pauvres pécheurs, maintenant et à l'heure de notre mort. Amen.
1: Je vous salue Marie, pleine de grâce. Le Seigneur est avec vous. Vous êtes bénie entre toutes les femmes. Et Jésus, le fruit de vos entrailles, est béni.
0: Sainte Marie, Mère de Dieu, priez pour nous pauvres pécheurs, maintenant et à l'heure de notre mort. Amen.
1: Amen. Je vous salue Marie, pleine de grâce, le Seigneur est avec vous. Vous êtes bénie entre toutes les femmes, et Jésus, le fruit de vos entrailles, est béni.
0: Sainte Marie, Mère de Dieu, priez pour nous pauvres pécheurs, maintenant et à l'heure de notre mort. Amen.
1: Je vous salue Marie, pleine de grâce, le Seigneur est avec vous. Vous êtes bénie entre toutes les femmes, et Jésus, le fruit de vos entrailles, est béni.
0: Sainte Marie, Mère de Dieu, priez pour nous pauvres pécheurs, maintenant et à l'heure de notre mort. Amen.
1: Je vous salue Marie, pleine de grâce, vous êtes bénie, le Seigneur est avec vous. Vous êtes bénie entre toutes les femmes, et Jésus, le fruit de vos entrailles est béni.
0: Sainte Marie, Mère de Dieu, priez pour nous pauvres pécheurs, maintenant et à l'heure de notre mort. Amen.
1: Je vous salue Marie, pleine de grâce, le Seigneur est avec vous. Vous êtes bénie entre toutes les femmes, et Jésus, le fruit de vos entrailles, est béni.
2: Sainte Marie, Mère de Dieu, priez pour nous pauvres pécheurs, maintenant et à l'heure de notre mort. Amen.
1: Je vous salue, Marie, pleine de grâce. Le Seigneur est avec vous. Vous êtes bénie entre toutes les femmes, et Jésus, le fruit de vos entrailles, est béni.
2: Sainte Marie, Mère de Dieu, priez pour nous, pauvres pécheurs, maintenant et à l'heure de notre mort. Amen.

0: Amen. Ô Marie conçue sans péché.
1: Priez pour nous.
0: Troisième mystère lumineux, l'annonce du royaume. De l'Évangile selon saint Marc. Convertissez-vous et croyez à l'Évangile. Prions pour toutes les personnes qui n'ont jamais entendu la bonne nouvelle. Notre Père qui es aux cieux, que ton nom soit sanctifié, que ton règne vienne, que ta volonté soit faite sur la terre comme au ciel.
2: Pardonne-nous nos offenses, comme nous pardonnons aussi à ceux qui nous ont offensés. Ne laisse pas entrer en tentation, mais délivre-nous du mal. Amen. Je vous salue, Marie, pleine de grâce, le Seigneur est avec vous. Vous êtes bénie entre toutes les femmes, et Jésus, le fruit de vos entrailles, est béni.
3: Sainte Marie, Mère de Dieu, priez pour nous pauvres pécheurs, maintenant et à l'heure de notre mort.
2: Amen. Je vous salue, Marie, pleine de grâce, le Seigneur est avec vous. Vous êtes bénie entre toutes les femmes, et Jésus, le fruit de vos entrailles, est béni.
3: Sainte Marie, Mère de Dieu, priez pour nous pauvres pécheurs,
2: maintenant et à l'heure de notre mort. Amen. Je vous salue, Marie, pleine de grâce, le Seigneur est avec vous. Vous êtes bénie entre toutes les femmes, et Jésus, le fruit de vos entrailles, est béni.
3: Sainte Marie, Mère de Dieu,
2: priez pour nous pauvres pécheurs, maintenant et à l'heure de notre mort. Amen. Je vous salue, Marie, pleine de grâce, le Seigneur est avec vous. Vous êtes bénie entre toutes les femmes, et Jésus, le fruit de vos entrailles, est béni.
3: Sainte Marie, Mère de Dieu, priez pour nous pauvres pécheurs,
2: maintenant et à l'heure de notre mort. Amen. Je vous salue, Marie, pleine de grâce, le Seigneur est avec vous. Vous êtes bénie entre toutes les femmes, et Jésus, le fruit de vos entrailles, est béni.
3: Sainte Marie, Mère de Dieu, priez pour nous
2: pauvres pécheurs, maintenant et à l'heure de notre mort. Amen. Je vous salue, Marie, pleine de grâce, le Seigneur est avec vous. Vous êtes bénie entre toutes les femmes, et Jésus, le fruit de vos entrailles, est béni.
3: Sainte Marie, Mère de Dieu, priez
2: pour nous pauvres pécheurs, maintenant et à l'heure de notre mort. Amen. Je vous salue, Marie, pleine de grâce, le Seigneur est avec vous. Vous êtes bénie entre toutes les femmes, et Jésus, le fruit de vos entrailles, est béni.
3: Sainte Marie, Mère de Dieu, priez pour nous. Maintenant et à l'heure de notre mort. Amen.
2: Je vous salue, Marie, pleine de grâce. Le Seigneur est avec vous. Vous êtes bénie entre toutes les femmes, et Jésus, le fruit de vos entrailles, est béni.
3: Sainte Marie, Mère de Dieu, priez pour nous pauvres pécheurs, maintenant et à l'heure de notre mort.
2: Amen. Je vous salue, Marie, pleine de grâce. Le Seigneur est avec vous. Vous êtes bénie entre toutes les femmes, et Jésus, le fruit de vos entrailles, est béni.
3: Sainte Marie, Mère de Dieu, priez pour nous
2: pauvres pécheurs, maintenant et à l'heure de notre mort. Amen. Je vous salue, Marie, pleine de grâce. Le Seigneur est avec vous. Vous êtes bénie entre toutes les femmes, et Jésus, le fruit de vos entrailles, est béni.
3: Sainte Marie, Mère de Dieu, priez pour nous pauvres pécheurs, maintenant et à l'heure de notre mort. Amen.

0: Semper et in saecula saeculorum. Amen.
1: Ô Marie, conçue sans péché. Quatrième mystère lumineux, la transfiguration. De l'Évangile selon saint Luc. Comme il priait, l'aspect de son visage devint autre, et son vêtement d'une blancheur éclatante. Prions pour les moines et les moniales qui témoignent de celui qu'ils contemplent. Notre Père, qui es aux cieux, que ton nom soit sanctifié, que ton règne vienne, que ta volonté soit faite sur la terre comme au ciel.
2: Mais délivre-nous du mal. Amen.
3: Je vous salue, Marie pleine de grâce. Le Seigneur est avec vous. Vous êtes bénie entre toutes les femmes, et Jésus, le fruit de vos entrailles, est béni.
4: Sainte Marie, Mère de Dieu, priez pour nous pauvres pécheurs, maintenant et à l'heure de notre mort. Amen.
3: Je vous salue, Marie pleine de grâce. Le Seigneur est avec vous. Vous êtes bénie entre toutes les femmes, et Jésus, le fruit de vos entrailles, est béni.
4: Sainte Marie, Mère de Dieu, priez pour nous pauvres pécheurs, maintenant et à l'heure de notre mort. Amen.
3: Je vous salue, Marie pleine de grâce. Le Seigneur est avec vous. Vous êtes bénie entre toutes les femmes, et Jésus, le fruit de vos entrailles, est béni.
4: Sainte Marie, Mère de Dieu, priez pour nous pauvres pécheurs, maintenant et à l'heure de notre mort. Amen.
3: Je vous salue, Marie pleine de grâce. Le Seigneur est avec vous. Vous êtes bénie entre toutes les femmes, et Jésus, le fruit de vos entrailles, est béni.
4: Sainte Marie, Mère de Dieu, priez pour nous pauvres pécheurs, maintenant et à l'heure de notre mort. Amen.
3: Je vous salue, Marie pleine de grâce. Le Seigneur est avec vous. Vous êtes bénie entre toutes les femmes, et Jésus, le fruit de vos entrailles, est béni.
4: Sainte Marie, Mère de Dieu, priez pour nous pauvres pécheurs, maintenant et à l'heure de notre mort. Amen.
3: Je vous salue, Marie pleine de grâce. Le Seigneur est avec vous. Vous êtes bénie entre toutes les femmes, et Jésus, le fruit de vos entrailles, est béni.
4: Sainte Marie, Mère de Dieu, priez pour nous pauvres pécheurs, maintenant et à l'heure de notre mort. Amen.
3: Je vous salue, Marie pleine de grâce. Le Seigneur est avec vous. Vous êtes bénie entre toutes les femmes, et Jésus, le fruit de vos entrailles, est béni.
4: Sainte Marie, Mère de Dieu, priez pour nous pauvres pécheurs, maintenant et à l'heure de notre mort. Amen.
3: Je vous salue, Marie pleine de grâce. Le Seigneur est avec vous. Vous êtes bénie entre toutes les femmes, et Jésus, le fruit de vos entrailles, est béni.
4: Sainte Marie, Mère de Dieu, priez pour nous pauvres pécheurs, maintenant et à l'heure de notre mort. Amen.
3: Je vous salue, Marie pleine de grâce. Le Seigneur est avec vous. Vous êtes bénie entre toutes les femmes, et Jésus, le fruit de vos entrailles, est béni.
4: Sainte Marie, Mère de Dieu, priez pour nous pauvres pécheurs, maintenant et à l'heure de notre mort. Amen.
3: Je vous salue, Marie pleine de grâce. Le Seigneur est avec vous. Vous êtes bénie entre toutes les femmes, et Jésus, le fruit de vos entrailles, est béni.
4: Sainte Marie, Mère de Dieu, priez pour nous pauvres pécheurs, maintenant et à l'heure de notre mort. Amen.

0: Ô Marie conçue sans péché, cinquième mystère lumineux, l'institution de l'Eucharistie. De l'Évangile selon saint Luc. Ceci est mon corps livré pour vous. Faites ceci en mémoire de moi. Prions pour toutes les personnes qui ne peuvent pas communier. Notre Père, qui es aux cieux, que ton nom soit sanctifié, que ton règne vienne, que ta volonté soit faite sur la terre comme au ciel.
1: Pardonnons aussi à ceux qui nous ont offensés, et ne nous laisse pas entrer en tentation, mais délivre-nous du mal.
2: Amen. Je vous salue, Marie, pleine de grâce. Le Seigneur est avec vous. Vous êtes bénie entre toutes les femmes, et Jésus, le fruit de vos entrailles, est béni. Je vous salue, Marie, pleine de grâce. Le Seigneur est avec vous. Vous êtes bénie entre toutes les femmes, et Jésus, le fruit de vos entrailles, est béni.
3: Sainte Marie, Mère de Dieu, priez pour nous, pauvres pécheurs, maintenant et à l'heure de notre mort. Amen.
2: Je vous salue, Marie, pleine de grâce. Le Seigneur est avec vous. Vous êtes bénie entre toutes les femmes, et Jésus, le fruit de vos entrailles, est béni.
3: Sainte Marie, Mère de Dieu, priez pour nous, pauvres pécheurs, maintenant et à l'heure de notre mort. Amen.
2: Je vous salue, Marie, pleine de grâce. Le Seigneur est avec vous. Vous êtes bénie entre toutes les femmes, et Jésus, le fruit de vos entrailles, est béni.
3: Sainte Marie, Mère de Dieu, priez pour nous, pauvres pécheurs, maintenant et à l'heure de notre mort. Amen.
2: Je vous salue, Marie, pleine de grâce. Le Seigneur est avec vous. Vous êtes bénie entre toutes les femmes, et Jésus, le fruit de vos entrailles, est béni.
3: Sainte Marie, Mère de Dieu, priez pour nous, pauvres pécheurs, maintenant et à l'heure de notre mort. Amen.
2: Je vous salue, Marie, pleine de grâce. Le Seigneur est avec vous. Vous êtes bénie entre toutes les femmes, et Jésus, le fruit de vos entrailles, est béni.
3: Sainte Marie, Mère de Dieu, priez pour nous, pauvres pécheurs, maintenant et à l'heure de notre mort. Amen.
2: Je vous salue, Marie, pleine de grâce. Le Seigneur est avec vous. Vous êtes bénie entre toutes les femmes, et Jésus, le fruit de vos entrailles, est béni.
3: Sainte Marie, Mère de Dieu, priez pour nous, pauvres pécheurs, maintenant et à l'heure de notre mort. Amen.
2: Je vous salue, Marie, pleine de grâce. Le Seigneur est avec vous. Vous êtes bénie entre toutes les femmes, et Jésus, le fruit de vos entrailles, est béni.
3: Sainte Marie, Mère de Dieu, priez pour nous, pauvres pécheurs, maintenant et à l'heure de notre mort. Amen.
2: Je vous salue, Marie, pleine de grâce. Le Seigneur est avec vous. Vous êtes bénie entre toutes les femmes, et Jésus, le fruit de vos entrailles, est béni.
3: Sainte Marie, Mère de Dieu, priez pour nous, pauvres pécheurs, maintenant et à l'heure de notre mort. Amen.
2: Je vous salue, Marie, pleine de grâce. Le Seigneur est avec vous. Vous êtes bénie entre toutes les femmes, et Jésus, le fruit de vos entrailles, est béni.
3: Sainte Marie, Mère de Dieu, priez pour nous, pauvres pécheurs, maintenant et à l'heure de notre mort. Amen.

0: Marie, conçue sans péché. Prions le Seigneur. Tu as voulu, Seigneur, qu'à l'annonce de l'ange, ton Verbe prit chair dans le sein de la Vierge Marie. Réponds à nos supplications. Puisque nous la croyons vraiment Mère de Dieu, fais que nous trouvions secours dans sa prière auprès de toi, par Jésus-Christ, ton Fils, notre Seigneur, qui vit et règne avec toi dans l'unité du Saint-Esprit, Dieu pour les siècles des siècles.
1: Amen.
0: Le Seigneur soit avec vous.
1: Et avec votre esprit.
0: Et que Dieu Tout-Puissant vous bénisse, le Père et le Fils et le Saint-Esprit.
1: Amen.
0: Notre-Dame de Lourdes.
1: Priez pour nous.
0: Notre-Dame de Lourdes.
1: Priez pour nous.
0: Notre-Dame de Lourdes.
1: Priez pour nous.
0: Sainte Bernadette.
1: Priez pour nous.
0: Notre Père Saint-Dominique.
1: Priez pour nous.

De l'Épître aux Romains. Tous ceux qu'anime l'Esprit de Dieu sont fils de Dieu. Aussi bien n'avez-vous pas reçu un esprit d'esclave pour retomber dans la crainte. Vous avez reçu un esprit de fils adoptif qui nous fait nous écrier « Abba, Père ». L'Esprit en personne se joint à notre esprit pour attester que nous sommes enfants de Dieu. Enfants et donc héritiers. Héritiers de Dieu et co-héritiers du Christ, puisque nous souffrons avec lui pour être aussi glorifiés avec lui. J'estime en effet que les souffrances du temps présent ne sont pas à comparer à la gloire qui doit se réaliser.

quand domine la haine, que nous annoncions l'amour. Quand blesse l'offense, que nous offrions le pardon. Quand sévit la discorde, que nous bâtissions la paix. Quand s'installe l'erreur, que nous proclamions la vérité. Quand pèse la détresse, que nous ranimions l'espérance. Quand règne la tristesse, que nous libérions la joie. Écoute-nous, Seigneur, et accorde-nous la paix profonde que nous te demandons. Ainsi, en te cherchant tous les jours de notre vie et soutenus par la prière de la Vierge Marie, nous parviendrons jusqu'à toi. Par Jésus-Christ, ton Fils, notre Seigneur, qui vit et règne avec toi dans la communion du Saint-Esprit pour les siècles des siècles. Amen.

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3: La tragédie des camps de concentration et d'extermination ont posé une question à l'humanité. Peut-on affirmer que Dieu existe, qu'il est tout-puissant, alors que sous nos yeux, les plus grandes atrocités semblent dire le contraire? Père Michel Deneken, bonjour.
4: Bonjour.
3: Vous êtes prêtre et enseignant à l'université de Strasbourg, que vous avez dirigé. La pensée chrétienne a toujours cherché à comprendre qui était Dieu et comment il était présent à notre temps. Après la Shoah, il n'était plus possible de penser comme avant. Et dans ce bouleversement, il y a la place de la croix, le sens du Christ crucifié. Pour vous, est-ce que ce temps post-guerre mondiale, on pourrait dire, est un temps aussi pour revenir aux Écritures et comprendre ce Christ crucifié autrement peut-être ?
4: Dans la théologie chrétienne, et particulièrement catholique, la fin de la guerre 39-45 a aussi marqué l'émergence de l'exégèse des sciences bibliques, qui était plutôt dans les églises protestantes, et de revenir effectivement au Jésus juif. Parce qu'il y a eu ça comme reconnaissance, que nous avons été pour quelque chose dans l'antisémitisme qui a produit lointainement le nazisme. Et donc, tous les efforts qui ont été faits, y compris sous Pie XII, qu'on a souvent mal jugé, et qu'on continue de mal juger, et puis qui s'est évidemment accéléré sous Paul VI et Jean-Paul II, a consisté à dire, d'abord, nous sommes un peuple dont la religion mère est le judaïsme. Nous sommes des juifs, amis de Jésus, et convaincus que Dieu est trois fois saint, Père, Fils, Esprit. Donc, de découvrir la judaïté ou la judéité de Jésus a été un événement salutaire qui a produit de magnifiques essais de christologie dans le monde entier et qui a permis aussi de travailler à la réconciliation des mémoires, notamment à la repentance de l'Église catholique quant à son antisémitisme endémique, et que dans cette histoire, nous avions découvert que Jésus était à Auschwitz, aussi sous la forme de juif. Je prends un exemple d'une sainte qui m'est proche pour des tas de raisons, qui est Edith Stein. Edith Stein est une juive, grande philosophe, et qui découvre au Carmel la foi chrétienne. Elle se convertit, elle devient religieuse, et elle est raflée par les nazis. Et en fait, elle l'est parce que les nazis ont considéré que quelque que soit la conversion, son habit de religieuse, pour eux, elle restait juive. Et pour moi, ce destin, et qu'on a aussi un peu vu à travers l'histoire extraordinaire de Jean-Marie Lustiger, c'est qu'on a découvert que notre christianisme était un terreau de la fécondité du mystère d'Israël. Et Paul, dans l'Épître aux Romains, n'arrive pas à résoudre le problème. Vous savez que Paul, il se dit, mais est-ce que le peuple juif a été sourd, n'a pas reconnu le Messie? Et en même temps, lui, comme juif, il dit, mais non, mais la souche, c'est Israël. Et au jugement dernier, Israël gardera un sort privilégié. C'est-à-dire qu'on découvre avec stupeur que l'antisémitisme des chrétiens était à rebours de la foi chrétienne, et notamment de Paul, qui ne veut pas résoudre le problème. Paul ne dit pas le christianisme remplace, et ça a été le grand drame pendant des siècles, c'est que nous nous sommes compris comme religion de substitution.
3: Oui, alors l'idée c'était de convertir finalement le juif.
4: Et donc nous découvrons après Auschwitz notre judéité, si je puis me permettre de dire ça, et nous refusons de considérer que le salut d'Israël est en dehors du plan de Dieu quand on est chrétien.
3: Et alors, dans quelle mesure on a réinterprété la croix, si on peut dire comme ça?
4: Alors, je ne vais pas dire que pendant des siècles, on l'a mal interprété, mais je pense qu'on l'a définitivement compris que le mystère de la mort de Jésus était non pas la source unique de la rédemption, parce qu'on a aussi eu tout un discours, il faut que Jésus est né pour mourir, point barre, on oublie ce qu'il a dit dans l'Évangile. La croix de Jésus est le résultat de son enseignement. Elle n'est pas simplement un sacrifice qu'un dieu qui a besoin d'hémoglobine, hein, comme les dieux païens. Et la mort de Jésus, elle est la conséquence de son engagement. Et ce que j'aime dire quand on célèbre, et notamment le Vendredi Saint chez nous en Alsace qui est férié, j'aime dire aux paroissiens, il faut pas, parce qu'on aime embrasser la croix, on fait, il faut pas aimer la croix. La croix, c'est dégoûtant, c'est détestable, c'est un instrument de torture. Et il faut même pas aimer la croix comme telle. J'aime Jésus en tant que crucifié. C'est-à-dire que la croix est vénérable pour les chrétiens parce que c'est celle de Jésus. C'est-à-dire, elle est le prix, le résultat de son engagement. En faisant bon accueil à la femme adultère, à Zachée, aux prostituées, en renversant la logique pharisienne hypocrite. C'est-à-dire que la croix n'est pas aimable, elle est un résultat. Est-ce que toi, tu veux aller jusque-là, jusqu'où j'ai jusque été? Donc, pour moi, on a aussi réinterprété la croix comme celle du courage de celui qui s'engage au nom de Dieu.

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2: Père Michel de Necken, vous évoquiez la croix du Christ. La croix n'a pas de sens sans la résurrection. Ça veut dire quoi pour cette tragédie de la Shoah ?
3: La croix est un scandale, si je suis dans les pas de saint Paul. Elle est une folie. Mais, quitte à choquer ici, il y a une certaine paresse intellectuelle à se contenter de la mort de Jésus. Parce que ça, c'est compréhensible. Au fond, Jésus est comme moi, il souffre, il a été victime d'injustice comme moi, je peux m'identifier à lui, il s'est engagé pour les plus pauvres, et voilà le prix à payer d'une société capitaliste, injuste, etc. Mais le plus grand scandale n'est-il pas que Dieu d'abord s'identifie à ce repris de justice, crucifié, et qu'il le ressuscite. C'est-à-dire que pour moi, le plus grand scandale, c'est pas la souffrance de Dieu, c'est la résurrection de Jésus. C'est-à-dire que Dieu se dit définitivement solidaire de Jésus de Nazareth. Et que je suis convaincu, en essayant d'être le moins mal chrétien possible, que si je vais dans les pas de Jésus un tant soit peu, si je suis proche des plus pauvres, des malades, des exclus, si je prêche la justice, le pardon, la tolérance, la paix, ce qui me vaudra probablement d'être lapidé, d'être exclu de la société, mais ça me met du côté de la résurrection. L'autre mystère, c'est au matin de Pâques, Jésus aurait pu dire à Pierre et à sa bande, vous m'avez renié, allez en enfer. Il n'y a pas de parole de pardon. Je ne sais pas si beaucoup le savent, relisez les récits de Pâques, il n'y a pas de pardon. Jésus ne dit pas, Pierre, je te pardonne. Il dit, avant sa mort, quelqu'un va te mettre un vêtement, tu iras là où tu ne veux pas aller. C'est le martyr de Pierre. Et après la résurrection, il dit, paie mes brebis, m'aimes-tu. Il ne dit pas, t'as été un salopard, maintenant j'exige que tu me demandes pardon. Jésus ne veut pas expliciter le pardon. Il punit Jésus comme punit Dieu lui-même, c'est-à-dire en faisant confiance. Maintenant, tu es celui qui va porter l'Église, avec un autre qui est Paul, qui est lui qui a pourchassé les chrétiens. On a exagéré, il n'a tué aucun chrétien, hein, mais on en a rajouté, parce que Paul a aussi été une figure de l'antisémitisme, hein, on le sait. Donc Pierre et Paul sont deux piliers vacillants, ce sont deux hommes qui ont failli, à qui Dieu ne dit pas pardon, à qui Dieu, maintenant vous êtes mes piliers, piliers de mon Église. Et c'est comme ça que ça va marcher. Et je pense que ce mystère de la naissance de l'Église après la mort de Jésus, c'est le mystère du pardon. C'est le mystère de l'histoire qui peut continuer. Et quand Hannah Arendt va réfléchir sur la Shoah, elle a fait cet extraordinaire bouquin sur ce qu'elle appelle la banalité du mal. Elle dit au fond, elle est juive, hein, elle dit, au fond, face à Auschwitz, je découvre moi comme philosophe juive qu'il n'y a que deux manières de faire entrer dans l'histoire du nouveau. Sinon l'histoire se répète. Il n'y a que deux actes de nouveauté dans l'histoire. Alors, en bonne philosophe juive, elle dit, un, la naissance d'un enfant. Parce que c'est toujours la possibilité que le Messie apparaisse, puisque elle est juive. Et deux, le pardon. Elle dit, c'est le seul événement qui peut changer l'histoire et qui peut apporter de la nouveauté. La naissance d'un enfant et le pardon. Et comme par hasard, dans le christianisme, on a la naissance d'un enfant et l'institution du pardon. On a Noël et on a Pâques. Je crois que c'est cette idée que nous sommes une religion née de l'histoire d'un prophète que nous confessons comme fils de Dieu qui s'appelle Jésus et qui, au fond, réalise, encore si je reste dans les catégories de Hannah Arendt, l'idéal historique du judaïsme, la naissance d'un enfant et la promesse du pardon.
2: Père Michel de Necken, vous interprétez la résurrection comme quelque chose de scandaleux. Qu'est-ce que vous en tirez comme conclusion pour ce qu'il en est d'Auschwitz, puisque c'est ça le thème de notre émission. Où est le scandale après Auschwitz?
3: Moi, je n'ai que le récit d'Ézéchiel. Quand on visite un camp, bon, je suis strasbourgeois, donc en Alsace, nous avons le seul camp de concentration.

0: Et donc, nous avons dans le christianisme un petit problème. Moi, je le vois. J'appelle ça le syndrome du vicaire du dimanche. J'ai fait un petit sondage, puisque je travaille aussi sur la prédication. 95% des prêtres ne prêchent pas sur l'Ancien Testament. Ou alors un petit bout. Parce que je suis chrétien, donc il faut que je parle de l'Évangile. Or, notre peuple a besoin d'être enraciné dans l'Ancien Testament. C'est ce que beaucoup d'évêques sous Hitler ont compris. Il y a des évêques qui ont parlé du Jésus juif, par résistance, je pense notamment à l'archevêque de Munich, qui a fait, en 1933, une prédication que sur l'Ancien Testament, pour montrer que Jésus était juif. Et donc je pense qu'on a besoin, nous aussi, de retrouver notre magnifique terreau juif et biblique, parce que c'est là que se comprend le Nouveau Testament.
1: Merci, Père Michel Deneken. À demain.
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Un baccalauréat en psychologie obtenu par un ancien militaire de la US Navy qui est à présent un grand chanteur country, un autre genre dont les racines remontent au blues. C'est possible si l'on parle de Zach Bryan, qui a voulu tenir la promesse à sa mère, a suivi les traces de son père et a trouvé sa voie, avec un X, dans la musique. Faisons-en l'expérience.

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Zach Bryan, le chanteur country plaintif et mélancolique, comme il est souvent décrit, a vendu plus de 30 millions d'albums et de singles, en outre de se voir attribuer un Grammy et quatre prix Billboard pour ses chansons qui joignent les mélodies folk avec les sonorités country pleines d'émotions.

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On a écouté Zach Bryan dans cette émission du blues autrement, car la country est, elle aussi, tributaire au blues. Restez sur RCF et à la prochaine.

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1: Bonjour à vous, amis auditrices, auditeurs, qui nous faites le grand plaisir de nous rejoindre dans notre émission « Du vent dans les voiles ». Vous savez que chaque semaine, nous avons la chance, la joie, le plaisir de vous offrir une grande bouffée de bonheur qui nous porte un peu plus loin, qui nous aide à mieux réfléchir, à pouvoir voir les choses sous un autre angle, simplement grâce à nos invités. J'en ai en face de moi, que je salue déjà, mais sans dire son nom. Je te salue, cher Adrien.
2: Bonjour Myriam.
1: Notre invité aussi, oui, ça va.
3: Ah, il va bien, oui,
1: voilà,
3: l'invité va bien.
1: Vous savez au moins
3: oui.
1: que c'est un homme. Mais d'abord ceci. La musique classique continue de se voir infliger des préjugés aussi tenaces qu'un point d'orgue. Elle serait élitiste, bourgeoise, ennuyeuse, vestige d'époque passée. De la musique écrite par des morts pour des gens qui vont mourir, comme le dit un personnage du livre de notre invité. Car oui, notre invité a écrit un roman. Pour autant, il n'est pas considéré comme un romancier, mais c'est bel et bien un artiste. Un artiste aux talents multiples, de la radio à l'animation de concerts, d'orchestre philharmonique royale de Liège aux conférences, ce surdoué est occupé à inventer une notion rénovée de la communication musicale. C'est ce qu'écrit le journal Le Soir. Excusez du peu. Il fait partie, c'est vrai, de cette génération de musiciens qui, mine de rien, contribuent à casser les codes qui ont alimenté les préjugés. Si leur culture est immense et leur talent tout aussi grand, ils s'habillent, parlent, s'exposent dans les médias avec la décontraction qui s'est définitivement imposée dans à peu près tous les champs de l'art. C'en est fini des smokings de pingouins, des visages qui ne sourient pas, de l'autosatisfaction qui, il y a 25 ans encore, dressait souvent un mur invisible entre le virtuose Rachmaninoff et la fan de Sheila ou Eddie Mitchell. Oui, ici à RCF Namur, on est bien de l'avis du journal Le Soir. Inventer une nouvelle communication musicale à la portée de n'importe quel humain, c'est formidable. Et c'est pourquoi nous sommes très heureux d'accueillir aujourd'hui, et nous l'en remercions chaleureusement, l'un de ses plus talentueux pionniers. Bonjour Pierre Solo.
3: Bonjour Myriam, bonjour Adrien.
1: Nous allons passer une bonne heure en votre compagnie, cher Pierre. Et pour commencer, la première étape.
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2: Merci d'avoir accepté l'invitation, plus vous êtes un homme de radio, donc vous êtes dans votre élément, je pense. Dans ce carton d'invitation, nous faisons connaissance avec le parcours de l'invité. On va revenir sur votre enfance notamment. Déjà, où avez-vous grandi, Pierre Solo?
3: Moi, j'ai grandi à Bruxelles, dans le nord de Bruxelles, du côté de Jette, précisément. Et donc, Jette, c'est une espèce d'enclave bruxelloise. Enfin, c'est un petit village quelque part dans Bruxelles. Ça fonctionne autrement. Les métros n'y arrivaient pas facilement, les trams non plus. Il y a un bois, il y a un parc. Donc, c'est un petit peu particulier. J'étais bien tranquille.
2: Et quels souvenirs vous gardez de cette enfance, donc à Jette?
3: Une enfance très sereine, très, très tranquille en ce qui me concerne, très vite bercée par la musique, hein, puisque moi, je commence le piano à 5 ans et en fait, je ne le quitterai plus jusqu'aujourd'hui. On verra peut-être un jour, mais c'est pas prévu. Donc, une enfance bercée de musique à l'école. On va dire que les choses se passent plutôt bien. Très vite, les professeurs n'envisagent pas que je puisse faire de la musique un avenir. Hein, voilà. Ah oui, avec les points de Pierre, ces beaux points, il faut qu'ils deviennent avocat ou médecin. Mais non, il est devenu autre chose, et puis tant pis.
2: Et votre rencontre justement avec le piano, comment c'est arrivé?
3: Ah, vous savez, souvent quand on est très jeune et quand on est devenu professionnel de la musique classique, en tout cas avec un instrument, on ne choisit pas tout à fait soi-même. C'est-à-dire qu'on a quelqu'un dans la famille, un parent quelconque qui vous dit « Ah, ce serait chouette que tu fasses un instrument, qu'est-ce que tu penserais d'un piano ? Il y a le piano de mamie, il y a le piano de pépé, etc. On pourrait l'utiliser. » Et donc l'enfant en général dit oui parce qu'il ne sait pas dans quoi il se lance. Et c'est ce qui est arrivé pour moi. C'était aussi un peu le projet de mes parents, je pense. Eux n'étaient pas musiciens, mes parents, mais il y avait parmi les aïeux des gens qui avaient brillé notamment sur les scènes de la Monnaie. Et donc, j'étais probablement une forme de relais générationnel aussi pour la musique. Moi, évidemment, à 5 ans, j'étais tout innocent, je m'y suis lancé. Je me suis rendu compte que ça marchait bien, enfin très vite. Et ça satisfait vite un enfant. Hein. On est applaudi, on reçoit des compliments. Et donc, très vite, on se dit « Oh, mais en fait, c'est chouette de faire de la musique. » Simplement parce que c'est gratifiant. puis très vite, on développe ça et en fait, on y passe de plus en plus d'heures. Ça devient une nécessité, ça devient presque un piège. On en parle même un petit peu dans le livre. Hein, l'idée qu'une fois qu'on a fait la musique toute sa jeunesse, en fait, c'est notre spécificité, c'est notre force sur le marché du travail. Et on n'a même plus le temps de réfléchir à ce qu'on aurait pu faire d'autre.
2: Et qu'est-ce qui vous plaît encore aujourd'hui dans le piano ?
3: Alors, il y a des choses très personnelles. Par exemple, quand je m'assieds au piano, je retrouve l'enfant que j'étais. C'est-à-dire que cette position assise sur le tabouret du piano, c'est une position qui était celle que j'avais quand j'avais 5 ans. Donc, il y a quelque chose de très rassurant. Tout d'un coup, c'est pas que je vois l'appartement de mes parents et ce bien-être-là, non. Mais il y a une sensation de sérénité. Si, par exemple, je suis en colère pour telle ou telle raison, me mettre au piano est quelque chose qui, tout de suite, me fait descendre, me calme vraiment. Après, aujourd'hui, je continue de penser que sur ces 88 touches, comme le dit Alessandro Baricco, l'écrivain et musicologue, en fait, on peut voyager de manière infinie. Et c'est un peu comme un jeu d'échecs, un piano. On a un cadre qui est extrêmement déterminé, 64 cases ou 88 touches, en l'occurrence pour le piano. Mais à partir de là, la musique que l'on peut y jouer est infinie. Et donc, je pense que j'en aurai jusqu'à la fin de ma vie. Oui.
2: Et vous avez fait des études à l'Académie de musique de Jette, je pense. Vous avez prolongé votre passion du piano, alors?
3: Oui, l'Académie de musique de Jette, c'était mon premier port d'attache. C'est là que j'ai vraiment fait mes premières armes pianistiques. En passant des années par-ci, par-là, finalement, je n'y suis pas resté si longtemps que ça. Et je suis entré dans d'autres écoles assez rapidement. Oui.
2: Et puis après, vous avez travaillé à partir de vos 16 ans avec Teresa Escudero, je pense que ça se prononce comme ça. J'espère que je l'ai bien dit.
3: Oui, tout à fait. Oui.
2: Et quels souvenirs vous gardez de ce travail-là ?
3: Alors, j'ai travaillé en fait assez peu de temps avec elle, mais elle a été tout à fait redoutable dans mon parcours parce qu'elle est venue. Teresa Escudero, c'était une pianiste espagnole qui avait une passion et une autorité assez, assez remarquable. Et le mélange des deux, l'adolescent que j'étais, ont eu tellement besoin à la fois de la maternité puissante qu'elle représentait comme certains professeurs, justement, et en même temps une espèce d'enthousiasme extrêmement fort pour la musique. Je pense que c'est avec elle que j'ai décidé de faire de ma vie une vie de musique.
2: Et justement, comment on décide de se dire mon métier, ça sera la musique? C'est pas évident, en plus de parfois convaincre ses parents aussi qu'on va se lancer là-dedans. Comment on fait?
3: Ah, mes parents rêvaient de ça pour moi. Donc pour moi, ça, c'était pas très compliqué. Je pense de nouveau qu'on n'a pas tellement le choix. Je me suis retrouvé très vite à faire de la musique plutôt bien. Et donc, il y avait une évidence à faire ça plutôt qu'à me lancer dans un inconnu que j'aurais pu ne pas bien faire. Quelque part, moi, c'était déjà prédéterminé. Je sais que beaucoup de gens à 18 ans se posent encore la question, mais quoi ? Et se lancent dans des études pour parfois encore changer d'avis. Aujourd'hui, on change de travail extrêmement, extrêmement souvent, une fois même qu'on est sur le marché du travail. Dans mon cas, les choses étaient assez simples dès le début. Je crois qu'entrer au conservatoire et donc quelque part décider de faire de ma vie une vie de musique a été la meilleure décision de ma vie. Parce que c'est quand même vraiment, c'est un beau métier. C'est un métier délicat, c'est pas évident toujours et ça n'a pas toujours bien fonctionné. Mais malgré tout, c'est vrai que quelle chance d'être dans un rapport de communication aux gens. Parce que la musique, c'est ça. Moi, je parle beaucoup à la radio, partout. Mais quand même, l'idée, elle est toujours la même. Elle est d'aller vers les gens, que ce soit avec des ondes de type musical ou des ondes de type vocal et de parole. Je pense que c'est le même métier. Moi, dans ma vie, je rencontre énormément de gens. Je suis en contact avec énormément de gens. Et en fait, c'est le plus important. C'est l'animal grégaire que nous sommes. C'est de vivre ensemble, vraiment.
2: Mais c'est quand même un métier qui est difficile, un métier qui est exigeant aussi, non ?
3: Oui, moi je ne sais pas s'il est plus exigeant que d'autres. Beaucoup de métiers sont exigeants. On est à l'ère du burn-out. Enfin, je veux dire, tout le monde souffre de la quantité de travail, de la pression qui est mise par le travail. Donc oui, bien sûr, il y a du travail, il y a une exigence. Quand on monte sur une scène, on va au feu. Hein. C'est un peu comme ici à la radio. La lumière rouge s'allume et c'est maintenant, c'est pas avant, c'est pas après. Donc cette idée du moment, de l'instant, du présent, elle est vertigineuse, mais elle est aussi jubilatoire. Donc je le vis pas du tout comme quelque chose de difficile. Et puis c'est chouette d'être occupé, d'avoir des choses à faire, de découvrir encore et encore. J'aime profondément travailler. J'adore ça.
2: Vous êtes un homme occupé, on peut le dire.
3: Oui, occupé, mais c'est parce que je le veux aussi. Et puis c'est toute la question de l'absurdité de l'existence, c'est-à-dire qu'y a-t-il après quoi, comment, que fait-on, comment remplit-on, comment donne-t-on du sens, parce que tout est là. On vit vieux et bien quand on a du sens, quand on a une direction à suivre, quand on a un but, un purpose, quelque chose qui va vraiment vous tirer. parce qu'effectivement, au quotidien, on peut vite se perdre dans une forme d'absurdité liée à la douleur, aux maladies, au vide, à la solitude, à toutes ces choses qui nous guettent. Donc oui, bien sûr, je suis occupé et je n'ai pas l'intention de changer.
2: Je propose qu'on revienne sur votre parcours, Pierre Solo. Donc vous avez poursuivi votre apprentissage auprès de Jean-Claude Vandenheyden notamment, et auprès de M. Spindler, je pense aussi, au conservatoire de Bruxelles, Total de Bruxelles. Vous avez reçu aussi un premier prix de piano et de musique de chambre. Finalement, c'est votre travail qui est reconnu au fur et à mesure à sa juste valeur.
3: Oui, et puis c'est la question des rencontres. C'est vrai que Jean-Claude Vandenheyden, bon, on le connaît bien en Belgique. Hein. Il a eu ce troisième prix au concours Reine-Elisabeth. Bon, c'était quand même déjà en 1964, mais quand même. Et c'est vrai que le contact avec lui, avec Burkhard Spindler, a été tout de suite très réussi dans une connexion qui était une connexion sensible. Et en fait, la question enseignante, elle est toujours là. Elle est dans le lien. Bien se dire qu'apprendre le piano, c'est pas une classe de pianistes qui est devant vous, un auditoire de pianistes. On est dans un rapport très individuel. Donc, ce sont des rencontres qui matchent pas. En l'occurrence, ici, ce sont des gens qui ont trouvé les mots, les gestes et les répertoires aussi, les musiques qui pouvaient me faire grandir.
2: Et donc, il y a eu une carrière aussi, des concerts à travers l'Europe. Et puis, il y a eu la radio. J'aimerais qu'on parle de la radio, notamment avec votre arrivée sur Musique 3. Comment vous êtes arrivé dans le monde de la radio? Est-ce qu'on peut se dire le piano, enfin la musique et la radio, ça pas forcément de lien direct, peut-être?
3: Si, pour moi, c'est la même chose. En fait, vous savez, moi, je parle sur scène, on l'a dit tout à l'heure, que ce soit devant l'Orchestre de Liège, je fais des émissions de radio, je donne des concerts, là, j'ai écrit un bouquin. Pour moi, c'est le même métier, vraiment. Je suis persuadé qu'on revient à la question de l'échange et de la communication. Que ce soit en jouant ou en parlant de musique, on est dans un rapport à l'autre, un rapport de découverte, un rapport même de dialogue, souvent. Donc, moi, je suis arrivé à la radio parce que je suis un pianiste bavard, c'est simplement ça. Et que finalement, voilà, après 2-3 tests, on s'est rendu compte que ça avait du sens et que j'avais probablement, je sais pas si j'avais des choses à raconter, mais en tout cas, j'avais une énergie pour les raconter. C'est plus de cet ordre-là. Et donc, oui, la radio est devenue quelque part ce que d'autres musiciens choisissent. Ils choisissent en général l'enseignement pour accompagner leur pratique musicienne. Beaucoup de musiciens sont enseignants à côté. Moi, je suis pas enseignant, je fais de la radio, mais c'est quelque part mon parallèle à moi et c'est mon lien aux gens.
2: Et qu'est-ce qui vous plaît dans la radio? C'est de parler, c'est de raconter?
3: Ouais. De nouveau, moi je suis très très fan d'Alessandro Baricco que je citais tout à l'heure. Il a cette phrase dans son bouquin Novecento Pianiste, il dit « Tu n'es jamais fichu tant qu'il te reste une bonne histoire et quelqu'un à qui la raconter ». Vous savez, les histoires, c'est comme quand on est petit et qu'on a un grand-père, une grand-mère, un papa, une maman, peu importe, qui vous raconte une histoire avant de dormir. C'est précieux, les histoires. On est nourri depuis l'enfance par les histoires. À la radio, on n'a pas besoin nécessairement du musicologue que je suis aussi. On a besoin de quelqu'un qui vous raconte des histoires. Les histoires, c'est important. C'est ce qui nous porte plus loin, c'est ce qui stimule notre imaginaire. Et donc, oui, je pense que la radio, elle a de la valeur parce qu'on raconte de bonnes histoires.
2: Et ça fait combien de temps que vous faites de la radio maintenant?
3: Alors depuis, je suis à la RTBF depuis 2019, alors évidemment c'était pas à pas, c'était petit à petit, d'abord quelques émissions, on vous donne pas la confiance tout de suite, hein, évidemment, oui. Et puis aujourd'hui effectivement là j'ai vraiment des émissions que j'aime de tout mon cœur et que je n'ai pas envie de quitter tout de suite. Oui.
2: Je l'espère pour vous.
1: j'ai encore une question. Nous allons bientôt aussi recevoir Valère Burnon. Mmh. Troisième prix du Reine-Elisabeth, lui aussi. On ne vous a jamais proposé de faire cette espèce de trail vers un grand concours?
3: La question des concours en Belgique pour les musiciens, elle est terrible parce qu'effectivement, oui. quand vous êtes tout petit, je crois que Valère raconte la même chose, c'est quelque chose qui tourne autour de nous. Ouais. Ah, le concours Reine-Elisabeth, bah oui, tu vas faire le concours Reine-Elisabeth parce que quelque part, le concours Reine-Elisabeth est la seule vitrine médiatique ouais. de la musique classique. Bien et sûr. Aujourd'hui, clairement, à la télévision, c'est le seul événement de musique classique avec peut-être un concert au Palais Royal qui est diffusé. Donc pour le grand public, la musique classique, c'est le concours Reine-Elisabeth. Et ce n'est évidemment pas que ça. Bien et sûr. Concours Reine-Elisabeth, je le présente à la télé. Oui. Donc c'est une grande. Moi, c'est une aventure que j'adore. J'adore le jeu aussi. Moi, j'ai aucun problème à ce qu'on joue avec la musique. Beaucoup de gens critiquent ça, mais m'en fiche complètement. Au contraire, je trouve ça jubilatoire. Mais ce n'est qu'un pan de la musique classique. Donc moi, dans mon cas, la question ne s'est même jamais posée. Allez, je vais vous faire une confidence. Je suis très occupé, mais je suis quand même globalement un feignant. C'est-à-dire que moi, j'aime bien travailler quand je travaille vite. Et préparer un concours comme celui-là, c'est un an et demi, deux ans de travail. C'est des heures par jour. Moi, j'ai jamais réussi à travailler très, très longtemps mon piano tous les jours. Je suis dans l'efficacité. C'est pas très glamour, mais c'est ma réalité.
1: Non, mais vous êtes talentueux.
3: Vous êtes gentil.
1: Donc, autrement dit, soyons clairs, vous n'êtes pas une bête de concours parce qu'il y a des pianistes ou des violonistes, des violoncellistes, des chanteurs qui, outre le Reine Elisabeth, ils ont fini le Reine Elisabeth, ils ont commencé un autre.
3: Ah oui, oui, bien sûr. Et il y a des gens qui brillent à l'endroit du concours. C'est-à-dire qu'ils sont brillants dans ces moments-là.
1: Et puis
3: et après, il y a quand même une carrière à mener avec des projets, des idées à faire valoir. Et parfois, alors parfois ça marche, mais parfois...
1: Parfois ça ne marche pas non plus.
3: Et le sommet de leur carrière, c'est le concours.
1: Voilà. Eh bien, on va écouter votre premier choix musical. Alors, les auditeurs diront, bah oui, c'est tout à fait normal. Attendez, vous n'avez encore rien entendu, mais ici, nous sommes effectivement dans le premier mouvement du 4e concerto pour piano de Beethoven. Alors, on va parler tout de suite après de votre livre. Est-ce que c'est parce que ce concerto-là particulièrement est un peu un élément, un pivot dans votre... Dans votre intrigue ?
3: Oui, complètement. Oui. Cette musique est essentielle dans le roman, dans la grande histoire que je raconte ici. Pour moi, c'est l'une des musiques les plus bouleversantes qu'on ait pu écrire depuis des siècles. Et effectivement, elle a un rôle sensible et même plus que ça, fondamental dans cette grande histoire-là. Donc, faut l'écouter.
1: Et vous l'interprétez souvent ?
3: Alors, en fait, j'ai jamais osé. C'est-à-dire qu'il a été question plusieurs fois que je le joue et j'ai chaque fois changé d'avis au dernier moment. C'est mon concerto maudit et c'est aussi pour ça qu'il est tellement important parce que c'est aussi celui que je préfère.
1: Merci. Alors on va écouter, c'est le début, je pense, du premier mouvement, de quelques instants.

0: Voilà, on quitte ce premier mouvement du quatrième concerto de piano, juste au moment où le pianiste entre sur son clavier. Mais voilà, c'était le quatrième concerto, le premier choix musical de Pierre Solo, qui a un grand amour pour ce concerto. On va en parler tout de suite dans la deuxième partie de l'entretien.
1: L'état des lieux.
0: Alors, on va d'abord parler de votre livre. C'est votre livre est sorti le mois dernier, au mois de septembre. Il s'appelle Le temps de Nina. C'est un roman. Alors, quand on reçoit le roman, ce n'est pas pour le roman d'abord qu'on vous avait invité. Bon, le roman était peut-être une occasion. Et j'ai été frappée de ce que les beaux documents qui accompagnent, c'est paru aux éditions Keynes. Ainsi, c'est un roman sur la parentalité, puisqu'il s'agit d'un père et de sa fille. Le père est musicien, pianiste de concert, et Nina, sa fille, qui est une adolescente, qui lui fait savoir que probablement qu'il ne sert à rien et que la musique, de toute façon classique, est destinée à disparaître. Mais on insiste en disant, voilà, c'est un échange sur la parentalité, sur la transmission, sur des tas d'autres qui sont réels. On peut lire votre livre, effectivement, comme l'histoire d'un père et de sa fille. Et il y a des rebondissements, il y a des choses qui se passent. Et puis, il y a un troisième personnage adorable, la tante Plume, qui est la sœur du grand musicien. Et en même temps, c'est quand même un livre de musicologue, mais qu'on lit alors avec une saveur toute particulière, puisque vous intégrez dans chacun de vos chapitres un QR code qui renvoie à l'épisode musical, par exemple, si ce musicien donne en concert telle pièce. Il y a un petit moment où, un peu comme Patrick Leterme le fait aussi, vous expliquez, enfin plutôt, ce n'est pas une explication, c'est une description qui fait entrer quelqu'un qui ne connaîtrait absolument pas cette pièce de musique, qui l'a fait entrer dans la connaissance indispensable du musicien qui était Schubert, à quel moment a-t-il écrit, et puis aussi écoutez bien les cordes là au début, elles disent quelque chose, etc. Donc c'est passionnant. Qu'est-ce qui vous a donné, alors il faut dire quand même que ce personnage de pianiste de concert, il doute. Alors, ça a probablement été une personne qui a toujours douté, mais alors évidemment sous les coups de boutoir de sa fille super intelligente et profondément gentille, mais enfin qui ne mâche pas ses mots, on va dire, il finit par douter. Est-ce que ça vous arrive aussi de douter ? Qu'est-ce qui vous a donné l'envie d'écrire ? Je pense que vous n'avez pas d'enfant de cet âge-là, en tout cas.
2: Alors, si. Enfin, bon, moi, il y a deux choses que je connais dans la vie. C'est la musique classique, oui, et c'est la parentalité, puisque je suis père. D'ailleurs, il est possible que dans la vraie vie, je sois pianiste et que ma fille s'appelle Nina. En fait, comme le personnage du livre, ma fille est plus jeune que le personnage du livre. Elle est le point de départ, elle et son tempérament. Après, le personnage du livre, comme beaucoup de personnages dans beaucoup de romans, sont probablement tous une partie de moi, et elle est finalement dans le livre probablement l'enfant que j'aurais rêvé être. Maintenant, la question du doute... dans le rapport à la parentalité, je pense qu'il est omniprésent chez beaucoup de parents. Parce qu'on sait bien qu'on finit tous par en vouloir à nos parents de ceci ou de cela. C'est normal, cette proximité, elle est hallucinante. Et un parent est un être humain qui est donc limité. Et on se trompe régulièrement, on fait de son mieux comme parent. Maintenant, à cela s'ajoute la musique. Et ici, le projet du roman... En fait, c'est la RTBF qui avait contacté les éditeurs en disant « Ah, Pierre Solo, il fait des chroniques sur Musique 3, sur des chroniques un peu insolentes. » Et il a tout rassemblé dans une espèce d'essai qui s'appelle... à l'époque, j'avais donné un titre qui était « Pour en finir une bonne fois pour toutes avec la musique classique ». Et donc, j'avais reçu des tas de réponses assez drôles. Et Keynes, donc les éditions, oui, Keynes, m'ont contacté très, très vite en disant bah, « Nous, les chroniques, on ne voit pas trop le chemin pour les publier. Par contre, on a l'impression qu'on peut faire un truc ensemble. Vous parlez de musique beaucoup sur scène, vous en jouez, vous êtes dans la communication de cette musique-là, vous la racontez très bien. Est-ce qu'on pourrait imaginer la raconter dans un livre et l'écrire ?» Donc, l'exercice est différent, mais quelque part est encore le même. Et on est parti sur cette idée d'une histoire, d'un roman, parce qu'en fait, malgré tout, la musique classique, aussi qu'il ne faut pas se leurrer. On a comme ça tendance à vouloir l'imposer quand on la connaît dans les écoles. Oui, il faut étudier Mozart, Beethoven. Pas du tout, jamais de la vie. En fait, elle est quand même destinée à assez peu de gens, une tranche de la population assez limitée. Il n'y a pas de mal à ça. J'ai aucun problème avec ça. Mais donc, si on veut la faire découvrir à plus de monde, il faut passer par un autre chemin. Le roman, la parentalité, parce que la parentalité ou la filiation, être le fils ou la fille de quelqu'un, on l'est tous et toutes, ça concerne tout le monde. Et donc, cette histoire, qui est une histoire effectivement la plus subtile possible d'une relation entre un père et sa fille, elle permettait d'amener tout le monde vers un sujet qui ne concerne pas tout le monde, à savoir la musique classique. Et effectivement, je ne décris pas, je ne suis pas musicologue là-dedans. De nouveau, je raconte des histoires. Et l'idée, c'est qu'après, on puisse écouter ces QR codes, ou pas d'ailleurs, si on n'a pas envie de les écouter, on ne les écoute pas. Mais que quand on les écoute, on puisse voyager quasiment en connaisseur déjà dans cette musique-là. Et que les questions de barrières culturelles, de connaissances, on imagine toujours qu'il faut connaître la musique classique pour l'écouter et la comprendre, sont des fadaises. Mais ici, il y a quand même cette idée que... Voilà, avec quelques mots par-ci par-là, on y fait un chemin plus évident.
0: Je pensais, j'ai évoqué Patrick Leterme, hein, qui a fait aussi notamment en radio une espèce de décloisonnement, comme vous le faites. Je pense aussi à quelqu'un comme le grand chef d'orchestre qui vraiment montant, Yannick Nézet-Séguin, qui a bouleversé le concert du Nouvel An. Et depuis, il passe sa vie à diriger des œuvres en Bermuda, etc. Alors, j'ai un peu regardé vos dates de naissance à tous. Je pensais aussi à Leonardo García Larcón qu'on a reçu. Oui. Finalement, vous faites partie d'une... Vous êtes, vous et Patrick, le terme dans l'âge inférieur, mais les autres ne dépassent pas 52 ans. On dirait qu'il y a une génération qui a envie de casser les codes.
2: Eh bien, non. Alors, non, eh bien, je crois pas. Mais c'est intéressant parce qu'il y a quelque chose, effectivement, qui se passe avec cette génération. Bon, je vais pas parler pour les autres, même si Patrick est un ami et j'adore son travail aussi. En ce qui me concerne, je crois que j'adore les codes du classique. J'adore le théâtre que représente

0: que dans les salles de concert. Parce que le théâtre, il est chouette. Venez jouer à ce théâtre toutes et tous avec nous. Mais c'est facile. On va vous montrer. Et on va être bienveillant, justement, avec ceux qui ne connaissent pas ces codes-là. Je pense que, de nouveau, jouer à un jeu, c'est chouette. Moi, c'est le premier bouquin que j'écris. J'en écrirai peut-être aucun autre. Donc, j'ai joué à l'écrivain. Moi, j'allais dans les bars et je me mettais toujours à la même place avec mon petit café. J'écrivais. J'avais l'impression d'être Hemingway. Ouais. Et peu importe, c'est entre moi et moi. Mais il faut jouer à des jeux comme celui-là. Et la salle de concert permet ça.
1: Mais j'étais frappée, notamment au dernier Reine Elisabeth. Les codes sont respectés dans la mesure où le musicien qui se présente sur scène, il salue, il joue comme joue un musicien. Bon, voilà. Et en même temps, que ça en soit quand même largement fini du queue de pie et du costume cravate, ça change quand même quelque chose.
0: Oui, c'est vrai.
1: Vous, votre présentation, c'est effectivement la présentation, je pense, au regretté Dumortier, hein, qui a fait ça pendant des années. Enfin, c'est quand même pas le même style. Hein.
0: Non, c'est vrai. Et puis, on vient toujours me chercher sur le vernis à ongles que je m'amuse à mettre au concours Reine-Elisabeth.
1: Oui, c'est ça.
0: Je sais pas pourquoi on vient m'embêter avec ça, mais bon, enfin, voilà.
1: Ça marque, hein. Vous savez, quand on met sur Google Pierre Solo, et tout de suite, vous savez, il y a des questions... Pourquoi le vernis à ongles ?
0: Oui, c'est rigolo quand même. Hein.
1: Oui,
0: c'est la chose la plus discrète du monde pourtant. Enfin bon, bref.
1: Nézet-Séguin, c'est la même chose. Hein.
0: Oui, Yannick Nézet-Séguin, mais effectivement du vernis aussi. Mais ça, c'est générationnel, ça, les questions de vernis. Mais c'est vrai que, juste pour revenir, c'est la question du queue de pie. Là, il y a quand même un truc. Moi, quand je vois un orchestre, franchement, tous les orchestres, ils jouent encore tous en noir, en sombre, comme ça. Et je me demande toujours pourquoi. Parce qu'il n'y a rien de plus chouette qu'une répétition d'orchestre où ils viennent tous habillés comme toujours. Et tout d'un coup, on a plus une espèce de masse informe qui lâche un maximum de bruit. On a des individus qui, tout d'un coup, on arrive avec ce qu'ils sont, c'est-à-dire des vies entières les unes avec les autres qui, à un moment, décident de projeter le même son, ce qui est sublime. Mais pour ça, il faut voir les individus. Et on gomme les individus avec ce genre de vêtements-là. Et oui, ça, j'aimerais bien que les orchestres fassent n'importe quoi au niveau vestimentaire.
1: Vu l'évolution des choses, ce n'est pas impensable.
0: Non.
1: De la même façon qu'il y a encore 15 ans, voir des femmes chefs d'orchestre, etc., maintenant, ou alors elles devaient s'habiller un peu comme des hommes aussi. Maintenant, non, c'est... Voilà, donc...
0: Il était temps.
1: Il était temps, hein, quand même, faut bien le dire. Est-ce qu'on peut encore parler de musique classique, quand on dit ? Comme si... D'abord, qu'est-ce que ça veut dire aujourd'hui ? Oui, on sait, un habillement classique, c'est un habillement un peu terne, un peu passe-partout. Là. Bon, il y a une musique... Alors, parfois, on dit la musique sérieuse, c'est encore pire.
0: Oui, ça, c'est pas terrible.
1: C'est terrible, hein ?
0: Non, bon, la musique classique, en fait, quelque part, moi, ça m'est égal. D'un point de vue purement spécialiste, ce qu'on appelle la musique classique est une période entre 1750 et 1800. Et c'est classique parce que, effectivement, les structures, une forme de galanterie, une forme de respectabilité appartient à cette musique. C'est une part de la musique de Haydn, de Mozart, tout début de Beethoven, Boccherini, certainement. Donc ça, c'est ce qu'on appelle vraiment, entre spécialistes, la musique classique. Donc c'est vrai que ça ne représente pas du tout l'immensité que l'on appelle en général la musique classique. Maintenant, c'est le terme générique, il est flou, on ne sait pas trop où il commence, où il termine, quelque part là dans le Moyen-Âge, et aujourd'hui, mais on ne sait pas où. Et on voit d'ailleurs les compositeurs de musique classique, aujourd'hui en tout cas, qui sont joués sur des scènes de musique classique, sont des gens qui flouent les frontières. De plus en plus, on trouve des guitares électriques dans les orchestres, des chanteurs pop à l'opéra, des tas de choses de cet ordre-là. Et donc, je pense que ces gens-là font un travail assez magnifique dans l'idée, justement, que les frontières n'ont pas beaucoup d'intérêt. Et les frontières de la musique classique, elles sont impossibles à définir. Après, si les gens, ils ont une idée de ce que peut être cette musique en l'appelant comme ça, quelque part, ça m'est égal. De toute façon, c'est pas... les classifications en art, elles ont, pour moi, aucun intérêt. Je déteste les histoires de romantisme, de rococo, de tout ce qu'on veut. Tout ça, c'est de la blague. C'est vraiment pour des cahiers d'école. Et encore, je ne souhaite pas que les enfants apprennent ça. Ce qui est intéressant, ce n'est même pas les compositeurs en eux-mêmes, c'est chaque œuvre de chaque compositeur. J'en parle dans le livre aussi. Vraiment, le style, ça n'existe pas. J'en suis persuadé. Un compositeur peut écrire selon ce qui se joue dans sa vie et l'inspiration que ça lui procure, peut écrire des choses infiniment différentes.
1: Bien sûr.
0: Je cite dans le livre l'exemple de Mendelssohn. Beaucoup de musique souriante, lumineuse, etc. Pas très liée à sa vie. Et quand sa sœur meurt, il écrit un quatuor qui est hallucinant, un quatuor en fa mineur, qui est sombre, mais vraiment on a l'impression qu'il tutoie la mort, ce qu'il n'avait jamais fait auparavant.
1: Tout à fait. Est-ce qu'il n'y a pas aujourd'hui, dans cette volonté, je dirais non pas nécessairement de se rapprocher, ou en tout cas d'inviter un public à dire « n'ayez pas peur, c'est pour vous aussi », Dans des recherches, notamment, je pense à l'opéra, où on voit des mises en scène qui, à certains moments, sont quand même assez ahurissantes.

0: Et à la limite, ce que le compositeur a écrit disparaît derrière une mise en scène. Si elle peut choquer en plus, c'est bien. Est-ce que là, on n'est pas dans l'autre excès, dans un formalisme esthétique, si on veut, parce que même les critiques parfois disent « bon, il faut chercher », mais où la musique, en fait, bon, si ça fait fuir des personnes qui aiment la musique classique d'emblée, on n'est pas... Est-ce qu'il ne faut pas beaucoup d'intelligence et de finesse, précisément, pour pouvoir respecter la musique ? Parce que, voilà, elle s'interprète, mais elle est toujours là, et elle peut être jouée différemment, etc., selon les siècles, les époques, les interprètes. Est-ce qu'aujourd'hui, parfois, on ne passe pas un peu les frontières simplement pour faire parler du metteur en scène ?
1: Les mises en scène à l'opéra, c'est un sujet sur lequel je me dispute avec plein de gens. mais allons-y, disputons-nous. Je pense que la question qui amène des tas de maisons d'opéra à proposer des mises en scène qui effectivement secouent énormément l'œuvre initiale est une bonne question. C'est de toujours se dire, mais pourquoi, en quoi cette musique a encore du sens aujourd'hui. Et je pense que tous les musiciens classiques doivent se poser cette question-là tous les jours. Si je joue du Beethoven, à quoi ça sert encore aujourd'hui dans notre monde moderne ? C'est-à-dire que c'est un art qui est très vivant, la musique. C'est un art qui s'inscrit dans le présent. Et donc, c'est pas un art muséal. On peut écouter des enregistrements comme on va voir un tableau, etc. Non. La question, c'est comment est-ce que ça trouve sa place dans le monde moderne ? Et il faut potentiellement accepter que ça ne trouve plus sa place à un moment ou un autre. Pourquoi pas ? Moi, tous les jours, je me dis « Ok, Beethoven, ça a du sens parce que ça. » À l'opéra, c'est la même chose. On tente effectivement de moderniser, de secouer les textes qui sont parfois des textes... Franchement, les livrets d'opéra, c'est parfois vraiment de la daube. Hein. C'est terrible, parfois, les histoires. Et puis, ça n'appartient plus du tout aux valeurs d'aujourd'hui non plus. Ou il y a comme ça une façon aussi de traiter les personnages féminins de manière relativement atroce, hein, de manière générale. Et donc, essayer de travailler là-dessus, parfois même modifier l'histoire. Bien sûr, il y a quelque chose qu'on pourrait qualifier d'iconoclaste, mais en général, on le qualifie d'iconoclaste quand c'est raté. Mais il y a aussi souvent des mises en scène qui, tout d'un coup, offrent une nouvelle vision du monde, en tout cas une nouvelle vision de l'œuvre, et qui, tout d'un coup, permet à cette œuvre d'exister de manière moderne. Maintenant, dans ces tentatives-là, vous savez, à l'opéra, il y a plein de pognon. Il y a plein de pognon pour faire ces mises en scène, et donc, je vois bien, il y a des tas de metteurs en scène qui arrivent, et ils peuvent faire ce qu'ils veulent. Et cette espèce de frigo rempli, on ne sait pas par quoi on va commencer, c'est parfois un problème, et donc, il y a des mises en scène qui sont ratées. Et c'est grave. C'est grave parce qu'effectivement, c'est beaucoup d'argent, c'est de l'argent public, en tout cas dans nos pays. Et donc, il faut faire attention avec ça. Mais cette idée de moderniser, elle part, je pense, d'un postulat qui est la modernité et l'existence de cette musique.
0: Je me souviens dans Noces de Figaro, où Figaro rentrait en Vespa, une vieille Vespa. Et je trouvais que là, c'était une trouvaille géniale. Mmh. Vraiment, par rapport au personnage tel qu'il chante et ce qu'il joue à ce moment-là, oui, c'est un Figaro d'aujourd'hui, etc. Oui. Et ça, c'est une super actualisation. À côté de ça, je me souviens d'un conte de... Oui, je pense que c'est des contes d'Hoffmann, où le ténor qui jouait Hoffmann a dû faire tout son opéra en caleçon et Marcel.
1: Oui, on n'a pas envie d'être à sa place, ça,
0: c'est vrai. Non, il y a un moment, on a un peu pitié de lui quand même. On va écouter alors votre deuxième choix musical. Et j'avais dit, bon, ben les oreilles, elles vont un petit peu se décoiffer, si j'ose dire. Ici, il s'agit, alors si je vous dis Koji Kondo, ça ne dira peut-être rien, pas grand monde. Si on dit le Super Mario, le jeu Super Mario Bros, ça dit beaucoup, c'est la musique, c'est le thème du jeu. Et ici, interprété par le London Philharmonic Orchestra, sous la direction d'Andrew Skit. Autrement dit, possibilité de lien entre deux mondes qui apparemment n'ont rien à voir l'un avec l'autre.
1: Ah non, parce que les jeux vidéo, c'est en termes vraiment artistiques, puisque c'est considéré comme une expression artistique, c'est la partie artistique la plus rentable. Vraiment, les jeux vidéo, c'est ce qui rapporte le plus d'argent dans le monde. Donc, ne pas les considérer, c'est étonnant. Il y a des concerts aujourd'hui de musique de jeux vidéo. Mmh. Et puis, vous parliez de la génération qui est la mienne, celle de Patrick Leterme, etc. Nous, vous savez, on est nés dans les années 80, parfois un petit peu avant. C'est-à-dire, on est les premiers à avoir eu des jeux vidéo à la maison. Et on nous a dit, mais vous n'allez rien faire de votre vie, vous allez être dévoré par les écrans, c'est n'importe quoi. Bon, on s'en est pas si mal sorti finalement. Et ce monde des jeux vidéo me fascine. Je trouve aussi que c'est une manière justement de créer des ponts avec, ici ça va être joué par un grand orchestre, une musique et une façon de jouer la musique qui est très ancienne, mais voilà, des musiques qui ont trouvé le chemin de milliards de personnes. Parce que Super Mario Bros, la musique de Koji Kondo, c'est énormément de gens qui la connaissent et qui ont trouvé ce chemin-là. Et l'idée de ces mondes qui se mélangent, moi, ça me réjouit.
0: De la même façon que les grands orchestres ont joué un rôle important dans les musiques de films qui étaient toujours enregistrées par des orchestres prestigieux. Ça existe encore, ça, aujourd'hui ?
1: Ah, de moins en moins. C'est vrai qu'on se sert quand même beaucoup plus des ordinateurs, mais il y a encore des orchestres, évidemment, qui enregistrent. Maintenant, on n'écrit plus de la même façon qu'à l'époque de Korngold, Waxman, Steiner, dans les années 40, 50, c'est autre chose. Oui.
0: Voilà, une musique de votre enfance, et puis qui en rappellera d'autres aussi, je ne sais pas si Adrien...
2: Je connais, effectivement.
0: Voilà, et ben voilà, on écoute un extrait du thème du jeu Super Mario par le London Philharmonic Orchestra avec Andrew Skitt à sa tête.

0: Et voilà, on écouterait, on danserait hein, sur Koji Kondo, le thème du jeu Super Mario Bros, choix musical de notre invité Pierre Solo. Et nous passons avec vous à la troisième étape de l'entretien.
1: La question.
2: Voici la question. En qui ou en quoi croyez-vous ?
3: Je crois très fort en l'homme, les hommes et les femmes. Je suis un humaniste au sens le plus ancien du terme. J'ai très confiance dans un monde où on a tendance justement à ne plus faire confiance dans les autres. Moi, je crois qu'on va s'en sortir, qu'on va poursuivre, qu'on va trouver des solutions, que le monde va trouver un chemin encore pendant très très très longtemps. Je pense que politiquement, dans tellement de pays, les politiques sont pensées dans un chemin répressif, c'est-à-dire qu'on surveille, on contrôle, on interdit. Je pense que lorsqu'on laisse les gens responsables, les choses se développent positivement. Alors, je ne dis pas qu'on doit permettre de ne plus mettre sa ceinture de sécurité dans la voiture, mais je pense quand même que la responsabilité vient aussi de la liberté qu'on donne aux gens. Donc, plus de liberté pour une humanité qui fonctionne sans qu'on la contraigne.
2: Est-ce qu'on peut dire que vous êtes un optimiste ?
3: Oui, en tout cas, alors, ma fille me dit que je pourrais l'être encore plus, parce qu'elle, c'est encore plus que ça. Mais oui, moi, je suis un optimiste, profondément. J'espère pas changer.
2: Et pourtant, quand on voit notre monde actuellement avec tout ce qui se passe, on peut parfois perdre un petit peu espoir, non ?
3: Je ne sais pas. Je me demande si à toutes les époques, on ne s'est pas dit... Oh, notre époque ne va pas du tout, c'était mieux avant, ce sera mieux après. Alors évidemment, il y a plein de choses qui ne vont pas, hein. Je ne veux pas les minimiser, et je suis même très au fait de l'actualité, mais on est le nez dans le guidon, on est en plein dedans, on n'a pas le recul historique qui permet effectivement de se dire, mais en fait ça va, enfin... Voilà, de nouveau, il y a des guerres, il y a des problèmes de surpopulation, il y a les questions de climat, il y a le grand défi de l'immigration, il y a énormément de questions qui vont être bouleversantes dans les 50 prochaines années, dans le siècle prochain. Mais voilà, il y a aussi une espérance de vie qui est hallucinante, une qualité de vie dans nos pays qui est quand même vraiment dingue, des inégalités aussi, hein, donc je veux dire, ça a un prix et tout ça doit être travaillé. Mais je pense quand même que il y a des choses réjouissantes, notamment sur le développement artistique, le développement scientifique. Je continue de rester positif, ouais.
2: Merci.
0: La joie se partage, hein, c'est
2: le créneau de notre antenne.
0: C'est le créneau de notre
3: parfait.
0: Antenne. Voilà, parfait. Alors ici, on va passer à encore un autre choix musical. Il s'agit d'un compositeur. J'avoue que je ne le connais pas, Mel Bonis.
3: Ah oui, c'est une compositrice.
0: Une compositrice, j'hésitais.
3: Mais c'est très intéressant, le doute que vous, qui est le vôtre, parce que c'est Mélanie Bonis, son vrai nom. Et au 19e siècle, enfin au début du 20e siècle, oui, en l'occurrence, elle a changé son nom en Mel Bonis pour pouvoir exister comme compositrice à une époque où c'était quand même très mal vu.
0: Ça, il y aurait toute une histoire à faire. On ferait 5 ans d'émission sur la place des femmes dans l'art, en général, et la musique singulièrement. Donc, Mélanie Bonis, un trio qui s'appelle ici, c'est une partie de ce trio, c'est Le Soir.
3: Oui.
0: Qu'est-ce que vous aimez dans cette musique ?
3: Alors, moi, j'aime sa suavité, sa sensualité, oui. Et surtout, je suis admiratif de Mel Bonis parce que, comme toutes ces femmes à la fin du 19e siècle, elle a hérité d'un vieux mari qui avait déjà des enfants. Enfin, bref, oui. Elle a eu des enfants dans tous les sens. Elle devait s'occuper de tout vraiment à la maison. Et elle a réussi à écrire une musique qui était incroyablement moderne pour l'époque. On ne savait pas que c'était une femme qui l'écrivait. On la jouait dans les concerts. On se disait, mais c'est vraiment très bien. C'est Camille Saint-Saëns à l'époque. Il avait eu ce mot, parce que lui, il avait appris que c'était une femme, il avait dit, mais pour une femme, c'est quand même vraiment bien. Ce qui était probablement le plus beau compliment de l'époque,
0: hein,
3: grand féministe, Camille Saint-Saëns. Non, mais au-delà de ça, elle a réussi, malgré les brimades, à exprimer et à trouver vraiment le sel d'une musique qui était neuve, forte, sensible.
0: Oui.
3: Et cette pièce-ci,
0: je
3: la trouve délicieuse.
0: Elle est magnifique. On écoute donc de Mel Bonis, Soir, c'est son opus 76.

0: C'était donc un extrait de Mel Bonnie, cette compositrice du 19e siècle, une pièce qui s'appelle « Soir ». Belle découverte, merci de l'avoir fait pour nous, Pierre Solot.
1: Avec joie.
0: C'était votre chant musical. Et nous passons maintenant à la quatrième et dernière étape de l'entretien.
2: Du côté de chez Proust.
0: Alors, le dictionnaire de Proust, ça vous dit quelque chose, vaguement ?
1: Oui, bah, vaguement, oui.
0: Ah, bon. Alors, trois questions qui permettent d'en savoir un petit peu plus, parce qu'une heure, ça passe vite, on vous écouterait très longtemps, évidemment, parce qu'effectivement, vous êtes un bon raconteur d'histoire. Ça veut pas dire que vous racontez des choses insignifiantes, loin de là. Alors, la première de ces questions, quel est votre principal trait de caractère ? Alors, à vos yeux, et peut-être celui qu'on vous attribue, c'est pas forcément les mêmes. Hein.
1: J'ai peu l'habitude de m'analyser parce que c'est des moments qui sont fragiles. Je pense que les gens m'apprécient notamment parce que on parlait justement tout à l'heure d'être positif. Je suis un homme qui sourit. Je le fais pas exprès. Je souris tout le temps. Ça fait partie de mon jeu à moi. Mais dans le rapport aux gens, je crois que ça facilite beaucoup de choses. Bon, moi, j'ai mon petit chemin de carrière à moi. Et c'est vrai que parfois, quand on vous entend à la radio, quand on vous voit à la télé, tout d'un coup, il y a une barrière aussi qui se fait, soit une barrière de reproche, de recul ou au contraire d'admiration. Et ces barrières-là, elles sont vite s'évanouissent vite grâce à un sourire. Et je pense que cette facilité d'approche, elle est l'une de mes qualités, j'ai l'impression. Maintenant,
0: nous confirmons, parce que Foucault, vous avez passé la porte de la radio ce matin, la première chose que j'ai remarquée, j'ai dit, mon Dieu, mais vous avez un sourire rayonnant et un regard qui va avec le sourire. Donc, ce n'est pas un sourire emprunté, c'est
1: Allez,
0: un sourire
1: Je ne suis pas trompé alors,
0: pas
1: d'accord.
0: Pas du tout. Non, okay. non, je confirme. Et c'est vrai qu'immédiatement, ça crée quelque chose. Il y a un contact qui s'établit. Je pense qu'effectivement, vous pouvez toujours dire, et en plus, c'est une grande qualité. Deuxième question. Quand vous n'êtes pas à la radio, lorsque vous n'êtes pas en concert, lorsque vous ne travaillez pas, lorsque vous ne faites pas les conférences, qu'est-ce qui vous détend ? Qu'est-ce que vous faites quand vous avez vraiment envie d'avoir du temps pour vous ? Mais ça ne veut pas dire tout seul, hein, mais qui vraiment vous détend ? Est-ce qu'il n'y a que le piano ? Vous en avez parlé tout à l'heure ou...
1: Ouais, le piano, c'est compliqué parce que c'est à la fois mon travail aussi. Donc oui, bien sûr, je peux me détendre au piano, mais j'y travaille souvent. Non, je dirais la contemplation. C'est quelque chose, vous savez, le fait de tenir une tasse de café dans les mains, d'avoir les yeux dans le vide et de s'octroyer ce moment-là, ces temps-là, et le rêve qui accompagne ces temps-là, c'est quelque chose que j'ai perdu pendant plusieurs années pour des raisons de vie plus douloureuses. Et que je retrouve petit à petit ces dernières années. Et je dois dire que le rêve, c'est-à-dire celui qui vous ramène à l'enfance, hein, c'est vraiment ça. C'est pas mal, hein, de se dire régulièrement, hein, qu'est-ce qu'il aurait dit, qu'est-ce qu'il aurait souhaité l'adolescent que j'étais quand il n'y avait pas de frein, quand tout était possible, quand l'imaginaire n'était pas bridé par les réalités plus concrètes de la vie. Et donc, le rêve, la contemplation me détend parce qu'elle me ramène à l'enfant que j'étais. Et donc, régulièrement, je sors de ces états de contemplation en voulant redevenir un grand chercheur de trésors.
0: Puis vous pouvez vous dire que vous avez quand même fait un beau chemin.
1: Ça, on verra. Je regarderai derrière moi dans quelques années. Pas encore tout de suite.
0: Et dernière question, vous êtes très doué manifestement pour non seulement pour la musique, pour la parole, pour des tas d'autres choses, pour l'écriture aussi certainement. Est-ce qu'il y a un don que vous auriez aimé avoir ?
1: En fait, je ne crois pas au don, donc c'est compliqué.
0: Même pas le don d'ubiquité, parfois ?
1: Oui, ça pourrait être rigolo. Non, parce qu'en fait, les contraintes de l'humanité sont intéressantes parce qu'elles permettent de se dépasser. Justement, les dons d'ubiquité et autres, quelque part, c'est trop facile, c'est pas du jeu. Je ne crois pas au don. Pour moi, Mozart n'était pas un génie. Mozart était le projet de son papa, très jeune. Donc, on en a fait un spécialiste extrêmement jeune qui a pu effectivement dépasser les gens de son temps sur la musique qu'il a écrite, qui paraissait géniale, mais qui était le fruit d'un travail, d'un projet, d'une construction. Donc je ne chercherai pas à avoir tel ou tel don. Je rêve de voler comme n'importe quel enfant, évidemment, de voler dans les airs, on est d'accord,
0: oui.
1: Pas de cambrioler une banque. Mais non, continuons de creuser ce que l'on est et soyons heureux de ce que l'on est. Et donc je ne suis pas du tout dans l'espoir d'autre chose.
0: Magnifique. Merci infiniment. Alors vraiment, oui, c'est un merci pour cette réponse, mais aussi pour tout ce qui a précédé. Vous apportez un véritable grand souffle. Notre émission, c'est du vent dans les voiles. Et c'est plus qu'une image parce que ce sont des personnes. Alors, soit personne ne les connaît, hein, ça peut être votre voisin, votre voisine d'à côté, et on découvre que, oui, elles ont quelque chose quand même qui les porte dans la vie. Ça peut être aussi un personnage qu'on connaît médiatiquement. Ici, c'est plus votre cas. Et on découvre que c'est une personnalité à la fois très simple. Vous n'avez pas un gros coup, Pierre Solo, manifestement. Vous pourriez. Hein,
1: parce... Tant mieux qu'on me le dise quand ça arrivera.
0: Oui, mais je pense qu'effectivement, vous n'êtes pas menacé, en tout cas.
1: Merci.
0: Parce qu'il y en a qui, à votre âge, ont déjà... ça explose. Hein. Vous êtes très simple. Et puis, on sent qu'il y a à la fois le musicien très talentueux, bien entendu, l'homme de radio talentueux aussi, mais en même temps, un être humain qui cherche, qui de douter, qui est papa, qui est certainement en couple, puisque la petite fille doit avoir une maman, etc. On vous remercie infiniment de nous avoir partagé tout ça. Ça va vraiment, je pense, nourrir et porter, mettre au large nos auditrices et auditeurs. Merci pour ça.
1: Merci pour ces mots, merci pour cette invitation.
0: Et puis, on va se quitter avec Nina Simone. Alors, de nouveau, on quitte un chant. Alors, pourquoi Simone ? Alors, c'est vrai que le titre de l'extrait que vous avez choisi, « I'm gonna, I got life »,« Je n'ai rien, mais j'ai la vie ».
1: Oui, voilà. Nina Simone, personnage formidable, qui aurait rêvé jouer du Jean-Sébastien Bach toute sa vie et qui, effectivement, en tout cas, c'est comme ça qu'elle le raconte, parce qu'elle était noire, n'a jamais pu faire ce chemin. Il faut l'écouter jouer au piano. Nina Simone, c'est un niveau pianistique colossal.
0: Bien sûr.
1: Elle est devenue cette chanteuse hallucinante avec ce grain de voix qui me fait frissonner d'emblée. Et cette chanson-ci est une chanson qui, effectivement, est une chanson de révolte. Elle est, en tant que femme noire, privée de tellement de choses à son époque, c'est ce qu'elle cite dans la chanson.
0: Oui.
1: Et puis à un moment, la chanson vrille, se coupe en deux, et au contraire, elle ouvre son cœur en disant « Mais en fait, j'ai ceci, ceci, ceci, ceci, ceci, I got life, j'ai la vie, voilà. Et en fait, vous ne prendrez pas le pouvoir sur mon être. »
0: Magnifique. Merci infiniment, Pierre Solo. On vous souhaite le meilleur dans tout ce que vous entreprenez.
1: Merci.
0: Pour vous, et bien sûr aussi pour notre plus grand plaisir.
1: Merci encore.
0: Merci à Adrien,
1: merci
0: qui
1: Myriam,
0: met en
1: merci.
0: Onde l'émission. Puis merci à vous, amis auditrices, auditeurs, qui nous avez accompagnés encore. Et puis, on vous promet la semaine prochaine une autre bouffée d'excellent vent. Que cette semaine soit très belle. Et on se quitte donc en compagnie de Nina Simone. À bientôt.

De l'Épître aux Romains. Tous ceux qu'animent l'Esprit de Dieu sont fils de Dieu. Aussi bien n'avez-vous pas reçu un esprit d'esclave pour retomber dans la crainte. Vous avez reçu un esprit de fils adoptif qui nous fait nous écrier « Abba, Père ». L'Esprit en personne se joint à notre esprit pour attester que nous sommes enfants de Dieu. Enfants et donc héritiers. Héritiers de Dieu et co-héritiers du Christ, puisque nous souffrons avec lui pour être aussi glorifiés avec lui. J'estime en effet que les souffrances du temps présent ne sont pas à comparer à la gloire qui doit se réaliser.

0: quand domine la haine, que nous annoncions l'amour. Quand blesse l'offense, que nous offrions le pardon. Quand sévit la discorde, que nous bâtissions la paix. Quand s'installe l'erreur, que nous proclamions la vérité. Quand pèse la détresse, que nous ranimions l'espérance. Quand règne la tristesse, que nous libérions la joie. Écoute-nous, Seigneur, et accorde-nous la paix profonde que nous te demandons. Ainsi, en te cherchant tous les jours de notre vie et soutenus par la prière de la Vierge Marie, nous parviendrons jusqu'à toi. Par Jésus-Christ, ton Fils, notre Seigneur, qui vit et règne avec toi dans la communion du Saint-Esprit pour les siècles des siècles.
1: Amen.

0: Une réponse à la fois, c'est chaque jour 20 minutes d'échange, de réflexion pour répondre à vos questions spirituelles. Vous pouvez nous écrire à cette adresse 1216@rcf.fr. Aujourd'hui, j'ai la grande joie d'accueillir le père Gaspard Craplet. Bonjour mon père.
1: Bonjour.
0: Merci beaucoup d'être avec nous. Prêtre de la société Jean-Marie Vianney, vous êtes chargé de la pastorale des jeunes, très actif sur les réseaux sociaux. Vous êtes suivi par des milliers de personnes sur Instagram, TikTok notamment. Après Libre pour aimer en vérité, vous publiez aujourd'hui, ça vient de sortir, La messe au cœur de nos vies. C'est paru aux éditions Artège et c'est un dialogue avec Théo pour dépoussiérer notre regard sur l'Eucharistie. C'est un sujet que vous abordez régulièrement sur les réseaux sociaux notamment. Pourquoi justement ce sujet en particulier, Père Craplet ?
1: Eh bien parce que la messe me paraît être vraiment le centre de notre vie chrétienne. D'ailleurs, on voit qu'il y a plein de catéchumènes qui maintenant viennent à la messe avant même de savoir ce que c'est, juste parce qu'on comprend qu'il se passe quelque chose. Et aussi parce que je vois que les jeunes dont je m'occupe, mais aussi les moins jeunes, ne savent pas très très bien ce que c'est que la messe. Et en dernier point, c'est parce que ça a été ma conversion. C'est-à-dire que moi, le jour où je me suis rendu compte de ce que c'était que la messe, est né aussi mon désir d'être prêtre, d'apporter la messe au monde, d'apporter Dieu au monde.
0: Ouais. La messe au cœur de nos vies. Qu'est-ce qui s'est passé donc, dans votre parcours, vous personnellement ?
1: Eh bien, moi j'ai rencontré un prêtre en montagne quand j'avais 18 ans. J'ai rencontré, disons qu'on traversait les Pyrénées et le responsable du groupe avait trouvé que c'était bien qu'il y ait un prêtre qui nous accompagne. Moi j'étais plutôt contre parce que pour moi un prêtre c'était vieux, pénible et puis en plus je me suis dit il va falloir porter son sac à dos et justement le prêtre pouvait pas venir et lui il en a trouvé un autre. Alors j'ai dit c'était pas la peine de chercher et finalement non seulement il avançait fort mais en plus j'ai vu qu'il croyait vraiment et notamment la messe. Et je me rappelle très très bien d'une phrase de Saint Jean-Marie Vianney qui nous avait cité en nous disant « Le martyr n'est rien à côté de la messe ». Alors pour moi, le martyr, c'était la chose la plus incroyable, c'est-à-dire c'était l'absolu, quoi. On donne sa vie pour Dieu. Et là, ce n'est rien à côté de la messe parce que le martyr, c'est un homme qui donne sa vie pour Dieu. La messe, c'est Dieu qui donne sa vie pour nous. Et il y croyait vraiment que c'est Dieu qui donne sa vie. Et alors toutes mes études au séminaire m'ont permis de découvrir tout ça. Et j'ai trouvé, comme ça fait 17 ans que je suis professeur, justement sur la messe pour des séminaristes, eh bien, je suis ravi d'avoir bénéficié de mon expérience sur les réseaux et avec les jeunes pour arriver à faire passer ça de façon enthousiasmante pour qu'on comprenne le fond et qu'on ne passe plus à côté d'une messe.
0: Au moment de cet événement personnel que vous vivez, Père Craplet, vous avez quel âge à peu près et vous vous situez comment dans la foi ?
1: Alors, j'avais 18 ans. J'étais d'une famille chrétienne qui avait décidé d'aller à la messe tous les dimanches au moment de leur mariage. Mes parents, ils ont décidé. Et puis, quand j'avais 15 ans, il y a eu un petit drame un peu familial parce que mon père s'est ruiné, puis il est tombé gravement malade. Et puis aussi, j'ai eu une petite sœur, trisomique, qui est née. Et comme on était déjà 6 enfants, qu'il n'y avait plus d'argent, et quand elle est née, c'est vrai que ça a chamboulé un peu les choses, et mes parents se sont recentrés sur Dieu. Voilà. Alors moi, je n'ai pas suivi tout de suite, parce que ça m'a agacé, ces bondieuseries. Mais j'avoue que quand j'ai eu 18 ans que j'ai rencontré ce prêtre, là, je me suis mis à vouloir, par exemple, aller à la messe en semaine, une fois par semaine. Quand j'ai découvert que pour moi, les prêtres, ils fichaient rien, à part le dimanche. Mais alors, du coup, j'ai découvert qu'il y avait la messe aussi en semaine, et je me suis enthousiasmé, et voilà, je venais, je me rappelle qu'une fois, je suis venu en avance, parce que je me suis dit, il faut se préparer, quoi, un si grand mystère, et il faisait noir, dans la chapelle, rien n'était éclairé, et puis j'ai entendu tousser. Donc je me suis dit, mince, il y a quelqu'un d'autre dans l'église. Et c'était le prêtre qui priait avant, alors que c'était un vieux. Moi, j'avais un a priori sur le fait qu'il était vieux, quoi. Voilà. Mmh. Et bien, je me suis dit, waouh, il a la foi. Et donc, voilà, ça m'a... Voilà, je me suis mis à mettre de l'ordre dans ma vie à partir de cette rencontre de la messe. Voilà.
0: On va parler de la messe avec vous, Père Gaspard Craplet, vous qui publiez « La messe au cœur de nos vies » aux éditions Artège. Ça vient de sortir, justement. Et alors, la messe, vous le disiez en début d'émission, on ne sait pas trop ce que c'est, finalement. On se pose pas mal de questions. On pense à la messe du dimanche, bien évidemment, mais il n'y a pas que ça.
1: Et non, il n'y a pas que ça. Et en fait, disons qu'on a une idée sur la messe, en général, qui est une sorte de grande réunion de prière. Et c'est comme ça qu'est né ce livre, en fait. Sur le quai d'une gare, un jeune, Théo, me fait la remarque suivante. Moi aussi, j'ai la foi, je suis catholique, mais je vais à la messe une fois sur deux. Alors, j'ai compris qu'en fait, il n'avait pas tout à fait compris que c'était vital. Voilà. Et que ben, les martyrs d'Avitaine, dans les premiers siècles, quand on leur interdit d'aller à la messe, ils ont dit, bah, on y va quand même. Donc, ils ont été condamnés à mort. Et le consul était tout désolé. Il a dit, mais pourquoi je vous avais dit non. Et ils ont dit, sans le Seigneur, nous ne pouvons pas vivre. Voilà. Et c'est ça qui m'a donné envie de parler. Donc ce jeune m'a posé des questions, j'avais envie vraiment de lui répondre, et donc j'ai étendu en incluant toutes les questions que me posent les jeunes et de partout pour faire découvrir ce mystère de la messe. Du coup, c'est pas un déroulé tel quel de la messe, parce que ça, il y a plein de livres qui expliquent le déroulé, mais c'est vraiment des plongées dans tous les mystères que je trouve absolument enthousiasmants dans la messe et qui sont centraux.
0: Des mystères donc à découvrir dans votre ouvrage, Père Gaspard Craplet, La messe au cœur de nos vies, c'est aux éditions Arthège. On a des questions d'auditeurs justement sur la messe. On a Sylvie qui nous dit qu'elle arrive parfois en retard, qu'elle est souvent distraite dans ses pensées, ça va un peu dans tous les sens. Parfois, elle ne saisit pas tout ce qui se passe à la messe. Comment est-ce qu'on fait pour justement mieux vivre et être vraiment là pour dimanche prochain, pourquoi
1: voilà,
0: pas.
1: Voilà, exactement. Alors déjà, c'est un acte de foi de savoir qu'à la messe, le protagoniste principal, c'est Dieu lui-même. Voilà. Donc c'est Dieu. Dieu, il nous aime, il nous a créés, et il nous a créés depuis la fondation. Enfin, il pense à nous depuis la fondation du monde pour nous créer, et il veut vivre ce moment d'intimité avec nous. Donc lui, c'est comme un amoureux. Il nous voit arriver. Il nous voit arriver en retard, d'ailleurs. Il nous voit. C'est pas grave. Il a attendu un peu plus, mais il nous aime. Donc il est heureux de nous voir. Nous, peut-être qu'on ressent pas grand-chose, mais lui se réjouit. Moi, je prends quelquefois l'image de quelqu'un qui va voir une personne à l'hôpital, et puis plusieurs fois, puis au bout d'un moment, il lui dit « Je suis désolé, finalement, je sens que ma présence n'est pas vraiment là, je suis un peu distrait quand je suis avec vous, donc je ne viendrai plus vous voir. » Mais la personne à l'hôpital est quand même très contente d'avoir une visite, tant pis si... Voilà. Voilà. C'est pour ça que, en fait, c'est pas les distractions. Oui, ça arrive, de toute façon, ça arrive à tout le monde, nous, les prêtres aussi. Mais l'idée, c'est de revenir au Seigneur. Voilà. Et peut-être, en lisant justement ce livre, on comprend un tout petit peu plus le mystère qui nous est révélé et qui va nous enthousiasmer. Voilà.
0: On a Lucas qui est à la vingtaine. Je vais à la messe et après, j'ai tout oublié. À quoi ça me sert si finalement ça ne me change pas?
1: Alors c'est vrai, j'ai dit comme ça à un jeune, j'ai dit mais dans ce cas-là, arrête de manger, hein, parce que en fait on mange et puis finalement on a oublié ce qu'on avait mangé la veille et puis on continue d'être un peu médiocre, j'allais dire. Alors en fait on a quand même besoin, parce que sinon ça serait pire. Voilà. Donc il faut vraiment que on puisse comme ça se nourrir. C'est pour ça que d'ailleurs, donne-nous aujourd'hui notre pain de ce jour. Et en grec, le mot de ce jour, c'est un mot un peu mystérieux qui est intraduisible et qui n'existe dans toute la Bible que là, dans le Notre Père. Donc on ne sait pas trop ce qu'il veut dire. Et Saint Jérôme a voulu qu'on revienne un petit peu plus à comprendre le sens. Littéralement, c'est un mot grec qui est composé de deux mots, sur essentiel. Voilà, donne-nous aujourd'hui notre pain suressentiel. Et les premiers chrétiens, ils ont vu que le mot le suressentiel, ça veut dire c'est l'Eucharistie, quoi. C'est le pain dont on a vraiment besoin pour pouvoir vivre, justement. Donc c'est vrai que on se rend pas forcément compte. N'empêche que ça fait c'est Dieu qui travaille en nous. C'est vrai que moi, quand je sors de chez le dentiste, quelquefois, je me dis, j'espère que j'ai pas payé pour rien et qu'il a travaillé, parce que moi, j'ai rien senti, j'ai rien vu, mais il semble qu'il ait travaillé quand même.
0: C'est du concret, justement. On va à la messe, on reçoit l'Eucharistie. C'est très concret.
1: Oui, alors en fait, il n'y a rien de plus concret, j'allais dire. En fait, il n'y a rien de plus réel que Dieu, parce que c'est Dieu qui crée le réel.
0: À l'heure des réseaux sociaux et du virtuel alors, en permanence,
1: moi,
0: on est vraiment
1: dans
0: la présence.
1: C'est bien, mais en fait, là, on est... Et c'est pour ça, d'ailleurs, que les jeunes, ils ne se contentent pas des réseaux sociaux. Ils sentent qu'il faut aussi... j'allais dire qu'on a une religion extraordinaire, puisque Dieu lui-même entre dans le temps. Voilà, il est venu sur la terre. Sinon, on serait triste parce qu'on a raté le coche il y a 2000 ans. Mais en fait, non, il continue d'être là. Il dit, je suis avec vous tous les jours jusqu'à la fin du monde. Et il est là dans la messe réellement. Alors, de deux manières différentes. D'abord, par sa présence. Il est là réellement présent dans l'Eucharistie. Donc ça, c'est un miracle déjà qui est époustouflant. Et en plus, il y a ce mystère du mémorial que j'explique là au chapitre 2, où l'espace et le temps sont comme concentrés et on est rendu contemporain du Christ qui meurt et qui ressuscite pour nous. Donc le sang de la croix coule dans le calice, c'est vraiment le Christ qui meurt pour nous. Et ça, j'ai su que la dame pour qui le colonel Beltrame avait donné sa vie, finalement, en méditant, en réfléchissant, a été marquée, évidemment, et s'est rendu compte que le colonel Beltrame avait fait ça en fait, aussi sur le fond, en raison de sa foi en Jésus-Christ, parce que Jésus-Christ lui-même était mort pour lui. Donc là, et en fait, ça a été un changement, et donc elle a demandé le baptême. Et je pense que nous, il faudrait qu'on soit aussi impressionnés que saint Paul. Saint Paul, il disait, le Christ est mort pour moi. Moi, quand j'étais jeune, je me disais, il a un peu auto-centré quand même, parce que le Christ est mort pour moi, il est mort pour tout le monde. Oui, mais le fait de dire qu'il est mort pour moi, c'est-à-dire que ça montre le réel, quoi. C'est pas une idée abstraite, c'est pour moi, Gaspard, qu'il est mort. Donc c'est pour vous, auditeurs, qu'il est mort, personnellement. Donc moi, je trouve que c'est assez extraordinaire. Et le fait que ce soit pas juste une idée, mais qu'à chaque messe, on est rendu contemporain du Christ qui meurt pour nous, ben ça me marque.
0: C'est très incarné et vous parlez beaucoup du corps justement à la messe. On s'agenouille, on communie sur la langue ou pas, on tend les bras. Pourquoi le corps est justement à cette place si importante dans notre foi?
1: Parce qu'en fait, c'est Jésus, il ne nous a pas aimés juste comme ça en théorie, il aurait pu claquer des doigts, mais il a donné son corps complètement. D'ailleurs, il nous a aimés en fait à travers un mariage. C'est ce que dit saint Paul, le Christ a aimé l'Église, il s'est livré pour elle. Voilà. Donc Jésus, sur la croix, est nu et se donne complètement, comme un époux se donne donc pour son Église. Et nous avons à répondre avec cela. Alors, le corps, parce qu'on est incarné, Dieu s'est fait chair, donc on en a besoin. Et là, il y a un renouveau. Moi, je m'occupe, c'est vrai, beaucoup de jeunes. Et il y a un renouveau, c'est-à-dire que les jeunes comprennent que tout comme un beau couvert, une belle table bien mise, une belle ambiance, des chants, etc., apporte vraiment quelque chose au repas lui-même, de même, la manière dont on va prier va nous aider. Et bon, personnellement, depuis justement l'âge de 18 ans, quand je me lève le matin, je me mets à genoux au pied de mon lit, parce que j'ai encore la forme pour ça, et je fais un signe de croix, et je dis, voilà, une toute petite prière. Et en fait, ça oriente toute la journée. Et en fait, on a besoin, alors je pourrais dire, Jésus, je t'aime du fond de mon lit, hein, en éteignant mon réveil, mais le fait de faire un acte, ça nous aide, en fait. Et je pense à ces personnes qui disent, c'est pas la paix, qui sont amoureux, mais qui disent, ça sert à rien que je le dise, je l'ai déjà dit. Mais en fait, le fait de le dire, d'embrasser quelqu'un, on manifeste, quoi. Il y a pas que le cœur, mais il faut que ça se manifeste. Et ça nous aide, en fait. On en a besoin. En tout cas, c'est pour ça qu'il y a tous ces pèlerinages que la tradition juive avait mis en place et que Jésus a fait. Jésus passait son temps en pèlerinage, à marcher. Donc, vous voyez, l'importance du corps pour participer, effectivement, même à la messe.
0: Père Gaspard Craplé, on a une autre question. Pour vous, quel est le moment le plus important de la messe?
1: Alors, le moment le plus important de la messe, c'est le moment de la consécration, qui se réalise par deux choses. Par les paroles du Christ, dans la puissance de l'Esprit-Saint. Donc, on va demander à l'Esprit-Saint de venir sur le pain et le vin, et ensuite, on va rappeler les paroles du Christ, « Ceci est mon corps, ceci est mon sang », et puis demander aussi que cet Esprit-Saint, à travers le pain et le vin qui deviennent le corps et le sang du Christ, à travers aussi notre communion au corps et au sang du Christ, cet Esprit descend aussi sur nous et puis sur toute l'Église. Voilà, donc c'est la prière eucharistique dont je parle dans ce livre, en la comparant avec les prières eucharistiques orientales. Parce qu'en fait, l'Église, elle respire avec deux poumons, et les premiers chrétiens, ils sont partis un peu partout. Ils ont compris avec la Pentecôte comment célébrer la messe, etc. Et c'est étonnant de voir que c'est la même structure partout. Partout, on a la même structure, mais avec des pointes un petit peu différentes, et dans la comparaison, on s'émerveille d'autant plus et de la tradition orientale et de la richesse de notre tradition occidentale.
0: Père Craplé, on a une question d'une maman qui nous dit que son fils de 15 ans ne veut plus venir à la messe. Qu'est-ce que je fais? Je le force ou je le laisse?
1: Alors ça, c'est une vraie question. Je ne sais pas s'il y a une réponse comme ça directe. Personnellement, c'est pour ça que j'organise des camps pour ces âges-là. Je pense que c'est l'âge charnière où on a à la fois besoin d'identité, donc de se centrer sur quelque chose, et en même temps, on a besoin de distance avec les parents. Donc, on est à la fois, voilà. Donc, c'est une période qui est compliquée où on va tester les parents. Donc, ça va dépendre comment est-ce qu'on va tester la capacité d'amour des parents qui font confiance. Dans ce cas-là, on n'oblige pas. Ou est-ce qu'on va tester la capacité des parents à être suffisamment ferme? Est-ce qu'ils y croient suffisamment pour qu'on y aille? Je pense que ça peut se travailler, en tout cas, en amont. Moi, mes parents, je crois que ça n'a jamais été une question. C'est-à-dire que ça n'a pas été... Enfin, on avait compris

0: C'est pas une question de messe, c'est une question de parents. Enfin, moi, je vois, en tout cas dans mes camps, on a la messe tous les jours. Puis en plus, on dit des offices, on prie pas mal. Et à la fin, eh ben, ils me disent, c'est très fréquent, hein, ils me disent, mais c'est quand même super d'avoir eu la messe tous les jours, une sorte de rythme de rencontre avec Dieu, un mystère qui les dépasse. Et donc, je pense que... Et d'ailleurs, ils m'ont dit, le fait... Il y en a plusieurs qui m'ont dit ça cet été. Le fait d'avoir eu la messe tous les jours, ça me donne finalement envie d'y retourner tous les dimanches. Voilà.
1: Une belle invitation. La messe au cœur de nos vies, c'est votre ouvrage, Père Gaspard Craplet. De mon temps, nous écrit Jean-Pierre, de mon temps, on allait à la messe tous les dimanches. Aujourd'hui, on y voit de moins en moins peut-être. Pour ceux qui ne sont pas allés à la messe depuis longtemps, justement, comment est-ce que vous aimeriez conclure cette émission? Qu'est-ce que vous avez envie de leur dire à tous ceux qui rechignent, qui n'ont pas trop envie?
0: Eh bien, alors, j'ai envie de leur dire qu'en fait, la messe, c'est vraiment quelque chose d'extraordinaire. Auquel qu'on ne comprenait pas toujours autant. Aujourd'hui, on a fait énormément de progrès avec l'écriture sainte, la tradition juive, les pères de l'Église, enfin, le développement de la liturgie. Donc, on s'est rendu compte un peu plus de ce que c'est que la messe, ce qu'on ne faisait pas tellement avant. Mais avant, il n'y avait pas d'autres propositions. C'est là, comme m'a dit un jeune irakien, il m'a dit, ben, chez nous, en Irak, on continue d'aller à la messe pour draguer. Vous faisiez ça, jadis? Alors, je dis, mais c'est vrai qu'on avait rencontré des gens à la messe, mais maintenant, il y a plein d'autres propositions. Donc là, il faut qu'on aille à l'essentiel. Et l'essentiel, c'est pour ça que j'ai voulu enthousiasmer tout le monde avec ce livre. J'aime bien faire le parallèle notamment entre le jardin d'Éden et puis le Christ qui meurt sur la croix. Quand on regarde, il y a un jardin, il y a un homme nu, il y a une femme, il y a un côté ouvert, il y a des fleuves d'eau vive, il y a, etc. Et on retrouve tout ça au moment de la...
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5: Bonjour à toutes et à tous, c'est Oli sur RCF. Bienvenue dans l'instant présent, votre rendez-vous quotidien avec l'actualité culturelle et régionale. Vous le savez maintenant, toute cette semaine, eh bien je vous propose de tenter de remporter le dernier rivage. Il s'agit d'une bande dessinée signée Jean Dufaux et Jean-Michel Arroyo est sorti aux éditions Anspach, un concours qui est à retrouver sur notre page Facebook et aussi une interview du scénariste à retrouver en podcast sur notre site internet. Puis dans un petit instant, nous allons accueillir Maximilien Triantafilou, il est co-organisateur du Festival International Nature Namur, le FIN donc. Le festival revient au Delta et à la Citadelle, ça va commencer le 10 octobre et ça se prolonge jusqu'au 18. Dans la seconde partie de cette émission, on parlera encore et toujours bande dessinée avec Grégory Kless dans sa séquence Entre les bulles. Il nous présentera 14-14, un roman graphique signé Max Lhermeunier et Arnaud. Et c'est sorti aux éditions Jungle, sans oublier bien sûr la Minute Poétique avec Mine de Rien. Enfin, côté musique, notre album découverte de cette semaine, c'est encore et toujours le tout nouveau Kali. Kali Churi, sorti le 25 septembre dernier. Je vous propose de découvrir le titre Allumette dans la nuit.

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1: Excellent temps de midi à notre écoute, et puis on a ouvert cette émission comme depuis le début de la semaine avec notre album découverte. Il s'agit de Kalitchouri, le tout nouvel album de Kali. Kalitchouri, évidemment, le nom de famille hein, de Bruno Kalitchouri, alias Kali, un album très personnel. Donc, sorti le 25 septembre dernier, on écoutait La Plage qui clôture ce disque, Allumette dans la nuit. Cette semaine, je vous propose de tenter de remporter Le Dernier Rivage, une bande dessinée de Jean Dufaux et Jean-Michel Arroyo. C'est sorti aux éditions Anspach et c'est un concours que vous pouvez retrouver sur notre page Facebook RCF Sud Belgique et un podcast de l'interview du scénariste et donc à retrouver sur notre site internet, lui. Aujourd'hui, nous accueillons Maximilien Triantafilou. Ensemble, on va parler du Festival international Nature Namur qui se déroule au Delta et à la Citadelle à partir du 10 octobre et ce jusqu'au 18. Maximilien, bonjour.
2: Bonjour, Olivier.
1: Enchanté et ravi de vous avoir sur notre antenne pour
2: Merci
1: parler
2: de
1: cet événement annuel. Hein, chaque année, le film revient et il commence toujours par un gala d'ouverture, hein,
2: oui,
1: un gala d'ouverture sous le signe du Jardin Extraordinaire, en compagnie de Tanguy Dumortier. Alors justement, où est-ce qu'on va voyager pour ce gala d'ouverture?
3: Alors cette année, on va voyager d'abord en Belgique, hein, c'est aussi une des signatures du Jardin Extraordinaire, c'est d'avoir toujours un ancrage local assez fort, et donc il y a toujours ce Jardin Extraordinaire participatif qui ici, ils ont mis le focus sur les rapaces, qu'ils soient diurnes ou nocturnes. Et donc, ils demandent un peu à tous les photographes ou vidéastes de Belgique de leur envoyer des images. Et donc, ils font une émission avec tout ça. Les deux autres épisodes seront sur le Québec et un dernier assez spécial sur le Sri Lanka, où on aura aussi la chance d'accueillir l'ambassadeur du Sri Lanka avec toute une délégation. Donc voilà, en plus de ça, il y aura une démo en direct de bruitage sonore réalisé par Vincent Sommers qui travaille du coup à la RTBF et au Jardin Extraordinaire. Mmh. Et donc il fera une démonstration en live filmée et retransmise sur écran.
1: Donc ça, c'est assez original, évidemment. Véritable bruitage en direct,
3: exactement.
1: Donc en live. Donc j'imagine les images sont projetées.
3: Et, oui, quelques images. Il ne fera pas tout le film, il fera quelques séquences, mais voilà, c'est vrai que pour eux aussi, ça représente un sacré défi de le faire en live.
1: Alors c'est vrai que on ne le sait pas assez souvent, mais c'est vrai que le son souvent dans ce genre de documentaire est refait après en studio. Il y a plein de techniques assez originales hein, pour refaire tous les bruitages pour que ça paraisse le plus naturel
3: avec
1: possible.
3: Des sacs de riz ou avec du papier. Oui, c'est vrai qu'il y a plein de techniques. Je pense qu'ils doivent s'amuser quand même assez bien en studio.
1: Des verres d'eau, des choses comme ça. Je sais qu'on avait déjà parlé de ça à l'antenne avec Dominique Mertens, qui lui aussi refait aussi pour ses films, refait la bande-son.
3: Oui, effectivement, tous les films... Nous, on apprécie vraiment quand il y a une bande sonore qui est bien travaillée, parce qu'en fait... au-delà de l'image, il y a aussi l'immersion dans la salle. Quand on est dans le noir, on voit les belles images, mais quand on peut aussi avoir des bruits de pics verts, de rossignol éventuellement, c'est vrai que ça plonge encore plus dans le film. Ça augmente vraiment le spectacle que le spectateur recherche, en fait. Et donc, chaque année, on essaye aussi de remettre... on aime bien remettre des prix d'illustration sonore, que ce soit au niveau de nos films amateurs ou même des films professionnels, parce que parfois c'est un peu mis de côté, malheureusement, ce volet sonore. Sur certains films, on peut avoir une musique parfois très présente, alors ça peut bien fonctionner, mais quand on a un bon son de nature, ça c'est toute l'importance. D'ailleurs, cette année, il y avait une personnalité, une sommité au niveau de l'audio-naturalisme, qui est cette pratique de faire de l'audio nature qui a participé au jury des films professionnels. Il s'appelle Fernand de Roussen et qui fera une petite masterclass pour les réalisateurs amateurs, justement pour essayer aussi de remettre un peu ça en avant, parce que des fois c'est toujours ce qui vient un peu pêcher dans les films, malheureusement. Mais nous, on trouve ça très important et donc on avait envie de mettre l'accent dessus cette année.
1: Oui, parce que ça veut dire que les moyens techniques ne permettent pas aujourd'hui de capter suffisamment le son naturel du film, qu'il faut justement le retravailler en studio et l'agrémenter, quoi, on va dire.
3: Quand on est sur place, déjà, on essaie de toute façon d'avoir des micros quand on doit filmer avec nous, mais il peut toujours y avoir un avion qui passe à ce moment-là et l'avion s'entend énormément.
1: Oui, oui. Et c'est pas très loin d'avoir une voiture ou un avion qui passe.
3: Mais de toute façon, c'est vrai que de manière générale, on peut avoir des bruits, on va dire, parasites qui viennent se greffer à ce qu'on a enregistré. Donc il y a toujours aussi un travail de post-production que certains font, que certains ne font pas. Il y a aussi des banques de sons qui existent où on peut aller récupérer des fonds sonores.
1: Ouais.
3: Donc voilà, en fait, toutes les pratiques sont possibles. C'est vrai que nous, on privilégie quand la personne est allée sur place et a su trouver, on va dire, ce calme nécessaire pour prendre sa bande sonore. Mais c'est pas forcément toujours évident.
1: Alors, au niveau film, en tout cas côté film professionnel, cette année, je crois que si j'ai bien compté sur le site, j'ai vu qu'il y a pas moins de 34 films qui sont proposés.
3: Oui.
1: Et c'est dans toute une série de catégories ou séances thématiques différentes. Comment on s'y retrouve ?
3: Alors, comment on s'y retrouve ? Ben déjà, il y a le site internet qui peut vous y aider. On a listé à chaque fois chaque film. Et on parle également de la séance, donc là, du jour où il va être projeté, ainsi que la séance. Alors, en fait, les séances, on essaye à chaque fois de trouver des thèmes qui peuvent se rejoigner, mais qui ne parlent pas forcément du même endroit, quoi. Mais par exemple, on va cette année parler des villes sauvages. On a un film qui se passe à Hambourg, l'autre qui se passe à Oslo. On a une séance vraiment très chouette qui est Horizon Sauvage, où là on a un film qui parle de l'Asie, on va dire, qui est assez général, et l'autre sur les Carpates, deux films qui sont vraiment magnifiques. Et enfin voilà, c'est à chaque fois des thèmes. On a aussi un thème très chouette qui est Liaison Sauvage, où justement là on vient un peu parler de l'amour entre les espèces, enfin pas entre les espèces, pardon, mais interespèces. Et aussi un autre film qui est un peu dans l'opposé de tout ça, qui s'appelle La Pègre Animale, où là on justement c'est raconté par une tique, c'est très drôle, mais qui raconte à quel point les espèces animales sont parasites. Et d'ailleurs la chute du film est très très drôle, mais voilà, on essaye vraiment de trouver un peu des liens quand on a fait notre sélection. Donc, on arrive à nos 34 films. Et l'idée, c'est de trouver avec quoi ce film pourrait aller, comment est-ce que ça peut se répondre sur un même sujet. C'est très difficile, en tout cas, de faire ça chaque année et de ne pas non plus tomber toujours dans les mêmes thèmes. On pourrait faire toujours Afrique, Europe, etc. On a aussi envie de proposer un peu d'originalité des fois. Donc voilà.
1: Et c'est vrai que, donc si je vois bien, en général, il y a plus ou moins, on va dire, 2-3 films regroupés par catégorie.
3: Oui, c'est ça.
1: Voilà, on peut les énumérer, mais c'est plus facile peut-être d'aller les voir sur le site internet.
3: On a Patrimoine Sauvage aussi, qui est très chouette. Il y a un des films où il y a le focus sur le Grand Canyon, donc on est aux États-Unis, et l'autre, c'est plus sur la France, qui s'appelle France Magique, et qui va de la Loire jusqu'à
1: l'Alsace,
3: tout à fait. Et donc là, on passe par les châteaux, toute la biodiversité qui tourne autour de ces châteaux. C'est vraiment aussi une très chouette séance, très abordable, on trouve, pour un public familial. Si on n'a pas forcément envie d'avoir de la pure nature pendant 2 heures, c'est assez rafraîchissant comme séance.
1: Ouais, on a Perles d'Asie aussi, donc ça c'est pour voyager un peu, hein. Du côté de l'Asie, il y a des films qui sont tournés en Afrique aussi.
3: Oui. On a une séance Afrique comme chaque année.
1: Ouais. C'est un incontournable.
3: C'est un incontournable.
1: Mais par contre, on voyage énormément, mais il y a aussi une catégorie en particulier. Il y a deux films dans la catégorie Le Retour du Sauvage en Wallonie.
3: Oui, effectivement, qui fait partie du Focus Environnement. Donc, le Focus Environnement, c'est, on va dire, une catégorie où, comme son nom l'indique, on essaie d'avoir une attention particulière sur l'environnement qui nous entoure. Et effectivement, on a ce film qui aura lieu à 14h le jeudi, dans la grande salle. avec des intervenants à la fois du service public de Wallonie, mais aussi de l'université de Namur. Et l'idée, en fait, c'est d'observer comment est-ce qu'on permet le retour du sauvage en Belgique. Donc ça, c'est un des films qui a été réalisé par Natagora. Et l'autre film, qui est un film français, parle du retour du loup. Il s'appelle « Loup, où es-tu ?» Et en fait, on l'a pris, en tout cas, on les a mis ensemble parce que ça parle justement, en fait, du nord de la France et du retour du loup dans ce nord de la France qui est très orienté chasse, énormément d'agriculture également, mais aussi du coup de la relation qu'entretient, on va dire, le loup qui, lui, n'a pas de frontières, mais qui a tendance, en tout cas, à passer de la Wallonie en France. Donc il est arrivé par l'Allemagne, fatalement par la forêt, enfin, en tout cas par les Ardennes, et en fait il redescend petit à petit dans le nord de la France. Et donc il y a vraiment, il s'agit des mêmes loups en fait. Oui. Donc ce film essaye de couvrir un peu tout ce territoire. Donc c'est deux films vraiment où on va un peu parler de comment est-ce qu'on permet le retour de ces espèces, comment est-ce qu'on apprend à cohabiter avec elles, parce que c'est pas toujours évident, mais heureusement le service public de Wallonie, en tout cas, peut se targuer de faire les choses, on va dire, de manière assez transparente. Et c'est même un exemple, en fait, pour la France, qui a parfois un peu du mal à gérer ça.
1: Je propose qu'on marque la pause musicale maintenant, parce qu'évidemment, le film, c'est des films professionnels, c'est aussi pas mal de films amateurs, c'est des expos photos et c'est plein de choses dont on n'a pas encore parlé, hein, qu'on va aborder dans la deuxième partie. Et puisqu'on parle nature, eh bien, je propose d'écouter notre ami Charlie Couture, grand défenseur de la nature, un extrait de son album Projet Bleu-Vert. Il sera d'ailleurs, j'en profite pour dire qu'il sera en concert pour deux soirs ici à la Nef à Namur. Ça va se passer au mois de novembre, les 12 et 13 novembre prochains. On l'écoute en duo avec Angelique Kidjo, le titre « Où est passé le jardinier ?» Le jardinier d'or.
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0: Monsieur Charles-Élie Couture, avec son projet Vert Bleu, où est passé le jardinier Charles-Élie Couture en concert à la Nef, hein, très prochainement, c'est dans un gros mois, ce sera les 12 et 13 novembre prochains. Et puis nous, aujourd'hui, on est toujours en compagnie de Maximilien Triantafilou pour parler du Festival International Nature Namur, qui commence ce 10 octobre au Delta et à la Citadelle, et ce jusqu'au 18. On a parlé dans la première partie des différentes catégories, des différentes séances de ces fameux 34 films professionnels. Il y a aussi 15 films amateurs qui sont sélectionnés. Alors combien de films amateurs, par exemple, vous parviennent et c'est quoi les critères de sélection pour en sélectionner 15 œuvres qui valent le détour?
1: Alors, pour faire court, on en reçoit plus ou moins 600.
0: Oui,
1: des films amateurs, c'est pas rien. Au niveau des films professionnels, on en reçoit 1700.
0: Ah oui, ce qui est vraiment pas rien non plus.
1: Non, c'est pas rien non plus. Surtout que les films professionnels, ils font 52 minutes, alors qu'un film amateur font plus ou moins 5 minutes. Donc, c'est plus facile, effectivement, de sélectionner les films amateurs, ça va un peu plus vite. Mais disons que nous, en interne, au festival, on fait déjà une présélection. On en a choisi, en tout cas, 60.
0: Oui.
1: C'est assez facile en fait de faire cette présélection. On les garde parce que déjà ça parle de la nature. Parfois on reçoit des films qui n'ont un peu rien à voir avec la nature. Au niveau de la qualité, si la qualité est trop basse, ben voilà, nous en fait on a un festival, la nature est un spectacle, c'est justement notre slogan, on va dire. On les projette sur un écran cinéma, donc il faut quand même une certaine qualité pour que ce film soit projetable sur un grand écran.
0: Mmh.
1: Donc c'est sûr que si cette qualité-là n'est pas présente, ben voilà, c'est aussi des critères de, on va dire, de présélection pour nous. Et après, comment départager les 60 pour arriver aux 15? Là, c'est déjà vraiment, quand on a une qualité qui est assez bonne, cette année, sincèrement, la qualité des films amateurs est très très bonne. C'est plus qu'est-ce qu'a voulu dire le réalisateur amateur, la qualité de ses images, la qualité du scénario, est-ce qu'on s'ennuie ou pas en regardant ce film? Parce que parfois sur 5 minutes, c'est pas très long, mais en fait on peut vite s'ennuyer sur un film amateur si on ne raconte pas grand-chose, si c'est juste des images mises l'une à côté de l'autre, qu'il n'y a pas d'histoire qui vient un peu lier toutes ces images.
0: Il y a un cahier des charges au départ sur la longueur que doit plus ou moins, que doit faire le film amateur.
1: C'est 5 minutes maximum. Parce qu'on juge qu'avant de commencer à faire des grands films de 52 minutes, il faut déjà en tout cas pouvoir faire un film de 5 minutes qui soit agréable et qui tienne la route.
0: Ouais.
1: C'est déjà un exercice en soi. 5 minutes de film, ça représente en général 10 heures de tournage. Donc, rien que ça, ça donne déjà un peu une échelle de ce que peut représenter un film de 52 minutes. Et donc voilà, on en parlait aussi tantôt, mais ce qui est important pour nous, c'est également tout ce qui est la bande sonore, où là, on essaye, en tout cas, le Grand Prix, en général, a un peu tout ça, quoi. Pour raconter une histoire, les images sont belles, et on a un son qui nous transporte, en fait.
0: Ouais, parce que évidemment un festival, c'est aussi des prix, donc il y a quand même des lauréats,
1: il y a des
0: gagnants. Hein.
1: Même si être sélectionné, c'est déjà une réussite en soi.
0: Absolument, oui, bah oui, sur
1: 600
0: films, c'est quand même vraiment bien. Le festival offre aussi des séances pour les enfants et dans le cadre scolaire.
1: Oui, effectivement, donc chaque matin, on reçoit, on va dire, plus ou moins 300 élèves des écoles primaires de la région, parfois un peu plus loin, ça peut être de la province de Liège, du Brabant Wallon, mais également du Hainaut. Et c'est une séance qui est proposée par Planète Môme, animée par Benoît Marraine. Et donc voilà, pendant une heure quart, les enfants vont découvrir la nature, mais une nature qui est plus adaptée, on va dire, pour leur attention. Parce que les films documentaires animaliers peuvent parfois être un peu, on va dire, ennuyants pour cet âge-là. Mais donc, on essaie vraiment d'adapter ça pour que déjà leur insuffler, on va dire, l'envie de découvrir la nature dès le plus jeune âge. Et on a également une séance du Focus Environnement qu'on essaye de proposer pour des classes de secondaire. Mmh. Et donc cette année, on a déjà une bonne centaine d'élèves pour cette séance. Enfin, voilà.
0: Mmh. Alors, on l'a dit, évidemment, le film, c'est des films. C'est également des photos. Alors, il n'y a pas moins de 6 expos photos qui sont prévues.
1: Effectivement, des expositions extérieures. Donc là, effectivement, quand on parle des 6 expos photos, il s'agit des expositions que vous pouvez trouver à la Citadelle.
0: Mmh. Certaines sont déjà en place. Hein.
1: Elles sont déjà en place, effectivement. Ouais. Nos bénévoles travaillent d'arrache-pied depuis ce lundi pour monter toutes les expos. Là, on est sur la construction, en tout cas l'aménagement du village nature. Et donc, dans ce village nature, on aura plein d'exposants qui viennent à la fois de Belgique, de France et de Suisse, comme Michel Doutremont, qui est un photographe belge de renommée mondiale. On a aussi, plus dans la région, Elie Spire, qui va proposer des aquarelles. Mais voilà, on a également deux Suisses, Julien Joselon, qui fait de la sculpture, qui est sincèrement magnifique, à couper le souffle, d'une précision et d'une beauté, sincèrement, qu'on n'avait jamais vue. Donc on est vraiment très content de le recevoir chez nous. Et voilà. Au niveau des expositions extérieures aussi, j'en ai pas parlé, mais on a Visite Wallonia, donc la branche touristique de la Wallonie, qui a créé une expo sur les paysages de la Wallonie, les châteaux, enfin voilà. Donc ils ont fait un concours, on va dire, en interne sur leur page, et qui viennent présenter ici en primeur au festival pour la première fois.
0: Alors, on essaie évidemment de ne rien oublier, hein, le village nature, on en a parlé un petit peu. Il y a également une initiation photo et aquarelle qui sont prévues.
1: Oui, effectivement. On a plusieurs initiations. On a donc initiation photo qu'on fait un peu chaque année. Il y a déjà une des initiations qui est complète, où là, il s'agit de la macrophotographie, donc prendre en photo des espèces, des insectes de très proches. On a aussi une autre initiation sur les paysages, organisée par Samuel Bouchoms, qui est ambassadeur Canon en Belgique. Et on a aussi une initiation à l'aquarelle, qui est animée par Dominique Mertens, on en a déjà parlé sur cette antenne et même au festival. Il fait quand même pas mal de films, ça fait plusieurs fois qu'il a été sélectionné, mais il est aussi à la base aquarelliste et surtout orienté nature. Mm-hmm. Donc voilà, c'est le premier dimanche, si mes souvenirs sont bons, et il y a encore des places disponibles.
0: Et alors, il y a un colloque aussi qui est organisé, un colloque du département Nature et Forêt, ça s'appelle Changement climatique et biodiversité.
1: Tout à fait.
0: Et c'est suivi d'un film qui s'appelle Après les glaciers.
1: Tout à fait. Le colloque, pour ceux qui se demandent, il est déjà rempli.
0: Ouais,
1: en fait,
0: okay,
1: ça a de plus en plus de succès, ce colloque. Je pense que la problématique environnementale intéresse de plus en plus de scientifiques et même de personnes lambda. Mais par contre, la séance du soir, elle, est encore à remplir. Mais en tout cas, il y a encore des places. Mais oui, ce film, Après les glaciers, fait aussi partie du focus environnement. Et donc, en fait, l'idée, c'est de voir, OK, les glaciers disparaissent. Effectivement, on va avoir des problèmes d'eau. Mais qu'est-ce que ça apporte aussi ? Est-ce que ça va aussi... En tout cas, il y a une nouvelle nature qui va se recréer, ça va créer des nouveaux espaces, il y a une nouvelle biodiversité qui va pouvoir s'installer dans ces endroits. Et donc, en fait, c'est un peu tout ça que ce film analyse. Donc, c'est un côté très positif aussi, pas... Oui, effectivement, la perte des glaciers, c'est triste, mais en fait, il y a quand même quelque chose après qui peut subvenir.
0: Exactement, un peu de positivité, c'est pas mal, ça fait du bien. Alors, le festival commence évidemment par un gala d'ouverture,
1: oui.
0: Et pour boucler la boucle, évidemment, il se termine par une soirée de clôture avec la projection du film The Birds. Alors, ça se déroule comment, cette soirée de clôture ?
1: Alors, cette soirée de clôture, en fait, on est allé chercher un film qui a vraiment fait parler de lui. L'année passée sur quelques grands concours. C'est un film qui est réalisé par un des cadreurs, donc des personnes qui filment, qui filment énormément avec David Attenborough, qui a eu 100 ans, je pense, cette année. C'est une voix anglaise très typique. Il a fait énormément le film animalier. Et en fait, ce film a un côté très touchant parce que c'est du coup ce vieux caméraman qui se demande s'il a encore quelque chose à faire dans le métier aujourd'hui. Et il essaie de revenir un peu à sa passion première, qui est l'ornithologie. Et en fait, ces images sont presque hypnotiques. Des fois, on voit des nuées d'oiseaux, et en fait, on arrive à déceler à chaque fois dans ces nuées des détails bien précis, dont certains prédateurs, dont le faucon pèlerin, pardon. Mais c'est un film vraiment touchant, et on s'est dit que c'était vraiment une belle manière de terminer ce festival, et on projettera également le Grand Prix du film amateur juste avant. Mmh. Donc voilà.
0: Merci en tout cas, Maximilien. Alors, comment est-ce qu'on s'y retrouve? Comment est-ce qu'on fait son petit marché pour aller voir certaines projections? Il y a évidemment le site internet.
1: Le site internet, ouais. Tout à fait. Si vous avez des questions, la billetterie physique est ouverte dès aujourd'hui au Delta. Il y aura également une permanence, mais dès que le village nature sera ouvert, à la Citadelle, donc au centre Terra Nova. Donc n'hésitez pas à aller vers nos personnes d'accueil qui se feront un plaisir de vous renseigner. Le site, on essaye de le rendre le plus complet possible, et en tout cas, c'est la dernière version, parce que parfois, on a quand même des petites corrections à faire, c'est de l'événementiel.
0: On peut acheter les billets en ligne sur le site directement?
1: Sur le site, ouais. Effectivement, la billetterie en ligne, qui fonctionne très très bien d'ailleurs, mais si vous avez besoin de venir, en tout cas, en chair, d'avoir une personne en chair et en os, c'est tout à fait possible. On a également, j'en ai pas parlé, mais une sélection de 25 conférences cette année qui auront lieu au Village Nature. C'est sans inscription, mais vous retrouvez le programme sur le site internet à nouveau.
0: Merci en tout cas. Le site internet, donc, c'est festivalnature.be, le tout en un mot. Beaucoup de succès.
1: Merci beaucoup. Merci pour l'invitation.
0: À très bientôt.
1: Oui, à bientôt.
0: Et nous, on continue en musique avec Noémie Réa, Retour à la Terre. 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
2: Allez, de retour dans l'instant présent. 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On parle bande dessinée comme tous les jeudis. Ça, c'est en compagnie de Grégory Kless pour la séquence Entre les Bulles. Entre les bulles, votre pause BD en compagnie de Grégory Kless. Un chiffre miroir, c'est le titre de la bande dessinée que Grégory nous présente aujourd'hui. Grégory, bonjour.
3: Bonjour Oli, bonjour à toutes et tous. Alors bah oui, 14-14, une BD en miroir qui va nous plonger dans l'univers de 2014
2: oui.
3: Et de 1914. Alors le personnage principal...
2: Comme la semaine dernière, on fait un voyage, fait de nouveau un voyage, mais cette fois-ci on fait un voyage dans le temps avec un siècle de...
3: Un siècle d'écart et des regards différents, mais sur finalement, notamment le début de la Première Guerre, hein, parce qu'on se comprenne bien. Le personnage de 1914 n'est pas encore dans la guerre, dans la Première Guerre, ça se prépare.
2: Oui.
3: Et donc, il y a une sorte d'échange de courrier par une voix un peu merveilleuse entre un garçon de 2014 et son presque homonyme, Adrien, avec un H cette fois, de 1914.
2: C'est un peu rigolo, évidemment, puisqu'ils s'appellent tous les deux Adrien, avec ou sans H.
3: Voilà, on salue notre Adrien. Donc le personnage est un beau jeune homme, blond, élancé, hein, mais c'est l'Adrien qui a plus ou moins 14 ans. Hein, donc on est dans une BD jeunesse qui vient d'un roman, ça il faut le dire aussi, de Bjorn et de Edgar. Ça c'est un roman de 2014, justement.
2: Paul Bjorn et Silène Edgar.
3: Ouais, c'est ça. Et la BD, elle est toute récente. Et c'est l'œuvre d'un dessinateur qui nous vient du côté de Namur. C'est Hamo, H-A-M-O, qu'on a pu rencontrer au dernier BD Comic Strip Festival de Bruxelles il y a plus ou moins 2 semaines, très sympathique, qui aura bientôt une expo à Jean Blou et qu'on aura sans doute aussi sur notre antenne bientôt. Et le scénariste, c'est Lhermeunier, qui est, je crois, du nord de la France.
2: Alors ça tombe bien. En tout cas, c'est une bande dessinée. Tu as déjà eu l'occasion de la lire.
3: Oui. Donc je l'ai parcouru. Donc ça se lit assez facilement.
2: Mais parce que ça vient vraiment de sortir il y a peut-être une semaine ou quelque chose
3: comme ça. On en a parlé. C'est la rentrée de septembre. Hein. On en a pas mal parlé aussi dans les BD jeunesse parce que ça confronte deux univers. Et il y a un peu des traits d'humour aussi parce que quand l'un parle des emails, l'autre ne comprend pas trop ce qui se passe. Et petit à petit, il découvre que c'est pas la même période. Il y a même des moments assez touchants, alors ça reste très frais, je dirais BD pour ados, il y a un peu leurs histoires amourettes, est-ce que la jeune fille l'aime ou pas, enfin voilà, il y a aussi ce côté-là, mais il y a aussi des petits côtés un peu touchants où la petite sœur est malade dans une période et l'autre peut lui envoyer des antibiotiques d'aujourd'hui pour le soigner, ou le petit frère, enfin c'est... Donc il y a des histoires un peu comme ça, un peu mignonnes. Et ça amène aussi Adrien sans le H, donc celui de 2014, à découvrir et à se passionner pour la Première Guerre mondiale et donc à lire beaucoup de choses parce qu'il découvre que ce qu'il croit être au départ son cousin Adrien avec un H un peu prétentieux, etc., à un moment donné, ils se rendent compte l'un comme l'autre qu'il y a quelque chose qui cloche et qu'on n'est pas dans la même temporalité.
2: Oui,
3: et
2: au début, donc... ils ne comprennent pas.
3: Au début, ils ne comprennent pas. Et ça va assez vite pour qu'ils comprennent. Et à ce moment-là, celui de 2014 essaye d'avertir celui de 1914 qui doit fuir, etc.
2: Voilà, et on se doute bien qu'à un moment donné, le risque, c'est que la communication soit coupée à cause de la guerre.
3: C'est ça,
2: Et donc, celui de 2014 essaye de...
3: D'avertir
2: ce
3: l'autre.
2: Ce qui est en train d'arriver.
3: Oui, c'est ça, et d'aider. Donc, c'est, je dirais, un peu mignon, quoi. C'est un peu touchant. C'est une BD, je dirais... colle bien pour des ados de 13, 14, même 15, 16 ans à la rigueur, mais ça se lit vraiment bien. C'est un dessin qui est assez stylisé aussi, je dirais. Il y a un petit côté dessin animé très graphique. Et alors, ils sont habillés aussi, les vêtements, on s'en donne toujours à cœur joie pour montrer la différence entre 1914 et 2014. Ça, c'est clair. Hein. 2014, c'est un peu comme maintenant, les types de coiffures sont toutes différentes par rapport à la coiffure un peu où les cheveux repassent devant le front et tout ça des années 1914. Donc, on a ça, on en a un qui s'en fout un peu de ses études en 2014, l'autre qui rêve d'en faire parce que sinon il doit rester travailler à la ferme de son papa en 1914. Donc ça interroge aussi sur comment finalement on mène sa vie et les rapports avec ses parents, comment on parle à ses parents ou pas. Hein. C'est pas la même chose en 2014 et en 1914. J'irais, il y a même des petits côtés un peu humoristiques, un peu caricaturaux, on grossit un peu le trait. Mais ça nous fait réfléchir, c'est un peu amusant, ça se lit très bien. Et ça nous fait découvrir aussi ce qui s'est passé en 1914 du point de vue de l'avant-guerre, quelque part. Mm-hmm. Et ça, je trouve ça intéressant aussi.
2: Oui, donc il y a un petit côté historique quand même.
3: Oui.
2: Même si c'est évidemment une vraie fiction.
3: Oui, et une vraie interrogation de société. Quoi, oui, hein, oui. Donc ce n'est pas une BD historique non plus très, très ardue. Hein, mais on découvre par exemple le type de gaz qu'ils pouvaient utiliser. Donc ils se retrouvent en 2014 dans près d'un obus caché dans le sol. Et donc ils découvrent le type de gaz que ça devait être parce qu'il s'est beaucoup renseigné. Donc,
2: les gaz moutardes et tout
3: voilà,
2: ça.
3: Voilà, type de gaz, je ne sais plus le nom exactement. Qui est mis dans la BD, mais c'est un nom plus technique. Mais donc, il y a comme ça des rencontres des deux temporalités. On voit quelque part, 100 ans avant, c'est pas si loin, et que des personnages qui vivent encore en 2014 peuvent être les descendants ou ont pu connaître ce qui s'est passé en 1914. C'est pas si loin, et que peut-être on peut changer même un peu le cours de l'histoire avec cette méthode un peu merveilleuse de pouvoir communiquer avec le passé. Hein. Je crois que ça fait partie un peu des imaginaires qu'on a.
2: Un petit côté retour vers le futur.
3: Un petit côté retour vers le futur ou retour vers le passé. Alors, les deux se rencontrent. Hein. Voilà, pour l'un, c'est pour celui de 1914, il se dit, tiens, mais ça ressemble au roman de science-fiction, ce que l'autre me raconte. Et l'autre se dit, mais tiens, c'est bizarre, ces timbres-là, tout ancien, c'est bizarre. Donc voilà.
2: La fabuleuse histoire d'Adrien et Adrien, ça s'appelle 14-14 et c'est sorti aux éditions Jungle. Merci Grégory.
3: Merci Oli.
2: Les mots sur les mots, la minute poétique, mine de rien.
4: Difficulté. Obstacle à surmonter. Je trouve les ressources, la main d'un ange pour m'élever ses ailes afin de me donner du zèle. D'oser son effort. C'est la course, la vie secoue, déborde, agite, qui en profite? Dose, médicament. Je vais bien entre autres grâce à mon traitement. La main de l'ange, des béquilles psychologiques. Si je vais bien, si mon monde tourne enfin, c'est aussi grâce au regard. Parole bienveillante, parole soignante. Qu'est-ce que j'ai envie de cracher ce mot idiot, de le remettre ce mot à sa place, c'est-à-dire nulle part. Personne ne mérite d'être diminué et amoindri. Quand je suis sévère envers moi-même, je m'en rappelle. À chacun ses forces, ses remèdes, à chacun ce qu'il aide. Je suis un miracle. Tu es un miracle. Viens, propageons l'espoir. Mettons de la lumière dans les yeux ainsi que dans les cœurs. Il en faut si peu. J'ai le droit d'être, et même plus que ça. Je suis, tu es, je suis. C'est déjà un combat, sortir, rentrer en soi. Calmer l'agitation, la perfection, l'impression, l'apparence, la croyance. Ne pas être le mouvement dispersé, maladif. Agité. Rien qu'une relation sincère me remplit de plaisir. Ça m'aide à bien mûrir. Je me bats souvent, je me débats parfois. Chacun ses galères. S'aider, s'entraider. Être dans mes godasses ou sauter bruyamment dans une flaque comme une gosse. Être responsable de mon jeu, de ma narration. J'ai le droit d'être heureuse. Je me perds souvent, je le sais maintenant. Mon esprit en est conscient. Il panique. Retrouver son chemin, c'est important. Émotion dérangée, anxiété. Quand je me retrouve ancrée, davantage posée, je me rappelle mon passé qui souvent me fait des clins d'œil. Parfois, j'aimerais m'en débarrasser, le traiter d'idiot. Puis je détends mon regard. Bienveillance envers nos lacunes, nos tracas, nos attentions fêlées. Difficulté, obstacle à surmonter. On trouve les ressources, la main d'un ange pour nous élever ses ailes, afin de nous donner du zèle. Je suis un miracle. Tu es un miracle. Soyons tendres. L'instant présent est à construire, sans attendre.
5: Bonjour à toutes et à tous et bienvenue dans votre journal local sur RCF Sud-Belgique. Au sommaire, le diocèse de Namur-Luxembourg veut revoir son organisation après un audit présenté à Borin. En province de Luxembourg, Vivalia veut réduire l'usage des somnifères dans ses maisons de repos. Et puis à Namur, les aides ménagères se mobilisent contre de futures économies qu'elles jugent préoccupantes pour leurs revenus et leurs conditions de travail. Le diocèse de Namur-Luxembourg veut remettre de l'ordre dans son organisation pour mieux se consacrer à sa mission. C'est l'un des principaux constats d'un audit présenté ce mardi lors de la rentrée pastorale diocésaine à Borin. Réalisé par le cabinet français indépendant Charisme Conseil, l'audit a été mené entre avril et juillet. Près de 40 entretiens individuels ont été réalisés avec des responsables diocésains, des laïcs engagés, des prêtres et des doyens. Un questionnaire a également été envoyé aux 109 assistants paroissiaux laïcs avec un taux de réponse de 87%. L'audit met en avant plusieurs atouts du diocèse, notamment l'engagement des bénévoles, la collaboration entre prêtres et laïcs, les nombreux lieux de ressourcement et le rayonnement du sanctuaire de Borin. Mais il relève aussi plusieurs défis, parmi lesquels la gouvernance et les ressources humaines, l'accompagnement des prêtres et la nécessité de définir des priorités pastorales plus claires. Parmi les recommandations figurent notamment un renouvellement de certaines instances de gouvernance, une clarification des responsabilités et une réflexion sur l'organisation du diocèse à long terme.
6: L'audit ne nous décharge pas de nos responsabilités, évidemment. C'est nous qui assumons les décisions. Mais on s'est donné ainsi des moyens d'objectiver la réalité. Ensemble, nous avons fait des choix et nous en ferons encore.
5: L'audit constitue donc une première étape. Le diocèse entend désormais travailler sur ses recommandations et évaluer leur mise en œuvre dans les prochains mois. En province de Luxembourg, Vivalia veut réduire la consommation de benzodiazépines dans ses 6 maisons de repos. Ces médicaments, notamment prescrits contre l'anxiété et les troubles du sommeil, sont encore utilisés régulièrement par plus de 4 résidents sur 10. Le problème est particulièrement important chez les personnes âgées. Ces traitements peuvent provoquer somnolence, vertige, troubles de la vigilance, problèmes cognitifs, mais aussi augmenter le risque de chute et de fracture. Ils sont pourtant souvent pris depuis plusieurs années, voire plusieurs décennies. Vivalia a donc lancé un programme pour accompagner leur réduction progressive sans arrêt brutal. Les résidents sont sensibilisés aux effets de ces médicaments et d'autres solutions sont proposées comme des activités quotidiennes, le maintien d'une vie sociale ou un accompagnement psychologique. À Namur, les aides ménagères se mobilisent pour défendre leur salaire et leurs conditions de travail. Elles ont manifesté mercredi matin devant le cabinet du ministre wallon de l'économie, Pierre-Yves Géolet, avec le soutien des syndicats. Elles craignent notamment une hausse du prix du titre-service. Selon la FGTB, cela pourrait pousser certains clients à réduire leurs prestations et donc avoir des conséquences sur l'emploi. Les travailleuses pointent aussi le coût de leurs déplacements. Elles parcourent en moyenne plus de 600 km par mois et y consacrent 13% de leur salaire net. Certains voient déjà leur nombre d'heures diminuer et peinent à atteindre les 19h et hebdomadaires nécessaires pour conserver certains droits sociaux. Les syndicats dénoncent donc la perspective de nouvelles économies dans un secteur où les travailleuses disent déjà avoir du mal à joindre les deux bouts. Le message adressé au gouvernement wallon est clair, si des économies doivent être réalisées, elles ne doivent pas se faire sur le dos des aides ménagères. C'était votre journal local, très belle journée sur RCF Sud-Belgique.
2: Allez, l'instant présent, c'est terminé pour aujourd'hui. J'étais ravi de passer cette heure en votre compagnie. On va se retrouver demain, même heure, même fréquence. Et puis demain, nous recevrons Christine Mailly pour parler de la journée internationale de la lutte contre la pauvreté qui se déroulera donc le 15 octobre. Et puis nous, on va se quitter en musique avec encore un extrait de notre album découverte, donc de cette semaine, hein, l'album Kalitchouri avec un long morceau fleuve qui s'appelle Ma dernière chanson. Bon après-midi. Bye bye.

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2: Bonjour à tous et à toutes. Nous nous retrouvons pour notre émission Trésors de la musique sacrée, petit rendez-vous avec le beau qui nous mène à la contemplation, à l'intériorité et qui nous unit toujours un peu plus à l'un, au bon et au vrai. Cette émission est préparée et animée par moi-même, Brigitte Van Wimersch, avec l'aide d'Emmanuel Théry. Comme vous le savez, dans cette émission, soit nous parcourons les grandes étapes de l'histoire de la musique sacrée, soit nous profitons d'une fête particulière du calendrier liturgique pour nous plonger dans la musique consacrée à cette fête. Et il y a peu, en septembre, c'était Notre-Dame des Douleurs, ou Marie des Douleurs, le 15 septembre, au lendemain de l'exaltation de la Sainte-Croix. Cette fête commémore les sept douleurs de Marie. La prophétie de Simon, la fuite en Égypte, la perte de Jésus au Temple, la rencontre sur le chemin du calvaire, la crucifixion, la descente de croix et la mise au tombeau. Alors ce n'est pas une fête souffreteuse, doloriste, loin de là, mais c'est une fête de la compassion dans laquelle nous sommes tous invités à entrer. Marie souffre avec le Christ. Elle n'est pas simple spectatrice de la passion, mais elle la vit avec lui. Elle y participe spirituellement et elle se tient debout au pied de la croix, comme nous aussi y sommes invités. Se tenir debout au pied de la croix, et c'est sans doute cette cinquième douleur de Marie, cette cinquième étape des sept douleurs de Marie qui a été la plus inspiratrice pour de nombreux musiciens. Marie se tient debout au pied de la croix, Stabat Mater Dolorosa. Et ce Stabat Mater est devenu au fil des siècles la musique la plus étroitement associée à cette fête. Le texte, qui est souvent mis en musique, est une séquence latine composée au Moyen-Âge, généralement attribuée à Jacopone da Todi au XIIIe siècle, et dont les premiers mots signifient « la mère douloureuse, triste, se tenait debout, près de la croix, en pleurs, tandis que son fils y était suspendu. Stabat mater dolorosa, iuxta crucem lacrimosa, dum pendebat filius. Marie est debout, stabat, stare en latin, être debout, bien ancrée dans le sol, forte, solide, fidèle, partageant intérieurement les souffrances du Christ. Et cette attitude est au cœur de la spiritualité de Notre-Dame des Douleurs. Le poème, certes, décrit la souffrance de Marie assistant à la passion et à la mort du Christ, mais il ne s'agit pas seulement d'un récit. Le fidèle est invité à partager cette douleur afin de s'unir plus profondément au mystère de la rédemption. Et je vous propose d'écouter la version de ce Stabat Mater mise en musique par Pergolèse, qui est l'une des œuvres les plus célèbres de toute la musique sacrée occidentale probablement. À la fois profondément émouvant, d'une grande simplicité expressive, d'une extraordinaire beauté mélodique. C'est devenu, dès le XVIIIe siècle, c'est une œuvre du début du XVIIIe, l'image même de la douleur de la Vierge Marie au pied de la croix. Alors écoutons tout de suite la première pièce. Deux voix qui s'entremêlent, celle du contre-ténor, ici Philippe Jarouski, et de la soprano Eumeuke Barat. C'est à la fois très simple,

C'est une magnifique musique que nous allons réécouter, bien entendu. Mais voyons un peu plus précisément qui est Pergolèse et les circonstances de cette composition. Pergolèse fait partie de ces compositeurs dont la vie est courte, très courte, trop courte. Il a 26 ans lorsqu'il meurt de la tuberculose. Il a 26 ans lorsqu'il compose ce Stabat Mater, lorsqu'il met en musique ce magnifique texte de Jacopo Nedatodi. C'est un Italien de l'âge baroque, né en 1710 et, vous l'aurez calculé comme moi, mort en 1736. C'est plutôt le baroque tardif, celui de Bach, de Mendel, de Vivaldi. Il appartient à la brillante école napolitaine, qui est alors un des centres musicaux les plus importants d'Europe. Naples est un peu à l'époque ce que sera plus tard Vienne pour Mozart et Beethoven ou Paris au XIXe. C'est le lieu où l'on doit être, c'est le lieu où se développe l'opéra, la musique sacrée, le chant virtuose. C'est vraiment un lieu capital pour la musique. Il est mort à 26 ans, je vous ai dit. Ce n'est donc pas au niveau de la quantité que son œuvre est remarquable, mais bien au niveau de sa qualité, de son originalité. Des mélodies à la fois simples et poignantes, comme on a déjà pu l'entendre hein, dans la toute première pièce. Et c'est une expression directe des émotions, sans grandiloquence, mais avec une certaine élégance naturelle. Et son Stabat Mater est l'une des deux œuvres les plus connues. La deuxième est un petit opéra facile à serva padrona, un intermezzo en deux actes qui contraste avec les opéras seria italiens et autres tragédies lyriques françaises de ce baroque tardif. Ces opéras longs, nobles, majestueux, truffés de mythologie et de vertu, de moralisation parfois un peu pompeux. Nous n'allons pas parler de ce petit opéra La Serva Padrona qui contraste avec justement ce qui se faisait à l'époque. C'est un petit opéra beauf, extrêmement gai, facétieux, facile, léger. Nous n'en parlerons pas. Même si, sachez-le, cette Serva Padrona a un impact considérable sur l'histoire de l'opéra, mais nous sommes dans une émission de musique sacrée, et nous nous concentrons sur de la musique sacrée. Vous aurez compris que la servante maîtresse Serva Padrona, c'est de la musique de spectacle, de la musique d'opéra, de l'opéra bouffe. Alors, Pergolèse a composé ce Stabat Mater en 1736, l'année de sa mort, quelques semaines avant sa mort de la tuberculose, et ça dans un couvent franciscain près de Naples. Les circonstances de la composition sont particulièrement émouvantes, car elles sont intimement liées aux derniers mois de sa vie. L'œuvre a été commandée par la confrérie napolitaine des Chevaliers de la Vierge des Douleurs. C'est une association de laïcs qui est vouée à la dévotion envers la Vierge des Douleurs. Et chaque année, durant le carême, durant la Semaine Sainte, cette confrérie faisait exécuter un Stabat Mater lors de ses célébrations. Et jusqu'à présent, c'était un Stabat Mater d'Alessandro Scarlatti, un magnifique compositeur aussi, mais désirait le remplacer. Et donc, un jeune compositeur, vous connaissez ce jeune compositeur, lui-même issu de l'école de Naples, et lui ont demandé un nouveau Stabat Mater. Lorsque Pergolèse reçoit cette commande, sa santé est déjà gravement compromise par la tuberculose. Il quitte Naples pour le couvent franciscain de Pouzzole. C'est près de la baie de Naples, il espère une amélioration. Et c'est là, retiré du monde, dans sa petite cellule, conscient de sa fin prochaine, qu'il compose ses dernières œuvres religieuses, notamment un magnifique Salve Regina et ce Stabat Mater. Et la dernière page aurait été écrite le jour même de sa mort, dit-on, le 16 mars 1736. Alors, les historiens ne peuvent pas confirmer ce récit avec certitude, mais quand on étudie le manuscrit autographe, on voit effectivement une écriture rapide, de nombreuses corrections, signe probable d'un travail réalisé dans l'urgence. Et évidemment, cette légende, ce côté dramatique, a beaucoup contribué à l'aura romantique de l'œuvre, un jeune génie consumé par la maladie et composant une méditation sur la douleur de Marie alors qu'il approche lui-même de la mort. Alors, cette image un peu romantique est sans doute un peu embellie, on est d'accord, mais elle correspond remarquablement au caractère de la musique. Et rappelons-le, Pergolèse a alors 26 ans. Et le Stabat Mater devient immédiatement un immense succès européen. On en recense des centaines de copies manuscrites et il sera même adapté par son contemporain Jean-Sébastien Bach. Pergolèse meurt en 1736, Bach
meurt en 1750. On est donc là dans une diffusion très rapide, une adaptation, une retranscription, une réadaptation très rapide. Bach va transformer ce Stabat Mater en une cantate allemande. Alors écoutons la seconde pièce de ce Stabat Mater, le verset « Cuius animam gementem » qui est sans doute l'un des passages les plus poignants aussi du Stabat Mater. « Son âme gémissante, affligée, douloureuse, fut transpercée par un glaive. » Alors l'image du glaive renvoie directement à la prophétie du vieillard Siméon dans l'évangile de Saint-Luc, lors de la présentation de Jésus au temple. Rappelez-vous, il dit « Et toi-même, un glaive te transpercera l'âme. » Le texte ne dit pas que le glaive traverse le corps de Marie, il traverse son âme, animam. C'est pourquoi la tradition de Marie des douleurs insiste sur une souffrance intérieure, spirituelle et maternelle. Lorsque Pergolèse met ce vers en musique, il évite volontairement tout ce côté spectaculaire, toute théâtralité. Il cherche à exprimer la compassion, la tendresse maternelle. Et cet extrait est suivi du cœur qui, comme nous, s'afflige de la tristesse infinie de la Vierge et la partage.

Le premier numéro du Stabat Mater montrait Marie au pied de la croix. Le second nous fait entendre la blessure invisible de son cœur. Et même sans référence religieuse, on comprend ce que représente pour une mère de voir son fils souffrir. Et à quel point on voudrait être près de lui, le soutenir. Combien de mamans ne donneraient-elles pas leur vie pour leur enfant ? Combien de mamans n'ont-elles pas dit « si je pouvais avoir mal à ta place, être malade à ta place, souffrir à ta place, si seulement je pouvais prendre ta maladie sur moi pour que tu n'aies plus mal, mon enfant ?» C'est une expérience universelle. Et nous pouvons comprendre la douleur de Marie. Si nous regardons le Christ crucifié, nous partageons cette douleur. Et la musique de Pergolèse donne à cette expérience une forme d'une grande simplicité. Et c'est là que réside tout le génie de Pergolèse. C'est dans sa capacité à transformer un sujet théologique très fort en une expérience humaine universelle. Et même sans être croyant, l'auditeur comprend immédiatement la souffrance de cette mère devant la mort de son enfant. Il entre dans la compassion. Mais comme chrétien, bien entendu, l'auditeur peut aussi, par la musique, prier, méditer, et comprendre que cet amour est plus fort que la mort et que l'espérance est au cœur de cette douleur. Écoutons maintenant, cette fois en continu, la très belle version de l'Orfeo 55 avec Nathalie Stutzmann à la direction, le contre-ténor Philippe Jarowski et la soprano Emeuke Barat, le tout enregistré au château de Fontainebleau.